0: enquête parce qu'on n'a pas le droit d'enquêter sur quelqu'un de sa famille. Donc il n'a pas le droit
1: Enfin, le connaissant, il va quand même.
0: Il ne va pas laisser sa fille entre les mains de quelqu'un qu'il ne connaît pas. Donc il enquête effectivement en parallèle de la police, mais il a rien. Il a beaucoup moins de moyens que d'habitude et il n'a aucune piste, encore une fois.
1: Voilà. Et alors, votre personnage de méchant, entre guillemets, il est aussi flippant. Hein.
0: Ah, bah, il faut. c'est Hitchcock qui disait donnez-moi un bon méchant et je vous ferai un bon film.
1: Alors, celui-là, pour les auditeurs, il s'amuse, avant de sacrifier ses victimes, à danser sur du Dalida. Bon, d'abord, qu'est-ce que Dalida vous a fait ?
0: Alors, c'est pas le même. Hein. Là, celui de la scène d'ouverture.
1: Oui.
0: Mais effectivement, lui, il est particulièrement gratiné.
1: Ouais. Oui. Ouais. Voilà.
0: Et donc, Dalida m'a rien fait, mais justement, je trouvais que c'était un clin d'œil un peu rétro, assez amusant.
1: Et un clin d'œil à Tarantino, un petit peu aussi. On pense à Réservoir Dog.
0: Oui, on pense à Réservoir Dog, on pense au Silence des Agneaux, on pense à plein de choses. Oui, c'est une référence un peu classique, mais c'est un petit clin d'œil. Ouais,
1: bon, absolument. En tout cas, tout ça, ça nous met l'eau à la bouche. Mmh. On va vous laisser retourner vers vos lecteurs qui sont déjà à faire la file. Merci Alexis Lebsker d'être venu nous parler brièvement de À couper le souffle, Grand Prix Iris Noir Bruxelles 2025. Merci beaucoup.
0: Merci à vous.

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2: Merci d'être à l'écoute de RCF et nous poursuivons ce dossier polar un peu spécial ce mois-ci puisque, vous le savez, je suis allée avec Solène Perrault à l'Iris Noir à Bruxelles, c'était à la fin du mois d'octobre dernier, à la salle du Claridge, chaussée de Louvain. On a rencontré donc Alexis Lepsker qui avait reçu le prix, le Grand Prix Iris Noir 2025. Je vous propose à présent d'écouter la gagnante du prix découverte, Nathalie Le Signe, toujours au micro de Solène Perrault.
3: Bonjour Nathalie Le Signe, prix découverte Iris Noir 2025 et première participation au Festival de l'Iris Noir Bruxelles.
4: Bonjour.
3: Beau doublé, beau gagnant, bonjour.
4: Ah, je suis ravie là, je ne pouvais pas espérer mieux.
3: Oui. D'origine, vous êtes enseignante.
4: Oui, voilà. Tout à fait.
3: Comment est-ce qu'on en vient à écrire un premier roman, puis un deuxième roman, puis...
4: Je crois que c'est l'approche de la quarantaine. La quarantaine comme un gros coup de pied au derrière, parce que ça faisait des années que je voulais écrire, mais que je n'osais pas. Et je pense que voilà, il y a un moment où on se dit tant pis, on essaie, et si ça ne fonctionne pas, ce n'est pas la fin du monde.
3: Donc voilà. Bah, vous avez bien fait.
4: J'ai bien fait.
3: Vous
4: oui,
3: avez bien
4: aujourd'hui.
3: Fait. Rien à regretter. Donc, vous avez écrit un premier roman et puis un deuxième roman. Je crois que Je ne suis pas d'ici, c'est votre troisième.
4: Exactement, roman. C'est mon troisième roman, mais mon premier roman édité. Les deux premiers étaient auto-édités. Mm-hmm. C'est moi qui les ai publiés toute seule. Et Je ne suis pas d'ici, ben, j'ai trouvé la maison d'édition L'Oiseau Noir.
3: Oui, rappelez-nous les titres des deux premiers, parce qu'à mon avis. Oui.
4: Le premier, c'est À 7 minutes. Oui. Le second s'appelle Dans les bras de Tiffé.
3: Oui.
4: Et voilà, le troisième, Je ne suis pas d'ici.
3: Le troisième, Je ne suis pas d'ici. Ça fait combien de temps que vous écrivez ?
4: Alors, j'ai commencé réellement en 2018.
3: Ah oui, donc il voilà. y a quand même une progression 2018-2025.
4: Ouais.
3: Trois romans.
4: Oui, finalement, assez rapide.
3: Voilà.
4: Assez
3: et vous avez rapide. Encore des projets ?
4: Oui, alors normalement, c'est sûr même, hein, un nouveau roman va voir le jour premier semestre 2026.
3: Aussi aux éditions L'Oiseau Noir ?
4: Je ne sais pas si j'ai le droit de le dire, mais oui.
3: Oui, oui, oui.
4: Oui. Oui.
3: Ça va, bah, on aura le plaisir de vous lire à ce moment-là. Je ne suis pas d'ici, donc voilà, je prends la quatrième de couverture, parce que je ne vous le cache pas.
4: Voilà, ce n'est pas grave.
3: C'est hier que les résultats ont été proclamés. Je n'ai pas eu l'occasion. Mais je vois la quatrième de couverture. On nous parle de Marie, qui a 8 ans et qui, visiblement, a une enfance très compliquée.
4: Elle a une enfance compliquée. Et puis surtout, sa mémoire sème des indices. Elle est dans cette ferme auprès de cet homme, Georges, un homme tyrannique, et puis d'un jeune adolescent, Louis. Pas sympa avec elle et cette mémoire voilà lui fait comprendre qu'elle n'est pas de cette ferme, que ce n'est pas son foyer.
3: Oui.
4: Et donc qu'elle voudrait suivre ses indices et s'enfuir.
3: Surtout qu'ils ne sont pas que trois, parce que je ne divulgâche rien, dans la quatrième de couverture, il y a un enfant dans la cave.
4: Exactement, donc, elle le découvre et c'est ça qui va faire que Marie va remettre à plus tard son projet de fuite.
3: De fuite. Et à côté,
4: oui.
3: Voilà, il y a François qui, a été dévasté par l'enlèvement de sa fille deux ans plus tôt.
4: Voilà.
3: Qui est-ce qu'il est, François ? C'est un enquêteur ? C'est un homme lambda ?
4: Non, c'est un homme comme vous et moi.
3: Si on peut dire.
4: Si on peut dire. Non, c'est un homme ordinaire qui a d'ailleurs perdu son travail, puisque bon, bah, c'est effectivement pour lui très difficile suite à la disparition de sa fille. Et donc, il peine à se relever. Hein. Il apprend une terrible nouvelle qui va le secouer, qui va le mener chez ses parents. C'est là que sa fille a disparu. Elle séjournait chez ses parents.
3: Oui, elle s'appelait Pauline.
4: Pauline. Oui. Et donc, il se rend compte très rapidement que ses parents ont dissimulé un détail important lors de l'enquête. Donc là, il abandonne tout pour retrouver sa fille.
3: Pour partir sur les traces
4: voilà.
3: de cette infime chance
4: voilà.
3: qu'il a de la retrouver.
4: Et forcément, le destin de Marie et le destin de François sont liés. Mais je ne peux pas dire comment.
3: On s'en doute. Eh bien, je vais le lire et j'en reparlerai certainement sur nos antennes. Oui, Frédéric ?
2: Oui, je voulais vous demander, qu'est-ce qui vous a... Est-ce que dans les autres romans, il y avait aussi des enfants ? Ou qu'est-ce qui vous a poussé à mettre en avant une enfant ? Ça me fait penser, moi, à Cendrillon, par exemple,
4: oui.
2: etc. Qu'est-ce qui vous a inspiré ?
4: Dans le premier, non, il n'y a pas d'enfant. Dans le deuxième, oui, un enfant qui a des, je vais pas parler de dons, mais qui a des, qui ressent des choses, qui perçoit des signes. Il y a une part de surnaturel dans le deuxième roman. Pourquoi les enfants? Ben alors, je crois que c'est parce que comme je suis professeure des écoles, je suis au contact des enfants. Alors ça n'a rien à voir avec mes romans, heureusement. Mais je pense que pour moi, c'est assez facile de parler pour un enfant, de me mettre dans la tête d'un enfant, parce qu'en les côtoyant tous les jours, je connais leurs réactions, je connais... Bon, à la fois, c'est très difficile, parce que quand j'écris ce genre de livre, là, je ne suis pas sereine à la fin de ma séance d'écriture, quoi.
2: Et vos élèves?
4: Oui.
2: Ils savent que vous écrivez?
4: Non, je leur dis que j'écris, parce que comme ils sont à un âge où ils apprennent à lire, à écrire, ils sont en CP, ils ont 6 ans, je leur apporte en classe mon premier roman, parce que la couverture est sobre, et il y a ma photo derrière, et donc là, ils sont contents, ils disent « ma maîtresse écrit des livres », j'en dis pas plus, ils connaissent pas mon nom de plume, et puis voilà, ils se disent « ah tiens, moi aussi, plus tard, je veux écrire des livres comme la maîtresse », enfin, c'est très motivant, mais ils en savent pas plus, et je leur raconte pas de quoi parlent mes romans.
2: Et alors, quand vous voyez ici le monde qui est réuni, etc., on dit toujours, les gens ne lisent plus. Bon, on se rend compte que le polar,
4: oui,
2: est un genre qui
4: réunit
2: toujours lire et qui réunit.
4: Ah oui. Oui, bah là, ça fait... J'ai pas fait énormément de salons encore, quelques-uns, et là, bon, un des meilleurs. Hein. mais oui. Ça réunit énormément, et puis que ce soit chez les lecteurs et chez les autres auteurs, c'est vraiment très très positif, je suis ravie.
3: Mais nous aussi, on a été ravis de faire votre connaissance, on se reverra certainement. On va vous laisser aller retourner faire des dédicaces,
4: oui.
3: Il y a la file.
4: Merci
3: et c'est
4: beaucoup.
3: Tant mieux pour vous.
4: Oui, je suis ravie.
3: Je rappelle, Nathalie Le Signe, prix Découverte Iris Noir 2025 pour Je ne suis pas d'ici, paru aux éditions L'Oiseau Noir. Merci beaucoup.
4: Merci beaucoup. D'être venu à notre micro.

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1: À présent, dans ce dossier polar spécial Iris Noir Bruxelles, nous accueillons l'un des fondateurs de ce festival consacré au livre polar à Bruxelles. C'est Salvatore Mini, qui est lui-même auteur. Salvatore, qui a contribué donc à la création de l'Iris Noir avec Jean-Pierre Verna et Marc-Olivier Rinchard. Salvatore, que nous retrouvons au micro de Solène Perrault.
2: À notre micro, un des organisateurs de ce festival Iris Noir Bruxelles, Salvatore Mini, qui est venu nous rejoindre et qui visiblement est ravi de l'afflux ici au Claridge. Bonjour Salvatore.
3: Bonjour. Alors oui, effectivement, je suis ravi de la fréquentation. Bah, comme chaque année, on a l'impression que d'année en année, bah, on a de plus en plus de monde.
2: Oui.
3: Et là, évidemment, on est en hauteur. Et je vois la salle, j'ai une vue d'ensemble et il y a effectivement un monde incroyable. Ça grouille dans tous les coins. Et donc les lecteurs de polar et de thriller ont répondu présent.
2: Et ben, puisqu'on parle du lieu, parlons-en. Nouveau lieu, donc le Claridge.
3: C'est plus aux écuries royales, non, effectivement. Nous avons décidé de changer de lieu. C'est déjà la 7e édition,
2: oui,
3: on se dit tiens,
2: pas.
3: Un petit peu de renouveau, pourquoi pas. Et on a été vraiment accueillis, comme vous le voyez, hein, comme des rois par l'équipe du Claridge Event.
2: Oui, 7e édition déjà, franchement, quand vous avez commencé, vous n'imaginiez pas ça.
3: Pas du tout, quand on a commencé, on s'est dit bon, on tente, hein, on est passionné, on va tenter le coup. Et finalement, 7 ans plus tard, on est toujours là et le salon connaît un succès grandissant et on espère qu'on pourra continuer.
2: Ben, on espère aussi.
3: À voir, parce que nous fonctionnons avec des subventions. Donc,
2: Ah oui, alors pour rappel, pour certains de nos auditeurs qui ne le sauraient pas, nous n'avons toujours pas de gouvernement bruxellois et donc forcément, ça bloque pas mal d'initiatives et surtout les initiatives culturelles.
3: Voilà, ce qui est déplorable évidemment,
2: oui.
3: Mais nous avons quand même malgré tout la chance d'avoir été soutenus, un petit peu moins que les autres années, c'est vrai, mais voilà, nous faisons des appels privés de plus en plus aussi, hein, s'il y a des personnes qui veulent faire des dons sur notre site internet, c'est possible pour que Iris Noir continue, subsiste. Quand on voit le succès que connaît l'événement, ce serait vraiment dommage qu'il disparaisse.
2: Ben oui, on va espérer qu'il y aura une 8e, une 9e et pourquoi pas les 10 ans. Allez.
3: Vivement les 10 ans, je dirais, vivement. J'ai envie de faire la fête.
2: De faire la fête. Donc, vous parliez d'une ouverture, deux parrains, dont un qui écrit, J.R. et Laurie, qui écrit en anglais. C'est une ouverture que vous avez voulu faire. Bon, il est francophone et voilà.
3: Alors, il est britannique. Il a appris le français. Enfin, il apprend le français. Il est en cours
2: oui.
3: Voilà, mais on s'est rendu compte que c'est un auteur qui a beaucoup de succès en francophonie.
2: Mmh.
3: Et moi, je le rencontre en tant qu'auteur dans des salons. On a sympathisé. Donc, je me dis, mais tiens, mais finalement, il se débrouille très bien en français. Il pourrait rencontrer des lecteurs et des lectrices francophones. Et c'est une joie et une fierté de l'avoir comme parrain. La même chose pour Johanna Gustafsson.
2: Oui.
3: Après, bon, Johanna Gustafsson vient de Suède,
2: oui.
3: Mais en réalité, elle est d'origine française.
2: Oui, mais bon.
3: Mais voilà, on ouvre.
2: Il y a quand même. À quand des Flamands? Pourquoi pas?
3: Bonne question. Pourquoi pas, effectivement, c'est vrai. Pourquoi pas? À partir du moment où les personnes peuvent s'exprimer en français, puisqu'il s'agit d'un salon francophone, tout le monde est le bienvenu.
2: D'accord. Donc, on a parlé de l'accueil, on a parlé du fait que c'est la 7e édition. On retrouve des tables rondes, ça, vous en organisez chaque année. Mais cette année, petite nouveauté, des petits déjeuners en compagnie des deux parrains.
3: C'est ça.
2: Parrain et marraine,
3: oui,
2: pas deux parrains.
3: Exactement.
2: Oui.
3: Donc, ce matin, le petit déjeuner, c'était avec la marraine. Et demain matin, ce sera avec le parrain. Et donc, on a voulu renouveler un petit peu la formule.
2: Oui.
3: Donc Iris Noir, maintenant, les gens connaissent, ils viennent, et on s'est dit, tiens, qu'est-ce qu'on pourrait ajouter? Quelle valeur ajoutée on pourrait proposer aux lecteurs et lectrices qui connaissent bien le salon? On s'est dit, les petits déjeuners. Alors, les tables rondes sous un autre format. D'habitude, on a 4 ou 5 auteurs qui sont interrogés. Ici, on s'est dit, on va faire un tête-à-tête. Okay. Et donc, c'est dans une pièce très cosy. On a un canapé, enfin plusieurs canapés. Les lecteurs, les lectrices intéressés par cette rencontre viennent s'installer. Puis la modératrice pose des questions aux deux auteurs.
2: Oui, on passe de la thématique débat à celle plutôt d'un échange
3: Peut-être plus convivial.
2: Plus convivial.
3: Parce que
2: oui.
3: Voilà, je regarde la pièce, je la vois d'ici. Les gens sont proches les uns des autres.
2: Oui.
3: Et puis, il n'y a pas de distance avec l'auteur.
2: Et on peut discuter.
3: C'est ça. Et je pense que c'est un petit peu notre marque de fabrique. On veut et on est conviviaux.
2: Oui.
3: Avec Marc-Olivier, Jean-Pierre.
2: Oui, c'est des amitiés. Et d'ailleurs, tous ceux qui viennent ici, les auteurs, vous avez des bénévoles qui sont là chaque année.
3: Qui courent dans tous les sens.
2: Oui, qui courent dans tous les sens. Oui, il n'empêche que vous avez su créer une vraie dynamique.
3: Oui,
2: voilà.
3: Oui, et nous en sommes ravis.
2: Voilà.
3: Vraiment, donc, ça nous tient à cœur que le salon reste convivial, accueillant et humain, quoi, en fait.
2: Oui, et ça se voit parce que les auteurs viennent, reviennent, ils sont toujours au rendez-vous. Des nouveaux auteurs aussi, notamment celle qui est Nathalie Le Signe, qui a eu le prix Découverte.
3: Qui a remporté le prix Découverte, effectivement.
2: C'est tout nouveau pour elle. C'était son premier salon, premier prix.
3: Et elle disait hier soir qu'elle rêvait d'être invitée au salon Iris Noir.
2: Oui.
3: Donc c'est la première fois qu'elle est là. Elle est en train de signer, là. Et en plus, elle a remporté le prix Découverte,
2: oui.
3: Iris Noir Bruxelles. Donc
2: ça fait le charme de votre salon aussi. C'est-à-dire qu'on a des auteurs connus et reconnus. Et puis aussi, on a des auteurs un peu moins connus qui vont peut-être le devenir, mais on leur donne leur chance.
3: Exactement.
2: On leur dit vous pouvez venir.
3: Exactement, parce que l'objectif c'est de faire connaître aussi les nouveaux auteurs, les nouvelles autrices. Moi je me souviens de Alepsie Lepsker. Il est venu pour la première fois en 2019, c'était notre première édition Iris Noir Bruxelles, et il venait de publier un roman.
2: Oui.
3: Regardez où il en est aujourd'hui.
2: Oui, c'est vrai, c'est vrai.
3: Voilà.
2: Donc, moi, je ne vois rien ajouter. Frédéric
1: Donc ici, on est dans le grand Iris Noir, mais normalement, il y a encore un événement qui devrait venir, on espère, on croise les doigts, c'est le poche.
3: Si tout va bien au niveau financier, oui. Il y a le petit frère d'Iris Noir Bruxelles, il y a Iris Noir C'est dans la poche, qui a lieu tous les ans maintenant, depuis 3 ans, le dernier week-end d'avril, cette fois-ci, donc on est plutôt au printemps, il fait beau. Et là, c'est plus un salon plus petit, consacré aux poches uniquement, et on a une vingtaine d'auteurs, donc plus ou moins la moitié du nombre d'auteurs ici.
1: Oui, c'est ça. Et vous, est-ce que ce serait la troisième édition, ou troisième ou quatrième?
3: Quatrième, il me semble. Il faudrait que je vérifie, mais il me semble que ce serait la quatrième.
1: Est-ce que vous voyez une différence de public, de fréquentation entre l'Iris Noir Bruxelles et l'Iris Poche? Est-ce que c'est le même public? Est-ce que dans le Poche, on a peut-être des plus jeunes qui viendraient
3: Pas spécialement. En fait, Iris Noir, c'est dans la poche, est né d'un constat. C'est que justement, lors d'Iris Noir à Bruxelles et d'autres salons auxquels je peux être invité, c'est qu'on se rend compte que les gens demandent de plus en plus du poche.
1: Oui.
3: Parce qu'ils adorent lire et qu'un livre, c'est souvent 20 euros. Et quand on a 43 auteurs qu'on a envie de découvrir, 20 euros, ça devient cher.
1: Ça
3: donc,
1: devient cher,
3: ils
1: oui,
3: se
1: oui,
3: tournent vers le poche.
1: Oui, oui.
3: Et donc, on s'est dit, tiens, ce serait peut-être intéressant de lancer un salon dédié aux poches qui serait encore plus accessible à un plus grand nombre de personnes. Et effectivement, c'est ce qui arrive. Les gens viennent. Ils font peut-être un peu plus attention à leurs finances, mais au moins, ils peuvent se faire plaisir. Avec 20 euros, ils ont 3 poches, plus ou moins.
1: C'est ça, c'est ça. Mais cela dit, on le voit quand même ici. On est en hauteur, on l'a dit. On voit quand même que sur les tables où il y a les livres qui vont être achetés par les lecteurs qui sont là, les piles commencent à s'élever.
3: Effectivement. Alors, nous avons beaucoup de lecteurs, de lectrices. Hein. C'est beaucoup d'électrices, vous voyez.
1: Oui,
3: je pense
1: vrai.
3: Que les lecteurs se déplacent moins. mais qui viennent à Iris Noir en nous disant, moi, j'ai mon budget. C'est autant, mais c'est mon budget de l'année. Donc, je viens acheter à Iris Noir les bouquins de l'année.
1: Ouais,
3: donc,
1: ouais.
3: C'est fou.
1: C'est dingue.
3: Et j'en ai des frissons en le disant parce que ça prouve l'image que Iris Noir a su transmettre aux lecteurs et aux lectrices, finalement.
1: Oui, oui.
3: C'est un salon de qualité et je vais acheter mes livres là-bas.
1: Oui, c'est ça. Et puis, certainement, ce qui est le contact, c'est qu'on en parlait déjà de la convivialité. C'est vrai que c'est quand même vachement plus sympa d'acheter le livre et de rencontrer l'auteur en même temps, de pouvoir échanger un petit mot avec lui. et parfois même on se dit tiens, on passe devant et puis on échange un mot et on se dit ah bah tiens, j'ai acheté son livre, que en librairie voilà, c'est anonyme et
3: c'est anonyme et puis bien souvent en librairie on les voit pas les livres, enfin c'est à dire qu'il y a tellement de livres qu'on passe à côté de certains auteurs et c'est normal, je comprends, c'est pas du tout une attaque ou quoi que ce soit. On va mettre en avant en librairie les gros vendeurs pour attirer le client.
1: Oui.
3: À ce moment-là, voilà, est-ce que les livres des auteurs un peu moins connus sont bien mis en avant également pour les faire découvrir ? Je ne suis pas sûr que ce soit le cas.
1: En tout cas, voilà. Bravo à vous.
3: Merci.
1: Pour cette organisation, ce festival qui permet de découvrir des auteurs et de rencontrer ceux qu'on a toujours rêvé de rencontrer.
3: Merci.
2: Merci Salvatore.
3: Merci à vous.
2: Notre micro.
3: Merci à vous.

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1: Et nous sommes toujours dans cette édition spéciale de Dossier Polar sur RCF, une édition consacrée au festival Iris Noir Bruxelles qui s'est tenu fin octobre. Nous écoutons à présent la marraine de l'édition 2025, l'auteure française d'origine suédoise, Johanna Gustafsson.
2: On accueille à notre micro Johanna Gustafsson, la marraine de cette 7e édition du festival de l'Iris Noir Bruxelles. Bonjour Johanna.
3: Bonjour. Bonjour.
2: Vous êtes tout sourire parce qu'il y a du monde, parce que tout se passe bien. Votre impression sur cette 7e édition ?
3: Oh, c'est bon, évidemment, comme toujours à Iris Noir, le monde est au rendez-vous, je dirais la foule même. C'est un extraordinaire rendez-vous que les trois organisateurs qui sont un trio, enfin c'est un trio absolument formidable. C'est une énergie, enfin, c'est un trio d'une énergie, d'une passion, voilà, inégalée, je dirais. Et c'est génial parce que c'est un beau rendez-vous en Belgique. Enfin, moi, je sais que dès que j'ai un livre qui sort, je viens forcément à Iris Noir. Et là, j'ai cet honneur formidable d'être la marraine de cette édition aux côtés de RJ Ellery. Qui est d'ailleurs un grand ami. Donc c'est vrai que c'est double plaisir cette année, n'est-ce pas ?
2: Alors, marraine de cette 7e édition, c'est pas la première fois que vous venez au festival de l'Iris Noir. Ça implique quelle responsabilité ?
3: Oh, vous savez, on est chouchoutés. Comme je disais hier, quand on a remis les deux prix de cette édition, je disais, on est aux petits oignons, comme on dit chez moi. On est bien. En fait, je dirais qu'ils font tout le travail. Hein, j'oserais pas dire. Je pense que c'est un honneur avant tout. Évidemment, on remet les prix. Il y a des personnes qui viennent. Voilà, on est mis un peu en avant, ça c'est l'avantage d'être parrain et marraine, mais je pense que les gens qui viennent visiter, les lecteurs viennent voir tous les auteurs, voilà, qui sont
2: connus et moins connus.
3: Connus et moins connus, c'est la beauté de ces festivals-là, c'est-à-dire que les noms d'auteurs, enfin les auteurs connus portent un peu et tirent vers eux, donc des lecteurs qui vont ensuite venir découvrir.
2: Petit à petit.
3: Voilà.
2: Vous faites partie de. Alors cette année, on avait ça les têtes à tête. Ce ne sont plus les tables rondes de débat. Vous participez à une de ces.
3: Oui, alors
2: ces rencontres.
3: On a fait hier donc une jolie table ronde pour remettre donc les deux prix voilà à nos deux lauréats. Le Cygne et l'Ebsker qui ont gagné donc cette année voilà les deux prix parce qu'il y a un prix Nouvelle Voix et puis un grand prix. Mais aussi ce matin, on a fait un joli, enfin c'était une très belle initiative, c'était un petit déjeuner.
2: Mais j'allais vous en parler justement, c'est une nouveauté de cette 7e édition.
3: Une nouveauté.
2: Comment ça se passe ?
3: Alors en fait tout simplement, on se retrouve, donc là je ne sais plus si on était une trentaine ou quelque chose comme ça, donc c'est vraiment un groupe à taille vraiment humaine, dans un des petits salons ici, avec des viennoiseries en faire pâlir les Suédois.
2: Ici on dit des cooks.
3: Comment vous dites ?
2: Ici en Belgique on dit des cooks.
3: Des cooks, oh, ben, c'est chouette. Donc on avait des pains au raisin, on avait chocolatine, pain au chocolat en fonction d'où on vient, voilà.
2: Je débat.
3: Voilà. Et puis des croissants avec du café, du jus d'orange, même de la chantilly, de la crème fouettée pour mettre dans d'autres cafés. Et puis on a discuté à bâton rompu, je pense que c'est un format qui permet au lecteur de poser des questions, je veux dire, sans avoir une salle remplie de 100 ou 200 personnes, c'est l'avantage. Donc, en fait, je suis passée sur le grill, très volontiers, voilà, pour répondre à des questions sur les livres, sur ma vie en Suède.
2: C'est sur invitation, voilà. Ce sont des gens qui vous ont lu ou il y a de tout ?
3: Non, c'est des gens, voilà, ils ont ouvert les, je dirais, bon, il y avait un nombre restreint parce que c'est en petit comité, ils tiennent à ce que ce soit en petit comité, donc premier venu, premier servi. C'est en gros, c'est ça. Et puis, voilà, les gens réservent leur place et puis après ils viennent prendre ce petit déjeuner voilà en compagnie, et il y en a un demain matin avec Roger, John et Laurie,
2: voilà. Oui, ça, voilà, le parrain et la marraine, il y a deux petits déjeuners d'organiser, voilà. Eh bien ça revient à ce que nous avons discuté avec tout à l'heure avec Salvatore Mini, c'est la convivialité, c'est vraiment vous êtes proche de vos lecteurs, il y a un contact direct. Peut-être que pour vous, c'est encore plus important, parce que je me suis laissé dire que maintenant, vous viviez en Suède. Donc, la rencontre avec le lecteur, elle est peut-être moins facile. Vous venez fréquemment en francophonie?
3: Oui, en fait, je voyage beaucoup. Alors, je voyage beaucoup parce que, je veux dire, il y a beaucoup de pays à couvrir, donc une quarantaine de pays. Mais moi, mon pays chez moi, c'est pas pareil, n'est-ce pas? Donc, c'est vrai que dès qu'un livre sort, je fais une tournée en France. Et en effet, il y a un plaisir qui est redoublé parce que, je peux parler français, je découvre les lecteurs qui ont fait de moi une écrivaine et je découvre des gens qui sont devenus, il y en a certains qui deviennent des amis, qu'on recroise. Alors évidemment mes collègues, parce que c'est une grande famille, le polar, ce n'est pas vraiment qu'une expression, c'est le cas.
2: C'est vrai.
3: Hein, il y a une très grande fraternité et sororité entre les rangs, donc c'est très chouette. Donc on revient voir les copains auteurs, mais les copains lecteurs aussi. Donc il y a vraiment des liens qui se nouent au fur et à mesure des années, et c'est un travail qui est une passion et qui est aussi du temps de détente.
2: Vous
3: c'est
2: êtes traduit dans d'autres langues?
3: Beaucoup de langues, ouais. 40 pays. Ouais,
2: c'est
3: ouais,
2: vrai
3: ouais, ouais, ouais, ouais. 40 pays, donc ça fait beaucoup. Donc c'est pour ça que je dis les voyages. Je ne viens pas en France aussi souvent que je le souhaite. Et c'est pour ça que là, je fais pratiquement 4 mois de promotion intense, un peu partout.
0: Vous parliez de la fraternité, sororité entre les auteurs francophones de Polar. Vous vivez en Suède. Il y a une grande école de polar là-bas aussi. Comment ça se passe, les relations avec les auteurs? Vous en avez aussi?
3: Oui, j'en connais. Enfin, moi, j'ai une grande amie en Suède qui est Camilla Grébé, que j'avais rencontrée j'étais enceinte de mes jumeaux. Donc, c'était 2017, on s'est rencontrés. Bon, j'ai pas eu de chance parce que quand moi, je suis arrivée en Suède, elle est allée vivre, en fait, au Portugal. Donc, malheureusement, on s'est croisés. Et ce qui est rigolo, c'est qu'elle habitait sur l'île où j'habite. Donc, j'élève mes enfants là où elle a élevé les siens. Mais oui, je sais que les auteurs sont très proches. Alors moi, c'est vrai que j'ai à part dans Camilla, je les connais peu. Voilà, j'en ai rencontré certains, mais c'est vrai que moi, je suis plus attirée par les gens qui parlent français. J'ai cette envie en tant qu'expatriée. Après, je rêve que d'une chose, c'est de retrouver, de parler ou français ou anglais ou espagnol. C'est mes trois langues. Voilà. Et donc, et c'est vrai qu'en Suède, ils font beaucoup moins de festivals. Hein. Ça, c'est quelque chose de très francophone. Voilà. Mmh. Voilà. Donc,
2: juste pour terminer, un petit clin d'œil à Agatha Christie.
3: Oh, oui.
2: J'ai vu il y a un petit folder qui est distribué à l'entrée du salon, ouais. Et je vois que l'année prochaine, ce sera les 50 ans de la mort de ce que vous appelez la Queen, Agatha Christie. Et vous avez eu l'honneur d'écrire la préface de la mystérieuse affaire de Stiles qui est ressortie.
3: Voilà.
2: Je suppose que ça vous fait très plaisir.
3: Ah ben là, on en parle et j'ai encore les frissons. Hein. Donc c'est mon éditrice au livre de poche qui m'a fait cette très belle surprise. Et elle m'a demandé en fait d'écrire la préface du livre en fait qui m'a donné le goût de la lecture. Donc pour moi, la signification est immense, très émouvante. Et donc quand j'ai reçu la couverture avec mon nom à côté de celui de
2: ça
3: la
2: ça fait
3: Queen,
2: quelque chose.
3: Ah, moi, je me suis mise à pleurer.
2: Ça m'étonne pas.
3: Ah oui, je me suis dit c'est la boucle bouclée, mais d'une manière,
2: l'aboutissement.
3: C'est merveilleux. Voilà, moi je me souviens encore des moments où avec mon
2: vous
3: papa.
2: Vous avez encore les yeux qui brillent.
3: Ah oui, j'ai les. Ouais, ah oui. Voilà. Vraiment, on allait chez le bouquiniste le samedi midi pour aller chercher après l'école, pour aller acheter un Agatha Christie à chaque fois. Et donc c'est très très beau. Voilà.
2: Vous savez que on peut réécrire à la façon de les Hercule Poirot. Il y en a quelques-uns.
3: Il y en a
2: deux ou
3: avec
2: trois
3: Mariana,
2: qui sont.
3: Je crois,
2: oui, oui, oui, et c'est pas mal. Est-ce que c'est pas du tout votre univers?
3: Non.
2: Mais est-ce que ça vous démange un peu?
3: Oh non, je. Il faudrait vraiment qu'on me le demande comme un immense service parce que j'aurais. C'est la Queen.
2: Ouais.
3: Donc il faut. Voilà,
2: on n'y touche pas.
3: Non, voilà, pour moi, c'est sur un piédestal et on n'y touche pas. Et c'est vrai que les préfaces ça va, j'ai écrit une préface pour l'intégrale de Sherlock Holmes aussi cette année, donc là les préfaces ça va
2: mais pas
3: mais
2: plus
3: le reste, non je dis chacun son truc et il faudrait vraiment, puis c'est très difficile parce que je pense que ça fait beaucoup de mécontents aussi, donc
2: Oui. Juste un tout dernier petit mot pour parler de votre dernier livre, Les morsures du silence. Ça raconte quoi?
3: Alors, les morsures du silence, je vous amène sur l'île où je vis, à Lidingö, qui est dans l'archipel de Stockholm. Et en fait, 23 ans avant l'ouverture de l'histoire, une jeune fille a été retrouvée morte dans les habits de la Sainte Lucie, donc une robe blanche, une couronne de bougies. Et donc, le tueur présumé a passé 20 ans... derrière les barreaux, a clamé son innocence. Lorsqu'il est sur le point de sortir de prison, eh bien, il se suicide.
2: Ah.
3: Et quelques mois après, sont retrouvés de nouveaux cadavres, mais cette fois de jeunes garçons.
2: Ça ne peut pas être lui.
3: Voilà, donc on se pose la question, qu'est-ce qu'il s'est vraiment passé? Et la grand-mère de ce garçon, qui est une famille, une richissime famille suédoise, et qui pensait vraiment que son petit-fils était coupable, culpabilise énormément et se dit mais peut-être qu'il ne l'était pas. Sur l'île de Lidingö arrive une Française commissaire qui est en train d'essayer de digérer et de faire le deuil de la mort de sa fille, et elle arrive sur cette île parce que c'est l'île où son mari est né. Et elle pense s'éloigner un peu de son travail pour faire ce deuil là

0: écrivain norvégien qui s'appelle Thomas Sanger, et c'est un livre qui a été publié un peu partout maintenant et qui arrive en France, et qui s'appelle « Ici, tout le monde ment ». Et ça arrive le 4 février chez Kalman Levy encore, voilà.
1: D'accord. Et le travail de co-écriture, il faudra nous en parler.
0: Oh, je vous en parlerai volontiers, mais c'est vrai que c'est un travail fascinant parce que, alors il faut mettre l'ego de côté, hein, ça n'a pas de place, une écriture comme ça, mais c'est toujours pareil, hein, travail en équipe. Là, je vois, vous êtes deux, voilà. C'est deux cerveaux, on valent mieux qu'un, n'est-ce pas? Voilà.
2: Eh ben, merci beaucoup. Merci d'être venu à notre micro pour évoquer votre statut de marraine du Festival de l'Iris Noir à Bruxelles et votre dernier roman Les Morsures du Silence, édité aux éditions Kalman Levy. Merci Johanna Gustafsson, merci beaucoup.
0: Merci beaucoup.
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0: Et nous arrivons tout doucement à la fin de cette édition spéciale de Dossier Polar. Solène Perrault a rencontré dans les allées du Festival Iris Noir Bruxelles en octobre dernier l'une des visiteuses. Chouchou nous raconte son expérience.
1: On reçoit à notre micro Chouchou.
2: Oui,
1: voilà,
2: bonjour.
1: C'est comme ça qu'elle s'est présentée.
2: Enchantée.
1: Bonjour. Une habituée du festival.
2: Oui. Quatrième fois, je pense.
1: Voilà.
2: Toujours aussi riche en présence des auteurs.
1: Vous avez vos auteurs préférés?
2: Oui, il y en a un que j'aime bien.
1: Allez, dites.
2: C'est Cédric Cyr, bien sûr. On ne passe pas un salon, on vient.
1: Moi,
2: je suis fan. Oh oui, je suis trop fan. Mais non, il y en a d'autres. Hein. Il y a plein d'auteurs. On vient pour Salvatore Mini.
1: Oui.
2: Qui est, c'est un ami à la limite.
1: Et qui est aussi organisateur.
2: Exactement. Mais Salvatore, on le voit des fois en dehors des salons ou à d'autres endroits ou en dédicace dans certains.

0: une librairie, donc voilà.
1: Vous êtes de Bruxelles ?
0: Absolument pas.
1: Pas du tout, vous êtes...
0: Je suis originaire du Béoué néerlandophone.
1: Ah ben justement...
0: Et j'habite à Charleroi.
1: Ah oui, donc ça fait un petit tour. Mais on se disait, il y a des gens qui viennent de partout, même du nord de la France.
0: Oui. Les salons belges, on la cote auprès des auteurs français et françaises.
1: Oui.
0: Moi, je trouve, quand on va dans des salons, il y a énormément de Français qui viennent chez nous. Et c'est cool, bien.
1: C'est super. Et pour vous, donc, c'est un incontournable.
0: J'essaye, en tout cas. Maintenant, je ne dis pas que je vais venir tous les ans, mais là, pour l'instant, oui, je suis en pleine forme, donc ça va.
1: Qu'est-ce qu'il y a dans votre pile de livres?
0: Alors, dans mon pile de livres, il y a le nouveau Sir Cédric.
1: Oui,
0: Ça,
1: on l'avait compris.
0: Qu'est-ce que j'ai d'autre? Qu'est-ce que j'ai pris? Oh, j'ai déjà oublié.
1: Il y en a tant que ça.
0: Ouais. J'ai le poche de Noël parce que j'aime bien les petites histoires courtes aussi, ça fait chouette. Et puis là, c'est pour la bonne cause, c'est pour la Ligue Braille.
1: Ça, je crois que c'est Sonia Delzongle qui le prouve.
0: Qu'est-ce que j'ai acheté? J'en ai acheté plein.
1: Plein.
0: Je dois en avoir 6-7 dans la pile. J'ai déjà oublié.
2: Vous avez participé ce matin à la rencontre avec Cédric Cyr, justement?
0: Non, parce qu'on a le temps qu'on fasse le tour, on ne peut pas être partout en même temps. Mais c'est vrai que, maintenant, c'est un auteur qu'on affectionne et puis il est super sympa.
2: C'est un peu le cas de tous les auteurs de polar, non?
1: Oui, ils sont très accessibles.
0: Oui, bon, mais maintenant, on ne peut pas tous les aimer. Mais en général, ils sont super à l'écoute et puis ils sont. Moi, je trouve que dans ce genre de salon, si on compare avec les gros salons, Bruxelles, Paris, etc., je trouve que ces salons-ci où il y a moins d'auteurs, qu'ils sont terriblement accessibles.
1: Oui.
0: On peut parler, on peut discuter, et puis il y a des têtes d'affiches qui sont super chouettes. Vous avez le parrain de l'édition Sanessi qui est là depuis quand même quelques années, qui est super sympathique, qui est super génial. Le Alexis qui a gagné le prix, il est voilà. Et puis c'est pas toujours les mêmes auteurs. Bon, il y en a quelques-uns. Je crois que ils font partie de l'organisation aussi. Et puis vous en avez des nouveaux qui viennent à chaque fois, et c'est ça qui est gai.
1: Mais ce qui est surtout gai quand je vous entends, c'est que vous dites Alexis, Cédric, voilà, parce que vous les connaissez.
0: Oui, c'est gai parce que on essaie de les suivre et puis on est fan surtout.

0: Ainsi se termine donc cette émission de Dossier Polar du mois de novembre. Nous étions au salon L'Iris Noir à Bruxelles, au Claridge, avec Frédéric Petit et Solane Perrault. On retrouve bien sûr toute l'équipe le mois prochain.
1: Pour une émission décembre, un petit peu festive.
0: Noël, bien sûr. Merci beaucoup et à très bientôt sur
1: RCF. À bientôt.

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1: Bienvenue à tous dans notre capsule temporelle. Votre commandant de bord, Valérie Verbeek, se fera un plaisir de vous accompagner durant cette heure et veillera à vous ramener sain et sauf après notre balade. Veuillez attacher convenablement votre ceinture. Décollage immédiat pour notre voyage dans le temps.

0: Bonjour, nous voici dans notre capsule temporelle nouvelle formule en compagnie de Frédéric Petit. Bonjour Frédéric.
1: Bonjour Valérie, bonjour tout le monde. Alors dans cette capsule, on se dirige vers quelle année cet après-midi?
0: Ah bah pour ça on garde les bonnes habitudes, je vous laisse le deviner en écoutant ce titre qui a permis de découvrir Alizée.

0: Alors, Lolita, si je réfléchis et que j'essaie de me souvenir, Alizé, Lolita, etc., moi je dirais qu'on est aux alentours des années 2000, entre 98 et 2002, dans la grosse fourchette. Dites-moi si j'ai bon.
1: Mais oui, c'est bon, bien vu. Destination l'an 2000, tout rond. Vous vous souvenez, Frédéric, de ce fameux passage à l'an 2000, aussi attendu que redouté.
0: Et comment, oui, qu'est-ce qu'on a pu en parler à l'époque?
1: Ah oui. Oui, pendant des semaines. Oui. Crainte parce que le passage à l'an 2000 entame la dernière année du seul millénaire que la population connaît, et aussi parce qu'une particularité a priori minaire des systèmes informatiques pourrait induire un tas de dysfonctionnements majeurs lors du changement d'année. C'est ce qu'on a appelé alors le fameux bug informatique. Le passage informatique à l'an 2000 est un défi sans précédent en matière de conception et de programmation informatique. Vous vous souvenez de ce qui posait problème? C'était la manière dont les dates étaient formatées dans les systèmes informatiques. Elles étaient souvent réduites à deux chiffres pour l'année. Ainsi, en passant de 1999 réduit à 99 à 2000, ces systèmes risquaient d'interpréter cette transition comme un retour à l'an 1900, ce qui aurait entraîné des conséquences potentiellement graves sur le fonctionnement des programmes et des équipements. Les États et les entreprises ont déployé des efforts considérables pour résoudre le problème. Ils ont mobilisé des ressources financières estimées à plusieurs centaines de milliards de dollars à l'échelle mondiale, soit par simple précaution, soit par obligation. Malgré les coûts et les défis, ces initiatives ont réussi à prévenir tout incident majeur lors du passage au nouveau millénaire.
0: Oui, et dans la nuit du 31 décembre 99 au 1er janvier 2000, quelle nuit, on s'en souvient, nous avons tous retenu notre souffle. Est-ce que les systèmes informatiques tiendraient le coup ou bien le changement de millénaire serait-il accompagné du chaos? D'ailleurs, nous, par exemple, Valérie et moi, nous ne serions pas nés si le système avait bugué cette nuit-là. Voilà. Alors, on a heureusement très vite poussé un ouf de soulagement.
1: Ah oui, le bug de l'an 2000 n'a finalement pas lieu. Aucun incident majeur n'a affecté le redatage des systèmes informatiques mondiaux. C'est donc un passage avec succès des systèmes informatiques à l'an 2000 dans le monde. J'ai dit au tout début que ce passage à l'an 2000 est aussi fort attendu. On peut prendre pour exemple les 6000 villes en France qui ont mis en place des portes symboliques devant s'ouvrir au passage de l'an 2000. De même, à Paris, un dispositif lumineux qui affiche le nombre de jours restants avant l'an 2000 est mis en place sur la Tour Eiffel le 5 avril 1997, soit 1000 jours avant le passage. L'affichage du compte à rebours, lui, il tombera en panne quelques heures avant le moment tant attendu, sans pouvoir être remis en fonction avant minuit. 3, 2, 1. Bonne année, c'est parti pour la fête avec Yannick qui nous invite à faire la fête avec ces soirées-là.

0: Et on danse dans la capsule temporelle sur RCF. Valérie Verbeek, notre commandante de bord, nous a conduit aujourd'hui en l'an 2000. Alors, juste avant d'écouter ces soirées-là de Yannick et de danser un petit peu, vous nous parliez, Valérie, du décompte de l'an 2000 sur la Tour Eiffel. Restons en France.
1: Oui, en 2000, les Français passent à la semaine des 35 heures de travail instaurée par la loi Aubry. Un premier texte signé en juin 1998 introduisait un dispositif incitatif, c'est-à-dire des aides financières en contrepartie de cette réduction de temps de travail. La loi Aubry 2 est adoptée le 19 janvier 2000. Elle oblige maintenant les entreprises de plus de 20 salariés à passer le cap et à appliquer la durée légale de 35 heures de travail par semaine dès le 1er février. Elle laisse cependant une période transitoire pour les entreprises de 20 salariés ou moins. Elles ont jusqu'au 1er janvier 2002 pour appliquer la réforme.
0: Alors Valérie, quels sont les objectifs visés par cette réforme, donc ce passage aux 35 heures ?
1: C'est très simple. La France veut ainsi créer de l'emploi, réduire le taux de chômage et moderniser le dialogue social par la généralisation d'accords collectifs pour encadrer l'organisation du travail et la flexibilité des horaires. À la fin de l'année, 62% des salariés de grosses entreprises sont passés à 35 heures de travail par semaine.
0: Autre changement de taille que la France décide en l'an 2000, et ce changement, il concerne le numéro 1 du pays.
1: Ah oui, le 24 septembre 2000, les Français sont appelés aux urnes pour un référendum. La proposition est de ramener le mandat présidentiel de 7 à 5 ans. 73% des Français sont favorables, mais le taux de participation n'a été que de 30% de la population. On suit U2 dans son Beautiful Day.

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1: Et c'est un Beautiful Day dans la capsule temporelle sur RCF qui fait escale aujourd'hui en l'an 2000. Alors c'est une année qui a été marquée par une catastrophe aérienne que vous nous racontez, Valérie.
2: C'est un accident qui est longtemps resté dans les mémoires. On est le 25 juillet 2000. Le vol Air France 4590 sur Concorde décolle peu après 16h42 de l'aéroport Paris-Charles de Gaulle. Il a pour destination New York. Il s'écrase 1 minute 28 après son décollage sur un hôtel de Gonesse. Une lamelle métallique s'était détachée de l'avion précédent au moment du décollage. Tombée sur la piste, cette lamelle entraîne sur le Concorde l'éclatement d'un pneu, un incendie et la perte de deux des réacteurs et provoque le crash. Le bilan est terrible. Toutes les personnes à bord de l'appareil meurent. Sans passagers, quasiment que des Allemands, et les 9 membres d'équipage. Au sol, le crash fait également 4 morts. Il s'agit du seul accident aérien mortel ayant impliqué un Concorde.
1: Et c'est cet accident qui va sonner la fin proche du Concorde.
2: Le ministre des Transports décide le jour même de l'accident d'interdire les vols suivants de Concorde, cet avion de ligne supersonique franco-britannique. Un bureau d'enquête et d'analyse est chargé de déterminer les causes exactes de l'accident dans un but de prévention. Les certificats de navigabilité ne seront rendus qu'après diverses modifications techniques, telles qu'un revêtement en Kevlar à l'intérieur des réacteurs, le changement de type de pneus et le renforcement de la protection des circuits électriques. Le Concorde reprend son envol à partir de novembre 2001, mais ce ne sera que pour un court terme. La structure de l'avion vieillissant, Air France et British Airways décident d'un commun accord le 23 avril 2003 d'en arrêter l'exploitation en 2004. Il faut dire que depuis les attentats du 11 septembre 2001, le trafic aérien mondial connaît une grave crise en termes de sécurité. On ajoute à cela de nouvelles normes de pollution et de bruit et la hausse des prix du kérosène. Et on a tous les ingrédients nécessaires pour la prise de cette décision qui laissera de nombreuses personnes nostalgiques. On continue en musique avec Patrick Fiori et Que tu reviennes.

0: On se souvient des grands événements de l'année 2000 dans la capsule temporelle sur RCF avec Valérie Verbeek. On réécoute aussi les tubes de cette année-là, et notamment ce titre de Patrick Fiori, Que tu reviennes. Alors Valérie, l'an 2000, c'est une année aussi qui a été très importante pour les catholiques.
1: Comme je vous l'ai dit, l'an 2000 est la dernière année du 20e siècle et du 2e millénaire. C'est donc aussi ce qu'on appelle une année séculaire. Dans le calendrier grégorien, une année séculaire est une année qui possède un millésime s'achevant par deux zéros. Par exemple, 1800 ou 1900 ou, dans ce cas-ci, 2000. Et cette année correspond à un jubilé. Le jubilé de l'an 2000 est décrété par le pape Jean-Paul II. C'est le seul pape à avoir lancé deux jubilés pendant son pontificat. Dans la nuit de Noël 1999, à minuit, le pape ouvre la porte sainte de la basilique Saint-Pierre à Rome. Ce rite multiséculaire lance ce jubilé qui se terminera le 6 janvier 2001. Il est suivi par plus de 1,5 milliard de personnes dans le monde entier, devant un peu plus de 500 millions d'écrans, ce qui est un record historique pour la télévision. En lançant ainsi le jubilé de l'an 2000, c'est le premier de l'histoire à fermer un millénaire et à en ouvrir un autre. Il s'agit de la 26e année sainte célébrée par l'Église catholique depuis la première voulue par le pape Boniface VIII en 1300.
0: Et l'année jubilaire, Valérie, revient tous les 25 ans. Nous sommes donc en 2025 à nouveau dans une année jubilaire. Alors, des dizaines de milliers de pèlerins vont converger vers Rome depuis le début de l'année. Mais en fait, ça consiste en quoi une année jubilaire?
1: Alors, on va d'abord parler de plus de celui de l'an 2000. Donc, l'objectif du jubilé de l'an 2000 est de marquer le passage au nouveau millénaire et célébrer l'incarnation du Fils de Dieu, Jésus-Christ, 2000 ans auparavant. Il est aussi considéré dans l'Église catholique comme le sommet d'un pontificat exceptionnel. Trois axes de l'action du pape Jean-Paul II inspirent le programme de ce jubilé. Alors, comme d'autres jubilés précédents et celui de cette année, c'est une célébration de la grâce de Dieu et du pardon des péchés. Mais pour ce jubilé exceptionnel, le pape a ajouté la réunification des églises séparées et le dialogue avec les religions non chrétiennes. L'innovation majeure de ce jubilé est l'ajout de plusieurs jubilés particuliers pour différents groupes de personnes et qu'il est célébré simultanément à Rome, en Israël et à l'heure dans le monde. Je vous propose d'écouter Daniel Lévy avec cet extrait de la comédie musicale « Les 10 commandements » avant de parler politique.

0: Et sur RCF, on écoutait Daniel Lévy qui chantait en 2000 « L'envie d'aimer » dans la comédie musicale qui cartonnait à l'époque les 10 commandements. Dans notre capsule temporelle avec Valérie Verbeek, nous allons voir que cette année-là, l'an 2000, sera une année importante au niveau géopolitique.
1: Alors, commençons par la Russie. Le 26 mars 2000, alors qu'il est déjà président par intérim depuis le 31 décembre 99, suite à la démission de Boris Eltsine, Vladimir Poutine est élu pour la première fois président de la Fédération de Russie, dès le premier tour avec 53% des voix. Le 10 juin 2000, le président syrien Hafez al-Assad décède après avoir passé plus de 29 ans au pouvoir de son pays. Un mois après, son fils, Bachar al-Assad, est élu président de la République arabe syrienne. Il le restera jusqu'à sa fuite par avion vers la Russie le 8 décembre 2024, 13 ans après le début de la guerre civile dans le pays. En moins de 2 semaines, le régime chute après 54 ans de règne de la famille al-Assad.
0: Il va y avoir aussi du changement en l'an 2000 en Yougoslavie.
1: Oui, le 5 octobre 2000, le président yougoslave Slobodan Milosevic quitte le pouvoir sous la pression des manifestants. Il était président de la République fédérale de Yougoslavie depuis juillet 97, après avoir été président de la Serbie de mai 89 à juillet 97. Et enfin, les Américains élisent leur nouveau président le 7 novembre. Mais au lendemain du scrutin, le résultat est indécis. Qui du démocrate Al Gore ou du républicain George W. Bush sera le président ? On ne sait pas. Il y a contestation du dépouillement des bulletins de vote en Floride. Ce n'est que le 12 décembre, plus d'un mois après les élections, que George Walker Bush est déclaré vainqueur après plusieurs recomptages. C'est avec un chanteur britannique qu'on fait la prochaine pause. Robbie Williams nous embarque dans son rock DJ.

0: Rock DJ Robbie Williams sur RCF. La capsule temporelle s'est arrêtée en l'an 2000, une année où réunions internationales, sommets et autres se succèdent un peu partout dans le monde, comme nous le raconte Valérie Verbeek.
1: On commence par une grande première en Corée. Du 13 au 15 juin 2000, le président de la Corée du Sud, Kim Dae-jung, rencontre le leader nord-coréen Kim Jong-il à Pyongyang. Lors de ce sommet, une déclaration commune Nord-Sud évoque une réunification de la Corée. Dans ce document, les deux pays se mettent d'accord sur 5 points. Régler la question d'une réunification de manière indépendante, résoudre pacifiquement les problèmes humanitaires comme les familles séparées, encourager la coopération et les échanges dans l'économie et dialoguer entre le Nord et le Sud. Après le sommet, les discussions entre les deux États se retrouvent très vite bloquées. Le 26 juillet 2000, Kofi Annan, secrétaire général des Nations Unies, organise la réunion de haut niveau sur le pacte mondial au siège de l'ONU. Les représentants de plus de 50 firmes transnationales ou multinationales, ceux des principales organisations internationales du travail, ainsi que les représentants des organisations clés dans le domaine de la défense, de l'environnement et des droits de l'homme y participent. L'objectif est d'inciter ces grandes entreprises à tout faire pour promouvoir dans leurs pratiques un ensemble de valeurs fondamentales concernant les normes de l'emploi, les droits de l'homme et l'environnement.
0: Et on reste à New York, Valérie, où quelques semaines plus tard, c'est l'une des plus importantes grandes messes du siècle qui va s'ouvrir.
1: Et c'est toujours Kofi Annan qui en est à l'initiative. Le 6 septembre commence le sommet du millénaire. Les grands de ce monde vont se pencher durant 3 jours sur l'avenir des Nations Unies au XXIe siècle et sur les moyens de vaincre les fléaux qui frappent l'humanité. Qu'il s'agisse des plus anciens tels que la pauvreté ou les conflits armés, ou des nouveaux comme l'inégalité de l'accès aux nouvelles technologies ou le sida. Ce sont près de 160 monarques, présidents et premiers ministres, amis ou ennemis, qui vont ainsi se côtoyer. On pourra ainsi voir côte à côte Bill Clinton, Fidel Castro ou encore Yasser Arafat. Comme à chaque fois, certains n'ont pas fait le voyage, comme Saddam Hussein ou Slobodan Milosevic, ou encore le Libyen Kadhafi ou le Nord-Coréen Kim Jong-il. Mais les 152 chefs d'État et de gouvernement présents ne peuvent éviter des questions d'actualité brûlantes comme le processus de paix au Proche-Orient et l'échéance du 13 septembre 2000, fixée par les Palestiniens pour la proclamation de leur État. Les apartés seront nombreux, quelques 700 tête-à-tête sont déjà prévus. Shania Twain, Men, I Feel Like a Woman.
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2: Et de retour dans la capsule temporelle avec Valérie Verbeek. Avant la pause, Valérie, nous étions à New York pour le sommet du millénaire qui a rassemblé près de 160 chefs d'État et de gouvernement en septembre 2000. Un sommet consacré à l'avenir des Nations Unies à l'aube de ce 21e siècle.
3: Sur le fond, Kofi Annan compte bien enfoncer le clou de l'adaptation de son institution au monde moderne. Et même si cette ambition est plus que jamais au cœur de l'actualité, elle reste toutefois un vaste programme qui n'a jusqu'ici guère l'oreille des capitales. Le secrétaire général n'a du coup pas hésité à se tourner vers le secteur privé, comme on l'a vu lors du pacte mondial. Kofi Annan a veillé à ce que ce rassemblement exceptionnel ne se réduise pas à une litanie de discours fleuves et de promesses creuses. Dès avril, il a ainsi présenté des objectifs précis à atteindre d'ici à 2015 pour réduire le fossé entre nations riches et pauvres grâce à un meilleur partage des bénéfices de la mondialisation. Des propositions ont ainsi été faites par l'ONU en matière de réduction de moitié de la pauvreté dans les pays en développement, d'éducation pour tous, de lutte contre le sida, de réchauffement de la planète et d'endiguement des inégalités croissance face à l'accès aux nouvelles technologies. Un programme qui a reçu l'appui du G8 qui s'est tenu au Japon en juillet.
2: Et l'an 2000, on l'a dit, Valérie voit une activité géopolitique intense avec une série de mini-sommets.
3: Alors, les 15 pays membres du Conseil de sécurité discuteront ainsi des récents échecs relatifs des opérations de maintien de la paix en Bosnie, au Rwanda et en Sierra Leone. Ils se pencheront également sur le rapport commandé par l'ONU et qui a stigmatisé le manque de moyens militaires et de soutien logistique des casques bleus. Alors, pour la première fois aussi, les 5 pays membres permanents du Conseil de sécurité, le P5, se réuniront de leur côté au niveau des chefs d'État pour réfléchir sur la réforme du Conseil et de l'institution. Et un dialogue des civilisations organisé sous l'égide de l'UNESCO est également au programme.
2: Et puis en décembre 2000, c'est au tour de l'Union européenne de franchir une étape importante.
3: Alors le 7 décembre, elle se dote d'une charte des droits fondamentaux lors du Conseil européen de Nice. Pour élaborer la charte, les dirigeants européens se sont appuyés sur des textes existants issus du Conseil de l'Europe. La Convention européenne des droits de l'homme, signée en 50, ou la Charte sociale européenne de 1962. Proclamée solennellement par les présidents du Parlement européen, du Conseil et de la Commission, cette charte comporte 54 articles. Ils consacrent les droits fondamentaux des personnes au sein de l'Union européenne autour de 6 valeurs individuelles et universelles. Dignité, liberté, égalité, solidarité, citoyenneté et justice. Il faut attendre le traité de Lisbonne, en vigueur depuis le 1er décembre 2009, pour que la charte des droits fondamentaux soit consacrée. On passe au sport après avoir écouté Yannick Noah, qui a écrit cette chanson en hommage à son grand-père, originaire de Yaoundé au Cameroun.

0: En 2000, il avait déjà mis fin à sa carrière de joueur de tennis pour se consacrer notamment à la chanson. Yannick Noah chantait donc Simon Papa Tara pour son grand-père. Et comme promis avant la pause, Valérie, vous nous parlez à présent dans la capsule temporelle de sport.
1: Oui, et plus précisément, direction Sydney en Australie. Sydney accueille les Jeux Olympiques d'été du 15 septembre au 1er octobre 2000. Ces derniers Jeux du millénaire, officiellement appelés Jeux de la 27e Olympiade de l'ère moderne, sont les deuxièmes à se tenir en Australie, 44 ans après Melbourne en 1956. Les compétitions se répartissent sur 36 sites. La plus grande partie des épreuves ainsi que le village des athlètes sont concentrés dans le parc olympique de Home Bush Bay, près du centre-ville de Sydney.
0: Alors Valérie, en chiffres, quels représentent ces JO de Sydney ?
1: 199 nations y participent, soit deux de plus que les Jeux précédents d'Atlanta en 1996. Quatre pays font leur entrée dans les Jeux Olympiques. L'Érythrée, les États fédérés de Micronésie, les Palaos et le Timor oriental. Au total, ce sont 10 651 athlètes, dont 4 069 femmes, qui ont participé à 300 épreuves dans 28 sports. Le taekwondo et le triathlon font leur première apparition officielle au programme olympique. Par ailleurs, plein de nouvelles disciplines apparaissent dans les autres sports. On peut citer par exemple le duo et le plongeon synchronisé en natation ou la trampoline en gymnastique. Enfin, des disciplines qui étaient jusque-là réservées aux hommes s'ouvrent aux femmes, telles le marteau et le saut à la perche en athlétisme, le water-polo, l'haltérophilie ou encore le pentathlon moderne.
0: Alors Valérie, ça donne quoi pour les athlètes belges à ces JO de Sydney ?
1: Alors pour la Belgique, il s'agit de la 22e participation à des Jeux d'été. La judokate Ulla Werbroek est la porte-drapeau d'une délégation belge qui compte 68 sportifs, 36 hommes et 32 femmes. On remporte 5 médailles lors de ces Jeux, 2 en argent et 3 en bronze, ce qui nous situe à la 55e place des nations au tableau des médailles. Petite pause musicale belge avec Axel Red avant de découvrir les principaux résultats sportifs de ces JO.

0: Parce que c'est toi, Axel Red, retour dans la capsule temporelle avec Valérie Verbeek. Alors, avant d'écouter Axel Red, nous étions en plein dans les JO de Sydney.
1: On va passer en revue les résultats, ça vous dit ?
0: Allons-y.
1: L'athlétisme d'abord avec Maurice Greene qui devient en sprint l'homme le plus rapide du monde sur 100 mètres en 9 secondes 87 centièmes. De son côté, avec ses

0: devenue la première Sri-Lankaise à remporter une médaille, décrochant le bronze aux 200 mètres.
1: On quitte l'athlétisme, Valérie, pour les autres disciplines et on commence avec le judo.
0: Alors, déjà 4 fois champion du monde, le Français David Douillet conserve son titre des poids lourds décroché 4 ans plus tôt à Atlanta. Le Japonais Tadahiro Nomura en fait de même en super léger. La France et le Japon dominent la compétition avec 14 médailles en autant d'épreuves. On continue avec le tennis où l'américaine Venus Williams décroche 2 médailles d'or, la première en simple dame et la deuxième en double avec sa sœur Serena. Du côté masculin, c'est le russe Kafelnikov qui remporte le tournoi en simple.
1: On quitte la terre ferme parce que les JO, c'est aussi les épreuves aquatiques.
0: Alors, on va parler de 2 épreuves en particulier. Tout d'abord, l'Allemande Birgit Fischer devient en 2000 la championne de kayak, la plus âgée, après avoir été la plus jeune. C'est la seule Olympienne de l'histoire à avoir obtenu en 24 ans 8 médailles d'or dans sa discipline. Elle remporte sa première médaille lors des JO de Moscou en 1980. Elle a alors tout juste 18 ans. Et lors de ses JO 2000, en remportant les 2 dernières médailles d'or olympiques de sa carrière, elle devient la première femme, tous sports confondus, à remporter des médailles à 20 ans d'intervalle. Et pour terminer, on passe dans le grand bassin avec un athlète qui va marquer ses JO, mais pour un record bien particulier. Le nageur équato-guinéen Eric Moussambani, surnommé Eric le nageur par les médias, réalise l'anti-record de 1 minute 52 secondes 72 au 100 mètres nage libre, soit plus de 2 fois le temps mis par ses concurrents. Lors de ces Jeux, en effet, le record du monde de la discipline a été battu avec un temps de 47 secondes 84 centièmes. Eric le nageur évoluait pour la première fois dans un bassin olympique. Le public australien lui réserve une ovation durant les cérémonies de médailles en scandant son prénom. Les médias ont quant à eux relevé le caractère incongru de sa performance tout en applaudissant son courage perçu comme un symbole de l'esprit olympique.
1: Mais c'est effectivement un vrai symbole, on se souvient tous de ces images de ce nageur. Alors, au final, Valérie, quel est le bilan de ces JO de Sydney ?
0: 80 délégations repartent avec au moins une médaille. Les États-Unis totalisent le plus grand nombre de podiums, 94, dont 37 médailles d'or, devançant la Russie avec 88 et la Chine 59. L'Australie, pays hôte, réalise la plus belle moisson de récompenses olympiques de son histoire, avec 58 médailles, dont 16 titres. Eh bien, nous voilà arrivés au bout de notre voyage. Je vous propose de terminer, comme chaque fois, en musique, avec ce titre super festif, toujours d'actualité, de Patrick Sébastien.

0: Mais ça fait 25 ans qu'il fait tourner les serviettes dans toutes les fêtes, dans tous les mariages, Patrick et Sébastien. On arrive à la fin de notre capsule temporelle pour aujourd'hui. Nous étions en l'an 2000 avec Valérie Verbeek qui nous l'a bien raconté. Alors Valérie, comment est-ce qu'on fait si on est arrivé en cours de route et qu'on veut réécouter l'émission ?
1: Alors, si vous souhaitez réécouter cette émission, rien de plus facile, il vous suffit de vous connecter sur le site rcf.fr. D'abord, vous choisissez bien la région Belgique-Bruxelles. Ensuite, vous cliquez sur l'onglet « Programme », puis sur « Podcast » de A à Z. Bien décocher la petite case à côté de « Programme national » sur la gauche. Après, il n'y a plus qu'à choisir la lettre C pour capsule temporelle. À tout bientôt.
0: À bientôt.

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1: Bonjour chers auditeurs et bienvenue sous le figuier à l'ombre de la sagesse où nous échangeons avec le père Xavier Dijon. Bonjour père Xavier Dijon.
2: Bonjour Véronique.
1: Dans le parcours que nous avons entamé pour y voir clair, nous sommes en train d'explorer les biens naturels qu'il nous revient de sauvegarder comme autant de dons que nous recevons du Créateur en vue de vivre une communion éternelle avec lui. Parmi ces dons, nous avons déjà parlé de la vie elle-même, qu'il nous faut protéger depuis son premier surgissement jusqu'à son dernier souffle. Puis, nous avons entamé cet autre bien qu'est la dualité sexuelle, à propos de laquelle vous avez abordé l'institution du mariage, cette institution que nous avons regardée d'abord telle que la voit l'Église catholique, avec ses quatre caractères d'unicité,

0: de fidélité, d'indissolubilité et de fécondité. Ensuite, telle qu'elle est en train de se vivre de nos jours et même de s'affaiblir, d'une part le nombre d'époux qui la désertent en recourant au divorce dont les conditions légales ont été toujours plus élargies au fil des années, vu d'autre part le nombre de jeunes qui refusent d'y entrer, lui préférant l'union libre et n'osant pas s'engager. Mais quand on réfléchit à cette tension entre ce qu'il faut bien appeler, on met des guillemets, la rigueur catholique dans l'austère conception du mariage d'un côté et la liberté sexuelle prônée par la mentalité occidentale contemporaine de l'autre, on se demande où tout cela va nous mener.
1: Oui, c'est une bonne question, Véronique. Elle mérite d'être posée parce que la révolution sexuelle telle que la prônait, par exemple, l'insurrection de mai 68 en France, cette révolution ne concerne plus seulement la vie privée de chaque individu, mais elle trouve de plus en plus de crédit auprès du législateur. Et comme nous l'avons vu dans l'émission précédente, le principe premier qui gouverne le vécu de la dualité sexuelle, c'est plus la stabilité d'une famille fondée sur les exigences du mariage, mais le choix strictement personnel de chacun. Donc, la loi elle-même a pris la liberté de supprimer un bon nombre de contraintes dans ce domaine de la différence homme-femme. Alors, dans l'émission précédente, nous avons cité un professeur de droit de Liège, qui était M. Leleu. Maintenant, nous allons à Louvain et écoutons M. Ranchon.
0: De la même manière que c'est au nom des valeurs liées à l'individu et à la réalisation de soi-même qu'un certain nombre de personnes ont adopté des attitudes nouvelles dans leur vie affective et familiale, les lois nouvelles refusent désormais d'imposer des normes générales et abstraites parce qu'elles privilégient précisément par rapport aux valeurs anciennes de stabilité et de cohésion de la communauté familiale, des valeurs liées au respect de l'individualité de chaque personne.
1: Donc, Véronique, vous voyez se dégager deux blocs, d'une certaine façon. D'un côté, vous avez la modernité contemporaine, libérale, qui se présente comme, évidemment, progressiste, tombe dans l'écueil de l'étiquette politique, dont nous avons déjà parlé dans une émission précédente aussi d'ailleurs, si tu défends la protection de la vie, ajoutons maintenant, si tu défends la protection de la famille fondée sur le mariage hétérosexuel, c'est que tu es d'extrême droite.
0: Oui, c'est difficile cette étiquette politique.
1: Oui,
0: c'est un piège.
1: Elle nous colle, nous sommes les talibans de la différence sexuelle. Or, justement, dans le discernement chrétien que nous cherchons à opérer, je pense qu'il ne faut pas se laisser piéger par une étiquette politique, mais il faut garder le cap sur les deux points de repère, d'ailleurs très différenciés entre eux, les deux points de repère que nous avons retenus, à savoir la bienveillance créatrice du premier couple humain. Donc c'est ça qui est le fondement. Au départ, il y a Dieu qui a voulu l'homme et la femme dans une alliance d'amour. Et l'autre point de repère, qui est négatif, celui-là, c'est que dès que ça commence, dès que l'histoire commence, il y a le refus de l'homme d'entrer dans cette alliance créatrice. Et donc
0: c'est l'enjeu de cette liberté et comment on l'utilise.
1: Voilà, exactement. Et la Bible nous dit, mais choisis donc la vie, choisis cette bienveillance créatrice, ne va pas te dérober à cette alliance qui est finalement une pure merveille, c'est ta propre nature, c'est pour cela que tu es fait. Et il me semble qu'un texte qui est intéressant en Saint Matthieu, une contestation avec les pharisiens. Et je vous propose de lire ce passage à deux voix. Est-ce que vous voulez commencer ?
0: Des pharisiens s'approchèrent de lui pour le mettre à l'épreuve. Ils lui demandèrent « Est-il permis à un homme de renvoyer sa femme pour n'importe quel motif ?»
1: Il répondit « N'avez-vous pas lu ceci ? Dès le commencement, le Créateur les fit homme et femme. »

0: et dit, à cause de cela, l'homme quittera son père et sa mère, il s'attachera à sa femme, et tous deux deviendront une seule chair. Ainsi, ils ne sont plus deux, mais une seule chair. Donc, ce que Dieu a uni, que l'homme ne le sépare pas.
1: Les pharisiens lui répliquent, pourquoi donc Moïse a-t-il prescrit la remise d'un acte de divorce avant la répudiation ?
0: Jésus leur répond, c'est en raison de la dureté de votre cœur que Moïse vous a permis de renvoyer vos femmes. Mais au commencement, il n'en était pas ainsi.
1: Donc, Père Xavier Dijon, dans ce dialogue, on voit que Jésus remonte plus haut que la loi de Moïse pour rejoindre le don du Créateur lui-même.
0: Exactement. Et c'est bien ça qu'il nous faut garder en tête pour que nous puissions, nous-mêmes, exercer notre propre discernement en toute liberté. C'est vrai que l'Église, instruite par l'Écriture, instruite aussi par sa propre expérience, l'Église sait qu'il y a de la dureté dans le cœur de l'homme. Mais elle sait aussi que cette dureté-là n'est pas une loi pour l'homme. Cette dureté-là, elle est une faute, elle est un mal, elle est un manque par rapport à notre réalité originaire. Ce qui fait loi chez l'homme dans la vision chrétienne, ce qui fait loi, c'est la bénédiction mutuelle, où Dieu bénit l'homme, il vit que cela était bon, et où en retour, l'homme bénit Dieu d'avoir été créé ainsi dans l'amour. Et donc, à l'origine de la différence sexuelle et du mariage, c'est cette bonté fondamentale, c'est cette bonté créatrice qui nous sert de point de repère. Alors, par rapport à ça, la modernité a pris d'autres critères que cette bénédiction de la différence sexuelle dans une alliance qui dure pour toujours. La modernité a exalté, comme nous l'avons dit tout à l'heure, une liberté qui doit pouvoir rester libre de se détacher de tous ses liens pour son développement personnel, ou bien, comme disait Ranchon, pour le respect de son individualité. Mais si nous voulons suivre l'enseignement que donne l'Église sur l'institution du mariage, nous pouvons légitimement nous demander si cette priorité absolue donnée à la liberté personnelle ne cache pas finalement ce que le Christ appelle une dureté de cœur.
1: Et au fond, est-ce que ce n'est pas aussi une mauvaise compréhension de ce qu'est la vraie liberté ?
0: Oui, la liberté est conçue comme négative dans la modernité contemporaine, c'est-à-dire la possibilité de se dégager de tous les liens. Mais pour le chrétien, la liberté consiste à tenir la parole qui a été donnée. Quand je suis lié par ma parole, et donc ça veut dire que je ne suis pas un atome ou une monade isolée. Non, je suis en relation fondamentale avec Dieu d'abord, et puis en relation fondamentale avec autrui. Et donc, ma liberté, c'est de faire vivre cette relation. Et l'amour lie. Et c'est précisément ça le mariage, c'est que l'amour a lié et lie les époux l'un à l'autre pour toujours. Et donc, concevoir la liberté en dehors de l'alliance, c'est poursuivre un mirage de liberté, mais qui ne correspond pas à ce que je suis. Donc, c'est toute l'idée de savoir si je suis précédé par quoi, justement. Alors, dans le langage de Benoît XVI, dans Caritas in Veritate, le « moi » est toujours précédé par un « soi ». Donc, je ne suis pas un pur esprit, et il y a déjà toute la réalité corporelle, et ma réalité corporelle fait que je suis garçon et que vous êtes fille. Donc voilà, c'est comme ça. Et qu'est-ce qu'on fait avec ça? Ou bien je m'en dégage et je dis que je fais n'importe quoi, ou bien je lis ce que je suis et j'entre dans cette alliance. C'est ça la différence. Donc je pense que l'Église ne doit pas se laisser impressionner par les reproches qui lui sont faits de néoconservateurs ou de tout ce qu'on veut, mais elle doit rester fidèle à ce qui a été proposé par la bienveillance créatrice contre la dureté du cœur. Et elle doit magnifier en quelque sorte la destinée des époux. Et à ce point de vue-là, j'aime bien un poème de Charles Péguy, ce qu'il dit dans « Le dialogue de l'âme charnelle et de l'histoire ». « Il n'y a qu'un aventurier au monde, et cela se voit très notamment dans le monde moderne. C'est le père de famille. Lui seul est littéralement engagé dans le monde, dans le siècle. Littéralement, lui seul est aventurier, court une aventure. » Le père de famille qui décide de s'attacher à ta femme, de mettre au monde un enfant, c'est l'aventurier des temps modernes. C'est celui qui exerce sa liberté de façon un engagement où vraiment il y a une plénitude.
1: Et on pourrait dire la même chose de la mère de famille, je suppose.
0: Oui, ça, c'est sûr.
1: Merci, Père Xavier Dijon.
0: Peut-être encore plus.
1: Oui. On va prendre une pause musicale.
0: Eh bien, je vous propose cette fois-ci Louis Armstrong, « What a Wonderful World », quel monde merveilleux.

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1: Dans cette émission, Sous le figuier, vous nous parlez, Père Xavier Dijon, du mariage et du grand écart entre l'Église et la modernité. Et avant la pause musicale, vous avez insisté sur la référence fondamentale à garder quant à l'institution du mariage. C'est toujours cette parole du Dieu créateur qui ordonne, dans le beau sens du mot, de façon remarquable, les relations de l'homme et de la femme. Et dans nos émissions précédentes, nous avons rencontré, à la suite du principe et fondement, qu'est la bienveillance du Créateur, souhaitant partager sa vie avec les hommes, une autre réalité historique, celle-là, et il faut bien en tenir compte aussi, c'est celle du péché. Comment allons-nous nous positionner face à cette réalité ? Car après tout, cette réalité du péché n'est-elle pas un peu la preuve que l'idéal prôné dans l'institution du mariage, avec ses quatre caractères que vous nous avez rappelés, d'unicité, de fidélité, d'indissolubilité et de fécondité, est au-dessus des forces humaines ? Est-ce qu'on ne met pas la barre un peu trop haut ? Est-ce qu'on ne va pas décourager ?
2: Vous posez là une question de fond, Véronique. C'est la question de fond. C'est de savoir s'il est possible de vivre sa vie humaine jusqu'au bout sans Dieu. Alors, l'athéisme contemporain nous dit que oui, Dieu est précisément celui qui nous empêche de vivre notre condition humaine. Que ce soit l'athéisme positiviste qui dit « il n'y a que ce que dit la science qui est vérité, ce que je ne peux pas voir, mais ça n'existe pas ». Il y a l'athéisme humaniste qui dit « mais au fond, Dieu c'est l'homme, et l'homme c'est Dieu, l'idéal humain c'est ça qui est notre Dieu, donc l'esprit c'est ce qui nous permet d'être simplement nous-mêmes ». Et puis il y a l'athéisme marxiste qui va dire que on a projeté en Dieu un paradis qui permet d'exploiter les hommes. Et puis il y a le redoutable Nietzsche avec le nihilisme. Et donc.
1: Et il y a aussi l'indifférence aujourd'hui.
2: Oui, exactement. Oui. Donc Dieu n'est plus présent dans le champ public. Quand je dis, j'exagère évidemment, mais on voit bien que c'est cette pente-là. Et affirmer Dieu, c'est aller contre une certaine mentalité. Et donc, dans cette perspective athée, l'idée est que on peut parfaitement mener sa vie humaine sans Dieu. Et on dira, mais oui, mais regardez, il y a des tas de gens qui n'ont pas de religion et qui savent se dévouer pour leur prochain. Donc c'est possible. Lorsqu'il s'agit de destinée personnelle, je n'ai évidemment pas de jugement à porter. Mais je dis, est-ce que, puisque Dieu crée l'homme et qu'il est à la base de cette nature et qu'il fait l'homme et la femme et qu'il a un projet, est-ce qu'il est possible de mener ce projet d'alliance entre l'homme et la femme sans reconnaître cette alliance fondamentale que Dieu fait avec l'homme? Donc, c'est une question qui reste pour moi en suspens. Je ne sais pas si c'est possible. Tant mieux si des hommes et l'homme et la femme peuvent vivre leur mariage dans la fidélité, sans avoir une attention particulière à Dieu. Bon, tant mieux s'ils peuvent avoir vécu cette réalité-là. Mais personnellement, je me dis, mais il y a peut-être un manque fondamental, c'est de savoir, de reconnaître, au fond, il s'agit de savoir à qui on peut dire merci.
1: Et à qui on peut dire pardon.
2: Ah, exactement. Voilà, les deux. Parce que vivre une relation homme-femme sans vivre la relation homme-Dieu, c'est, en quelque sorte, être coupé d'une alliance fondamentale. celle où on peut s'exprimer à Dieu et dire merci de nous avoir créés ainsi. Donc, être fondé dans un amour plus grand et aussi, exactement, c'est ce que vous dites, le pardon. Et donc, qui dit pardon, dit péché. Et on dira aujourd'hui, oui mais non, il ne faut plus employer le mot péché. On en a déjà parlé dans des émissions précédentes, et le péché fait peur. Surtout dans les matières qui touchent l'intimité sexuelle. On fait un péché, donc il y a des questions d'impureté, on dit non, qu'est-ce que c'est mais employer le mot péché, par exemple, pour la dureté de cœur, que dénonce Jésus face aux pharisiens, ou pour simplement cette volonté d'épanouissement personnel qui ne fait que se replier sur soi et qui ne pense qu'à soi, appeler cela péché, peut-être que ça fait peur, mais en fait c'est libérateur. Parce que le péché, c'est précisément une rupture de l'alliance avec Dieu. Et quand on dit qu'il y a rupture, on désigne le mal, mais on désigne aussi le remède. Parce que le remède au péché, c'est la grâce du pardon. Et donc, c'est ça qui me paraît important de saisir. C'est que cette évolution qui présentée comme idéale, c'est-à-dire l'évolution que chacun se détermine par lui-même dans sa liberté personnelle et dans la stricte égalité avec les autres, tout le monde a la même liberté d'agir comme il l'entend. Donc, en développant culturellement cette mentalité-là, et en présentant cette mentalité-là comme étant ce qui nous réunit tous, nous sommes réunis par la liberté et par l'égalité, eh bien, nous ne nous rendons plus compte que nous nous coupons d'une alliance de cette alliance fondamentale qui est celle de l'homme avec Dieu, et que l'Église rappelle à temps et à contre-temps. Et donc, on va dire que l'Église tient un discours conservateur d'extrême droite sur la protection de la vie et sur l'union hétérosexuelle dans le mariage, mais on ne se rend pas compte que en se détachant de cette protection de la vie et de cette alliance conjugale forte, eh bien, on s'écarte, on a posé une rupture. Chantal Delsol dit que il ne faut pas seulement parler du désenchantement du monde, par allusion au livre de Max Weber, donc le désenchantement du monde. Le monde n'est pas seulement désenchanté dans la sécularisation, il est mésenchanté. Autrement dit, s'écarter de cette position judéo-chrétienne, dénoncée comme précisément celle qui empêche l'homme et la femme d'être eux-mêmes, s'écarter de cette position judéo-chrétienne, c'est entrer dans une, qu'on le veuille ou non, c'est entrer dans une dureté de cœur.
1: On s'éloigne de la grâce, en fait.
2: Oui. Or, c'est aussi toute la question théologique importante de la nature et de la grâce. Est-ce qu'il existe une nature humaine en dehors de la grâce ? En réalité, puisque c'est la grâce qui nous a créés, nous sommes un pur produit de la grâce. Puisque c'est la grâce qui nous a créés, il est possible, il est légitime de s'interroger pour savoir s'il est possible de vivre sa nature, une nature pure, comme on disait, en dehors de la grâce.
1: Xavier Dijon, on arrive à la fin de l'émission. Un petit mot de conclusion.
2: C'est que précisément, on peut exhorter les chrétiens à vivre leur nature dans la grâce. Et comme nous l'avons fait à l'émission précédente, voulez-vous lire un extrait d'Amoris Laetitia du pape François ?
1: Dans toutes les situations, l'Église ressent la nécessité de dire une parole de vérité et d'espérance. Les grandes valeurs du mariage et de la famille chrétienne correspondent à la recherche qui traverse l'existence humaine. Si nous voyons beaucoup de difficultés, elles sont un appel à libérer en nous les énergies de l'espérance. Notre enseignement sur le mariage et la famille ne peut cesser de s'inspirer et de se transfigurer à la lumière de ce message d'amour et de tendresse pour ne pas devenir pure défense d'une doctrine froide et sans vie. Car le mystère de la famille chrétienne ne peut pas non plus se comprendre pleinement, si ce n'est à la lumière de l'amour infini du Père, manifesté dans le Christ, qui s'est donné jusqu'au bout et qui est vivant parmi nous.
2: Merci Véronique.
1: Merci Père Xavier.
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1: C'est le matin sur RCF et bien sûr, c'est le matin pour chacun d'entre vous également. Vous êtes invités à commencer cette journée dans la louange sur RCF. Et aujourd'hui, pour aider votre louange et pour accompagner toutes vos activités matinales, c'est la communauté de Thésée qui vous accompagne, les frères, mais aussi bien sûr leurs très très nombreux visiteurs, tous ces musiciens qui les aident à faire de leur célébration de grands moments de prière et de louange. Nous vous souhaitons bien entendu une excellente journée à tous.

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1: Sur RCF, c'est dans la louange et l'action de grâce que nous commençons nos journées. Et pour cette louange de l'aube, aujourd'hui, nous allons être accompagnés par les frères de Thésée. Bien sûr, les frères de Thésée réunis dans de grandes assemblées avec tous leurs visiteurs et les nombreux musiciens qui viennent les accompagner dans leurs prières. Quant à nous, nous vous souhaitons sur RCF une excellente journée.

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1: Et sur RCF, ce sont les frères de Thésée qui nous accompagnent durant cette louange de l'aube, des refrains, des chants que vous connaissez certainement et que vous pouvez reprendre durant toutes vos activités matinales. Des activités matinales placées donc sous le signe de l'action de grâce ce matin sur RCF et nous vous souhaitons bien sûr une excellente journée.

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1: Notre louange de l'aube va se terminer ce matin avec encore des chants de la communauté de Thésée, des chants évidemment que nous connaissons largement, surtout ici à Bruxelles. Et puis nous allons bien sûr terminer cette louange de l'aube par un autre Père. Que votre journée soit splendide, belle et placée sous la bénédiction du Seigneur.

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1: C'est une phrase située à la fin du credo « Je crois en l'Église, une, sainte, catholique et apostolique ». Et cette partie du credo, elle est devenue, pour certains chrétiens, difficile à dire parce que dénoncer les abus commis au cœur même de l'institution et déclarer que l'Église est sainte, ça devenait impossible. Alors cette semaine, nous nous arrêtons sur le credo, bousculé par l'histoire, bousculé par l'actualité. Que comprenons-nous de l'Église avec un grand E dans cette profession de foi des chrétiens? C'est une question qui vous a intéressé, Sœur Moïsa, bonjour.
2: Bonjour Madeleine.
1: Alors c'est une expérience intéressante de penser que les mots du credo, en les prononçant, eh bien c'est aussi une façon de redire sa foi. Et la dénonciation des abus dans l'Église, elle est un tournant, mais auparavant, il y a eu le commerce des indulgences, il y a eu les croisades, il y a eu la Sainte Inquisition. Est-ce qu'on peut dire encore que l'Église est sainte sans être gêné de le dire et en adhérant à cette phrase, Sœur Moïsa?
2: Oui, ça fait partie des phrases qui peuvent être difficiles, qui peuvent être des obstacles au fait de pouvoir proclamer le credo avec d'autres dans l'assemblée dominicale. Pour certaines personnes, c'est même parfois ce qui les empêche carrément de participer à la liturgie dominicale parce qu'elles ne peuvent pas se trouver confrontées à ce texte, à cette affirmation. Et ça, c'est quelque chose que je trouve très, très frappant, de se dire que c'est si important que ça, ce que l'on dit et la façon dont on le dit ou dont on ne peut pas le dire. Alors effectivement, dire aujourd'hui que l'Église est sainte, c'est compliqué. Et vous avez rappelé les raisons pour lesquelles c'est compliqué de le dire. En même temps, il ne s'agit pas de se prononcer du tout sur la sainteté des personnes, ni même sur la sainteté de l'institution. C'est pas un procès de canonisation qui dit, ben voilà, c'est bon, ici, il y a la sainteté, et on ne peut même pas en discuter.
1: Bon, on sait que l'Église, c'est le corps de l'Église, donc c'est ceux qui vont à la messe, par exemple, c'est aussi les prêtres, c'est aussi les religieux. Donc ça veut dire quoi de dire l'Église est sainte ?
2: Je pense qu'il faut entendre cela comme, d'abord comme une promesse, comme un appel. En fait, le sens du mot « église » en grec, c'est « ecclésia », celle qui est appelée par Dieu. Et cette sainteté, elle est en fait donnée dans la promesse que Dieu fait et dans ce que Dieu fait de cette église, c'est-à-dire celle que le Christ rencontre, sauve, lave de ses fautes et attire à lui dans son éternité. Donc c'est ça, c'est en ça qu'elle est sainte. C'est-à-dire il y a toujours la possibilité pour les gens d'être baptisés et d'être sauvés grâce à l'Église. Et c'est en ça qu'elle est sainte. Ça n'est pas du tout en ce que toutes les personnes ou en ce que les clercs, les évêques, tous les membres du clergé ou toutes les personnes engagées dans la vie consacrée seraient saintes ou toutes les personnes baptisées seraient saintes. Il ne s'agit pas non plus d'une sainteté morale, mais plutôt du fait que là, il y a le salut possible, au-delà des personnes qui composent cet ensemble.
1: Donc finalement, là on dit, on affirme malgré tout qu'on croit en quelque chose de concret, de quelque chose de visible. On affirme qu'on y croit, mais on est aussi pétri de doutes sur la hiérarchie dans l'Église, sur les défauts de la communauté paroissiale, etc. C'est ça qui est compliqué à tenir.
2: Oui, la foi n'enlève pas les doutes. Elle permet de les habiter en voyant à travers eux le chemin vers Dieu qui se dessine, parfois de manière plus obscure, parfois de manière plus lumineuse. Mais la foi n'enlève pas les doutes. Et c'est sûr que dire tranquillement aujourd'hui « Je crois en l'Église, une, sainte, catholique et apostolique », ça n'est pas simple. Mais, encore une fois, l'Église n'est sainte qu'en tant qu'elle permet le salut, en tant que le salut y est donné et y habite par l'Esprit-Saint. En fait, pourquoi l'Église est sainte ? Parce qu'elle est le lieu où l'Esprit-Saint nous est donné, et il nous est donné d'abord par le baptême, ensuite par la communion eucharistique et communion au corps du Christ, mais si l'hostie est le corps du Christ, c'est par l'opération de l'Esprit-Saint. Donc c'est vraiment la présence de l'Esprit-Saint. Et cela, on le voit très directement dans le credo, puisque, comme on a déjà eu l'occasion d'en parler, il est composé de 3 articles et pas plus. Il n'y a pas un article sur l'Église. Le 3e article parle de l'Esprit-Saint et déploie ensuite son contenu en parlant de l'Église, du baptême et de la résurrection des morts. Donc je lis cet article. « Je crois en l'Esprit-Saint qui est Seigneur et qui donne la vie. » Il procède du Père et du Fils, en tous les cas dans la version latine du credo, c'est le fameux filioque. Avec le Père et le Fils, il reçoit même adoration et même gloire. Il a parlé par les prophètes. Je crois en l'Église, une, sainte, catholique et apostolique. Je reconnais un seul baptême pour le pardon des péchés. J'attends la résurrection des morts et la vie du monde à venir. Et tout ça, c'est un article qui est en fait... Qu'est-ce qu'est aujourd'hui être chrétien ? C'est vivre dans le Saint-Esprit. Et vivre dans le Saint-Esprit, c'est être invité à venir dans l'Église, c'est être invité au baptême pour le pardon des péchés, et c'est attendre la résurrection des morts et la vie du monde à venir. Et tout ça, c'est l'Esprit-Saint qui le rend vivant pour nous, qui le rend présent pour nous et actuel pour nous.

0: Donc au fond, sœur Moïsa, c'est assez juste de dire que c'est une profession de foi, parce que là, on professe sa foi dans le fait que l'Église, parce qu'elle fait connaître le Christ, sera sauvée par le Christ. C'est un peu ça que vous nous dites.
1: Oui, il y a un peu de ça. Il y a un peu de ça, mais non seulement sera sauvée par le Christ, mais est sauvée. C'est un don. Oui. Ce qui est une promesse, c'est la sainteté de l'Église en tant que réalisée. Mais ce qui est le don, c'est que l'Église est le lieu du salut, est le lieu où le Christ nous sauve dans l'Esprit Saint.
0: Au-delà de ses travers. Avec ses travers.
1: C'est-à-dire, mettez-le à l'échelle personnelle. Nous commettons des fautes. Nous sommes des pécheurs. Est-ce que pour autant, le Saint-Esprit ne nous habite plus et le baptême n'est plus présent en nous comme une grâce qui nous est donnée? Non. Donc nous demeurons chrétiens, les chrétiens sont appelés des saints aussi de la même manière, parce que le salut est présent en nous comme un don par la grâce du baptême. Ce n'est pas effacé par le péché à l'échelle individuelle, et à l'échelle de l'Église, il en va un peu de même, même s'il ne s'agit pas justement de s'intéresser à la sainteté des personnes qui composent l'Église.
0: Mais on peut comprendre que ce soit un chemin à faire aussi. Sœur Moïsa, dans cette phrase, je crois en l'Église une, sainte, catholique et apostolique, il y a en l'Église une. Alors là aussi, on pourrait vous rétorquer que l'Église, elle est divisée, qu'on peut trouver parfois des progressistes, des traditionalistes, on peut voir des chrétiens d'Asie, d'Amérique. Enfin, c'est difficile de voir l'Église une. Et là aussi, c'est pourtant ce qu'on prononce, et on peut aussi peut-être être gêné par l'idée que l'Église soit une. Après tout, c'est pas si évident que ça à accueillir.
1: Alors oui, nous connaissons ces divisions qui sont à la fois des divisions de sensibilité à l'intérieur de l'Église même catholique, ce que vous évoquiez. On peut aussi évidemment penser aux divisions plus anciennes entre l'Église catholique, les protestants, les orthodoxes. Donc non, il n'y a pas d'unité sensible. En revanche, le fait d'avoir dit ça ne supprime pas le fait que, dans la vérité de ce qu'est l'Église, de même que le fait qu'il y ait des croyants de toutes sortes de religions ne fait pas qu'il y a plusieurs dieux. Il n'y a qu'un seul Dieu, que les uns nomment de telle manière et décrivent de telle manière en énonçant leur foi avec tel et tel dogme. Pour autant, nous sommes bien d'accord pour dire qu'il n'y a qu'un Dieu. Si nous sommes monothéistes, c'est bien pour dire qu'il n'y a qu'un Dieu. Eh bien, je pense qu'à l'égard de l'Église, on peut dire un peu la même chose. C'est-à-dire, il n'y a qu'une Église, mais dans notre expérience, nous maintenons des divisions qui sont évidemment extrêmement douloureuses et regrettables.
0: Est-ce que quand on dit « je crois en l'Église une », c'est aussi en l'Église une qui traverse le temps? C'est-à-dire que l'Église d'aujourd'hui, c'est la même que les toutes premières communautés? Est-ce qu'on peut dire ça aussi, que c'est une façon de faire mémoire, c'est une à travers le temps?
1: Oui, je pense que c'est une belle idée. Je n'aurais pas pensé spontanément moi-même. Mais effectivement, cette Église une, c'est aussi ce qui nous inscrit dans une mémoire, ce qui nous inscrit dans une tradition, dans une solidarité, dans une histoire. La foi n'est pas figée, c'est-à-dire qu'elle se donne dans une histoire, elle s'expérimente dans une histoire, et même si aujourd'hui nous avons un credo qui nous est donné, en l'occurrence deux textes de credo qui nous sont donnés et qu'on ne va pas faire évoluer, même s'il peut y avoir des points de détail, des traductions qui diffèrent, ça a été le cas encore récemment avec le mot consubstantiel, mais sur le fond, la foi nous est donnée comme telle, mais elle s'inscrit dans une réception qui dessine toute une trajectoire, toute une histoire.
0: Et puis alors, donc, je crois en l'Église une, sainte, catholique et apostolique. Apostolique, là aussi, est-ce que c'est une façon aussi, à nouveau, peut-être pour chacun d'entre nous, de se rappeler qu'on est envoyé?
1: Le sens du mot catholique, surtout que là, nous sommes en 325, enfin autour, disons, au 4e siècle en tous les cas, il s'agit de dire que l'Église se comprend selon le tout. C'est une dimension d'universalité.
0: On répète beaucoup universalité, mm-hmm. Mais qu'est-ce que ça veut dire finalement? Pourquoi ça ne le serait pas, en fait?
1: L'Église est le lieu où le salut est donné à tous et est donné dans une largeur qui, à la fois, couvre l'étendue du temps et l'étendue de l'espace. C'est pas moins que ça, l'Église. C'est-à-dire, c'est pas une façon de dire « nous sommes les seuls vrais », mais c'est plutôt une façon de dire « Il n'y a rien au-delà, il n'y a rien en dehors véritablement de l'Église. Mais c'est nous qui ne savons pas exactement quelles sont les frontières de l'Église. On pourrait dire, ben voilà, l'Église catholique, c'est les gens qui récitent le credo le dimanche à la messe, et donc nous savons exactement quelles sont les frontières et le nombre de chrétiens. Mais l'Église dépasse ça. L'Église est d'abord un mystère d'universalité dans le temps et dans l'espace. Et nous ne connaissons pas ses frontières.
0: Donc à la fois en termes de structure, mais aussi en termes de salut, c'est ça que vous venez de nous
1: dire. Surtout en termes de salut. Oui. En termes de structure, je pense que là, on peut savoir globalement où est-ce qu'il y a des diocèses, où est-ce qu'il y a des évêques, où est-ce qu'il y a des chrétiens, où est-ce qu'il y a des messes. Ça, c'est des choses qu'on peut savoir. En revanche, en termes de salut, en termes de communication de l'Esprit-Saint et de la vie éternelle, tous sont pris dans ce mystère.
0: Merci beaucoup, Sœur Moïsa. À demain.

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1: Bonjour, en ce 23 juillet, nous fêtons les Brigittes, prénom d'origine gaélique. Sainte Brigitte est une mystique suédoise du XIVe siècle, mère de Sainte Catherine de Vadstena. Veuve du prince Ulf, mère de 8 enfants, Brigitte décide de donner tous ses biens aux pauvres et de fonder le monastère de Vadstena et l'ordre des Brigittines. Puis elle choisit de quitter la Suède pour aller vivre à Rome. Favorisée de grâces extraordinaires, elle mendiait son pain, se vouait aux malades et priait. À une princesse romaine qui lui reprochait de ne pas savoir garder son rang, elle répondit « Jésus s'est abaissé sans avoir eu votre autorisation ». Comme Sainte Catherine de Sienne, les chefs d'État et les papes traient à Rome juste pour y mourir. Sainte Brigitte nous a laissé ses révélations, consignées dans 9 volumes, évoquant la passion du Christ. Elle se définissait comme messagère du grand Seigneur. Proclamée copatronne de l'Europe en 1999 par Jean-Paul II, elle est aussi patronne de la Suède et des pèlerins. Alors, bonne fête à toutes les Brigittes, aux Suédois et à tous ceux qui pèlerinent en ce mois de juillet.

En ce temps-là, comme Jésus était dans une maison, arrive sa mère. « Voici ma mère et mes frères. Celui qui fait la volonté de Dieu, celui-là est pour moi un frère, une sœur, une mère. »

Bonjour frères et sœurs au-delà du micro. Les frères de Jésus, on en a la liste, ça se trouve dans Matthieu au chapitre 13, versets 55 et 56, Jacques, Joseph, Simon et Jude, et la mention des sœurs. Que de discussions sur ce sujet avec nos frères protestants. Marie aurait-elle eu d'autres enfants que Jésus, ce qui mettrait en doute sa virginité? Faut-il entendre, de manière imagée, le terme de frère comme on l'utilise par exemple en Afrique, où on est facilement le frère de beaucoup de personnes? Faut-il penser que la liste des frères correspond aux enfants que Joseph aurait eu d'un précédent mariage, dont on ne sait d'ailleurs rien?

Certes, la question est épineuse. En ce qui me concerne, j'adhère à la foi de mon Église qui proclame la totale virginité de Marie, virginité non seulement physique, mais aussi spirituelle, car préservée de tout péché par la grâce de son Fils. Mais au-delà de cette discussion qui a son importance quant à ses conséquences, je pense tout aussi important le fait de nous considérer comme des frères et des sœurs grâce à Jésus. À regarder les assemblées dominicales, et combien en ai-je fréquenté, j'ai l'impression que cette réalité fraternelle n'est pas encore bien entrée dans notre manière de vivre. Vint de Marie, ça peut faire une jolie thèse de théologie à l'Institut catholique de Paris, mais mon frère, là, celui à qui je viens de serrer la main, est-ce que je m'en occupe? Est-ce que nous prions les uns pour les autres, comme on le dit dans le « Je confesse à Dieu », je cite, « C'est pourquoi je supplie la bienheureuse Vierge Marie et vous aussi, frères et sœurs, de prier pour moi, le Seigneur notre Dieu ». Allons, frères et sœurs, prions les uns pour les autres, et à demain.

Notre Père qui es aux cieux, que ton nom soit sanctifié, qu'appartienne le règne, la puissance et la gloire pour les siècles des siècles. Amen.

0: Je vous salue Marie, pleine de grâce. Le Seigneur est avec vous. Vous êtes bénie entre toutes les femmes, et Jésus, le fruit de vos entrailles, est béni. Sainte Marie, Mère de Dieu, priez pour nous pauvres pécheurs, maintenant et à l'heure de notre mort.
1: Voici la servante du Seigneur.
0: Qu'il me soit fait selon votre parole. Je vous salue Marie, pleine de grâce. Le Seigneur est avec vous. Vous êtes bénie entre toutes les femmes, et Jésus, le fruit de vos entrailles, est béni. Sainte Marie, Mère de Dieu, priez pour nous pauvres pécheurs, maintenant et à l'heure de notre mort.
1: Et le Verbe s'est fait chair.
0: Et il a habité parmi nous. Je vous salue Marie, pleine de grâce. Le Seigneur est avec vous. Vous êtes bénie entre toutes les femmes, et Jésus, le fruit de vos entrailles, est béni. Sainte Marie, Mère de Dieu, priez pour nous pauvres pécheurs, maintenant et à l'heure de notre mort.
1: Priez pour nous, Sainte Marie, Mère de Dieu,
0: afin que nous soyons rendus dignes des promesses du Christ.
1: Daignez, Seigneur, répandre votre grâce dans nos âmes, afin qu'ayant connu par la voix de l'ange l'incarnation de votre Fils Jésus-Christ, nous puissions parvenir par sa passion et par sa croix à la gloire de sa résurrection, par le même Jésus-Christ, votre Fils, notre Seigneur. Amen.

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2: Bonjour et bienvenue.

0: bienvenue. Je suis très heureux de vous retrouver ce matin, même si, comme moi, vous avez peut-être mal dormi. Vous savez, quand le sommeil ne vient pas, les pensées tournent dans la tête, les problèmes professionnels, les questions stupides, est-ce qu'on a bien fermé la voiture, est-ce qu'on a bien mis le réveil pour demain, et puis on finit par s'endormir. Bon, nuit compliquée ou pas, l'important c'est que vous soyez là avec nous ce matin, et on a plein de belles choses à partager avec vous, des bonnes infos. On va parler du miracle autour du sanctuaire de Cotignac, épargné par les flammes. Programme riche ce matin. Soyez bienvenus, nous sommes le 23 juillet. Nous fêtons Sainte Brigitte de Suède. Elle est copatronne de l'Europe. Très bon réveil. RCF Notre-Dame, il est précisément 7h. Et bonjour Mathias Troude.
1: Bonjour.
0: Ce sont les pompiers qui se battent du Var à la Gironde.
1: Un nouvel incendie très virulent a parcouru 2000 hectares hier au nord du bassin d'Arcachon. Et dans le Var, le feu n'avance plus mais n'est pas fixé. Deux pétroliers saoudiens attaqués en mer Rouge, revendication des rebelles houthis qui ont mis leur menace à exécution. L'Arabie Saoudite, elle, ne confirme qu'une attaque. Le royaume saoudien, justement au cœur d'un accord historique avec les États-Unis. Les Américains veulent y développer le nucléaire civil avec des garde-fous, assure-t-il. Et puis une livraison pas comme les autres, le transfert de 8 dauphins entre Marineland et un parc du sud de l'Espagne est en cours. Une trahison de la loi pour plusieurs associations.
0: Incendie dramatique à Cotignac. Les deux sanctuaires finalement épargnés. Le recteur du sanctuaire, Frère Vincent, sera avec nous dans 10 minutes. Mais d'abord, c'est la suite de l'info sur RCF Notre-Dame.

0: Et Mathias, vous le disiez en titre, hein, les départs de feu restent quotidiens en France. Deux incendies majeurs sont actifs.
1: L'un s'est déclaré hier en Gironde, au nord du bassin d'Arcachon, et a déjà parcouru plus de 2000 hectares. Au moins 12 000 personnes ont dû être évacuées. Il n'est pas maîtrisé et poursuit sa progression. Contrairement à celui dont on vous parlait hier, dans le Var, justement, les flammes n'avancent plus autour de la montagne du Gros Bessillon. Les deux sanctuaires sont sauvés. Mais après 2500 hectares ravagés, et malgré les plus de 1000 pompiers mobilisés, l'incendie n'est pas fixé pour autant. Vous le disiez, les départs de feu sont quotidiens. Il y en a eu plus de 12 500 cette année, selon le ministre de l'Intérieur. Il précise que 44 000 hectares ont déjà brûlé dans l'Hexagone. C'est déjà plus que l'année historique de 2022. 128 personnes en lien avec ces départs de feu ont été interpellées. Laurent Nunez, qui s'exprimait depuis une caserne de Bordeaux, où il a rencontré les familles de deux pompiers morts mardi dans un incendie.
0: Les Houthis l'avaient promis, ils ont ouvert un nouveau front dans la guerre au Moyen-Orient.
1: Oui, ces rebelles pro iraniens du Yémen revendiquent deux attaques sur des pétroliers saoudiens. Ils annonçaient avant-hier infliger un blocus maritime à l'Arabie Saoudite. Une source officielle saoudienne confirme l'une de ces attaques à l'AFP, mais seulement des dégâts matériels. L'Arabie Saoudite, qui vient de signer un accord historique avec les États-Unis, un partenariat de plusieurs décennies sur le nucléaire civil, dans un contexte où Washington fait la guerre à l'Iran, entre autres à cause de la menace nucléaire, la Maison-Blanche assure que l'accord saoudien comporte un volet sur la non-prolifération du nucléaire militaire. L'Iran, d'ailleurs, a à nouveau bombardé pour la 12e nuit consécutive.
0: Monique Barbu restera finalement en poste.
1: Oui, je resterai tant que j'ai la garantie de pouvoir agir, assure la ministre de la Transition écologique. Elle avait pourtant présenté sa lettre de démission à Emmanuel Macron. Elle expliquait avoir perdu toute confiance en Sébastien Lecornu après la réintroduction des néonicotinoïdes via la loi d'urgence agricole. Le chef de l'État a obtenu qu'elle change d'avis. Des dauphins qui prennent l'avion, c'est l'opération hors norme du transfert de 8 dauphins de Marineland vers Malaga dans le sud de l'Espagne. Ils sont arrivés à l'aéroport de Nice hier dans des camions. Ce sont des associations de défense des animaux qui l'annoncent. Elles considèrent que c'est le seul moyen d'assurer leur survie depuis la fermeture de Marineland. Mais d'autres associations, dont Sea Shepherd France, voient dans leur départ une trahison de la loi de 2021 qui interdit de maintenir les cétacés en captivité. Il restera 4 dauphins à Marineland qui, eux, partiront aussi en Espagne, mais à Valence. Et puis le Tour de France reprend la route des montagnes aujourd'hui. 2 cols de catégorie 1 après 2 jours de plat et 1 jour de repos. Et l'étape d'hier marquée par une nouvelle victoire belge, celle de Jasper Philipsen et le décrochage d'Adam Yates, malade.
0: La météo, Mathias, c'est pratiquement la même carte qu'hier.
1: Oui, il fait actuellement 17 degrés à Paris. On arrivera tranquillement au 20 ce matin avant de se stabiliser à 25 cet après-midi. Et c'est tout le tiers nord qui vivra une journée similaire dans les normes mal de saison. Ça se réchauffe à partir du centre, 29 à Tours, 30 à Limoges et à Lyon. Et puis le sud atteindra les 34 degrés de Toulouse à Marseille, sauf Nice qui restera sous les 30 en moyenne.
0: Merci beaucoup Mathias Troud. Restez pas loin Mathias, vous nous faites partager des bonnes infos dans quelques minutes. Mais d'abord, on va retrouver Constance Grottener. On parlera aussi de ces incendies dramatiques à Cotignac, les deux sanctuaires finalement épargnés. Mais avant cela, je vous propose une rediffusion de la chronique « Une fois n'est pas coutume », chronique interculturelle. Et nous allons revenir quelques mois en arrière, au mois de décembre, au moment où nous fêtions la loi de 1905 de séparation des Églises et de l'État, qui fêtait donc ses 120 ans, non pas que nous la fêtions, mais elle fêtait ses 120 ans. Une belle opportunité pour parler des relations entre les religions et la laïcité. Constance Grottener rappelle le contexte de l'adoption de la loi de 1905 et ses principes. Elle propose également sa lecture des enjeux actuels.
2: Bonjour. Savez-vous ce que nous fêterons ce mardi 9 décembre 2025? Je vous laisse 3 secondes. Oui, soit vous savez, soit vous séchez. 1, 2, 3. Les 120 ans de la loi de 1905, de la séparation des Églises et de l'État. Moi aussi, à ma manière, j'avais envie de la célébrer. Transportons-nous en 1905. La France est sous la Troisième République depuis 1870 seulement, soit 35 ans. C'est peu, c'est jeune. Le chemin de la démocratie est long et complexe après un 19e siècle tumultueux. Des va-et-vient entre régimes démocratiques et autoritaires, les secousses de l'affaire Dreyfus et une société divisée entre les anticléricaux et les catholiques. L'enjeu était de savoir lequel des deux camps aurait l'autorité morale sur la société, la République ou la religion. À l'époque, deux visions s'affrontent violemment. D'un côté, les partisans d'une laïcité stricte représentée par Émile Combes, séparer l'État et les religions, c'était avant tout protéger la République de l'influence jugée dangereuse de l'Église catholique. Il rêvait d'un espace public totalement débarrassé du religieux sous le contrôle de l'État. De l'autre, une vision de compromis portée par Aristide Briand avec la neutralité d'État qui garantit la liberté des cultes. Pas d'interdiction, mais une règle simple. L'État ne reconnaît ni ne finance ni ne salarie aucun culte, mais il protège leur exercice à condition qu'ils ne troublent pas l'ordre public. Cette vision l'emporta et la République devint laïque en 1905. Concrètement, la laïcité est un principe, c'est-à-dire un cadre, et non une valeur de la République. C'est souvent confondu. Elle permet, selon l'article 1, la liberté de conscience, c'est-à-dire que vous pouvez croire en Dieu ou non, et changer de religion, et la liberté de l'exercer. Avec l'article 2, l'État se désintéresse des ministres des cultes, c'est-à-dire qu'ils sont indépendants. Leur rémunération et leur nomination ne le concernent plus. Les lieux de culte construits avant 1905 deviennent sa propriété, qui doit assurer leur entretien coûteux. Alors depuis l'adoption de la loi, les débats persistent. Parler du religieux dans l'espace public, signes religieux à l'école, au travail, financement des lieux de culte, influence des réseaux étrangers. Nous sommes confrontés régulièrement à une remise en cause de la laïcité parce qu'elle est soit sincèrement mal comprise ou instrumentalisée. Contrairement à ce que beaucoup pensent, la loi de 1905 ne cantonne pas la religion à la sphère privée. Par exemple, les signes religieux, les processions, les prières de rue sont autorisés tant qu'il n'y a pas de trouble à l'ordre public. Alors finalement, plus qu'un principe juridique répondant à des critères, la laïcité est aussi, selon moi, un concept culturel. Qu'est-ce que chacun met derrière cette notion et est-ce fidèle à l'esprit de la loi ? Comment faire société si ce principe de laïcité, un des ciments de la société française, est protéiforme en fonction des désirs et des lectures de chacun ? Ce qui était salvateur en 1905 l'est-il encore aujourd'hui ? Ou au contraire, faut-il faire évoluer la loi, sachant que le contexte actuel ne ressemble pas à la situation de l'époque ? Je vous laisse méditer.
0: Merci beaucoup. Constance Grotner, une rediffusion d'une chronique de Noël. Vous l'aurez compris, à suivre Incendie dramatique à Cotignac, nous serons avec le recteur, frère Vincent.
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0: RCF Notre-Dame, il est 7h10, soyez les bienvenus. Je suis très heureux de me réveiller avec vous ce matin encore pour de l'actu, de la bonne info, avec un homme qui propose de réinventer les kermesses scolaires, vous allez l'entendre. Plein de bonnes idées, ce sera après l'actualité chrétienne et direction le Var ce matin dans l'actualité chrétienne. Un incendie dramatique vient de ravager 2500 hectares et la catastrophe a été évitée de peu pour deux sanctuaires, Pauline.
5: Oui, il s'en est fallu de peu, de très peu même. La commune de Cotignac n'a pas été épargnée par l'incendie. Les religieuses du sanctuaire Saint-Joseph du Pessillon ont été évacuées en premier, lundi dans l'après-midi. Puis, ce fut au tour des frères de Saint-Jean de rejoindre le village de Cotignac. L'ordre d'évacuer le sanctuaire Notre-Dame-de-Grâce est arrivé dans la soirée. Les guides, les familles et les frères présents sur place ont assisté impuissants au spectacle de feu. Frère Vincent, le recteur du sanctuaire.
6: C'est vrai que ça a été impressionnant parce qu'on voyait depuis le village qui est en bas, on voyait des nuages rouges, des flammes, des trucs jusqu'à minuit, 1h du matin. Enfin, c'était vraiment, ouais, c'était terrible. Si vous voulez, quand il y a des flammes de 15 mètres de haut qui brûlent parce qu'ils prennent un pain d'un coup et ça s'enflamme, c'est assez impressionnant.
5: Alors l'incendie, très impressionnant, n'a par miracle pas détruit les deux sanctuaires. Frère Vincent est soulagé.
6: Nous, on a, si vous voulez, des végétations comprises entre les bâtiments. Et la main de Dieu a bien sûr protégé les deux sanctuaires, avec des prières des gens du monde entier qui m'envoient des messages. C'est très touchant, je suis très touché. Et puis aussi le travail des pompiers, voilà, magnifique. Je tiens à rajouter aussi que le sanctuaire Notre-Dame-de-Grâce a fait des efforts depuis des années pour couper des arbres, couper des pins, faire une barrière naturelle, c'est-à-dire absence de végétaux, pour ne pas transmettre, parce que c'est un massif énorme, le massif du Bessillon, puisqu'on est dans le sens du vent. Voilà. Donc il y a eu du travail qui a été fait, il y a eu l'esplanade, etc., ce qui fait que ça, il n'y avait pas de combustible ou moins de combustible, et je pense que ça a aussi joué.
5: Après la sidération de l'incendie, l'heure est au bilan. Si les sanctuaires n'ont pas brûlé, il y a malgré tout quelques dégâts matériels.
6: L'heure va être à la reconstruction et d'abord au diagnostic un peu, parce que bon, il y a quand même quelques dégâts matériels. Il y a des choses compliquées qu'il faudra reconstruire derrière avec des assurances et tout ça. Quelle est la prudence sur une ou deux semaines devant nous, je ne sais pas. On n'a pas encore contacté les familles qui doivent venir pour jusqu'à la fin d'août, qui s'étaient inscrites pour faire une session ou un pèlerinage.
5: Et dans un message posté sur Facebook, Mgr François Touvet remercie les sapeurs-pompiers, le préfet du Var et le maire de Cotignac. « Nous prions, dit-il, pour les personnes qui ont perdu leur maison, leur vendange à venir. » L'évêque de Fréjus-Toulon qui a prévu de célébrer la messe du 15 août sur place, en action de grâce, au pied de Notre-Dame.
0: Merci beaucoup Pauline de Torsiac pour l'actualité chrétienne. Star réécoutée sur notre site rcfnotredame.fr. 7h14 sur RCF Notre-Dame, ou 7h13, pardon. Parfois, je me trompe d'une minute, et après, j'ai des critiques de certains d'entre vous qui me disent qu'à cause de moi, ils ont une minute d'avance ou une minute de retard. Alors, je ne veux pas en être responsable. Il est bien 7h13 sur RCF Notre-Dame. À suivre un conseil pour votre lecture d'été, nous serons à la librairie Le Voyageur de Saint-Étienne. Mais d'abord, la bonne info, c'est avec vous, Mathias Troud, et vous réinventez les kermesses scolaires ce matin.
1: La bonne info aujourd'hui, c'est une adaptation au réchauffement climatique. Vous avez peut-être des enfants qui ont vu la kermesse de leur école annulée à cause des grandes chaleurs. Eh bien, une association veut les organiser la nuit quand il fait frais, ce qui permet aussi de voir l'école sous un autre jour. Bonjour Benjamin Gentil.
7: Bonjour.
1: Vous êtes membre de Classe Dehors qui prône pour des temps d'école hors les murs. Quelle est un peu l'idée derrière ces kermesses nocturnes ?
7: L'idée, c'est de prendre en compte la réalité de notre quotidien et qu'on a été confronté à de nombreux parents et derrière ces parents, de nombreux enfants déçus de voir annuler, lors de la dernière vague de chaleur, les kermesses de fin d'année.

0: qui sont des moments où pendant quelques heures, l'école se transforme, les parents sont des bénévoles, les enseignants sont plus seulement des enseignants, les enfants organisent, montrent ce qu'ils ont vécu, et au-delà d'être un temps festif, c'est un temps rituel de passage qui serait dommage de supprimer du fait du changement climatique. Donc on essaye de trouver des moyens de s'adapter et de continuer à se réunir en convivialité. Et pourquoi pas aller traverser l'épreuve collective de la nuit ensemble.
1: Et comment est né le concept de faire cette école la nuit, hors les murs, pas seulement forcément pendant les canicules ?
0: En fait, l'association qui s'occupe de classe dehors, la Fabrique des communs pédagogiques, travaille beaucoup sur l'éducation en situation de crise. Et cette idée, en réalité, elle nous est venue en 2020, à la fin du premier confinement. On s'était dit que l'année avait été compliquée, chaque enfant renvoyé chez soi pendant plusieurs semaines, obligé d'apprendre uniquement via l'ordinateur, sans contact avec le réel. Et donc, on avait proposé de se retrouver pour la rentrée, quelques jours avant, avec les parents, les enseignants, des associations locales, et d'aller explorer à la tombée du jour son environnement, découvrir les plantes, découvrir les animaux qui sortent la nuit, observer les étoiles, pourquoi pas bivouaquer. Et donc c'était une solution finalement pour retrouver une manière d'être ensemble après une période d'isolement. Et puis on voit que les crises se succèdent et qu'aujourd'hui avec la canicule, finalement se poser la question des rythmes scolaires et de la nuit pouvait être intéressante.
1: Est-ce que vous avez déjà des écoles qui ont répondu à votre proposition pour l'année prochaine ?
0: Alors, on a lancé l'appel dans une infolettre avant-hier. Il y a plus d'une centaine d'écoles et de mairies qui ont fait part de leur intérêt pour participer à la démarche, soit à la rentrée en substitution de la kermesse qui n'a pas eu lieu, soit pour se positionner pour organiser cela l'année prochaine en anticipant une potentielle canicule.
1: Alors, le principe de faire école dehors et la nuit que prône votre association, il se base sur les night studies. Est-ce que vous pouvez nous expliquer les bénéfices pédagogiques et éducationnels à la clé ?
0: Bien sûr, donc les Night Studies, c'est un champ de recherche qui a été structuré en géographie, notamment par un géographe qui s'appelle Luc Gadzinski, qui invite à prendre en compte les temps de la nuit dans la géographie. La nuit, il y a différents usages. Il y a évidemment les usages des fêtards et des fêtards, mais il y a des gens qui travaillent, les personnels qui vont nettoyer les immeubles, les gens qui travaillent dans les boulangeries. Et en fait, la nuit est à intégrer dans nos modes de vie et souvent un impensé. Et donc, nous, on a essayé de penser la nuit du point de vue des apprentissages. Et si la nuit, ça peut sembler complètement inhabituel, l'école, on la pense de 8h30 à 16h30, on se rend bien compte que c'est un moyen de continuer à apprendre lorsque les conditions d'enseignement ne sont plus assurées. Et finalement, on a regardé par exemple ce qui se passe du côté de l'Espagne, où ça peut fonctionner parfois en horaire décalé. En Italie, c'est pareil. Bon, après, ça impose que l'État se réorganise, parce que c'est du temps de travail qui est réorganisé. Et en fait, ça va bien au-delà des kermesses, c'est-à-dire comment on s'adapte au changement climatique et qu'on permet quand même aux enfants de continuer à apprendre dans les meilleures conditions possible.
1: Et est-ce qu'il y a eu des expérimentations ? Vous parlez de l'Espagne et de l'Italie. Est-ce qu'on sait comment ça se déroule ? Les enfants ne tombent pas de fatigue ? Ils arrivent à dormir avant ?
0: En fait, parfois, c'est simplement qu'il n'y a pas cours de 13h à 18h et l'école reprend à 18h30. Donc la nuit, l'épreuve de la nuit, ce n'est pas forcément de 3h du matin à 6h du matin. En fait, à 21h, il fait déjà plus frais. Donc on parle de la nuit, mais les horaires restent tout à fait raisonnables.
1: Le problème du réchauffement climatique, c'est que parfois, même la nuit, il fait encore 30, 31 degrés à minuit. Donc, est-ce que ça marche toujours ?
0: En effet, ça n'empêchera pas d'adapter les écoles au changement climatique. Et là, il y a de nombreuses expérimentations et travaux de recherche qui sont montrés. C'est-à-dire, on peut ouvrir la nuit pour aérer, on peut mettre des brasseurs d'air, il faut mettre des rideaux occultants à l'extérieur autant que possible. Donc, ça n'empêchera pas une réorganisation du bâti scolaire. Mais c'est l'ensemble de ces solutions mises bout à bout qui permettront de continuer, encore une fois, aux enfants d'apprendre dans les meilleures conditions possibles et aussi de se réunir pour célébrer leur année avec les kermesses la nuit.
1: Merci Benjamin Gentil, membre de l'association Classe Dehors, qui organise donc pour l'année prochaine de nouvelles kermesses la nuit.
2: Et merci à vous Mathias Troud, on vous retrouve dans quelques minutes pour les informations.
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2: Il est 7h18 sur RCF Notre-Dame. Vous pouvez me faire confiance dans l'horaire. 7h18, le conseil lecture ce matin. C'est une adaptation en bande dessinée d'un roman de Geoffroy Delorme que nous propose aujourd'hui le libraire Florent Kuntz de la librairie Le Voyageur. On est là à Saint-Étienne. Une plongée dans la forêt française avec cet incroyable aventurier qui a vécu 7 années au plus près de la nature et des animaux. Il est au micro d'Anne-Marie Vergnon.
4: Lorsque vous rentrez dans la librairie Le Voyageur, la librairie de Florent Kuntz et Julien Denis, en plein centre de Saint-Étienne, vous changez d'univers. Alors vous allez me dire, un peu comme lorsque l'on rentre dans n'importe quelle librairie, certes, sauf que celle-ci

0: elle a l'avantage de vous proposer des tables où vous pouvez lire, bien sûr, mais aussi jouer, puisque la librairie propose un bar à jeux. Et puis, vous pouvez aussi venir vous désaltérer, goûter un après-midi, peut-être pour prendre plus de temps pour découvrir des livres, quel que soit votre âge. Bonjour Florent Kunz.
1: Bonjour Anne-Marie.
0: Ce livre que vous me proposez, c'est entre la BD et le roman graphique, et c'est une adaptation d'un livre qui a été publié juste au moment du Covid, un livre de Geoffroy Delorme, qui en l'occurrence a été réécrit, un scénario de Vincent Zabu et dessins et couleurs de Jean-Denis Pendant, et qui retrace la vie de cet homme tout à fait extraordinaire.
1: On va partir de son enfance principalement pour expliquer la majeure partie du roman où il est parti vivre dans la forêt. Donc au départ, on a l'origine de sa décision, qu'il était un enfant assez mis de côté, il se sentait un petit peu à l'écart, avec une passion pour tout ce qui était... visuel, photographie. Il lui est arrivé quelque chose un jour dans une forêt qui l'a beaucoup marqué. Et plus tard, dans sa vie de jeune adulte, il a pris la décision de repartir sur les traces de ce qui s'était passé quand il était enfant. Et il va vivre pendant 7 ans dans la forêt, avec beaucoup d'épreuves, de déboires, pas forcément l'image que nous on se fait de la vie sauvage. Et c'est très intéressant parce qu'il est aussi parti avec tout un matériel de photographie. Et comme il vivait directement sur place, il a pu avoir des clichés incroyables d'animaux. Sans trop vous spoiler, il a vécu en harmonie avec certains animaux et il vivait parmi eux. Et c'est quand même quelque chose d'assez unique.
0: Est-ce qu'il y a un passage qui vous a retenu particulièrement, une rencontre ?
1: Dans les premières semaines, il va avoir vraiment beaucoup de difficultés à s'adapter au niveau sommeil, nourriture, eau. Et c'est en regardant les comportements des animaux, notamment des cerfs, d'où le titre L'homme chevreuil, qui va apprendre et essayer d'adopter un peu leur mode de fonctionnement, donc sommeil alternatif, comment se protéger des prédateurs, etc. Et il va se faire adopter par une famille de cerfs.
0: Le livre, qui est à cheval entre le roman graphique et la BD, est aussi très respectueux, très doux, avec toutes les images de la nature. On est très très loin de Disney, quoi.
1: Oui, lui c'est quelqu'un forcément de très attaché à la nature, forcément de très attaché au visuel puisqu'il est photographe. Et les personnes qui l'ont adapté ont vraiment respecté ça et ont gardé un côté assez réaliste, mais en même temps avec des couleurs, des nuances de vert énormes. Il y a vraiment une patte graphique qui est vraiment unique et assez jolie, intéressante.
0: Cet homme, au bout de 7 ans, il retourne dans la société. Qu'est-ce qui a changé pour lui ?
1: Alors, il voit le monde différemment, notamment le fait que les animaux sont beaucoup plus conscients que ce qu'on pense, qu'on peut arriver à vivre en harmonie avec la nature. Lui, il revient dans la société aussi pour partager tout ça.
0: Florent Kunz, merci beaucoup. Un livre sorti il y a 2 mois, paru chez Les Arènes, BD. L'homme chevreuil, 7 ans de vie sauvage, un beau dépaysement en ce temps de vacances.
2: Et merci à vous Anne-Marie Vergnon. Et je rappelle donc ce livre, hein, L'homme chevreuil, 7 ans de vie sauvage, roman graphique paru aux Arènes BD, d'après le livre de Geoffroy Delorme, dépaysement et émotion garantie, on l'a compris. On va partir en Bourgogne dans quelques instants puisque l'émission Radio Guidage aujourd'hui nous emmène à Dijon, au Musée des Beaux-Arts. On retrouvera Stéphane Guillot, ce sera après quelques notes de musique. Gaffe aux autres, Stiletto qui est avec nous ce matin.

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1: Voilà, gaffe aux autres. C'était Stiletto ce matin sur RCF Notre-Dame. Soyez les bienvenus au cœur de cette matinale de l'été. Et vous savez que dans le programme de l'été sur RCF Notre-Dame, il y a l'émission Radio Guidage. Et ce jeudi, Stéphane Guillot nous emmène en Bourgogne, au musée des Beaux-Arts de Dijon et au musée national Magnin, où se déroule en ce moment même une exposition Jamel Tata répété muté. Caroline Fournillon-Courant est responsable scientifique des collections 20e et 19e siècle pour les musées Dijon et commissaire de l'exposition.
2: Jamel Tata, on le connaît pour des figures humaines qui sont représentées souvent en pied, mais sans pied, surtout à l'échelle 1-1, c'est-à-dire qu'elles ont la taille que nous avons, nous. Ce qui est très important, puisqu'on a cette idée hein, chez Jamel Tata, de se projeter finalement dans la toile et d'entrer en contact direct avec ces figures que l'on a dans ces peintures. Donc c'est à ce moment-là, en sortant de l'école des Beaux-Arts, qu'il vient définir son langage, qu'il vient considérer que sa figure doit rendre compte de cette humanité que nous connaissons tous, cette humanité un petit peu esseulée, malmenée par le quotidien, par la vie. Cette humanité donc que l'on retrouve dans une frontalité et aussi sur des peintures avec de grands aplats de couleurs. Et là, on retrouve toute cette inspiration des artistes états-uniens de post-Seconde Guerre mondiale, hein, bien sûr, et toute cette influence. Donc on a ce fond monochrome qui apparaît. On emploie le terme de monochrome, mais c'est un terme tout à fait abusif parce que les peintures de Jamel Tata ne sont pas des monochromes. On a au contraire tout un jeu de construction de la couleur avec une superposition de la couche picturale.
1: Voilà, vous écoutiez un extrait de l'émission Radio Guidage, la balade de l'été, l'intégrale à écouter à partir de
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1: Oui, 7h29, la météo, Mathias, Paris.
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1: RCF Notre-Dame, il est 7h30, les informations.

0: Avec vous, Mathias Troudé, à la une, le prix du pétrole qui continue d'augmenter.
1: Deux semaines après la reprise des hostilités entre États-Unis et Iran, le baril de Brent dépasse les 95$. Il était retombé à 70 pendant le cessez-le-feu. En France, Total annonce le retour de son blocage des prix à la pompe. Et tout ça, c'était avant une 12e nuit de frappes américaines sur l'Iran, avant aussi l'ouverture d'un nouveau front en mer Rouge par les rebelles houthis du Yémen. C'est dans ce contexte que la Banque Centrale Européenne pourrait faire le choix de habitants et touristes, car le feu progresse encore. Dans le Var, en revanche, l'incendie n'est toujours pas fixé, mais reste maîtrisé depuis une journée. Sébastien Lecornu sera à Saint-Étienne-du-Rouvray dimanche, confirmation donnée hier. Le Premier ministre tiendra un discours pour rendre hommage au père Jacques Hamel, assassiné il y a 10 ans dans son église pendant une messe.
0: Donald Trump va-t-il frapper un 8e pays ?
1: La Maison-Blanche envisage de frapper le Jnim au Mali, selon le Washington Post. Le groupe affilié à Al-Qaïda attaque régulièrement les pays de l'Afrique de l'Ouest. Washington souhaite au moins que ses alliés de l'OTAN soutiennent l'Alliance du Sahel, comprenant le Mali, le Burkina Faso et le Niger, trois pays qui ont subi des coups d'état militaires et se sont plutôt tournés vers la Russie ces dernières années. Et puis c'est un sommet qui fait débat au Japon, celui de la première ministre Sanae Takaishi, qui a profité du jour férié de lundi pour dormir, je cite, 5 bonnes heures pour la première fois depuis sa prise de poste.
0: Merci beaucoup Mathias Troudé. Il est 7h32 sur RCF. Notre-Dame a suivi direction la Belgique à Liège, où les personnes en situation de précarité étaient invitées à un repas de Noël partagé. Mais avant cela, Louis Dauphren nous a rejoint. Bonjour cher Louis, pour les leçons d'histoire.
2: C'est le général Thomas Robert Bugeaud qui va être au cœur de notre discussion. Figure centrale très controversée de la conquête française de l'Algérie au XIXe siècle. Et c'est Colette Zitnisky, historienne, professeure d'histoire contemporaine à l'Université Toulouse Jean Jaurès, qui va nous en parler parce qu'il y a un cas Bugeaud, la France et les violences de la conquête coloniale en Algérie, publié aux éditions Talendier. Bonjour Colette Zitnisky.
3: Bonjour monsieur.
2: On parle de violence ou de crime ?
3: On parle de violence. Toute guerre entraîne évidemment des violences. La question de la criminalité, c'est une question, je dirais, juridique. Moi, je parle de violence ici, de violence extrême. En particulier, j'ai évoqué le cas très connu de ce qu'on appelle les enfumades. Mais je dirais que...
2: Donc les enfumades, c'est l'asphyxie des populations.
3: Voilà, l'asphyxie de population en 1845, des populations civiles ont été acculées dans une grotte et ensuite enfumées. Donc c'est une guerre de conquête avec son cortège de violences, pas de violences extrêmes. Et ces violences, elles ne sont pas seulement, je dirais, sur ce terrain-là, elles sont aussi le fait de brûler les moissons, de casser, briser aussi les arbres, de façon à couper la population algérienne de son soutien, par exemple à Abdelkader.
2: Cette mémoire est encore extrêmement vive, hein. On le sait, on ne va pas forcément parler de cela, Colette Zitnisky, parce que ça c'est l'aspect contemporain. Oui. Mais à l'époque, quand vous dites qu'il y a un cas Bugeaud, vous avez l'air de dire qu'en fait il agissait de manière isolée. Est-ce qu'il avait une feuille de route ?
3: Évidemment qu'il avait une feuille de route. Quand j'ai dit le cas Bugeaud, c'est parce que je me suis demandé pourquoi, alors que dans les années précédentes, depuis 1830 jusqu'à 1840, on a une succession de gouverneurs généraux en Algérie, pourquoi celui-ci va rester en place de 1841 à 1847, alors que c'est une personnalité qui est extrêmement contestée, à la fois, je dirais, sur sa droite, hein, par les légitimistes, et à la fois aussi sur sa gauche, et que c'est aussi quelqu'un qui est certes à une feuille de route, mais qui souvent dépasse cette feuille de route et se trouve, je dirais, parfois en discussion assez serrée avec son supérieur hiérarchique, qui est le maréchal Soult, le ministre de la guerre. Donc la question que je me suis posée, c'est pour cette personnalité très clivante, on va dire, est restée en place pendant toutes ces années.
2: Est-ce qu'on a la réponse ?
3: Alors, la réponse, j'ai essayé de la trouver. D'abord, parce que, globalement, si vous voulez, malgré les affrontements qu'il a pu avoir avec le maréchal Soult, Eh bien, il a, comme j'ai dit, il a fait le job. Ça veut dire qu'il a rempli sa mission. Sa mission, c'était en fait de neutraliser, si je puis dire, Abdelkader. Alors, c'est pas

0: à lui que se rend Abdelkader en 1847, mais il a évidemment affaibli de façon notable la résistance menée par Abdelkader et par d'autres. La conquête n'est absolument pas terminée, bien entendu, elle va se prolonger dans les années qui suivent, avec dans les années 1850 la guerre menée en Kabylie en particulier. Mais de ce point de vue-là, il a fait le job. On lui a concédé une armée de plus en plus importante, jusqu'à atteindre 100 000 hommes quand même à la fin de son mandat. Et une des clés aussi de la réponse, c'est les liens qu'il a su tisser, en particulier avec Guizot, qui faisait office de premier ministre à cette époque-là, et qui, ce sont deux personnalités très très opposées. Vous imaginez Guizot, l'homme froid, très pondéré, très pondéré, et de l'autre, cette espèce de volcan qui était Bugeaud, qu'il fallait sans arrêt ramener, si vous voulez, dans les rails de la mission qu'on lui avait confiée. Mais globalement, il a fait le job.
1: Une réponse très courte, s'il vous plaît, Colette Zetnitsky. Il est mort
0: Oui.
1: en 1849, très tôt après. Est-ce qu'il a laissé beaucoup
0: Oui.
1: d'archives?
0: Ah oui, alors les archives sont extrêmement importantes. C'est toute sa correspondance, en particulier avec sa famille, qui a été recueillie à la fin du 19e siècle, mais c'est aussi toute l'immense correspondance qu'il a entretenue avec ses responsables hiérarchiques, avec ses officiers. C'est des mètres et des mètres linéaires d'archives.
1: Et une mine pour l'historienne que vous êtes. Merci d'avoir été avec nous ce matin, Colette Zitnitsky. Autour de la figure de Bugeaud, le cas Bugeaud, c'est publié aux éditions Talendier. Vous êtes professeur d'histoire contemporaine à l'Université de Toulouse. Jean Jaurès, à bientôt.
2: Et merci à vous, Louis Dauphresne. Nous, on vous retrouve, Louis, à 8h10 avec l'invité de la matinale ce matin. Vous recevez Adrien Pabst, qui est politologue, professeur honoraire à l'Université britannique du Kent. Avec lui, nous allons, et vous allez en particulier, Louis, évoquer la figure d'Andy Burnham, vous savez, le nouveau locataire de Downing Street qui vient d'arriver et qui a la particularité d'être le premier catholique déclaré à occuper le poste de Premier ministre dans un pays, on le sait, majoritairement anglican. Il se dit inspiré par la doctrine sociale de l'Église. Alors qu'est-ce que sa foi change dans sa politique? Rendez-vous donc à 8h10 et puis ce sera l'occasion de faire un petit tour d'horizon des mouvements politiques au niveau européen, puisqu'en Allemagne il y a tout un débat en ce moment autour de la GPA après qu'un membre du Parlement allemand et on l'a appris hein, par les réseaux sociaux eut recours à la GPA alors qu'il était officiellement contre. On ira aussi en Espagne quelques semaines après la visite de Léon XIV.
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2: RCF Notre-Dame, il est 7h40, bienvenue si vous nous rejoignez. La matinale de l'été, c'est aussi écouter le meilleur de l'année et je vous propose de revenir quelques mois en arrière. On est au mois de décembre, mois de Noël et à Liège, l'Église entend plus que jamais faire rimer Noël et solidarité, Denis Levinfosse.
5: Effectivement, Caritas Secours Liège et le diocèse invitent les personnes en situation de précarité pour un repas de Noël partagé. Un événement organisé ce 20 décembre à l'espace Prémontré à Liège. Pour Caritas Secours, il s'agit de tendre la main et d'affirmer encore une fois que la solidarité est bien présente au sein du diocèse. Régine Kersmann, coordonnée en cette période.
6: Je crois que c'est important d'être présent vraiment auprès des gens au moment de Noël, parce que là, ça prend tout son sens. Et puis, ça s'inscrit bien

0: aussi dans cette année du jubilé de l'espérance. C'était une façon aussi de terminer cette année avec une action réelle. Voilà, on voulait montrer que dans l'Église aussi, il y a des tas de gens qui ont envie de faire des choses, et l'Église a envie de faire des choses, elle ne sait pas toujours comment s'y prendre, et c'était l'occasion de montrer que ben voilà, nous aussi, on sait ouvrir les portes et on sait tendre la main, et tout ça sans espérer forcément un merci, c'est juste parce que ça nous fait plaisir d'agir au moment qui est le plus symbolique de l'année, qui est Noël.
1: Pour plus d'informations ou soutenir les nombreuses initiatives solidaires mises en place par Caritas Secours, rendez-vous sur caritassecours.be.
2: Merci Denis de Lovinfo. C'est avant la prière du matin, nous retrouvons Bruno Fuma. Vous connaissez le concept, il est simple. On prend la date du jour, jeudi 23 juillet, on regarde ce qui s'est passé ce jour dans l'histoire.
3: Ce jour dans l'histoire.
4: Aujourd'hui, nous sommes le 23 juillet. Près d'un mois après l'attentat de Sarajevo, où l'héritier de l'Autriche-Hongrie, François Ferdinand, et sa femme ont été tués par un nationaliste serbe, l'empereur, François Joseph, adresse un ultimatum à la Serbie le 23 juillet 1914.
5: 23 juillet, François Joseph a signé un ultimatum à la Serbie. Tous les Slaves du Sud sont en émoi, et pas seulement les Serbes. L'ultimatum est une formalité. Konrad von Oestendorf, le chef d'état-major autrichien, est prêt pour l'invasion de la Serbie. On croit que les Serbes vont refuser l'ultimatum. Ils l'acceptent. Leur prince Alexandre se soumet, mais il mobilise ses soldats. Le cliquetis des armes est perceptible partout en Europe.
4: Après plusieurs jours de négociations entre l'Autriche-Hongrie et la Serbie, les relations sont rompues le 28 juillet. François Joseph signe la déclaration de guerre contre la Serbie. La Première Guerre mondiale est sur le point de commencer. Trois mois après son retour en France, s'ouvre au palais de justice de Paris le 23 juillet 1945, le procès du maréchal Pétain.
6: Et voici que Pétain entre dans la salle de la première chambre. Trop petite salle pour un si grand procès. Pour ce procès où l'homme qui ose encore se dire chef de l'État va répondre des années pendant lesquelles la France a été occupée, occupée aussi par lui. Les témoins sont là, messieurs Albert Lebrun, Louis Marin, Paul Reynaud, Michel Clémenceau. Et voici la cour qui va juger avec 24 jurés tirés au sort parmi des parlementaires et des hommes de la résistance. Le procureur général Mornay prend place en face de l'accusé contre qui il va mener l'attaque.
4: Ce procès se refermera le 15 août 1945. Pétain est condamné à mort, à l'indignité nationale et la confiscation de tous ses biens. Accomplissant le vœu de la Haute Cour de justice, le général de Gaulle commue cette sentence en détention à perpétuité, le maire pour un hypothétique camp de travail. On estime que près de 900 000 personnes sont entrées dans les chambres à gaz de Treblinka.
3: Ce jour, dans l'histoire.
4: On passe à la culture, avec la naissance le 23 juillet 1925 d'Alain Decaux, journaliste, homme de radio et de télévision, mais également historien, membre de l'Académie française à partir de 1979. Il lance en 1969 l'émission Alain Decaux raconte. Il sera ministre de la Culture en 1988. Alain Decaux disparaît en 2016.

0: Vous écoutiez Beyoncé qui reprenait les Beatles avec Blackbird ce matin. La prière du matin à suivre.
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0: Il est 7h50 sur RCF Notre-Dame. Très bon début de journée. Sainte Brigitte de Suède à l'honneur en ce jeudi 23 juillet. Jean-Paul II a fait d'elle l'une des copatronnes de l'Europe. Isabelle Delaunay va nous faire découvrir cette sainte et puis l'ordre des Brigittines qu'elle a fondé. Ce sera dans quelques minutes, juste après notre prière du matin et l'évangile du jour, l'évangile de Saint-Marc aujourd'hui au chapitre 3, les versets 31 à 35, commentés par le père Jean-Paul Caze, prêtre du diocèse de Nanterre.
2: En ce temps-là, comme Jésus était dans une maison, arrivent sa mère et ses frères. Restant au dehors, ils le font appeler. Une foule était assise autour de lui, et on lui dit « Voici que ta mère et tes frères sont là dehors, ils te cherchent. » Mais il leur répond « Qui est ma mère ? Qui sont mes frères ?» Et parcourant du regard ceux qui étaient assis en cercle autour de lui, il dit « Voici ma mère et mes frères. » Celui qui fait la volonté de Dieu, celui-là est pour moi un frère, une sœur, une mère. »

Bonjour frères et sœurs au-delà du micro. Les frères de Jésus, on en a la liste, ça se trouve dans Matthieu au chapitre 13, versets 55 et 56, Jacques, Joseph, Simon et Jude, et la mention des sœurs. Que de discussions sur ce sujet avec nos frères protestants. Marie aurait-elle eu d'autres enfants que Jésus, ce qui mettrait en doute sa virginité? Faut-il entendre, de manière imagée, le terme de frère comme on l'utilise par exemple en Afrique, où on est facilement le frère de beaucoup de personnes? Faut-il penser que la liste des frères corresponde aux enfants que Joseph aurait eu d'un précédent mariage, dont on ne sait d'ailleurs rien? Certes, la question est épineuse. En ce qui me concerne, j'adhère à la foi de mon Église, qui proclame la totale virginité. Cette réalité fraternelle n'est pas encore bien entrée dans notre manière de vivre. Vraiment, celui auprès de qui je prends place le dimanche est ma sœur, mon frère. Certes, je vais lui serrer la main, ou lui sourire au moment du geste de paix. Mais si jamais je le croise un jour prochain, le reconnaîtrai-je? Et si je le reconnais, le saluerai-je? Et même, est-ce que je connais son nom? Alors, on peut discuter à perte de vue sur les enfants de Marie. Ça peut faire une jolie thèse de théologie à l'Institut catholique de Paris. Mais mon frère, là,

0: Vous écoutiez la prière du matin sur RCF Notre-Dame et le père Jean-Paul Caz, prêtre du diocèse de Nanterre, faisait le commentaire de l'évangile du jour, celui de Saint-Marc au chapitre 3, les versets 31 à 35. Il est 7h56 sur RCF Notre-Dame et nous retrouvons Isabelle Delaunay pour le Saint du jour. Bonjour Isabelle.
1: Bonjour, en ce 23 juillet, nous fêtons les Brigittes, prénom d'origine gaélique. Sainte Brigitte est une mystique suédoise du XIVe siècle, mère de Sainte Catherine de Vadstena. Veuve du prince Ulf, mère de 8 enfants, Brigitte décide de donner tous ses biens aux pauvres, s'est abaissée sans avoir eu votre autorisation. Comme Sainte Catherine de Sienne, les chefs d'État et les papes la consultaient. Elle exhortait les princes de ce monde à travailler au bien de leurs sujets et au pape d'Avignon à revenir dans la ville éternelle. En 1372, elle partit en Terre Sainte avec sa fille Catherine. Ce furent, disait-elle, les 15 plus beaux mois de sa vie, malgré les nombreuses péripéties du voyage. Elle rentra à Rome juste pour y mourir. Sainte Brigitte nous a laissé ses révélations, consignées dans 9 volumes, évoquant la passion du Christ. Elle se définissait comme...
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0: Nous sommes le jeudi 23 juillet et nous fêtons aujourd'hui Sainte Brigitte de Suède. Très bon début de journée. 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
4: Bonjour à toutes, bonjour à tous. Le mouvement de grève des pompiers de Bruxelles entamé mardi s'est poursuivi ce mercredi. Selon la CGSP, la mobilisation s'est renforcée par rapport à la veille et les équipes souhaitent prolonger l'action menée en front commun syndical. Face à ce mouvement social, le ministre-président bruxellois Boris Dilliès a rencontré hier les représentants des organisations syndicales afin, a-t-il dit, d'entendre leurs préoccupations et d'examiner les pistes susceptibles d'apporter des réponses aux difficultés rencontrées sur le terrain. L'objectif est donc de poursuivre le dialogue et dégager ainsi des solutions. En Wallonie, le gouvernement décide d'investir 680 000 euros pour lutter contre la pénurie de vétérinaires en zone rurale. Les tensions sont les plus palpables en province de Namur et de Luxembourg. Moins de 10% des vétérinaires de moins de 35 ans choisissent aujourd'hui la pratique rurale, constate le gouvernement wallon. Au-delà des aides financières, le projet prévoit également un accompagnement renforcé des jeunes vétérinaires, le développement d'un mentorat entre praticiens expérimentés et nouveaux diplômés, ainsi qu'un meilleur suivi de l'évolution de la profession. Dans l'actualité internationale, l'Union européenne n'est pas parvenue à un accord sur de nouvelles sanctions contre la Russie ce mercredi, selon une source diplomatique. La réunion reprend donc ce matin. Les ambassadeurs des États membres ont négocié un 21e paquet de sanctions. La Grèce s'y oppose actuellement en raison d'une interdiction de transport de gaz naturel liquéfié russe

0: vers des pays tiers. Athènes craint ainsi l'impact sur son secteur maritime et demande donc une exception, ce qui pose des difficultés pour d'autres États membres, toujours selon des sources diplomatiques. Toujours en lien avec le conflit russo-ukrainien, le président de l'Ukraine, Volodymyr Zelensky, a annoncé hier s'être entretenu avec les émissaires américains Steve Witkoff et Jared Kushner afin de redynamiser la diplomatie, afin de trouver une issue à la guerre avec la Russie, alors que les négociations sont actuellement au point mort. La paix est nécessaire, une paix dans la dignité, et l'Ukraine y est prête depuis longtemps, a indiqué Zelensky. Le président russe Vladimir Poutine avait de son côté affirmé fin juin attendre la venue des négociateurs américains pour relancer les pourparlers plus de 4 ans après le début de cette guerre. Retour chez nous, la SNCB, la Société Nationale des Chemins de Fer Belge, fête ses 100 ans ce jeudi. Afin de marquer ce siècle d'existence, une action est organisée pour marquer le coup et d'autres activités sont encore prévues dans les prochains mois. Un petit cadeau est notamment distribué aujourd'hui aux voyageurs et au personnel dans plusieurs trains et 5 gares du pays. Une exposition itinérante présentant un train de 300 mètres de long composé de matériel ferroviaire historique et emblématique de différentes époques fera également arrêt en gare de Scarbeck les 29 et 30 août, à Liège-Guillemin les 12 et 13 septembre, ainsi que les 10 et 11 octobre à Anvers Central. Une autre exposition intitulée « Fashion et train » de 1835 à aujourd'hui entrera en gare le 18 septembre à Train World. Enfin, des DJ sets exclusifs seront organisés aux abords de plusieurs gares belges dans les prochains mois. En sport, en tennis, Alexander Blok s'est qualifié pour les quarts de finale de l'ATP 250 d'Estoril au Portugal. L'Anversois a battu en huitième de finale le Français Kyrian Jacquet après avoir sauvé 2 balles de match sur le score de 3-6, 6-4, 7-6. En quart de finale, il affrontera l'Argentin Roman Andrés Buruchaga. Enfin, en cyclisme, c'est à nouveau un Belge qui s'est imposé sur le Tour de France. Une 17e étape remportée au sprint par Jasper Philipsen. Il s'agit de la 6e victoire d'un coureur belge sur cette édition. Ce jeudi, les coureurs disputent une étape de montagne de 185 km pour 3900 mètres de dénivelé positif. Entre Voiron et Orcières-Merlette, on leur souhaite bien du courage. C'est la fin de ce journal. Prochain rendez-vous avec l'actualité belge, c'est à midi. Et on poursuit avec de la bande dessinée signée évidemment Frédéric Rons.
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2: Les BD et les romans graphiques à avoir dans sa bibliothèque, eh bien c'est avec Frédéric hein, tout l'été qu'on les passe en revue, comme celui-ci, c'est Fun Home d'Alison Bechdel, sous-titre important de Fun Home, une tragicomédie familiale, et c'est publié chez De Noël. Le sous-titre est important, Frédéric, je le précise.
3: Oui, le sous-titre est important. Quand vous m'avez demandé, Delphine, de parler de mon petit panthéon personnel, évidemment, on ne fait appel qu'à la subjectivité. Mais depuis 2 semaines déjà, les romans graphiques que j'ai choisis sont chaque fois, je pense, des moments clés de l'évolution de la bande dessinée. Et ben, les moments clés d'évolution de la bande dessinée, c'est aussi des moments clés de changement de nos sociétés et en tout cas tout simplement de changement de notre regard sur des sujets qu'on n'évoque pas ou des sujets qui sont pas évoqués soit tout simplement par ignorance, soit parfois par gêne. Et ces gênes, ça dit beaucoup de notre éducation, de notre passé, de ce que nous sommes, tout simplement collectivement et individuellement. Bechdel, c'est la première autrice qui s'auto-qualifie de lesbienne. Et Fun Home, c'est un roman graphique qui est une profonde introspection d'une jeune femme qui va essayer de trouver les armes, les arguments, la force pour faire son coming out. Nous sommes au tout début des années 2000, il y a un quart de siècle. Ce n'est pas un sujet si courant. Bechdel, elle est professeure de lettres à l'université à New York, rien que ça. Elle a une vie qui vient de cette toute petite classe moyenne des campagne new-yorkaise, on va dire, elle est, et c'est dans ses racines sociales et dans son éducation que finalement elle va, et c'est un peu paradoxal, trouver la force.

0: l'aplomb, le culot, l'intelligence, quel que soit le mot, de tout simplement s'affirmer telle qu'elle est. Dieu sait qu'aujourd'hui, on trouverait ça normal. Eh bien, il y a seulement 25 ans, c'était pas quelque chose d'aussi évident. Alors, pourquoi le sous-titre est aussi important? C'est parce que son papa, il est Thanatopracteur, eh bien oui, retournons à nos cours de grec ancien, Thanatos, la mort. Donc le boulot de son père, en gros, c'est d'arranger, de maquiller le mort pour qu'il soit présentable le jour de ses obsèques aux États-Unis. Chez nous, ça se fait de moins en moins. Mais le jour du décès, le jour où on rend hommage au décédé, ben, et on peut encore le voir, bon, évidemment, quelques jours ou parfois une semaine après son décès, pour rendre les choses un petit peu plus supportables, il y a lieu de l'arranger un tout petit peu.
1: C'était le rôle de Jamie Lee Curtis, par exemple, dans le film My Girl, hein, il y a plusieurs années, avec Macaulay Culkin, voilà.
0: Et dans Phenome, Bechdel, elle parvient, dans une espèce d'autopsychanalyse, à comprendre, vient d'un milieu où son père a vécu quelque chose de terrible, c'est se cacher toute sa vie aux yeux de tous ceux qui l'entourent, de sa propre famille, de ce qu'il est fondamentalement. Vous pouvez imaginer les conséquences que ça peut avoir sur sa propre vie, sur la vie de sa femme et sur celle de ses enfants. C'est quelque chose qui semble banal, mais elle met les mots, elle met l'articulation qui permet de comprendre les racines de tout ça, les racines sociales, les racines historiques et les racines profondément humaines, puisque son regard, comme les romans graphiques dont j'ai parlé ces dernières semaines, c'est celui d'une fille pour son père.
1: Plus particulièrement la sous-représentation des personnages féminins. Il y a trois critères pour passer ce test. Il faut au moins qu'il y ait deux femmes qui soient nommées. On ne les appelle pas la fille ou ma chérie. Elles parlent ensemble et surtout, elles doivent parler de quelque chose qui est sans rapport avec un homme. Et ben, je vous propose de regarder maintenant les films et d'essayer de faire passer les films via ce test de Bechdel. Je suis sûre que vous aurez des surprises. Merci beaucoup Frédéric. La semaine prochaine, on rappelle donc Fun Home, une tragicomédie familiale d'Alison Bechdel, et c'est chez De Noël.
2: Et autant de ministres des Finances, autrement dit, la stabilité qu'on a associée longtemps avec le système politique britannique est aujourd'hui plus du tout de mise. Au contraire, Monsieur Burnham a la lourde tâche de gouverner un pays qui est devenu ingouvernable.
3: Pourquoi l'est-il ?
2: Tout simplement parce que aucun parti politique, ni les conservateurs au pouvoir pendant 14 ans, entre 2010 et 2024, et le parti travailliste de gauche depuis juillet 24, a un programme politique capable ou susceptible de rassembler une majorité populaire, de vraiment faire ce qu'il faut faire pour le pays, les réformes essentielles qu'il faut engager pour les services publics, l'investissement public, la réindustrialisation et tant d'autres tâches. Aucun parti et aucun Premier ministre n'a le courage d'entamer ces réformes, de présenter une vision, et une vision peut-être aussi qui n'est pas très populaire avec les membres du parti, mais qui corresponde à l'intérêt national.
3: Alors Adrien Pabst, il a remporté une législative importante devant le parti anti-immigration, qui lui a valu aussi une certaine notoriété, qui l'a placé dans l'orbite justement de Downing Street. Est-ce que vous estimez que c'est quelqu'un qui peut changer, faire bouger les lignes, son style aussi peut-être, il aime le foot, le rock, il a un style direct avec les gens qui fonde beaucoup d'espoir, ou peut-être désespoir, soyons modestes, sur sa volonté, par exemple, de combattre l'inflation, qui a baissé un petit peu au Royaume-Uni ce mois-ci.
2: Oui, donc c'est vrai que son style est très très différent du style de Keir Starmer, qui lui était plutôt rigide, c'est un juriste, il n'a jamais eu un charisme politique ou autre, alors que Andy Burnham se présente comme un type normal. C'était un peu le slogan de François Hollande il y a 10 ans, c'est Monsieur Normal. Bon, ça ne s'est pas très très bien terminé dans le cas de François Hollande, mais Andy Burnham n'arrête pas de dire qu'il y a trois choses qui l'ont vraiment formé, dans l'ordre suivant: 100 clubs de foot, le parti travailliste et l'église catholique. Et ce qui est marrant, c'est que on dirait que c'est peut-être le contraire, qu'on commence par évidemment la famille, mais ensuite l'église, ensuite le parti.

0: Et finalement, le foot, non, pour lui, c'est vraiment la famille, le foot, le parti travailliste et ensuite l'Église catholique. Donc, c'est pour dire que c'est quelqu'un qui a un lien très étroit avec la tradition catholique parce que sa mère est très croyante. Elle a été avec lui à Downing Street lundi pour son
1: Oui.
0: installation au poste de Premier ministre. Mais c'est vrai qu'il s'est aussi un peu éloigné de l'Église, certainement pour des raisons de positionnement politique, hein, plus progressiste sur des questions de société. Mais son style est différent. Il a le potentiel de transformer le modèle économique aussi. Il en parle depuis qu'il est devenu maire de Manchester il y a à peu près 10 ans. Maintenant, il faut voir si c'est possible au plan national d'entamer ces réformes et vraiment s'attaquer pas juste aux symptômes, mais aux problèmes de fond.
1: Alors, Adrian Pabst, justement, ce rapport à l'Église catholique, explorons-le juste un instant, si vous le voulez bien, parce que il est considéré, à ma connaissance, comme le premier ministre catholique du Royaume-Uni, parce que Tony Blair s'est converti officiellement, mais au catholicisme, après avoir quitté le poste de premier ministre en 2007, et Boris Johnson, lui, avait été baptisé catholique, mais il a ensuite été confirmé dans l'Église d'Angleterre, donc il était considéré comme anglican. Donc c'est quand même une première au Royaume-Uni, ce n'est pas rien. Il y a quand même aussi un clivage social. Quand vous êtes considéré comme catholique, vous n'avez pas le même, est-ce qu'on peut dire ça comme ça, vous n'avez pas la même considération sociale que lorsque vous êtes issu de l'anglicanisme.
0: Alors, c'était sans doute vrai depuis Henri VIII et jusqu'au XXe siècle. Ça, il faut le dire très clairement. Il y a eu même des restrictions hein, dans le monde politique, même dans le monde public pour les catholiques. Il y a un certain nombre de postes auxquels ils ne pouvaient pas aspirer jusqu'au XXe siècle. Donc, effectivement, c'est un développement important de grande signification qu'aujourd'hui un catholique, hein, qui a toujours été catholique, baptisé catholique, élevé catholique, quelqu'un qui a la foi catholique, même s'il n'a pas forcément la pratique. Aujourd'hui, au poste de Premier ministre, c'est très important parce qu'on a toujours, bien sûr, l'Église anglicane qui est l'Église établie du pays. Donc, on n'a pas du tout la même laïcité, comme en France ou aux États-Unis. Donc, oui, c'est très important d'un point de vue à la fois symbolique, mais aussi concrètement. Un catholique à la tête du pays, enfin, à la tête, en tout cas, du gouvernement, national. C'est très important, notamment dans un monde où les idées catholiques, hein, par exemple, défendues par le pape Léon XIV sur la guerre, sur l'injustice, aussi sur la question migratoire, ces idées-là sont de plus en plus au centre du débat politique, y compris au Royaume-Uni.
1: Et dans quel sens cela peut-il infléchir la politique qu'il mènera, estimez-vous?
0: Alors, je pense que sur au moins trois sujets, sa foi catholique peut avoir vraiment un effet important. Premièrement, sur la question de la justice, c'est pas quelqu'un qui va mener le même combat de justice sociale comme tous les partis progressistes le font. Lui, c'est surtout la justice économique, c'est-à-dire un modèle économique plus juste où, par exemple, les salaires vraiment payent. Le travail paye et on ne va pas toujours dire que c'est les allocations sociales qui vont compenser les salaires, premièrement. Deuxièmement, sur la cohésion sociale, c'est quelqu'un qui croit à la fois à la solidarité et à la subsidiarité. C'est quelqu'un qui veut décentraliser le pays pour donner plus de pouvoir aux maires, plus de pouvoir aux communautés locales. Et ceci, pas juste pour des questions politiques, mais pour des questions de cohésion sociale, parce qu'il comprend. Donc les gens aujourd'hui se sentent impuissants et donc ils ont envie de participer à la vie publique et à la vie politique aussi. Et troisièmement, sur des questions de société comme par exemple l'euthanasie. Alors c'est pas quelqu'un qui s'est beaucoup prononcé sur la question parce qu'il était maire de Manchester quand la loi a été proposée en 2024. Donc c'est pas quelqu'un qui a voté pour ou contre parce qu'il n'était pas au Parlement national. Mais c'est quelqu'un qui a déjà émis des doutes en disant il n'est pas sûr que c'est la bonne réponse et qu'il préfère vraiment, il souhaite que l'État garantisse l'accès égal de tous aux soins palliatifs. Donc là aussi, il peut y avoir des infléchissements sur des questions de société comme l'euthanasie.
1: Je voulais avoir votre point de vue, Adrian Pabst. Alors, c'est un point qui peut paraître un petit peu ténu, mais puisque vous parlez de questions de société, on sait qu'il existe en Angleterre, au Pays de Galles également, en Irlande du Nord et en Écosse, vous savez ce qu'on appelle les Safe Access Zones, ces zones de protection qui sont censées refouler les personnes qui prieraient, par exemple, à côté de cliniques où l'on pratique l'avortement. Et il y a même Alors, il y a eu toute une polémique au Royaume-Uni sur la question des prières silencieuses, c'est-à-dire quelqu'un qui prie chez lui, dans son domicile, donc à titre privé, peut même se voir poursuivre au titre de cette loi, ce qui a quand même un caractère liberticide manifeste. Qu'en pensez-vous et a-t-il une position sur ce sujet ?
0: Alors, premièrement, c'est tout à fait vrai de dire qu'il y a eu des excès incroyables, des gens qui ont prié silencieusement devant des cliniques d'avortement qui ont été arrêtés. Alors après, ils n'ont pas été poursuivis en justice de façon très, très ferme, et même le fait d'être arrêté, évidemment, c'est contre toutes les libertés fondamentales qu'on peut imaginer. Donc effectivement, il y a eu des excès, tout comme il y a eu des excès, par exemple aussi, pour tout ce qui est réseaux sociaux et des prises de position où la police est venue avertir ou même arrêter des gens chez eux. Donc effectivement, des excès. Alors, je ne suis pas du tout au courant de sa prise de position sur ces sujets. Je pense qu'il ne s'est pas prononcé en tant que maire là-dessus. Mais effectivement, ça serait intéressant de voir comment il aborde les sujets des libertés fondamentales, notamment liberté de conscience, mais aussi la liberté de religion. Parce que c'est quand même, comme nous le rappelle le pape Léon XIV, la première des libertés. Une fois que la liberté de religion est contrainte, à ce moment-là, toutes les libertés sont remises en cause. Donc effectivement, il va falloir se prononcer là-dessus et attendre de lui une prise de position beaucoup plus fidèle à la tradition catholique que ce qu'a été le cas de Keir Starmer ou d'autres premiers ministres.
1: Alors rapidement, Adrian Pabst, je voulais justement aborder le sujet parce que vous prophétisez en quelque sorte l'après-libéralisme, la société post-libérale. Mais on peut aussi se dire que ça va aboutir peut-être à un retour d'une forme d'autoritarisme. On ne sait pas comment les choses peuvent évoluer. C'est une crainte qu'il y a. Est-ce qu'on ira toujours dans la démocratie libérale telle qu'on la connaît ou est-ce qu'on aura un autre système ? Qu'est-ce que vous pouvez dire de ce point de vue-là ?
0: Alors effectivement, le post-libéralisme, tout simplement dans son sens descriptif, indique qu'il y a un monde après le libéralisme qui est absolument peut-être plus autoritaire encore que le libéralisme. Et on le voit dans bien des pays, notamment aux États-Unis, mais aussi bien sûr ailleurs dans le monde. Par contre, il y a aussi le potentiel de bâtir un modèle qui n'est pas libéral, qui n'est pas progressiste comme il a été depuis 30 ans, mais qui justement est plus ancré dans la dignité de la personne, le bien commun, la subsidiarité, la solidarité, donc autrement dit les principes de la doctrine sociale de l'Église. Tout ça est possible. Andy Burnham peut y contribuer, par exemple, sur la question de la subsidiarité, la décentralisation du pays, parce que le Royaume-Uni est le pays le plus centralisé d'Europe, beaucoup plus centralisé que la France. Il n'y a pas de maire élu, à part quelques maires dans le pays, il n'y a pas de région, etc. Donc, sur cette question-là et sur d'autres questions, il a le potentiel d'avancer, mais il faut beaucoup de courage, et c'est ça la question. Aura-t-il le courage d'affronter le progressisme dans son parti et de mener une politique de conviction.
1: Merci beaucoup, Adrian Pabst. Pensez l'ère post-libérale, une troisième voie pour sortir de la crise démocratique aux éditions DDB. Vous êtes politologue. À bientôt.
2: Et merci à vous, Louis Dauphresne, pour l'invité de la matinale à retrouver sur rcfnotredame.fr.
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2: 8h23, direction le Var. Ce matin, dans l'actualité chrétienne, un incendie dramatique vient de ravager 2500 hectares et la catastrophe a été évitée de peu pour deux sanctuaires, Pauline de Torsiac.
4: Oui, il s'en est fallu de peu, de très peu même. La commune de Cotignac n'a pas été épargnée par l'incendie. Les religieuses du sanctuaire Saint-Joseph du Pessillon ont été évacuées en premier, lundi dans l'après-midi. Puis, ce fut au tour des frères de Saint-Jean de rejoindre le village de Cotignac. L'ordre d'évacuer le sanctuaire Notre-Dame-de-Grâce est arrivé dans la soirée. Les guides, les familles et les frères présents sur place ont assisté impuissants au spectacle de feu. Frère Vincent, le recteur du sanctuaire.
5: C'est vrai que ça a été impressionnant parce qu'on voyait depuis le village qui est en bas, on voyait des nuages rouges, des flammes, des trucs jusqu'à minuit, 1h du matin. Enfin, c'était vraiment, c'était terrible. Si vous voulez, quand il y a des flammes de 15 mètres de haut qui brûlent parce qu'ils prennent un pain d'un coup et ça s'enflamme, c'est assez impressionnant.
4: Alors l'incendie, très impressionnant, n'a par miracle pas détruit les deux sanctuaires. Frère Vincent est soulagé.
5: Nous, on a, si vous voulez, des végétations comprises entre les bâtiments. Et la main de Dieu a bien sûr protégé les deux sanctuaires. avec des prières des gens du monde entier qui

0: m'envoie des messages, c'est très touchant, je suis très touché. Et puis aussi le travail des pompiers, voilà, magnifique. Je tiens à rajouter aussi que Sanctuaire Notre-Dame-de-Grâce a fait des efforts depuis des années pour couper des arbres, couper des pins, faire une barrière naturelle, c'est-à-dire absence de végétaux, pour ne pas transmettre, parce que c'est un massif énorme, le massif du Bessillon, puisqu'on est dans le sens du vent. Hein, voilà. Donc il y a eu du travail qui a été fait, il y a eu l'esplanade, etc., ce qui fait que ça... Il n'y avait pas de combustible ou moins de combustible, et je pense que ça a aussi joué.
1: Après la sidération de l'incendie, l'heure est au bilan. Si les sanctuaires n'ont pas brûlé, il y a...
0: Des familles qui doivent venir pour, jusqu'à la fin d'août, qui s'étaient inscrites pour faire une session ou un pèlerinage.
1: Et dans un message posté sur Facebook, Mgr François Touvet remercie les sapeurs-pompiers, le préfet du Var et le maire de Cotignac. « Nous prions, dit-il, pour les personnes qui ont perdu leur maison, leur vendange à venir. » L'évêque de Fréjus-Toulon qui a prévu de célébrer la messe du 15 août sur place en action de grâce au pied de Notre-Dame.
2: Merci beaucoup Pauline de Torsiac. À suivre le journal de Radio Vatican. Il sera évidemment en question du Yémen ce matin. Ce sera à 8h30 et à 10h, vous avez rendez-vous avec Radio Guidage, la balade de l'été. Ce jeudi, Stéphane Guillaume nous emmène en Bourgogne, au musée des Beaux-Arts de Dijon et au musée national Magnin, où se déroule en ce moment même l'exposition Jamel Tata, répété, muté. Caroline Fournillon-Courant est responsable scientifique des collections 20e et 21e siècle pour les musées de Dijon et co-commissaire de l'exposition Écoutez-la.
3: Jamel Tata, on le connaît pour des figures humaines qui sont représentées souvent en pied, mais sans pied, surtout à l'échelle 1-1, c'est-à-dire qu'elles ont la taille que nous avons, nous. Ce qui est très important, puisqu'on a cette idée hein, chez Jamel Tata, de se projeter finalement dans la toile et d'entrer en contact direct avec ces figures que l'on a dans ces peintures. Donc c'est à ce moment-là, en sortant de l'école des Beaux-Arts, qu'il vient définir son langage. Cette inspiration des artistes états-uniens de post-Seconde Guerre mondiale, hein, bien sûr, et toute cette influence. Donc on a ce fond monochrome qui apparaît. On emploie le terme de monochrome, mais c'est un terme tout à fait abusif parce que les peintures de Jamel Tata ne sont pas des monochromes. On a au contraire tout un jeu de construction de la couleur avec une superposition de la couche picturale.
2: Voilà, vous écoutiez un extrait de Radio Guidage, la balade de l'été, l'intégrale à écouter à partir de 10h avec Stéphane Guillot, RCF en Bourgogne. À suivre la météo et Jean-Charles Puzzolu pour le journal de Radio Vatican. 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
2: La météo avec vous Mathias Troud, avec du soleil partout en France.
7: Partout sauf peut-être entre Lille et Cambrai où vous allez peut-être sentir quelques averses ce matin, mais ce sera vite oublié. Comme à Paris et dans le reste du tiers nord, il fera beau avec 20 degrés ce matin puis autour de 25 l'après-midi. C'est dans les normales de saison, tiers nord qui se distingue par un peu plus de nuages que dans le reste de la France. Et ensuite plus on descend, plus il fait beau et chaud. Prévoyez 28 à Mâcon, 29 à Nantes, 30 à Lyon, 32 à Aurillac, puis 34 dans un croissant de Toulouse à Marseille. Une bonne partie du sud reste en vigilance jaune canicule aujourd'hui et demain. Pyrénées-Atlantiques exclues, les deux extrémités sont épargnées d'ailleurs. 28-29 degrés à Biarritz et à Nice.
2: Merci beaucoup Mathias Troud pour cette belle météo. Une pensée pour ceux qui habitent entre Lille et Cambrai. Alors ce matin,
7: ça va pas durer.
2: L'information continue. On se retrouve dans un quart d'heure. Libraire à l'air libre, le conseil lecture de l'été. Direction Rome, nous trouvons Jean-Charles Puzzolu pour le journal de Radio Vatican.
8: Donald Trump menace de s'en prendre aux infrastructures civiles iraniennes. Cette nuit encore, les États-Unis ont bombardé des cibles militaires en Iran et enlisé. Washington cherche le soutien de ses alliés dans la région et annonce un partenariat sur le nucléaire civil avec l'Arabie Saoudite. L'Ukraine tente de redynamiser un processus diplomatique à l'arrêt. Volodymyr Zelensky

0: qui a rencontré hier les émissaires américains. Le président ukrainien tente aussi de calmer la colère de la rue et nomme pour la deuxième fois en deux jours un nouveau ministre de la Défense. 17 Mexicains morts dans des circonstances opaques dans les centres de détention de l'ICE, la police de l'immigration américaine. La présidente mexicaine, Claudia Sheinbaum, porte plainte aux États-Unis. En Inde, les étudiants font bouger le gouvernement de Narendra Modi, qualifié de cafard. Les étudiants qui dénonçaient au départ des fraudes aux examens d'entrée en études de médecine s'érigent en mouvement politique. Le parti des cafards analyse dans le dossier de la rédaction.
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0: Bonjour. 12e nuit consécutive de bombardements américains contre des cibles militaires en Iran. Et cela continuera tant que Téhéran prendra pour cible des navires dans le détroit d'Ormuz. Pire, Donald Trump menace de s'en prendre aussi à des infrastructures civiles. Pour appuyer l'Iran, les Houthis sont également entrés en action depuis le Yémen. Ils ont ciblé deux pétroliers saoudiens. Et c'est dans ce contexte d'enlisement du conflit que Washington annonce un renforcement de ses alliances avec ses partenaires dans la région. C'est le cas avec l'Arabie Saoudite, pays rival de l'Iran. Les États-Unis vont aider Riyad à développer son programme nucléaire civil dans le cadre d'un partenariat qui va s'étaler sur plusieurs décennies. Un accord qui fait craindre à certains que Washington essaye de recruter le royaume saoudien pour sa guerre contre l'Iran. Le point avec Sarah Laurent à New York.
2: Hier soir, les États-Unis ont officiellement annoncé que son nouvel accord nucléaire avec l'Arabie Saoudite donnera à terme le droit au royaume d'enrichir lui-même son uranium. Une des étapes essentielles dans la construction d'une arme nucléaire. Si le gouvernement américain a assuré que l'accord n'était destiné qu'à un usage civil, beaucoup y voient la dernière preuve en date de la volonté des États-Unis de faire en sorte que l'Arabie Saoudite, un de leurs plus proches alliés dans la région, s'implique plus directement dans le conflit avec l'Iran. La semaine dernière, le département d'État américain a aussi approuvé une vente d'armes à l'Arabie Saoudite d'un montant de près de 2 milliards de dollars. Mercredi matin, avant même l'officialisation de l'accord sur le nucléaire, le ministère des Affaires étrangères du Pakistan, un des pays médiateurs clés dans le conflit entre les États-Unis et l'Iran et un allié historique de l'Arabie Saoudite, a publié un communiqué dans lequel il a exprimé être profondément inquiet des tentatives visant à entraîner le royaume d'Arabie Saoudite dans le conflit au Moyen-Orient. Sarah Laurent, à New York, pour Radio Vatican.
0: Et à noter qu'après d'âpres discussions, la Chambre américaine des représentants a voté une rallonge budgétaire de 95 milliards de dollars pour financer la guerre en Iran. Le texte, approuvé de justesse avec à peine deux voix d'écart, se dirige maintenant au Sénat où son sort est incertain. Concernant l'Iran, le cardinal Pietro Parolin s'est exprimé hier soir en marge de la présentation d'un livre à Rome. Le secrétaire d'État du Saint-Siège a exprimé son inquiétude face à l'évolution de la situation. Le souhait, a-t-il dit, est de revenir à la table des négociations pour parvenir à un accord stable pour le bien du pays, mais aussi pour le bien du monde, car la paix est en danger. Concernant l'Ukraine, c'est le secrétaire pour les relations avec les États qui s'est exprimé, Mgr Paul-Richard Gallagher, de retour de Kiev. Après 6 jours passés dans le pays, s'est dit encouragé par la grande détermination des Ukrainiens à travailler pour la fin des hostilités. « Nous devons agir dans cette direction », a-t-il affirmé, poursuivre le dialogue avec la communauté internationale et avec les autorités russes, ainsi que les missions humanitaires en faveur du retour des enfants, des prisonniers et des civils. L'Ukraine tente de remettre un processus diplomatique sur les rails. Le président Volodymyr Zelensky s'est entretenu avec les émissaires américains Steve Witkoff et Jared Kushner afin de redynamiser la diplomatie et trouver une issue à la guerre avec la Russie alors que les négociations sont au point mort. Et de l'autre côté du front, le russe Vladimir Poutine avait lui aussi affirmé à la fin du mois de juin attendre la venue des négociateurs américains pour relancer les pourparlers plus de 4 ans après le début de la guerre. Mais l'attention des Ukrainiens depuis 2 jours est ailleurs, notamment après le limogeage du populaire ministre de la Défense, Mikhailo Fedorov. Remplacé par le commandant de l'armée ukrainienne, Oleksandr Sirski, des manifestations géantes ont contesté cette décision et finalement Volodymyr Zelensky a partiellement cédé en remerciant Oleksandr Sirski et en nommant Mikhailo Drapaty au ministère de la Défense. À Kiev, Emmanuel Chaz.
3: Mikhailo Drapaty est l'homme de guerre que les manifestants souhaitaient voir au poste à la place d'Oleksandr Sirski, dont ils réclamaient le départ, car selon eux, sa stratégie était dépassée et il ne respectait pas la vie de ses hommes. Et les premiers mots du nouveau commandant en chef ont été adressés au peuple. « Je travaillerai de façon responsable, avec concentration et respect pour ceux qui défendent le pays. » Mikhailo Drapaty, lui, est un héros de l'Ukraine, très respecté pour ses faits d'armes. Il s'est notamment illustré en 2014 pendant la bataille de Marioupol en libérant des otages dans une opération spectaculaire. Et depuis 2022, il a occupé plusieurs postes de haut commandement. Il est vu comme un réformateur ayant à cœur d'éliminer la corruption au sein de l'armée. Et il était sorti de la réserve d'usage ces derniers jours pour soutenir Mikhaïlo Fedorov en disant que si le ministre devait travailler en dépit du système et non pas grâce à lui, cela signifiait que le système devait changer. En nommant Mikhaïlo Drapaty, Volodymyr Zelensky a accédé à l'une des requêtes du peuple. Le président a précisé avoir offert un poste d'importance à Mikhaïlo Fedorov, mais ce dernier n'a pas encore commenté à ce sujet. Les manifestants, eux, réclament toujours son retour à la défense. Emmanuel Chaz, Kiev, RFI pour Radio Vatican.
0: Claudia Sheinbaum, la présidente du Mexique, a annoncé le dépôt de plusieurs plaintes aux États-Unis après la mort de ressortissants mexicains dans des centres de détention de l'ICE, la police de l'immigration américaine. Depuis le retour de Donald Trump à la présidence en janvier 2025, 17 Mexicains sont morts dans des circonstances non élucidées. Les détails de notre correspondant à Mexico, Diego Calmar.
4: Le Mexique porte plainte contre ICE aux États-Unis. Hier, la présidente Claudia Sheinbaum a annoncé déposer plusieurs plaintes pénales pour la mort de 17 migrants mexicains aux mains du service de l'immigration et de douane américain. Claudia Sheinbaum avait annoncé ces plaintes le 9 juillet. La diplomatie mexicaine a détaillé en avoir déposé 20, là où les décès sont survenus, principalement dans les États de l'Arizona, la Californie et la Floride. Le ministre des Affaires étrangères, Roberto Velasco, a également demandé au Haut Commissariat des Nations Unies aux droits de l'homme, Volker Türk, de solliciter des informations aux États-Unis sur ce sujet et de formuler des recommandations techniques pour prévenir des faits de cette nature. Le gouvernement Sheinbaum a écarté l'idée que ces plaintes puissent affecter la relation vitale du Mexique avec les États-Unis au moment où se déroulent les négociations pour la révision du traité de libre-échange nord-américain auquel participe également le Canada. À Mexico, Diego Calmar pour Radio Vatican.
0: Le Mexique, par ailleurs, traversé par une violence récurrente en 24 heures. Le maire de Témoac, dans l'état de Morelos, a été assassiné par balle dans l'enceinte de sa mairie. Et dans le sud du pays, un journaliste a été abattu alors qu'il était attablé dans un restaurant. Francisco Alejandro Leiva Aguilar, ancien directeur d'une chaîne de télévision locale et auteur d'une chronique politique, est le 7e journaliste assassiné au Mexique en 2026. Au Kenya, plusieurs avocats ont boycotté les tribunaux hier. L'appel avait été lancé par la Law Society of Kenya, l'association représentant la profession dans le pays, pour dénoncer la corruption et les dysfonctionnements qui, selon elle, minent le pouvoir judiciaire. Les avocats pointent du doigt des retards et des lenteurs dans le système judiciaire. Plusieurs tribunaux à travers le pays ont été affectés. Les avocats ont lancé un appel ferme, notamment à l'encontre de certains juges et magistrats. Précision de notre correspondante à Nairobi, Alban Tiroir.
5: Engorgement des tribunaux, retard dans les affaires, manquement à l'éthique, plusieurs avocats renommés se sont rassemblés ce mercredi devant la Cour suprême kényane pour exprimer leur ras-le-bol. Parmi eux, Ahmed Nasir Abdoulaye.
6: En tant qu'avocat, en tant que Kenya, nous en avons assez d'une justice corrompue qui refuse de se réformer.
5: Les avocats pointent aussi du doigt des entraves aux procédures disciplinaires et enquêtes anticorruption de la part de certains juges et magistrats. Charles Kanjama cite un exemple, il est président de la Law Society of Kenya.
7: Il n'y a pas si longtemps, une enquête pointait à des transferts d'argent. Une juge figurait parmi les personnes faisant l'objet de cette enquête. Et cette juge a saisi la justice pour empêcher l'autorité de lutte contre la corruption de poursuivre ces enquêtes.
5: Les avocats demandent à ce que la justice, lorsqu'elle est accusée, rende elle aussi des comptes, explique Faith Odhiambo, ancienne présidente de la Law Society of Kenya.
8: L'indépendance du pouvoir judiciaire ne signifie pas une immunité à tout examen. La justice s'est toujours appuyée sur la confiance du public et nous l'appelons à regagner cette confiance.
5: Mercredi également, un magistrat a été arrêté, soupçonné d'avoir demandé puis reçu un pot de vin pour influencer l'issue d'une affaire. Le pouvoir judiciaire a une tolérance zéro vis-à-vis de la corruption, a réagi la présidente de la Cour suprême. Nairobi, Alban Tiroir pour Radio Vatican.
0: Allez, avant de passer à notre dossier, qu'en dites-vous d'un petit message à la rédaction, une invitation à mieux vous connaître? Vous écoutez Radio Vatican, qui êtes-vous? D'où êtes-vous? D'où nous écoutez-vous? Et pourquoi vous nous écoutez? N'hésitez pas à nous écrire donc par mail à cette adresse français@vaticannews.va. « Le Premier ministre indien est sorti de son silence après des jours de contestation étudiante. Narendra Modi a promis de punir sévèrement les responsables des fraudes aux examens à l'origine de la colère des étudiants. Rien n'est plus important que le bien-être et l'avenir de notre jeunesse, a-t-il écrit sur X. Poussé dans ses retranchements, deux jours après une manifestation sévèrement réprimée dans les rues de New Delhi, des milliers de jeunes occupent toujours le centre de la capitale avec la ferme intention d'y rester autant que nécessaire. Ce mouvement autoproclamé « Parti du peuple des cafards » est né sur les réseaux sociaux le 16 mai dernier, en réponse à une déclaration du président de la Cour suprême indienne qui avait qualifié la jeunesse au chômage de cafard. Mais le phénomène virtuel s'est depuis transformé en mobilisation politique grandissante qui porte la voix d'une jeunesse scandalisée par les récentes fraudes liées aux examens d'entrée en faculté de médecine. Les cafards exigent une réforme du système universitaire et la démission du ministre de l'Éducation. Retour sur les raisons de la colère avec Jean-Luc Racine, directeur de recherche émérite au Centre d'études asiatiques et himalayennes du CNRS.
9: Pour quelques dizaines de milliers de postes, il y a quasiment des millions de candidats et il y a même un certain nombre d'étudiants qui se sont suicidés en voyant que tout ce système capotait. Et donc le mouvement des cafards s'est fondé essentiellement là-dessus, en demandant la démission du ministre de l'Éducation. L'Inde est agitée par un paradoxe, on met toujours en avant sa croissance, etc. Mais en réalité, il y a un problème majeur qui est qu'un nombre considérable de jeunes gens instruits et ayant fait des études universitaires ne trouvent pas d'emploi. Et donc ce chômage non négligeable de la part d'une jeunesse diplômée qui se croise donc avec ces fraudes des examens, alors que pour suivre justement ces cours privés, des familles se serrent la ceinture, si l'on peut dire, pour pouvoir payer les cours. Et ce qui ne fait qu'aggraver les choses, c'est qu'il a fallu attendre les violences policières pour que le Premier ministre Narendra Modi sorte de son silence. Tout ça pour dire que mais les gens qui ont triché en faisant fuiter les examens seront sévèrement punis, mais on a refait une séance d'examen, donc tout va bien.
10: Vous avez parlé de la répression des manifestants, mais par ailleurs, deux représentants du mouvement ont été reçu en début de semaine. Ça montre qu'il y a une certaine crainte, selon vous, de la part du gouvernement, de ce mouvement qui prend de l'ampleur.
9: Finalement, c'est le ministre de la Santé qui a vu un petit quart d'heure, deux ou trois délégués du parti des cafards, mais le gouvernement qui se refuse à ce que le ministre de l'Éducation démissionne, il est un peu embêté parce qu'on sait que dans des pays voisins, le Sri Lanka d'abord, puis le Bangladesh l'année dernière, puis le Népal. Trois gouvernements sont tombés à la suite de manifestations étudiantes, donc ce qu'on appelle la fameuse génération Z. Mais en tout cas, il est clair qu'il y a un malaise qui a trouvé une voie d'expression publique. La question est de savoir s'il va y avoir une amplification dans la sphère politique traditionnelle.
10: Est-ce qu'on peut parler d'un mouvement organisé, structuré avec un leader qui se détache?
9: Oui, il s'est organisé dans la mesure où tout le monde connaît le nom d'Abhijit Dibke, qui est donc ce jeune trentenaire qui était encore aux États-Unis quand il a lancé son mouvement satirique, mais qui a décidé de revenir en Inde. Il est vraiment, lui, à la fois le créateur et l'incarnation du mouvement. Et puis, donc, il y a la figure de Vanchuk, ce militant donc venu du Ladakh, qui lui est un homme dans la cinquantaine, très affaibli par sa grève de la faim, il a dépassé les 20 jours, mais qui représente en quelque sorte une autre génération. La question est de savoir si Dibke, le leader, souhaitera rester en accord avec ses jeunes confrères, sans transformer son mouvement en vrai parti politique.
10: A-t-il pour le moment manifesté des ambitions politiques ?
9: Pour le moment, ce n'est pas son objectif, même si dans le programme du parti des cafards, il y a des revendications qui dépassent la question étudiante. Par exemple, faire en sorte qu'il y ait 50% de sièges réservés dans les élections pour les femmes. Pour le moment, c'est 30%. On sent que l'horizon s'élargit au-delà de la seule question étudiante.
0: Interrogé par Alexandra Sirgan, Jean-Luc Racine, directeur de recherche émérite au Centre d'études sud-asiatiques et himalayennes, était ce matin l'invité de Radio Vatican.
11: Jean-Charles Puzolu présentait ce journal. Prochain rendez-vous avec l'antenne romaine à 18h pour le journal de Radio Vatican en cœur du 18-19 de l'été. Dans quelques minutes, la prière du matin avec une parole exigeante du Christ dans l'évangile du jour, vous allez l'entendre. Mais d'abord, c'est le conseil lecture de l'été. Chaque matin, libraire. Ce matin, on se rend à Saint-Étienne à la librairie Le Voyageur avec Anne-Marie Vergnon.
12: Lorsque vous rentrez dans la librairie Le Voyageur, la librairie de Florent Kuntz et Julien Denis, en plein centre de Saint-Étienne, vous changez d'univers. Alors vous allez me dire, un peu comme lorsque l'on rentre dans n'importe quelle librairie. Certes, sauf que celle-ci, elle a l'avantage de vous proposer des tables où vous pouvez lire, bien sûr, mais aussi jouer, puisque la librairie propose un bar à jeu. Et puis, vous pouvez aussi venir vous désaltérer, goûter un après-midi, peut-être pour prendre plus de temps pour découvrir des livres, quel que soit votre âge. Bonjour Florent Kuntz.
13: Bonjour Anne-Marie.
12: Ce livre que vous me proposez, c'est entre la BD et le roman graphique, et c'est une adaptation d'un livre qui a été publié juste au moment du Covid, un livre de Geoffroy Delorme, qui en l'occurrence a été réécrit, un scénario de Vincent Zabu et dessins et couleurs de Jean-Denis Pendant, et qui retrace la vie de cet homme tout à fait extraordinaire.
13: On va partir de son enfance principalement pour expliquer la majeure partie du roman où il est parti vivre dans la forêt. Donc au départ, on a l'origine de sa décision, qu'il était un enfant assez mis de côté, il se sentait un petit peu à l'écart, avec une passion pour tout ce qui était... visuel, photographie. Il lui est arrivé quelque chose un jour dans une forêt qui l'a beaucoup marqué. Et plus tard, dans sa vie de jeune adulte, il a pris la décision de repartir sur les traces de ce qui s'était passé quand il était enfant. Et il va vivre pendant 7 ans dans la forêt, avec beaucoup d'épreuves, de déboires, pas forcément l'image que nous on se fait de la vie sauvage. Et c'est très intéressant parce qu'il est aussi parti avec tout un matériel de photographie. Et comme il vivait directement sur place, il a pu avoir des clichés incroyables d'animaux. Sans trop vous spoiler, il a vécu en harmonie avec certains animaux et il vivait parmi eux. Et c'est quand même quelque chose d'assez unique.
12: Est-ce qu'il y a un passage qui vous a retenu particulièrement, une rencontre ?
13: Dans les premières semaines, il va avoir vraiment beaucoup de difficultés à s'adapter au niveau sommeil, nourriture, eau. Et c'est en regardant les comportements des animaux, notamment des cerfs, d'où le titre L'homme chevreuil, qui va apprendre et essayer d'adopter un peu leur mode de fonctionnement, donc sommeil alternatif, comment se protéger des prédateurs, etc. Et il va se faire adopter par une famille de cerfs.
12: Le livre, qui est à cheval entre le roman graphique et la BD, est aussi très respectueux, très doux, avec toutes les images de la nature. On est très très loin de Disney, quoi.
13: Oui, lui c'est quelqu'un forcément de très attaché à la nature, forcément de très attaché au visuel puisqu'il est photographe. Et les personnes qui l'ont adapté ont vraiment respecté ça et ont gardé un côté assez réaliste, mais en même temps avec des couleurs, des nuances de vert énormes. Il y a vraiment, je sais pas, une patte graphique qui est vraiment unique et assez jolie, intéressante.
12: Cet homme, au bout de 7 ans, il retourne dans la société. Qu'est-ce qui a changé pour lui ?
13: Alors, il voit le monde différent.
12: Pour lui.

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2: Il est 8h50 sur RCF Notre-Dame. Très bon début de journée. Sainte Brigitte de Suède à l'honneur aujourd'hui. Jean-Paul II a fait d'elle l'une des copatronnes de l'Europe. Isabelle Delaunay va nous faire découvrir l'ordre des Brigittines dans quelques minutes. Ce sera après notre prière du matin et l'évangile de Saint-Marc aujourd'hui au chapitre 3, les versets 31 à 35, commentés par le père Jean-Paul Caze, qui est prêtre du diocèse de Nanterre.
3: En ce temps-là, comme Jésus était dans une maison, arrivent sa mère et ses frères. Restant au dehors, ils le font appeler. Une foule était assise autour de lui, et on lui dit « Voici que ta mère et tes frères sont là dehors, ils te cherchent. » Mais il leur répond « Qui est ma mère? Qui sont mes frères ?» Et parcourant du regard ceux qui étaient assis en cercle autour de lui, il dit « Voici ma mère et mes frères. » Celui qui fait la volonté de Dieu, celui-là est pour moi un frère, une sœur, une mère. »

Bonjour frères et sœurs au-delà du micro. Les frères de Jésus, on en a la liste, ça se trouve dans Matthieu au chapitre 13, versets 55 et 56, Jacques, Joseph, Simon et Jude, et la mention des sœurs. Que de discussions sur ce sujet avec nos frères protestants. Marie aurait-elle eu d'autres enfants que Jésus, ce qui mettrait en doute sa virginité? Faut-il entendre, de manière imagée, le terme de frère comme on l'utilise par exemple en Afrique, où on est facilement le frère de beaucoup de personnes? Faut-il penser que la liste des frères correspond aux enfants que Joseph aurait eu d'un précédent mariage, dont on ne sait d'ailleurs rien? Certes, la question est épineuse. En ce qui me concerne, j'adhère à la foi de mon Église, qui proclame la totale virginité de Marie, virginité non seulement physique, mais aussi spirituelle, car préservée de tout péché par la grâce de son Fils. Mais au-delà de cette discussion qui a son importance quant à ses conséquences, je pense tout aussi important le fait de nous considérer comme des frères et des sœurs grâce à Jésus. À regarder les assemblées dominicales, et combien en ai-je fréquenté, j'ai l'impression que cette réalité fraternelle n'est pas encore bien entrée dans notre manière de vivre. Vraiment, celui auprès de qui je prends place le dimanche est ma sœur, mon frère. Certes, je vais lui serrer la main, ou lui sourire au moment du geste de paix. Mais si jamais je le croise un jour prochain, le reconnaîtrai-je? Et si je le reconnais, le saluerai-je? Et même, est-ce que je connais son nom? Alors, on peut discuter à perte de vue sur les enfants de Marie. Ça peut faire une jolie thèse de théologie à l'Institut catholique de Paris. Mais mon frère, là, celui à qui je viens de serrer la main, est-ce que je m'en occupe? Est-ce que nous prions les uns pour les autres, comme on le dit dans le « Je confesse à Dieu », je cite, « C'est pourquoi je supplie la bienheureuse Vierge Marie et vous aussi, frères et sœurs, de prier pour moi, le Seigneur notre Dieu ». Allons, frères et sœurs, prions les uns pour les autres, et à demain.

Notre Père qui es aux cieux, que ton nom soit sanctifié, que ton règne vienne, que ta volonté soit faite sur la terre comme au ciel. Donne-nous aujourd'hui notre pain de ce jour. Pardonne-nous

Pardonne-nous nos offenses, comme nous pardonnons aussi à ceux qui nous ont offensés. Et ne nous laisse pas entrer en tentation, mais délivre-nous du mal. Car c'est à toi qu'appartiennent le règne, la puissance et la gloire pour les siècles des siècles. Amen.

0: Mon cœur chante pour toi. Le groupe Écho ce matin pour conclure notre temps de prière. Vous écoutiez le père Jean-Paul Caz, prêtre du diocèse de Nanterre. Il est 8h56 sur RCF Notre-Dame. Dans quelques minutes, vous allez retrouver Thierry Lyonnais pour une rediffusion d'un épisode de l'émission Visage, avec ce matin Jean-Claude Guibaud, journaliste et croyant, qui est décédé en 2025, mais qui, il y a quelques années, a raconté au micro de Thierry Lyonnais sa vie, son témoignage. Vous l'entendrez donc, ce sera à partir de 9h. Mais d'abord, Isabelle Delaunay est avec nous pour le Saint du jour. Bonjour Isabelle.
1: Bonjour, en ce 23 juillet, nous fêtons les Brigittes, prénom d'origine gaélique. Sainte Brigitte est une mystique suédoise du XIVe siècle, mère de Sainte Catherine de Vadstena. Veuve du prince Ulf, mère de 8 enfants, Brigitte décide de donner tous ses biens aux pauvres et de fonder le monastère de Vadstena et l'ordre des Brigittines. Puis elle choisit de quitter la Suède pour aller vivre à Rome. Favorisée de grâces extraordinaires, elle mendiait son pain, se vouait aux malades et priait. À une princesse romaine qui lui reprochait de ne pas savoir garder son rang, elle répondit « Jésus s'est abaissé sans avoir eu votre autorisation ». Comme sainte Catherine de Sienne, les chefs d'État et les papes la consultaient. Elle exhortait les princes de ce monde à travailler au bien de leurs sujets et au pape d'Avignon à revenir dans la ville éternelle. En 1372, elle partit en Terre Sainte avec sa fille Catherine. Ce furent, disait-elle, les 15 plus beaux mois de sa vie, malgré les nombreuses péripéties du voyage. Elle rentra à Rome juste pour y mourir. Sainte Brigitte nous a laissé ses révélations, consignées dans 9 volumes, évoquant la passion du Christ. Elle se définissait comme messagère du grand Seigneur. Proclamée copatronne de l'Europe en 1999 par Jean-Paul II, elle est aussi patronne de la Suède et des pèlerins. Alors, bonne fête à toutes les Brigittes, aux Suédois et à tous ceux qui pèlerinent en ce mois de juillet.
0: Et on sait que nombreux sont ceux et celles qui, en ces jours de juillet, prennent la route pour aller pèleriner, justement. Eh bien, nous pensons à vous et peut-être écoutez même vous, RCF Notre-Dame, sur la route de votre pèlerinage ou sur la route des vacances. En tout cas, merci de nous avoir suivis depuis 7h ce matin pour cette matinale de l'été. L'information continue sur rcfnotredame.fr. À 18h, vous avez rendez-vous avec Melchior Gormand pour le 18-19 de l'été. Quant à moi, je vous retrouve demain matin à partir de 7h. Merci à Pierre-Henri Paget qui réalisait cette matinale. Je vous laisse avec Thierry Lyonnais et son invité Jean-Claude Guibaud. Très belle journée, très bonne journée à tous et à chacun.

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0: Ceux qui s'imaginent naïvement qu'avoir la foi est une forme d'assurance-vie devraient lire votre nouveau livre, Jean-Claude Guibaud, La foi qui reste, que vous publiez aux éditions de l'Iconoclaste. Alors pour ceux qui ne vous connaîtraient pas, Jean-Claude Guibaud, je rappelle que vous êtes journaliste, éditorialiste au Nouvel Observateur, à La Vie et à Ouest France, que vous avez été pendant plus de 20 ans grand reporter au journal Le Monde, mais également en tant qu'écrivain, vous avez publié une œuvre monumentale sur le désarroi contemporain et les mutations de notre société. Pour aborder ce nouveau livre, sur le thème de comment vivre sa foi chrétienne dans un monde déchristianisé, il est important de revenir 10 ans en arrière. Vous aviez publié alors un ouvrage intitulé « Comment je suis redevenu chrétien ». Et qu'est-ce qui vous a conduit, Jean-Claude Guibaud, à cette époque, à dire ouvertement votre appartenance à la foi chrétienne ?
1: C'est très simple, c'est que à cette époque, on m'a décelé un cancer de la prostate, et que les premières indications étaient très mauvaises, et que du coup on m'a fait comprendre que voilà, j'avais beaucoup de chance de ne pas passer l'été, quoi. Et j'ai suivi une radiothérapie qui était assez fatigante, et j'ai pas voulu passer mon été à ne rien faire, et j'ai écrit ce petit livre, en pensant que c'était un petit livre très qui intéresserait quelques dizaines de personnes. Et voilà, tout simplement en pensant que c'était sans doute les dernières pages que j'écrivais.
0: Mais ça veut dire quand même que votre questionnement sur le sens de la vie, et votre questionnement spirituel, votre lecture des évangiles qui vous a conduit à affirmer « je suis chrétien », ça ne s'est pas fait juste uniquement à cause de la maladie.
1: Non, mais c'est arrivé au moment où la question se posait. Parce que j'ai commencé en 1995 à faire ces grands livres d'interrogation sur ce que j'appelais le désarroi contemporain, et donc, c'est vrai, à me replonger notamment dans les textes juifs, les textes chrétiens, je relisais les Pères de l'Église, etc. Donc j'ai fait au total 8 livres de ce format-là, et c'est vrai que je me suis rendu compte progressivement que tout me renvoyait au christianisme, quoi. Mais de manière intellectuelle, par la raison. J'avais pas une espèce de diffusion mystique comme ça, comme Claudel, derrière un pilier de Notre-Dame.
0: Pas de conversion brutale.
1: Non, j'en revenais à redécouvrir la pertinence du message évangélique pour aujourd'hui, quoi. Alors j'avais été préparé par des gens qui ont été mes maîtres, comme Jacques Ellul, comme René Girard, qui a beaucoup compté pour moi. Et puis, j'avais déjà écrit un petit livre qui s'appelait « La force de conviction », qui était une interrogation sur qu'est-ce que c'est que croire dans tous les domaines. Donc j'étais un peu préparé, et comment vous dire, au moment où cette déclaration de maladie est arrivée, je me questionnais moi-même, parce que je commençais à être interrogé quand je faisais des conférences, mais à propos des livres. Mais monsieur Guibaud, finalement, on se demande, il y a quelque chose de chrétien dans vos livres, mais est-ce que vous êtes chrétien, oui ou non? Parce que c'est vrai que je proclamais pas cela, et que au fond, je me le demandais moi-même. Donc,
0: et qu'est-ce que ça a produit dans votre vie, le fait de dire clairement « je suis chrétien, je suis redevenu chrétien, j'ai renoué avec cette tradition de mon enfance ».
1: Ça a provoqué un grand sentiment de joie et d'humilité. C'est-à-dire, ça m'a poussé à approfondir en me disant « bon, je suis chrétien, mais qui peut dire qu'il est chrétien ? Qu'est-ce que c'est que cette incroyable fatuité de se dire chrétien ?» Et du coup, je n'ai cessé d'approfondir ce questionnement et de dire sans arrêt, comme je disais dans le premier livre et comme je le redis dans ce nouveau, 10 ans après, être chrétien, c'est pas un butin, c'est pas un statut, c'est pas une identité, c'est un cheminement. J'ai bien aimé cette idée qu'on trouve chez saint Augustin et bien d'autres, quoi. C'est-à-dire la foi comme un cheminement qui est jamais achevé, qui est toujours remis en question, toujours prolongé, etc. Donc, mais au fond, quand même, ça a fait naître en moi une grande paix, en définitive.
0: Une grande paix, mais on vous a aussi beaucoup sollicité. Vous étiez un peu le cateau ressource pour aller sur les plateaux
1: de
0: télé.
1: Si vous voulez, ça a été grotesque à un moment donné. Ça a été au début assez surprenant, parce que je m'attendais à ce que ce petit livre passe inaperçu. C'était chez Albin Michel. J'avais volontairement fait en dehors de ma maison d'édition qui était Le Seuil. Et puis, à ma grande surprise, quand le livre est sorti, j'ai été sollicité sans arrêt par des interviews. Et je me souviens que c'était assez drôle, parce que les confrères qui sont venus m'interviewer, y compris un confrère de Libération, très bienveillant, Jean-Dominique Mercher, je lui suis reconnaissant, qui est arrivé, et lui et bien d'autres qui m'ont dit, Jean-Claude Guibaud, quel courage de se dire chrétien aujourd'hui.
0: Et c'est pas tendance hein, d'oser dire que l'on est chrétien.
1: Alors du coup ça me faisait rire, je dis écoutez, il faut du courage pour si on se dit chrétien en Syrie, en Irak ou dans les pays où les chrétiens sont persécutés.
0: Mais
1: ou,
0: à Paris,
1: mais à Paris, qu'est-ce que je risque? Je risque quoi? Un papier ricanant dans Charlie Hebdo?
0: Mais c'est ça,
1: dans...
0: vous risquez l'ironie, oui, les sarcasmes, les moqueries.
1: C'est rien.
0: Oui, mais vous en foutiez quand
1: complètement.
0: Même.
1: Complètement. Ouais. Alors là, franchement, complètement. Ouais. Comment vous dire, il se trouve, je ne veux pas arguer de cette aucune supériorité, mais j'ai été quand même presque 30 ans correspondant de guerre, donc les sarcasmes de Charlie Hebdo ou du Canard Enchaîné, à côté de ce que les gens risquaient autour de moi, leur vie en permanence, c'est vrai que ça me portait à rire. Quoi.
0: Alors Jean-Claude Guibaud, pourquoi 10 ans après vous publiez ce livre, « La foi qui reste », en parlant d'une certaine inquiétude. Vous dites « Une inquiétude me conduit, 10 ans après, à publier ce livre ».
1: Oui, parce que les deux premiers chapitres disent clairement pourquoi. D'abord, je crois qu'on n'ose pas regarder en face ce qui se passe concrètement, c'est-à-dire la diminution du nombre des prêtres, la disparition presque totale des vocations.
0: Notamment en France.
1: Oui, je parle de la France. Mmh. Hein. Le vieillissement du clergé qui fait que à échelle de 10 ou 15 ans, il n'y aura plus de curé. Et qu'est-ce que sera ce catholicisme sans prêtre? D'autre part, vous savez très bien qu'on commence, comme au Québec, que je connais bien, on commence à déconsacrer les églises.
0: À les vendre même.
1: À les vendre. Et il n'y a pas très longtemps, à Poitiers, on m'a invité à faire une conférence, je me souviens, c'était autour de René Girard, au moment de sa mort, et l'éditeur m'avait réservé une chambre, mais comme j'étais arrivé au dernier moment, j'avais pas eu le temps d'aller à mon hôtel, je suis allé directement au lieu de rendez-vous de ce colloque autour de René Girard, et on m'a ramené à l'hôtel après, et j'ai découvert que mon hôtel était une église transformée en hôtel, quoi. Avec la nef qui servait enfin c'était, et j'étais logé tout à fait en haut dans une chambre près des cintres, comme ça, et tout d'un coup, je sais pas, ça m'a troublé énormément, parce que tout d'un coup, que, sans qu'on s'en rende compte, ça se fait de manière incidente, on transforme petit à petit nos églises en hôtels, en je sais pas, là ça m'a glacé quoi, et je me suis dit mais il faut qu'on regarde en face cette lente disparition.
0: Et ça vous en êtes vraiment rendu compte, parce que depuis 10 ans vous circulez beaucoup à travers la France pour donner des conférences, pour rencontrer aussi beaucoup de gens au milieu d'église, vous êtes vraiment rendu compte de cette déchristianisation plus qu'avant?
1: Bien sûr, en même temps, je ne suis pas fondamentalement pessimiste, parce que j'en ai connu d'autres déchristianisations qui se sont retournées.
0: Par exemple,
1: en Éthiopie, après 20 ans de régime marxiste-léniniste, après la révolution dite de 1974, l'Éthiopie a vécu, qui est le premier pays chrétien. Les Éthiopiens ont été christianisés avant nous, à la fin du IIIe siècle. Et c'est vrai que l'Église a été persécutée, tous les monastères ont été menacés, etc. J'y suis retourné il y a quelques années.
0: Une renaissance de l'Église en Éthiopie.
1: Incroyable.
0: Même chose en Russie, d'ailleurs.
1: Les églises sont pleines. Même chose en Russie. Donc
0: mais Jean-Claude Guibaud,
1: même chose
0: ce sont des églises qui ont été persécutées. Ce qui s'est passé au Canada, en Belgique, ce qui se passe en France, c'est pas suite à une persécution, c'est une déchristianisation, je dirais, par la volonté des gens.
1: Oui, mais c'est aussi un grand malentendu politique. C'est-à-dire que je connais maintenant... Je vais au Canada tous les ans, pratiquement. Là, j'y retourne cette année, au mois de septembre. J'ai lié des liens d'amitié avec les Dominicains de Montréal, du couvent Saint-Albert, que j'aime beaucoup. Et ils m'ont aidé à comprendre quoi, ce phénomène de la sortie de la noirceur, si j'ose dire. Il y avait au Québec une théocratie pesante, incroyable, qui était une caricature de la théocratie qu'on aurait, nous, sans doute, rejetée aussi bien que les Canadiens.
0: Qui ne correspond pas au rejet de mai 68 en France?
1: Non,
0: ça franchement. Ça a été plus violent, plus fort au Canada?
1: Oui.
0: La révolution tranquille, comme
1: la révolution tranquille des années 60, quoi, du début des années 60. Mais je veux dire que maintenant, d'ailleurs, c'est en train un petit peu de se retourner. C'est-à-dire que je constate qu'au Canada, en tout cas, les Dominicains sont restés très populaires. Mm-hmm. Parce qu'ils ont accompagné ce mouvement, ils n'ont pas été clos, quoi. Alors que les jésuites ne sont plus en odeur de sainteté, mais comme il y a un ami dominicain, Bruno Demers, qui m'accueille là-bas, et il m'accompagne dans les médias. Alors quand je vais faire une interview à la télé ou à la radio, il est là, et il est très bien accueilli, paradoxalement.
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0: Jean-Claude Guibaud, l'une des conséquences face à la déchristianisation, vous le dites dans votre livre, La foi qui reste, c'est le repli identitaire. Et vous dites que vous avez bien du mal à comprendre ce repli identitaire.
1: Oui, parce que, encore une fois, je crois que c'est une expression de Simone Veil, la foi, c'est pas un butin. La foi, c'est un projet. C'est-à-dire que avoir l'outrecuidance de se dire je suis chrétien et j'inscris sur mon front catholique, et puis qu'on vienne me chercher, je serai là comme un guerrier, c'est absurde, c'est ridicule. Je veux dire, je suis même choqué par cela. Et moi, ça me renvoie à ce que j'appelle les catholiques athées. Qu'est-ce que c'est les athées catholiques ? C'est ceux qui sont dans la postérité de Charles Maurras, qui disait « je suis athée, mais catholique ». C'est-à-dire que Maurras s'intéressait beaucoup à l'Église en tant qu'institution pour maintenir l'ordre, la cohésion dans la société, mais le message évangélique, ça ne l'intéressait pas du tout, sauf à la toute sainte sa vie.
0: L'Église est socialement utile, mais le message évangélique,
1: non,
0: on le laisse de côté.
1: Alors, sauf à la fin de sa vie, puisque Maurras s'est repenti au dernier moment, quelques jours avant de mourir, il s'est dit converti au christianisme. Mais comment vous dire, tradition de catholique athée, c'est invraisemblable, parce qu'elle a encore beaucoup d'influence en France.
0: Elle est présente encore aujourd'hui.
1: Mais énormément. Les identitaires, ce sont ceux-là qui disent « Heureusement que l'Église est là pour maintenir l'ordre. » Et je cite cette phrase magnifique de Bernanos, qui s'est moqué de ces catholiques athées. Bernanos disait « Il y en a qui croient que le Christ est mort sur la croix pour permettre aux propriétaires de dormir tranquille. » Et ça existe, c'est une influence assez forte. J'ai même un ami, je lui dis en riant, c'était un vrai copain, Régis Debray, qui n'en est pas si loin, quoi. Régis Debray s'intéresse beaucoup plus à la messagerie qu'au message. Beaucoup plus à l'institution qu'au message évangélique.
0: Oui, vous écrivez dans votre livre, page 72, « Le catholicisme athée est toujours influent en France. Il brouille même le jeu politique. En fait partie cette branche catholique très minoritaire qui fut présente dès l'origine au sein du Front National.
1: Oui, bien sûr. Bien sûr, oui. C'est-à-dire, vive l'Église. Enfin, l'Église est là, c'est très pratique, quoi, pour mettre de l'ordre.
0: Et là, ils se sont pas mal manifestés ces derniers temps.
1: Il y a eu toujours cette présence au sein. Bernard Anthony, par exemple, qui était très proche du Front National pendant longtemps, qui représentait cette branche du catholicisme athée. Enfin, ce que j'appelle, moi, le catholicisme athée. Alors que Bruno Maigret, par exemple, c'était les païens. Il y avait une composante païenne, c'est-à-dire qui a abouti à la Nouvelle Droite, à tout ce que vous voulez, les païens. La revue Crisis et tout. Mais oui, ces catholiques athées ont toujours une grande influence.
0: Pour
1: répondre à votre question, je voudrais ajouter quelque chose à ce que je vous ai dit à propos de l'inquiétude. J'ai aussi une autre raison d'inquiétude. C'est que, paradoxalement, à la faveur du terrorisme se disant islamique ou islamiste, ce terrorisme a jeté le discrédit sur les religions tout entières.
0: Sur l'ensemble des religions.
1: Autrement dit, j'assiste depuis 10 ans à une espèce de diabolisation du religieux en général, qui témoigne d'abord d'une profonde inculture, méconnaissance, etc. Mais c'est pour ça que j'ai fait mon dernier chapitre, mon deuxième chapitre, que j'ai appelé la volonté d'effacement, comme si on voulait effacer notre lien avec ce qui nous a constitués comme occidentaux, c'est-à-dire le judaïsme, le christianisme et la pensée grecque, quoi.
0: Mais effectivement, il y a un courant aujourd'hui de personnes qui disent « si nous pouvions nous débarrasser des religions, nous pourrions nous débarrasser de bien des conflits ». Et objectivement, quand on regarde les conflits dans le monde, beaucoup sont liés aux questions religieuses, et notamment à la question de l'islam.
1: Oui, mais je m'étais expliqué sur ce point dans un autre livre qui s'appelle « Le tourment de la guerre », où j'examinais la question de l'importance de la religion dans le déclenchement des guerres. Quand vous êtes en Russie, je vois un exemple précis parce que j'en reviens, et j'y suis allé presque tous les ans depuis quelques temps, quand vous allez en Russie, que vous dites à vos amis russes, vous savez, chez nous, les intellectuels de gauche ou de droite disent qu'en fait, toute la violence, elle vient du religieux. Alors, ils éclatent de rire et ils disent, ben nous, c'est le contraire. Toute la violence qu'on a subie pendant trois quarts de siècle, elle venait de l'athéisme. C'est-à-dire, la religion en Russie, elle a été persécutée et non persécutrice. Et on sait maintenant, puisqu'avec les systèmes informatiques et tout, notamment à l'université de Saint-Pétersbourg, il y a un département qui a fait le point sur le nombre de victimes du communisme parmi les chrétiens. On estime qu'il y a à peu près 1 million de chrétiens qui ont été tués à cause de leur foi, parmi lesquels des centaines d'évêques, des milliers de popes, etc. Donc, quand on dit là-bas qu'en France, on considère que l'origine de la violence, c'est la religion, ça les fait rire. Et en fait, c'est ridicule. Mais je préfère qu'on raisonne en disant, c'est ce que j'essayais de faire dans La Force de Conviction, en disant, il faut savoir que toute croyance, qu'elle soit philosophique, politique ou religieuse, elle est menacée par sa propre pathologie. C'est-à-dire que Simone Veil, encore une fois, a écrit des choses magnifiques.
0: Toujours la philosophe. Hein.
1: Oui, en disant il faut avoir le courage de regarder les monstres qui sont en nous. Mais les monstres qui peuvent être en nous, nous, chrétiens. C'est-à-dire qu'il y a...
0: Oui, voilà. Jean-Claude Guibaud, on ne peut quand même pas nier qu'aujourd'hui, quand on regarde la carte du monde et qu'on regarde les conflits, beaucoup sont liés à des conflits religieux. Entre musulmans, entre chiites et sunnites, entre chrétiens et musulmans, notamment en Afrique, entre bouddhistes et musulmans en Birmanie. Bref, la liste serait très longue.
1: Je vais vous dire, la religion... elle est souvent, le plus souvent, convoquée dans des conflits, dont l'origine n'est pas religieuse. Et quand la religion est convoquée dans les conflits, elle leur donne en effet une intensité plus grande qu'auparavant. Mais je vous signale que cette instrumentalisation du religieux, il a toujours existé. Savez-vous que Staline, pour gagner la bataille de Stalingrad, il a réintégré la Sainte Russie, il a... interdit la propagande antireligieuse pendant le temps qu'il fallait. Il a fait réouvrir les séminaires, il a fait réouvrir des églises, Staline tel qu'il était, parce qu'il avait besoin de cet appui, si j'ose dire, de l'engagement religieux. Mais vous ne pouvez pas dire que, par exemple, au Proche-Orient, le conflit israélo-arabe, c'est un conflit entre le judaïsme et l'islam. C'est un conflit de deux peuples pour se partager la même terre.
0: Mais pourtant, Marek Alter me disait il n'y a pas très longtemps à ce micro que le fait religieux prend de plus en plus de place dans ce conflit politique.
1: Oui, parce qu'il arrive dans un moment où les idées n'existent plus. Dans le Proche-Orient, le bassisme, par exemple, qui était laïque et tout ça, a quasiment disparu. J'aime bien cette expression d'Edgar Morin qui dit « Mais Jean-Claude, nous vivons une période de basse eau des idées. » C'est-à-dire, et la religion, en effet, se substitue à ce vide. Vous savez, Vladimir Poutine, il surfe de manière cynique et très efficace sur le retour des Russes à l'orthodoxie, à la foi orthodoxe. Le fait qu'il y a une prodigieuse renaissance du christianisme en Russie, sur lequel surfe avec beaucoup d'intelligence Poutine, mais il n'empêche que, là j'en reviens, je l'ai encore vu, à quel point il y avait un mouvement de retour à la foi orthodoxe, mais sur laquelle Poutine surfe, mais c'est pas lui qui oblige les chrétiens à aller à l'église. C'est-à-dire, il surfe sur un phénomène qui ne dépend pas de lui. Parce que chaque fois qu'on dit ça, on dit, ah oui, mais c'est une combinaison de Poutine pour garder le pouvoir. Pas du tout, il s'en sert.

0: Jean-Claude Guibaud, j'aimerais que nous revenions en France, toujours autour de ce livre que vous venez de publier, La foi qui reste, dans lequel vous avez exprimé une certaine inquiétude donc face à la déchristianisation, face aussi à l'attaque qu'il y a aujourd'hui contre les religions. J'aimerais qu'on revienne quand même
1: J'ajouterais une chose, un seul mot. Je suis personnellement meurtri parce que je connais beaucoup de gens autour de moi qui sont chrétiens et qui ont l'impression, au fond, d'être diabolisés et de manière forte injuste, quoi, qui ont un sentiment d'injustice incroyable. Parce que moi, ça ne m'atteint pas, parce que je veux dire, ça fait 20 ans que je réfléchis là-dessus, donc je suis armé intellectuellement, mais il y a des gens que cette diabolisation haineuse, cette espèce de rejet du religieux, blesse profondément.
0: Mais est-ce qu'il y a vraiment un rejet du christianisme aujourd'hui, ou est-ce que ce rejet, on l'a connu très fortement, et qu'aujourd'hui, il fait plus place à de l'indifférence?
1: Ah, de la moquerie. Regardez, les radios, les humoristes en général, leur thème, c'est se moquer de la religion, quoi.
0: Des politiques, beaucoup.
1: Oui,
0: et la religion, vous trouvez encore beaucoup.
1: De la religion, quoi. Et de manière sotte, parce que j'entends dire sur la religion des choses tellement bêtes, tellement. Je veux pas être méchant pour Caroline Fourest, mais j'ai lu à peu près tous ses livres. On dit qu'elle a du courage, mais elle dit beaucoup d'âneries, quoi.
0: C'est de l'inconnaissance, en fait, sur les questions religieuses.
1: Il y a beaucoup de sottises, quoi. Donc. Et ça, je compatis à cette souffrance que ressentent beaucoup de gens autour de moi qui se demandent, mais alors quoi, on n'est que ça? Nous sommes comme ça, coupables de quelque chose. Nous sommes, et ça, il y a des gens que ça blesse beaucoup et qui n'osent pas en parler.
0: Alors, face à ces moqueries, à ces railleries, il y a la tendance du repli identitaire.
1: Oui.
0: Et vous dites que vous-même, vous avez été tenté à un moment.
1: J'étais devenu le cateau de service. Vous comprenez, après ce livre-là, il y a 10 ans, chaque fois qu'il fallait un cateau dans une émission de télé, il y avait Guibaud. Alors, au début, j'étais flatté, bêtement, quoi. Alors, Guibaud, très bien. Puis au bout de quelques temps, je me suis dit, mais attends, ça va pas devenir ta fonction, toi, tu vas pas devenir l'intellectuel organique du Vatican, c'est ridicule. Et du coup, au bout d'un ou deux ans à peu près, j'ai refusé toute invitation concernant une émission sur le catholicisme, j'étais pas là.
0: Oui, mais pourtant, certains vont vous dire, c'est quand même bien qu'il y ait des cathos qui osent aller sur les plateaux télé et défendre le christianisme.
1: Vous savez, je fais 3 chroniques par semaine, une dans La Vie, une dans Sud-Ouest et une dans l'Obs. J'ai largement la place de dire, et je m'en prive pas, de dire ce que je pense du christianisme, de la sottise.
0: Oui, mais vous savez l'importance de ces plateaux télé quand même. Oui, pour le grand public.
1: Oui, vous êtes sûr qu'ils ont tant d'importance que ça?
0: En termes d'audience, il y a beaucoup de spectateurs.
1: Ouais. Oui, mais je crois qu'avec...
0: Qui ne lisent pas le Nouvel Obs,
1: oui, mais
0: La
1: vous
0: Vie.
1: Savez, je crois qu'à propos de la foi, il ne faut pas raisonner en termes de part de marché. Il y a des gens qui ont joué un rôle fondamental sans être, à l'époque, aussi célèbre que, les stars de la télévision. Je parle au niveau des idées, de la religion. Vous savez, Charles Péguy, il a été pauvre toute sa vie, quoi. Et aujourd'hui, on le lit encore. Et ce qu'il a dit du christianisme est fondamental.
0: Et Bernanos aussi.
1: Bernanos aussi, mais Bernanos était plus célèbre. Mais je prends l'exemple de Jean Bastère, que personne ne connaissait, qui a passé toute sa vie d'abord à glorifier Péguy, Charles Péguy, en qui il voyait un révolutionnaire magnifique, et puis à essayer de réhabiliter l'écologie et de montrer que le christianisme était parfaitement compatible avec l'écologie, comme l'a d'ailleurs l'avait pressenti François d'Assise, enfin, dans son fameux Cantique des créatures, qui est le premier texte écologique, quoi, magnifique. Et Jean Bastère, je crois qu'il a eu beaucoup d'influence, et je crois même, je m'avance peut-être un peu, que ces livres n'ont pas été étrangers à la rédaction de l'encyclique Laudato Si du pape François. J'ai trouvé dans cette encyclique des accents bastériens, si j'ose dire. Voilà quelqu'un que personne ne connaissait. Moi, il m'écrivait des lettres sur un petit papier à lettres en petit format pour se plaindre de ce que personne ne parlait de son travail. Et voyez, ça n'a pas empêché d'avoir une grande influence qui continue encore.
0: Jean-Claude Guibaud, dans votre livre « La foi qui reste », vous avez quand même aussi un regard, je dirais, un peu critique vis-à-vis de l'Église catholique.
1: Bien sûr.
0: Et de l'institution.
1: Bien sûr.
0: À laquelle vous appartenez en tant que catholique aujourd'hui. Alors, j'aimerais qu'on parle de ce cléricalisme que vous surnommez cet esprit de vieillesse.
1: C'est Bernanos. C'est une expression de Bernanos. Ouais. J'ai appelé le livre la médiocrité chrétienne. Parce que je pense que, et quand je parle de la médiocrité chrétienne, qui est aussi une expression de Bernanos, je pense aussi à la mienne. C'est-à-dire que je pense que notre médiocrité congénitale, en tant que chrétien, notre tristesse, notre notre propension à la récitation, à ce que Peggy appelait être des âmes habituées, qui à ses yeux c'était plus grave que d'avoir une âme perverse, c'est d'avoir une âme habituée.
0: Cette espèce qui de... ne mouille pas la grâce.
1: Voilà, cette espèce de ronron comme ça, bon dieuzard, je pense que c'est une... En effet, ça fait partie de la médiocrité chrétienne, sans compter des médiocrités plus graves. Même criminel comme la pédophilie. Moi, j'ai été sidéré,
0: alors est-ce
1: blessé.
0: Que vous pensez vraiment que la déchristianisation est aussi liée à ça, à tout ce que l'on a appris sur la pédophilie, ce qu'on a appris sur la crise financière au sein du Vatican?
1: Disons que ça s'est ajouté. Mais c'est pour ça que je vous suggère de... J'ai mis en exergue du livre une citation sur l'Église. J'aimerais bien que vous la lisiez.
0: L'Église est impure, limitée, rarement à la hauteur de la parole qu'elle prétend transmettre. Et pourtant, je lui dois d'être aujourd'hui chrétien. Alors je m'incline. Au Moyen-Âge, on appelait l'Église la chaste putain, femme de mauvaise vie qui porte en elle un fragment central de sainteté et qui, en se prostituant, arrive à faire vivre ses enfants. Gustave Thibon, livre « Au soir de ma vie ».
1: Gustave Thibon, qui était l'ami, qui était d'origine paysanne, et qui a été le grand ami et le soutien de Simone Veil jusqu'à sa mort.
0: Mais alors, justement, Jean-Claude Guibaud, je me demandais, en vous lisant, comment être fidèle au message de l'Évangile, puisque vous insistez beaucoup sur la modernité, presque le côté révolutionnaire du message évangélique, et puis la fidélité à l'Église, à l'institution.
1: C'est ce problème que nous gérons depuis 2000 ans. C'est-à-dire que nous sommes dans cette situation que nous avons besoin de l'institution, faute de laquelle le message se serait perdu dans les sables, mais nous avons besoin des dissidents. Nous avons besoin des saints. Dans le journal d'un curé de campagne, l'abbé de Torcy, qui était un abbé comme ça, dit « Dieu nous préserve des saints, ces emmerdeurs en gros, parce que nous, pendant ce temps, on tient la boutique. » Donc on a besoin de cette synergie entre les deux. Une église en tant qu'institution qui tend à se scléroser, évidemment, parce qu'elle se défend comme institution. Elle veut exister, elle veut perdurer dans son être.
0: Mais elle est indispensable ?
1: Je pense qu'elle est indispensable, à condition qu'il y ait en face des saints qui la rappellent à l'ordre en permanence.
0: En face ou dedans ?
1: Ben, ils sont les deux. Regardez Thérèse d'Avila, ou Maître Eckhart, ou Saint Jean de la Croix, ces grandes figures qui ont été très critiques, très contestataires, qui ont souvent été au bord de l'excommunication, y compris François d'Assise, comme vous le savez, qui n'était pas du tout en dehors de sainteté, il s'est présenté devant son évêque tout nu. Enfin, c'était un grand provocateur. Mais tous ces gens-là ont toujours été... Ils ont joué un rôle de réveil, de mise en question. Ils ont empêché l'Église de dormir, en gros, sur sa puissance temporelle.
0: Alors là, vous venez de citer des saints d'il y a très longtemps. On en a des plus récents. J'adore le passage où vous racontez ce que le père de Lubac a conseillé à l'abbé Pierre.
1: Ah, c'est formidable.
0: Si vous me permettez, je vais le lire. Lors de son ordination sacerdotale à la chapelle des Jésuites à Fourvière, près de Lyon, le père de Lubac fit cette boutade à l'abbé Pierre. « Demain, quand vous serez étendu sur les dalles de la chapelle, ne faites qu'une prière à l'Esprit-Saint. Demandez-lui qu'il vous accorde l'anticléricalisme des saints. »
1: C'est magnifique.
0: Alors, qu'est-ce que c'est, cet anticléricalisme des saints ?
1: C'est ramener sans cesse l'Église au message dont elle est porteuse et qu'elle tend quelquefois à mettre de côté pour mieux se défendre en tant qu'institution. C'est-à-dire, ça veut dire empêcher l'Église de devenir maurrassienne, d'une certaine façon, quoi. C'est une histoire magnifique. Et c'est vrai que... Mais des gens comme ça, j'en connais. Je cite Maurice Bellet, par exemple, pour qui j'ai une immense admiration. Il fait partie de cela.
0: Il faut dire, alors, il est prêtre,
1: Maurice
0: il est psychanalyste.
1: Il a été psychanalyste,
0: écrivain.
1: Il a été une grande signature dans la Revue française de psychanalyse. Et puis, il aura 94 ans à la fin de l'année, 2017. Je le connais depuis une vingtaine d'années.
0: L'aimez beaucoup, vous le citez à plusieurs reprises.
1: J'ai beaucoup d'admiration pour lui.
0: Parce que qu'est-ce qu'il signifie, lui ? Alors, en quoi ressemble-t-il à ce que l'abbé Pierre a été quelque part ?
1: Parce qu'il est capable d'être très anticlérical. Une fois, il m'avait dit, Jean-Claude, il paraît qu'au Vatican, j'ai un dossier haut comme ça. Et puis, il a été, je crois que je raconte dans le livre, qu'une fois, on m'avait invité à faire une conférence devant des prêtres, dans l'Est de la France, je ne dirais pas où, par charité chrétienne. Ensuite, je déjeunais avec l'évêque et les deux abbés qui avaient organisé la conférence. Et j'en suis venu, comme ça, dans la conversation, à parler de Maurice Bellet. Et l'évêque m'a interrompu, il m'a dit, Monsieur Guibaud, je vous demande de changer de sujet de conversation immédiatement. Alors j'ai cru qu'il plaisantait. Donc j'ai commencé, Monsieur Guilbeault, pour la deuxième fois, je vous demande de changer de sujet de conversation immédiatement. C'est-à-dire parce que Maurice Bellet, il pouvait pas. C'était trop urticant, c'était trop contestataire, c'était trop.
2: Oui, mais alors
1: trop plein de sainteté au fond.
2: Alors c'est ça. En quoi vous pouvez dire que Maurice Bellet est trop plein de sainteté dans ses propos? Et notamment dans cet anticléricalisme bénéfique, visiblement, comme vous le présentez.
1: Et dans son intelligence et dans sa réflexion. Enfin, franchement, je ne veux pas être méchant, mais comme je déjeune pratiquement une fois par mois avec lui, et je le dis d'ailleurs un peu dans le livre, souvent j'ai l'impression que un quart d'heure de conversation de Maurice Bellet, j'en apprends beaucoup plus que 10 bouquins de philosophes à la mode, vous voyez, je veux dire, des successeurs de Bernard-Henri Lévy, il y en a 2 ou 3, c'est-à-dire des philosophes médiatiques auprès desquels je n'apprends rien. Il y a plus de pensées dans 10 minutes de Maurice Bellet que dans 300 pages de ces gens-là. C'est vrai que... Et si je vous invitais un jour, pourquoi pas le faire,
2: avec
1: à déjeuner
2: plaisir.
1: Avec lui,
2: avec vous deux,
1: vous serez charmé comme moi. Et ma femme me dit souvent, Jean-Claude, quand tu déjeunes avec Maurice Bellet, je sens que tu t'es ressourcé spirituellement. C'est comme si j'avais, vous savez, rechargé mon portable spirituel, et je sors joyeux et je sors en effet d'attaque formidablement.
2: Ça, c'est un signe.
1: Ouais.
2: La joie.
1: Ouais.
2: La joie évangélique.
1: Ah bah oui.

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1: Jean-Claude Guibaud, dans votre ouvrage « La foi qui reste », vous nous invitez à réfléchir sur ce qui est de l'ordre du message évangélique et puis ce qui est de l'ordre de, je dirais, la création ecclésiale, institutionnelle, qui parfois s'écarte du message évangélique. Et vous pointez du doigt quelque chose que j'ai trouvé très intéressant, c'est la notion de l'oubli des pauvres.
2: Oui.
1: Vous dites qu'il y a, y compris dans l'Église, une tendance parfois à oublier les pauvres, mais dans la société aussi en général. Pourquoi est-ce que ça vous semble aussi important d'être vigilant à ne pas oublier les pauvres ?
2: Parce que nous vivons de ce point de vue-là, c'est-à-dire cet aspect politique, nous vivons une étrange situation où le pape François est beaucoup plus à gauche que tous les partis de gauche européens. C'est la première fois que tout ce qu'on appelle les sociodémocrates, etc., y compris le Parti Socialiste Français, sont beaucoup moins à gauche que le pape François, et je trouve ça magnifique, qui est là constamment pour rappeler, pas seulement les chrétiens, mais pour rappeler les citoyens, au fait que la pauvreté ne cesse d'augmenter. Nous sommes des sociétés de plus en plus riches, mais qui fabriquent de plus en plus de pauvres, que ce soit aux États-Unis ou en France. Nous avons en France, comme vous le savez sans doute, on a 5% de la population qui est au-dessous du niveau du seuil de pauvreté, un peu moins qu'en Allemagne, où contrairement à ce qu'on pense, il y a davantage de pauvres en Allemagne. Et heureusement qu'il y a des gens comme le pape François pour rappeler que, en fait, les pauvres, ils sont au centre de nos préoccupations.
1: Mais d'où vient cette attitude de l'oubli des pauvres, ou même, on peut le dire, d'un certain mépris des pauvres, que l'on peut observer, y compris chez les socialistes? Moi, je repense à une certaine phrase de notre ancien président de la République traitant les pauvres de sans-dents.
2: Oui, bien sûr, c'est effrayant. Hein? Et je veux dire que, moi, ce qui m'effraie, parce que je suis journaliste depuis très longtemps, c'est que les médias, sans s'en rendre compte toujours, elles participent de cette espèce de mépris des pauvres. Je crois que je cite dans le livre une enquête qu'a fait récemment le Secours catholique, où il dénonce l'apparition d'un nouveau moment, une nouvelle tendance qu'on appelle la pauvrophobie. C'est-à-dire la diabolisation des pauvres. Les pauvres sont responsables de leur pauvreté. Il y a une espèce de discours invraisemblable sur les pauvres. Et voilà, ça me trouble, quoi.
1: Mais alors, attendez, ce qui semble complexe, je dirais, pour un observateur extérieur du christianisme, c'est qu'il y a aussi ce qu'on appelle la théologie de la prospérité chez les chrétiens, et qu'on voit très fortement chez les Américains, notamment.
2: Chez les protestants.
1: Chez les protestants, et notamment chez les protestants américains. Dieu vous bénit, et donc, si vous devenez riche, c'est par bénédiction de Dieu. Et si vous êtes un bon chrétien, vous allez devenir riche. Si vous êtes pauvre, quelque part, c'est une forme de punition. C'est que vous l'avez bien mérité.
2: Je fais un sort à cette théologie, parce qu'elle est critiquée, heureusement, de l'intérieur même du protestantisme, y compris aux États-Unis. Je cite quelques auteurs qui s'en moquent de cette théorie, qui est une construction idéologique, qui n'a rien à voir avec la
1: réalité. Mais elle
2: est
1: bien présente, quand même, aux États-Unis, dans la mentalité de beaucoup de chrétiens américains.
2: Oui, en tout cas, des adversaires virulents, y compris chez les catholiques.

0: catholique du pape François, pour qui le pape François est un affreux gauchiste, quoi. Mmh. C'est-à-dire qu'il y a des gens qui pensent ça, comme Marine Le Pen, comme pas mal d'intellectuels français, comme Robert Ménard au Front National, pour qui le pape...
1: Oui, mais il n'y a pas que des membres du Front National qui pensent ça. Il y a des catholiques... On va dire tendance bien droite, même je sais que vous n'aimez pas cette distinction catholique de gauche, catholique de droite. Mais il y a des catholiques assez conservateurs qui considèrent que le pape va trop loin, notamment sur l'accueil de l'étranger. Parce que parmi les pauvres, on peut le dire, il y a aussi l'accueil de l'étranger.
0: Bien sûr, mais ça... J'ai préfacé un petit livre du pape, pardonnez-moi, c'est grâce à Bayard, grâce à Frédéric Boyer, qui a, il y a un an et demi, qui a rassemblé toutes les conférences, interviews et tout du pape concernant les migrants, et qui en a fait un petit livre qui s'appelle « Où est ton frère ?» et qui m'a demandé de préfacer. Donc j'ai relu beaucoup de textes du pape sur les migrants. Il n'est pas naïf, il n'est pas indifférent aux problèmes politiques qui se posent. Simplement, il nous ramène sans arrêt à l'essentiel. Qui est ton frère ? C'est-à-dire, bon, est-ce qu'un chrétien n'a pas d'abord la porte ouverte ? Ça ne veut pas dire, pour autant, négliger toutes les dimensions politiques. Accueillir tous les migrants, si ça aboutit demain à avoir au sein de l'Union européenne une majorité de gouvernements d'extrême droite, ça sera irréaliste. Et regardez comme... La chancelière allemande Angela Merkel est un peu revenue en arrière. Mm-hmm. C'est-à-dire que la générosité n'empêche pas le réalisme et la raison. Mm-hmm. Simplement, il vaut mieux qu'on commence par la générosité et qu'ensuite ensuite on en vienne à la raison plutôt que de se fermer une fois pour toutes, quoi.
1: Et alors, comment faire quand on est face à des chrétiens qui disent oui, d'accord, l'amour du prochain c'est important. Mais bon, mon prochain, s'il est rome, s'il est juif, s'il est arabe, c'est autre chose. Et il y a un certain racisme aussi, on le sait, chez certains chrétiens. Comment vous accueillez ça, vous, en tant que catholique ?
0: Mal.
1: De dire que, bon, on peut finalement sélectionner qui est mon prochain.
0: Je ne supporte pas ça. Et pourtant, j'ai été habité par un doute. Au moment des premières déclarations du pape, il y a un an et demi, sur les migrants, j'ai fait un bloc-notes dans la vie pour dire un doute m'habite. Parce que j'ai réagi comme ces gens, en disant, est-ce que le pape n'est pas imprudent ? Alors ça m'a valu beaucoup de courriers, etc., mais je ne regrette pas d'avoir posé la question. Donc j'avais l'inquiétude en éveil, si vous voulez, mais en même temps, je ne regrette pas d'avoir fait cet article, mais disons que maintenant, je serai quand même plus accueillant, de manière plus généreuse. Nous n'en sommes pas... Quand on regarde le nombre de migrants qui arrivent en Europe, c'est quand même pas grand-chose par rapport à ces gens. Je crois qu'on commence à prendre le problème de manière un peu plus réaliste, quoi. C'est-à-dire que, en s'interrogeant sur les passeurs, en s'interrogeant sur les mafias qui se sont mis en marche, en s'interrogeant sur cette source de profit qu'on finit par constituer les gens qui voulaient partir de leur pays, pas toujours pour des raisons de persécution, mais aussi pour des raisons économiques et tout ça. Donc, on est sorti de la naïveté et de l'innocence sur cette question-là. Et je crois qu'on est capable d'y réfléchir de manière plus sereine et plus intelligente.
1: Jean-Claude Guibaud, est-ce que fondamentalement, je dirais, le cœur du problème qui nous habite tous, c'est pas la peur ?
0: Oui, bien sûr, c'est la peur, oui.
1: La peur, les peurs, les différentes formes de peur qui nous habitent.
0: Oui.
1: La peur de l'autre, la peur de la différence.
0: Bah, que disait le pape Jean-Paul II ?
1: N'ayez pas peur.
0: Mm-hmm. Bah oui, c'est vrai. Qu'il faut lutter contre notre propre peur, contre notre propre inquiétude, etc. Oui. Et j'ai pourtant, pardonnez-moi, vous me tendez une perche, parce que j'ai écrit un livre qui s'appelait « Je n'ai plus peur », qui est sorti il y a 3 ans, pour dire ça, pour dire qu'il faut que nous regardions notre peur en face. Et il faut essayer de ne plus avoir peur, ou de moins avoir peur, en effet.
1: Et vous citez Kierkegaard, qui pointe les deux peurs qui menacent les chrétiens. Le désespoir faiblesse et le désespoir défi. J'aimerais bien que vous nous expliquiez, vous développez un petit peu ça. Parce que je trouve ça très très important,
0: très intéressant. Je suis parti d'une autre phrase de Kierkegaard que je trouve magnifique, où il disait... Parce que ça rejoint notre conversation du début. Il disait, il serait temps de remettre un peu de christianisme dans la chrétienté. C'est une phrase magnifique. Mm-hmm. C'est-à-dire la chrétienté comme ça, orgueilleuse d'elle-même, comme dans sa toute-puissance, etc., qui avait oublié au fond le christianisme. Et ça veut dire la même chose, quoi. Il y a un désespoir faiblesse et il y a un désespoir défi, en effet, et qu'il faut les regarder tous les deux, quoi. Mm-hmm. Il y en a un qui est plus condamnable que l'autre ou plus...

0: qui exige plus d'interrogations que l'autre, mais il faut le regarder en face, et il faut l'affronter.
1: Hein? Lequel?
0: Le désespoir des filles.
1: On retrouve la citadelle assiégée, on retrouve quoi, une certaine forme de cléricalisme et de...
0: On s'enferme dans les remparts, quoi, et c'est affreux, quoi, cette clôture, on est...
1: C'est une autre forme de peur, quoi.
0: Ouais. C'est une autre forme de peur, c'est-à-dire que... Et puis c'est une autre forme d'être incapable de gérer la synergie entre l'enracinement et l'ouverture au monde. Vous savez, il y a très très longtemps, j'avais publié un livre d'un écrivain portugais, Miguel Torga, qui est mort depuis longtemps, qui était un très grand écrivain, et c'était un tout petit texte d'une conférence qu'il avait faite à la fin des années 50. Et c'est le titre qui m'avait bouleversé, puisqu'il essayait de réfléchir à cette conjugaison entre l'universel et le local, entre le local et l'universel. Et il disait, au fond, l'universel, c'est le local moins les murs. C'était une phrase magnifique. Ça voulait dire qu'il faut en effet être enraciné, et il faut en même temps être capable de s'émanciper de cet enracinement et de ne pas s'y enfermer.
1: Mais alors justement, Jean-Claude Guibaud, j'aimerais savoir comment vous vivez cette confrontation que nous oblige la mondialisation. Aujourd'hui, nous sommes en contact permanent avec des gens d'autres traditions religieuses. Pas seulement l'islam, le bouddhisme, l'hindouisme, qu'on voyage ou non, aujourd'hui en France, on a des gens d'autres religions qui vivent pleinement leur foi, qui sont dans leur vérité. Donc comment vous, qui avez fait le choix d'être chrétien, catholique, vivez-vous votre vérité chrétienne face à ces autres expressions de vérité?
0: Pour parler de ces autres, moi j'ai fait une constatation, c'est que le fait de me déclarer ouvertement, paisiblement chrétien et catholique, loin de gêner mes relations avec les autres, ça les a favorisés. Dire qui on est, c'est le premier geste de confiance à faire pour nouer une relation avec quelqu'un d'autre, quoi. Et ça me renvoie à une phrase, une des phrases les plus magnifiques que je connaisse. Elle est de Pierre Claverie, l'évêque d'Oran, qui a été en 96 assassiné par les djihadistes. Et cette phrase, on l'a écrite sur à l'arrière de la cathédrale d'Oran. Il y a un petit monument à sa mémoire. Et cette phrase est la suivante. Pour qu'il y ait une vraie rencontre, il faut accepter l'idée que l'autre est peut-être porteur d'une vérité qui me manque. Et inversement. C'est une phrase superbe. Et du coup, moi, si vous m'interrogez sur comment je réagis personnellement, depuis 10 ans, avec une grande joie, une fringale de lecture. Je veux dire, je passe un temps fou à lire des livres que j'aurais dû lire depuis très longtemps, c'est vrai, mais je m'intéresse beaucoup. Alors, j'ai beaucoup lu les auteurs juifs, toute l'école d'Orsay, les grands auteurs de Gershom, Scholem et bien d'autres. J'ai beaucoup lu la tradition juive, j'ai beaucoup lu les orientalistes qui s'intéressaient à l'islam, parmi les plus grands. Et là, c'est vrai que comme j'ai beaucoup été en Russie, je m'intéresse beaucoup à la spiritualité orthodoxe et je découvre des choses extraordinaires d'intelligence.
1: Vous parlez beaucoup de lecture, on peut dire Jean-Claude Guibaud, c'est l'intellectuel enfermé dans son bureau, c'est pas le cas. Vous rencontrez aussi beaucoup de monde. Et ce que j'ai aimé dans votre livre, c'est, je dirais, la part de témoignage personnel. Parce que vous avez révélé quelque chose dans le livre sur votre histoire personnelle liée à l'Algérie, à la guerre d'Algérie. J'aimerais que vous nous en parliez un peu. Et là aussi, c'est lié à des rencontres humaines de musulmans. Alors, j'aimerais que vous nous parliez un peu de ce témoignage que vous nous donnez face aux...
0: Elle est simple, j'ai vécu pendant plus de 60 ans, une blessure à propos d'Algérie, qui est très simple à raconter. Je suis né en 1944, en Algérie, d'un père charentais, mon père était militaire, il était gaulliste, et d'une mère pied-noir. Ma mère était, toute la famille maternelle, c'était des Alsaciens-Lorrains qu'on avait envoyés pour peupler l'Algérie quand l'Alsace-Lorraine est devenue allemande.
1: Et donc, eux, attachés à l'Algérie française jusqu'au bout.
0: Ma mère était à fond Algérie française. Et du coup, quand la guerre d'Algérie a commencé, nous étions revenus en Charente, qui est le pays de mon père. Et quand on est revenu en Charente, et quand la guerre a commencé, la guerre d'Algérie, j'avais 10 ans. Parce que je suis né en 44, en 54. Et j'ai vu tout de suite... Dès que la guerre a commencé, j'ai vu tout de suite qu'entre mon père et ma mère, ça rallumait le feu, si j'ose dire. Mon père avait une correspondance avec De Gaulle.
1: Et il était... Donc deux vérités qui s'opposaient, quoi.
0: Absolument. Et ma mère, c'était la tribu des pieds noirs, le patawet. Ma mère faisait le couscous tous les dimanches, etc. Et du coup, ça les a conduits au divorce. Et mes parents se sont séparés en 56. Comme nous étions plus petits avec ma sœur, nous avons été confiés à ma mère et nous allions voir notre père le jeudi sur nos vélos, parce qu'il habite à une vingtaine de kilomètres d'Angoulême. Et j'ai vécu ce déchirement de manière très dure, vous savez, parce que entre

0: 10 ans et 18 ans, on dit que c'est l'âge de l'acquisition, c'est l'âge où un jeune homme se forme. Et moi, j'avais l'impression d'avoir une vérité en trop. Parce que mon père arrivait à me convaincre très facilement, parce que c'était l'évidence qu'on ne pouvait pas faire autrement que donner l'indépendance à l'Algérie. Mais ma mère, elle me rappelait, et mes cousines, mes tantes, etc., elle me rappelait que tous les pieds noirs n'étaient pas d'affreux colons. C'est-à-dire qu'il y avait
1: ils
0: aussi...
1: Ils étaient attachés aussi.
0: Ils étaient attachés et qu'ils souffraient. Donc j'ai vécu là-dedans. Ce qui fait que quand j'ai quitté Angoulême sur mon scooter pour aller faire mon droit à Bordeaux, je me suis juré que je ne voulais plus jamais entendre parler de l'Algérie.
1: Et jamais mettre les pieds en Algérie.
0: Et je suis resté plus de 60 ans sans y mettre les pieds. Alors que les directeurs des journaux pour lesquels j'ai travaillé me demandaient « Allez Jean-Claude, allez faire un reportage, Jacques Fauvet me le demandait. » Et je n'y suis retourné qu'il y a 5 ans. Quoi.
1: Et là, qu'est-ce qui s'est passé d'essentiel, fondamentalement, en vous, à ce moment-là ?
0: D'abord, j'ai pleuré. Excusez-moi, je ne pensais pas qu'à mon âge, on pouvait être aussi ému, parce que je retrouvais une Algérie. Je n'avais aucun souvenir visuel de l'Algérie, parce que j'avais 3 ans et demi quand je l'avais quittée. Mais en revanche, pendant toute mon enfance, j'entendais parler de l'Algérie sans arrêt, sans arrêt, sans arrêt. Donc je savais virtuellement où était la rue d'Isly, où était le gouvernement général par rapport à la Grande Poste, etc. Et j'ai eu l'impression que j'avais une connaissance virtuelle d'Alger, mais je ne pensais pas que je serais accueilli avec tant de chaleur, avec tant d'amitié, avec tant de générosité par les Algériens. Et quelquefois, je leur disais, mais vous savez, ma mère était Algérie française, mais ça, c'est le passé, on s'en fiche complètement. J'ai retrouvé, grâce à une amie journaliste algérienne, j'ai retrouvé l'appartement où il y avait mon berceau, quand même, où était. Et cet appartement, on a sonné avec cette amie algérienne au 3e étage de la rue qui s'appelle maintenant rue Didouche Mourad. Il y a un Algérien qui nous a ouvert, elle lui a parlé en arabe, en lui disant sans doute, voilà.
1: L'ancien locataire.
0: Ce monsieur, il est resté là jusqu'à l'âge de 3 ans. Et ce type algérien qui avait à peu près mon âge, il m'a pris dans ses bras en me serrant fort et il m'a dit tu es chez toi, tu es mon frère. Quoi.
1: Mais quand vous êtes allé sur la tombe des moines de Tibérine avec votre ami musulman.
0: Ça a été aussi bouleversant parce que j'ai noué une amitié avec un ami musulman qui a juste 20 ans de moins que moi, qui est un enfant, qui est un fils d'universitaire, qui s'appelle Akram Belkaïd, qui a quitté l'Algérie en 96 parce qu'il était menacé par les djihadistes, qui a réussi en France, il est devenu chef de service au journal économique, et très bien. Donc c'est devenu vraiment un ami. Du coup, quand on m'a demandé de retourner en Algérie, je lui ai demandé qu'on fasse un retour, dialoguer entre lui et moi, et nous sommes retrouvés avec une centaine de lecteurs de la vie en Algérie. Et c'est vrai qu'on a été ensemble, à plusieurs reprises, prier ensemble sur la tombe des moines de Tibérine, sur la tombe du père Clavry. Et Akram Belkaïd me disait, Jean-Claude, si tu veux, on va prier ensemble, toi dans ta foi et moi dans la mienne. Et c'était des moments, mais vraiment très bouleversants. J'ai même des frissons encore d'émotion avant d'en parler. Et du coup, j'ai été très sensible à ces chrétiens innombrables qui ont été capables de conduire le dialogue avec les musulmans jusqu'au bout. Il y a les moines de Tibérine, mais il y a notamment Christian de Chergé, quoi, qui a été jusqu'au bout, qui n'a jamais oublié qu'il avait vu sa vie sauvée par un Algérien qui s'était interposé et qui a été tué à sa place, si j'ose dire.
1: Et alors, transposer maintenant en France cette expérience profonde que vous avez vécue en Algérie, en quoi vous aide-t-elle à vivre ici, dans ce monde pluriel, dans cette mondialisation ?
0: Elle me rend absolument allergique à la diabolisation de l'islam. À cette confusion qu'on veut faire entre l'islamisme et l'islam. Ça ne veut pas dire qu'il n'y a pas un lien, mais ce n'est pas parce que les islamistes se servent de la rhétorique et du vocabulaire musulman que je pense sans arrêt à ça. Et je me suis même brouillé, je le raconte dans le livre, avec quelqu'un dont j'étais très proche, pendant longtemps, au Seuil, puis au Nouvel Observateur, c'est Jacques Julliard. Parce que Jacques Julliard a écrit un jour dans Marianne, il n'y a pas très longtemps, il y a 1 an et demi, un texte sur les collabos. Un texte insensé où il dénonçait les Français collabos, c'est-à-dire prêts à se ranger du côté de l'islam par peur des musulmans. C'était un texte fou qui m'a été signalé d'ailleurs par les amis de la revue Esprit, Jean-Louis Schlegel et tout ça. Et donc je cite la lettre et le message que j'ai envoyé à Jacques à propos de son mot en disant « Jacques, je ne te verrai plus jamais ».
1: C'était la première fois que vous rompiez vraiment avec quelqu'un.
0: J'ai rompu vraiment. On peut pas. Je lui ai dit tout.

0: Je dis, parce que je lui ai posé la question, est-ce que le fait d'être juif pour toi, est-ce que ça joue un rôle dans ta obsession de l'islam? Il m'a dit oui, bien sûr, et je l'assume. Mais toi qui es chrétien, tu ne te rends pas compte que tu es un décadent? Alors je lui dis, pourquoi je suis un décadent? Il me dit, tu ne te rends pas compte qu'il y a une chose à faire maintenant, c'est d'acheter des armes. Parce que la guerre civile, elle aura lieu. Donc ce sont des discours de fous comme ça qui d'un coup me glacent.
1: Et pour vous, Jean-Claude Guibaud, c'est incompatible avec votre foi chrétienne, ben ce type d'attitude?
0: Évidemment que c'est incompatible. Évidemment que c'est incompatible. Puis je fais partie de la génération qui a été très impressionnée par tous les grands orientalistes français quand même, et qui ont consacré leur vie à étudier l'islam, à travailler l'islam, y compris d'ailleurs le chiisme, et je les ai tous lus, j'étais très proche. Nous avons entre nous cela, quoi, quand même.

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1: Jean-Claude Guibaud, vous pointez du doigt également la tristesse qui est en France aujourd'hui. Et vous dites, j'ai du mal à le comprendre, j'ai du mal à l'accepter, oui. Parce que vous avez vu tellement de réalités dans le monde quand vous étiez grand reporter. Elle vient d'où cette tristesse française ?
2: J'en sais rien. Je sais que pendant 30 ans où j'étais reporter de guerre, si j'ose dire, je vivais avec des gens... Pendant la guerre du Liban, pendant la guerre en Éthiopie, en Somalie, pendant la guerre du Vietnam, au Cambodge, je vivais avec des gens qui avaient toutes les raisons d'être désespérés, quoi. Parce qu'ils étaient confrontés à la mort en permanence. Or, ils étaient plus joyeux et plus habités par l'espérance.
1: Et pourquoi ? Ça vient d'où, ça ?
2: Il y a cette belle expression, j'en reviens à Bernanos, parce que l'énergie du désespoir. Et j'aime bien cette expression que Bernanos prend très au sérieux, parce qu'il dit qu'au fond, c'est la forme la plus pure de l'espérance. L'énergie du désespoir. Quand on espère, alors qu'en théorie, il devrait y avoir aucune raison d'espérer.
1: Mais ça veut dire qu'on est trop bien en France, on est trop en sécurité, on est trop assisté, je le mets entre guillemets, on est trop aidé.
2: J'en sais rien, je crois qu'on s'est habitué. On vient de vivre en France, si on met à part les guerres coloniales, mais sur notre sol, d'ailleurs en Europe, 70 années de paix, 7 décennies de paix.
1: C'est-à-dire merveilleux, ça devrait nous rendre joyeux.
2: Deux générations et demie, mais ça nous a déshabitués à réfléchir à la violence, à la guerre, à y faire face. Ça nous a rendus vulnérables et inquiets, et donc tristes. Sans compter qu'il y a aussi une mode mondaine, comment vous dire. À Saint-Germain-des-Prés, où j'ai mon bureau depuis très longtemps, aux éditions du Seuil, l'espoir, c'est pas tendance. Pour être tendance à Saint-Germain-des-Prés, il faut être un prophète d'Apocalypse. Il faut dire c'est la catastrophe. D'ailleurs, il y en a beaucoup.
1: Il faut être nihiliste.
2: Il faut dire non, il faut annoncer le pire. Ça va s'effondrer, la rentrée va être bruyante, la rentrée va être meurtrière, etc. Le discours mainstream, le discours dominant, c'est celui-là. L'espérance, quand vous parlez d'espérance, on vous prend presque pour un attardé mental. Quoi.
1: Vous terminez votre livre, Jean-Claude Guibaud, en citant Maurice Bellet. Dont nous avons parlé dans cette émission.
2: Oui, et après avoir beaucoup parlé de la joie qui m'habite de plus en plus, toute la deuxième partie du livre, c'est sur la joie.
1: La joie et l'espérance.
2: Oui.
1: Et vous citez Maurice Bellet qui dit « Ce qui reste, c'est ce qui vient ». Alors, comment vous la comprenez,
2: cette
1: phrase ?
2: C'est une belle histoire que je raconte, parce que j'avais dit à Maurice Bellet, « Maurice, je vais donner mon livre, je vais expliquer qu'il s'appelait « La foi qui reste », et je lui avais dit, « Maurice, je serais très très content que la dernière phrase du livre soit de toi ». Alors il m'avait dit, ton livre s'appelle « La foi qui reste », et ben je te donne ma phrase. Ce qui reste, c'est ce qui vient. J'ai trouvé la phrase magnifique, c'est une belle phrase d'écrivain.
1: Et c'est une acceptation du nouveau, de ce qui advient, sans avoir peur encore une fois.
2: Absolument, oui.
1: Ce qui n'est pas évident. Merci beaucoup Jean-Claude Guibaud, j'ai été très heureux de vous recevoir. Je rappelle le titre de votre livre, « La foi qui reste », un livre publié aux éditions de l'Iconoclaste, et je le recommande vraiment, ça donne de l'énergie pour être joyeux et avancer vers l'avenir. Merci.
2: Merci.
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1: Jusqu'au 20 septembre prochain, au Musée des Beaux-Arts de Dijon et au Musée National Manien, se déroule l'exposition Djamendata répété, muté. Artiste pluridisciplinaire de 67 ans, Djamendata puise ses origines au cœur des montagnes algériennes. Caroline Fournillon-Courant est responsable scientifique des collections 20e et 21e siècles pour les musées de Dijon et co-commissaire de cette exposition.
2: Dans les années 80, il effectue plusieurs voyages en Kabylie et notamment à Tipaza, sur le site antique et archéologique de Tipaza, où il découvre cette stèle funéraire qui est consacrée, cette stèle hommage qui est consacrée à Albert Camus. Et c'est vrai que ce sont deux œuvres essentielles titrées, ce qui est important aussi de le stipuler, hein, puisque les œuvres de Djamendata sont systématiquement des sans-titres. Il n'y en a que très rarement qui ont des titres. Vous en verrez une autre aussi du côté du musée Magnin. Dans le cas présent, ces deux œuvres-là sont essentielles parce qu'elles ont un caractère un petit peu introspectif pour l'artiste et elles viennent définir, nourrir son travail. Donc effectivement, Djamendata, on le connaît pour des figures humaines qui sont représentées souvent en pied, mais sans pied, surtout à l'échelle 1-1, c'est-à-dire qu'elles ont la taille que nous avons, nous. Ce qui est très important, puisqu'on a cette idée hein, chez Djamendata de se projeter finalement dans la toile et d'entrer en contact direct avec ces figures que l'on a dans ces peintures. Donc c'est à ce moment-là, en sortant de l'école des Beaux-Arts, qu'il vient définir son langage, qu'il vient considérer que sa figure doit rendre compte de cette humanité que nous connaissons tous, cette humanité un petit peu esseulée, malmenée par le quotidien, par la vie. Cette humanité donc que l'on retrouve dans une frontalité et aussi sur des peintures avec de grands aplats de couleurs. Et là, on retrouve toute cette inspiration des artistes états-uniens de post-Seconde Guerre mondiale, hein, bien sûr, et toute cette influence. Donc, on a ce fond monochrome qui apparaît. On emploie le terme de monochrome, mais c'est un terme tout à fait abusif parce que les peintures de Djamendata ne sont pas des monochromes. On a au contraire tout un jeu de construction de la couleur avec une superposition de la couche picturale pour aboutir à la couleur définitive. On a aussi dans ces années-là la définition d'une technique spécifique qui est celle de l'artiste, donc l'emploi d'une peinture à l'huile et à la cire. Ce qui est très important parce que ça joue justement sur cette couleur qu'il laisse transparaître. Et puis on a aussi la définition d'une technique particulière, puisque Djamendata travaille à partir d'images sources. C'est un sujet que nous avons voulu développer ici au sein de cette exposition, et surtout à partir d'un principe de dessin sur tablette numérique qu'il vient ensuite reprojeter sur sa toile pour la mise en peinture. Donc c'est dans ces années d'après École des Beaux-Arts qu'il vient façonner ce langage pictural.
3: Caroline Fournillon-Courant, on est devant quelques œuvres de Djamendata. Vous parliez de couleur un instant. C'est un homme qui vient du Sud par ses origines. La couleur est très présente dans ses œuvres, mais ce n'est pas une couleur éclatante.
2: Alors, ce n'est pas une couleur éclatante, mais pour autant, on retrouve certaines tonalités, notamment de la Méditerranée. Effectivement. Et après, vous me dites, ce n'est pas une couleur qui est éclatante, c'est justement par l'emploi de cette technique à la cire. C'est-à-dire que le fait d'ajouter dans sa peinture ces petites paillettes de cire, hein, c'est toute une cuisine interne qu'il réalise, on a justement ce côté un petit peu mat de la cire

0: qui vient non pas éteindre la couleur, mais qui vient finalement la révéler. Et ce jeu de superposition des différentes couches picturales est essentiel dans son travail. C'est ce qui définit effectivement ces fonds que l'on considérerait comme monochromes. C'est un peu le principe de Giotto, hein. Pour obtenir une couleur, on n'a pas une seule couleur, mais on a une superposition de couleurs. Et c'est exactement ce que Jamel Tata met en application dans son travail. Le petit jeu peut-être à faire dans l'exposition est de regarder les peintures de face, mais aussi les tranches des tableaux, puisque c'est là que l'on voit justement ce jeu de superposition des couches picturales, et on découvre une accumulation de couleurs les plus belles les unes que les autres.
1: Signifier, consteller, varier, découper, démultiplier, déployer, ce sont les mots directeurs ponctuant ce parcours entre les deux musées, comme ici, Caroline Fournillon-Courant.
0: Ici, dans cette salle, signifier, c'est une salle qui pour nous était importante parce que même si nous ne voulions pas d'une exposition qui aurait eu un caractère chronologique, il fallait dans un premier temps poser les bases de l'artiste. Donc signifier cette salle, c'est donner du sens. Et dans cette salle, nous avons fait le choix de présenter des œuvres qui ont un caractère vraiment historique, 1986, comme on vient de l'évoquer, 1990, et de les confronter à une peinture des plus récentes, 2025, une peinture qui a été réalisée par l'artiste dans le cadre d'une collaboration avec le Centre Pompidou Metz et cette exposition qui s'intitulait « Les copistes ». L'artiste avait à l'époque pour mission, puisque c'est ce qui a été confié à cette centaine d'artistes exposés à ce moment-là, de réinterpréter une œuvre des collections du Louvre. Jamel Tata fait le choix de sélectionner une peinture de Delacroix, la jeune orpheline au cimetière, et de réinterpréter cette peinture. Et cette œuvre était essentielle comme un terrain d'appel, d'une certaine façon, pour expliquer le propos même de notre exposition, qui repose sur le principe de la répétition et de la mutation dans l'œuvre de l'artiste. Donner du sens, parce que nous présentons les premières peintures de l'artiste, autoportrait à la stèle, autoportrait à la Mansoura, ces peintures un petit peu introspective. Donner du sens parce que nous présentons également trois autres peintures qui datent des années 90, où on retrouve dans les années 90 la définition de ce langage plastique de l'artiste. Un corps à l'échelle humaine, un fond monochrome et ce visage blanchâtre, à la carnation blanchâtre qui caractérise tant les figures de Jamel Tata. C'est ce que l'on met en avant. Signifier, donner du sens également, parce que pour la première fois dans ces peintures, on voit apparaître effectivement des figures qui trouvent inspiration dans des œuvres anciennes chez cet artiste. On a des références à des œuvres de Courbet, on a des références à des œuvres de Delacroix, on a des références à des œuvres de Manet qui apparaissent dès ses premières peintures.
2: Oui, parce que justement dans votre dossier de presse, en fait, vous parlez de dialogue entre ses œuvres à lui et les œuvres du musée des Beaux-Arts. Donc c'est exactement ça en fait.
0: Oui, effectivement, c'est ça. Et surtout, c'est ce que l'on retrouve donc, dans notre deuxième salle que l'on a intitulée « Constellée ».
2: Très bien.
0: Au musée des Beaux-Arts, l'intérêt de cette deuxième salle constellée est de venir interroger la pratique de l'artiste. Comme de nombreux artistes, Jamel Tata a, dans un premier temps, une étape qui est de collecter des images pour source d'inspiration. On va parler d'images sources. Habituellement, dans son quotidien de travail, ce sont des cartes postales, des photographies de presse qu'il va collecter, ce sont des images qui proviennent de toutes sources différentes. Dans certains cas, des photographies personnelles ou des photographies qui viennent d'ailleurs. Ce sont ces images sources. Ici, au Musée des Beaux-Arts de Dijon, nous avons fait le choix de laisser à l'artiste la possibilité de créer son propre mur d'images. Non plus avec des images sources, mais avec des chefs-d'œuvre. Et les chefs-d'œuvre de notre collection, puisque l'on vient présenter sur ce mur d'images des œuvres on ne peut plus importantes dans notre collection. Le retable de Konrad Witz, une œuvre de Cecco di Pietro, un artiste pisan, une œuvre de Georges de la Tour, des pleurants du 19e siècle, une stèle funéraire égyptienne, des sculptures africaines, Millet, nous avons aussi Rouault, nous avons Kelly, nous avons donc tout un ensemble d'artistes qui finalement reflètent l'inspiration

0: de Jamel Tata dans son travail. Pourquoi avoir fait ce choix-là? Eh bien, très simplement parce que lorsque Jamel Tata a découvert le musée des Beaux-Arts, a redécouvert même le musée des Beaux-Arts au préalable de cette exposition, il s'est attardé dans l'exposition Maître et Merveille sur une peinture qui est celle de Conrad Witz. Donc ce tableau, ce retable, où on découvre l'empereur Auguste et la Sibylle de Tibur. Et cette peinture est essentielle dans notre propos, puisqu'elle a donné lieu chez Jamel Tata à une réinterprétation de cette peinture qui lui a permis de créer toute une série d'œuvres, dont deux viennent d'entrer dans les collections du musée des Beaux-Arts de Dijon. Donc on est là, justement, dans le propos même de notre exposition, qui est le principe de répétition dans l'œuvre de l'artiste vers un principe de mutation. L'artiste s'inspire de sources anciennes, répète une formulation, répète une inspiration, répète une idée et la fait évoluer vers son propre propos. La répétition, c'est ça. C'est une première occurrence qui, lorsqu'elle vient être répétée, implique nécessairement une différence. Et c'est ce qui nourrit au quotidien le travail de cet artiste.
1: Cette peinture dont il vient de s'inspirer, donc il l'a prise pour modèle. Et alors, qu'est-ce qu'il en a fait de cette peinture? On va aller la voir. Donc là, nous sommes dans la troisième...
0: Et sur ces deux peintures, on retrouve effectivement cette même position, cette même espérance que l'on a dans la peinture de Conrad Witz, du maître Balois. Donc, on présente dans cette salle, bien sûr, ces deux peintures, une femme, un homme, avec les mêmes positions. On présente aussi une troisième peinture qui, elle, est un petit peu différente, où on voit une femme voilée, la main en l'air, et tenant un objet qui aurait disparu dans sa main gauche. Cette peinture est aussi essentielle parce que dans ce principe de la répétition et de l'image source, on a chez Jamel Tata une première rencontre avec l'œuvre de Conrad Witz, mais on a aussi une réflexion qui s'est alimentée de sources nouvelles. Et en l'occurrence, lorsque Jamel Tata qui tient dans sa main gauche une petite ampoule qui, elle, a survécu à la situation de conflit. Petite ampoule de verre, tout a explosé autour d'elle, l'ampoule reste intacte. Et entre la position de cette femme qui est dans une démarche plus de lamentation et non d'espoir, on a une proximité dans cette formulation du corps, dans cette formulation de la figure, avec la disposition que l'on a également sur l'œuvre de Conrad Witz. Mais cette mutation, justement, elle est là. Jamel Tata répète peut-être une position qu'il trouve dans l'œuvre de Conrad Witz, mais on a une mutation aussi du discours. D'un côté, on a une gestuelle d'espoir tournée vers les cieux, on a un visage qui permet à l'artiste d'évoluer vers un langage et de définir son propre langage.
1: Alors ici, nous sommes dans cette scène qui s'intitule l'Exploratoire. C'est une scène très particulière au sein du Musée des Beaux-Arts. Quelle est sa fonction ?
0: Alors, la salle dite l'Exploratoire est une salle que l'on renouvelle d'exposition en exposition. C'est effectivement un espace qui est destiné aux familles. Donc, l'idée étant que par la manipulation, les familles, donc enfants ou moins jeunes, peuvent appréhender le propos de l'exposition. Ici, dans le cadre de l'exposition consacrée à Jamel Tata, l'objectif a été d'imaginer un petit peu la pratique de l'artiste et de détailler cette pratique. Donc, dans un premier temps, on a la part d'agrandir des photographies qui proviennent justement de l'atelier de l'artiste, hein, donc on voit son espace de travail, et l'objectif est de travailler comme Jamel Tata à partir d'images sources et de faire muter des images, des formes grâce à une tablette lumineuse de façon à, tout comme Jamel Tata, retravailler sa technique en fait.
1: Donc en fait, ça, c'est ce petit pupitre avec ses deux bancs, ses crayons, c'est vraiment destiné aux enfants. C'est vraiment une façon pour eux de reproduire, entre guillemets, même si c'est jamais le cas, de reproduire un peu l'œuvre, en tout cas de ce qu'ils ont vu en fait. Trois. Et alors la première d'entraide qui est peut-être la plus emblématique, surtout lorsqu'on arrive au musée Magnin, c'est celle qui est dans ce grand escalier. En fait, ce sont trois allées de tissu qui sont là.
2: Tout à fait. Alors, ce sont trois allées de 7,40 m de haut, donc très impressionnant, qui ont été suspendues dans la cage des

0: escaliers de l'hôtel Lantin. Et c'est une œuvre qui a un titre, ce qui est assez rare chez Jamel Tata, puisqu'elle s'appelle Voilà. Alors Voilà, c'est un jeu sur le voilage, puisque ce sont trois laits de tarlatane, donc une toile de coton très fine, qui sont donc présentés les uns derrière les autres, avec trois figures volantes qui se déploient dans l'espace. Et c'est une des thématiques de l'exposition, le terme déployé, qui est le cinquième terme qui est utilisé dans l'exposition.
1: Il y a un personnage par lait. En fait, ces personnages montent. On a l'impression que ces personnages montent et descendent. C'est ça.
0: Tout à fait. L'impression est différente quand on franchit, en fait, quand on accède à la cage d'escalier, en montant les escaliers ou en les descendant. Et c'est aussi un rapport que nous avons avec notre propre corps, qui est intéressant, et que l'on voulait mettre en valeur dans cette cage d'escalier. Et puis, il y a aussi la lumière, puisque vous voyez qu'on est dans une cage d'escalier avec des fenêtres de part et d'autre. Donc, la lumière traverse aussi la toile de coton. Donc, c'est aussi quelque chose de très, très joli et qui change au fur et à mesure de la journée en fonction de la lumière extérieure.
1: Alors, la technique est très présente dans les œuvres de Jamel Tata, différentes techniques. Pour cette œuvre, en fait, qu'est-ce qu'il a utilisé comme technique?
0: Alors, en fait, il s'agit de gravure sur bois et une impression qui est faite sur les presses à bras de Michael Woolworth, donc qui est le lithographe et l'imprimeur avec lequel il travaille de façon très régulière depuis une vingtaine d'années maintenant, petite vingtaine d'années. Et donc, ici, nous avons trois laits très grands. Donc j'ai dit 7,40 m de haut, 1,50 m de large, avec une impression en miroir, donc la figure est imprimée des deux côtés, et ce sont des matrices qui ont été réutilisées ensuite pour trois estampes qui sont également présentées au rez-de-chaussée de l'exposition au Musée Magnin, et qui ont été détruites, donc il n'y aura plus du tout aucune réalisation à partir de ces trois figures volantes. Donc il y en a une qui est plutôt repliée sur elle-même, une qui s'élève dans l'espace, et puis une troisième qui semble un peu s'élancer dans le troisième lait qui est présenté dans la cage d'escalier.
1: Alors donc ce sont des œuvres, Sophie Arand, qui répondent aux œuvres de la collection du Musée Magnin ici. Là, on va peut-être aller voir une autre œuvre que vous voulez me présenter.
0: Alors je vous propose que nous allions dans une salle qui est juste un tout petit peu plus loin et qui présente trois estampes qui ont été réalisées chez Michael Woolworth en 2026.
1: Bon, on y va. Alors, ce sont des œuvres particulières à plusieurs dimensions, puisqu'en fait c'est une technique que Jamel Tata a peu utilisée, et puis de surcroît ce sont des œuvres qui sont les dernières qu'il a réalisées.
0: Tout à fait. Alors, c'est une technique qu'il a déjà utilisée en réalité. Donc, la gravure sur bois et la lithographie qui sont associées. Donc, ça, c'est quelque chose de très traditionnel dans le travail qu'il conduit avec Michael Woolworth. Mais ici, effectivement, il y a quelque chose d'un peu nouveau, puisqu'il a voulu utiliser la bombe des graffeurs. Jamel s'intéresse beaucoup à l'art de la rue aussi. Donc, ici, on a d'ailleurs trois figures qui portent un sweatshirt à capuche. Donc, vraiment, qui ramène aussi au street art. Et également, bien entendu, au hip-hop, qui est une autre inspiration très forte pour Jamel Tata. Et ici, il y a quelque chose d'un peu nuageux, effectivement, dans les fonds, qui est nouveau. Ça, c'est une expérimentation de 2026, puisque ces trois œuvres sortent des presses de Michael Woolworth. Et il y a aussi quelque chose qu'il n'avait pas beaucoup utilisé, ou pas du tout utilisé jusqu'ici, dans l'estampe en tout cas, qu'on trouve dans la peinture, mais qu'on ne trouvait pas dans l'estampe, que sont ces grandes bandes noires qui donnent à la fois l'idée d'un seuil, d'une espèce d'appui pour la figure, hein, qui semble un peu être contre un mur finalement, et puis en même temps sortir du cadre et s'adresser à nous, même si elle ne nous regarde pas directement, comme vous voyez. Ça, c'est aussi une manière de travailler assez fréquente chez Jamel Tata. Il y a une sorte d'intériorité de la figure qui semble un peu dans son univers et pas forcément dialoguer directement avec le spectateur qui les regarde.
1: Et comme je vous disais en interview, tout de suite avec cette bande noire, j'ai pensé au cinéma. Il y a un côté très cinématographique dans ses œuvres aussi.
0: Tout à fait. Alors en plus, il y a le fait que Jamel aime beaucoup travailler en série, donc avec une même figure qui va se déployer dans l'espace d'une façon un peu différente et se démultiplier. Donc c'est le deuxième terme qui est employé dans le deuxième mot de la présentation au sein du Musée National Magnin. Et effectivement, on a cette impression comme un peu un travelling finalement avec les figures qui vont bouger dans l'espace.
1: Avant de passer à la dernière œuvre que vous nous décrirez, Sophie Arand, démultiplier. Donc ça, c'est le mot directeur de cette salle. Ici, à Magnin, il y a en fait deux mots différents. En fait.
0: Voilà, donc déployer et démultiplier. Donc déploiement de la figure dans l'espace. Au départ, on parlait beaucoup de chute, mais en réalité, il s'agit plutôt du positionnement dans l'espace avec plus d'horizon et le fait que la figure semble s'élancer sans jamais retomber sur le sol. Donc ça, c'est quelque chose qu'on voit tout au long du parcours que l'on peut effectuer au sein de la collection permanente du Musée Magnin, puisque les œuvres de Jamel se mêlent et répondent avec des jeux de correspondance avec notre collection. Et le deuxième terme, oui, donc démultiplier, rappelle le travail que Jamel conduit donc avec un imprimeur et lithographe qui est Michael Woolworth à Paris, donc avec une même figure qui va se présenter sous différents aspects et des thématiques aussi qu'on va retrouver, donc à la fois un jeu sur la technique et un jeu aussi sur la démultiplication des sujets qui sont assez communs finalement à Jamel Tata entre la peinture et l'estampe. Il y a quelque chose qui se poursuit en fait entre des techniques différentes.
1: Alors Sophia, on va peut-être arriver malheureusement à la dernière œuvre. Où est-ce que l'on va? On descend?
0: Alors nous allons effectivement au rez-de-chaussée, c'est par là que nous aurions dû commencer en réalité. Donc dans deux salles qui sont complètement consacrées à Jamel Tata. Et donc nous avons présenté plusieurs œuvres qui sont à la fois le travail précoce de Jamel Tata dès 2006 qu'il a mené avec Michael Woolworth. Et puis des œuvres assez incroyables en dimension que nous allons aller découvrir.
1: Donc dans les autres salles, ce sont vraiment les œuvres correspondent avec les œuvres du musée Magnin.
0: Effectivement, nous avons aussi souhaité montrer dans cette exposition le travail que Jamel Tata conduit avec Michael Woolworth depuis 2006, donc ça fait 20 ans, et c'est un travail qui n'a jamais quasiment été présenté, n'a jamais été montré, donc c'était très intéressant pour nous aussi de donner à voir ces œuvres qui sont parfois de grand format, comme vous voyez ici, hein, dans cette salle, nous avons effectivement trois œuvres qui fonctionnent ensemble et qui d'ailleurs dialoguent aussi avec les œuvres qui sont dans la cage d'escalier, avec le fameux voilà que j'évoquais tout à l'heure. Et puis là, nous nous sommes arrêtés devant une grande estampe qui a été réalisée en 2009 et qui présente une figure volante dans l'espace. Vous voyez ici avec une impression qui est assez différente entre le fond et la figure. Si on regarde bien, on a vraiment le sentiment que c'est pas composé, pas fait de la même manière. Et effectivement, il y a deux techniques qui sont associées. Celle du fond qui est une technique de gravure sur bois et celle de la figure qui est une technique de lithographie. Et c'était un enjeu technique, une espèce de défi qui avait été lancé par Jamel Tata à Michael Woolworth. Donc ils travaillaient depuis quelques années seulement ensemble. Et donc sur une très grande feuille de papier avec un grammage assez important, 350 grammes, donc c'est une feuille assez épaisse. Et Jamel fait un dessin de cette figure volant dans l'espace. Et Michael réalise donc les fonds d'abord en évidant finalement une planche qui va servir de matrice pour le fond. Et il fait une première impression en rouge, puis une deuxième impression en bleu. Rouge et bleu se mélangeant finit par faire un violet. Et c'est ce que l'on voit dans les accidents qui ont été conservés volontairement par Michael. Et là, d'un seul coup, Jamel Tata, un peu taquin, dit « Oui, mais où est le blanc ?» Sauf qu'évidemment, avoir du blanc sur deux couleurs qui sont fortes, déjà, c'est compliqué. Le papier aussi, plus on le passe sous la presse, et plus il va souffrir. Sachant qu'en plus, les presses qu'utilise Michael Woolworth sont des presses à bras, c'est encore une technique très traditionnelle et artisanale. Et que, par ailleurs, le papier, au bout d'un moment, il faut l'humidifier à chaque fois, donc il va évidemment subir à la fois l'humidification, puis le passage sous la presse, donc ça devient très compliqué. Et les encres aussi sont très fluides. Donc, pour pouvoir être couvrante, il faut plusieurs passages. Donc, au lieu de faire 3-4 passages comme on aurait pu l'imaginer, on va en faire 7. Et à chaque fois, c'est autant de temps de séchage pour que les encres, effectivement, puissent vraiment rester sur le support. Et il reste encore la question de la figure. Et là, la figure va être réalisée, elle va être dessinée sur la pierre directement par Jamel Tata, cette fois-ci en lithographie. Et on va encore repasser 4 fois sous la presse, donc 11 passages sous la presse, ce qui veut dire que pour réaliser une estampe comme celle-là, qui est en plus de grande dimension, pour obtenir les subtilités, les détails, le soulignement de la figure, l'apparition des différentes couches colorées, ça prend entre 6 et 8 mois.
1: Merci beaucoup, Sophia.
0: Je vous en prie.

Et l'on quitte ce radioguidage sur ce grand succès du chanteur Rachita, grand ami de Jam & Tata, Yaraya. L'exposition Jam & Tata répétée mutée se déroule au Musée des Beaux-Arts de Dijon et au Musée National Malien jusqu'au 20 septembre prochain.

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4: Bonjour, je vous retrouve toujours avec beaucoup de plaisir, c'est Oh Happy Day.

Réjouissez-vous et jubilez, car de nouveau, voici au Happy Day, le programme musical consacré au gospel et à la soul music, au negro spiritual. Et en ouverture, c'était une interprétation d'un vieux spiritual qui s'appelle I'm Bound for the Promised Land. Je suis en partance pour la terre promise, avec des allures tout à fait martiales. C'est vraiment une marche en avant pour la terre promise par cette chorale qui s'appelait la Walter Artis Chorale, une chorale californienne qui a été formée dans les années 60 et qui était assez originale dans sa démarche, proposer des arrangements nouveaux et souvent sophistiqués et parfois très classiques comme son d'anciens thèmes de spiritual. Alors leur chef de chœur, Walter Artis, était un musicien qui était né en Pennsylvanie, à Pittsburgh, en 1941. Il avait des capacités pour proposer des arrangements de qualité tels que celui que nous avons entendu sur ce I'm Bound for the Promised Land. Alors justement, ce morceau d'ouverture est une belle introduction à notre programme cette semaine, à notre thématique que j'ai intitulée Exodus vers la terre promise, dans laquelle il sera question de cette recherche pour une terre d'accueil, regardée comme terre promise, lieu où la qualité de vie serait meilleure pour de multiples raisons. Déplacement motivé par des conditions économiques difficiles, par la misère, la famine, ou par des états de guerre aussi, qui rendent toute survie problématique. J'évoquerai dans ce programme quelques-unes de ces terres promises recherchées, avec pour point d'orgue ce mot repris dans l'intitulé de ce programme, Exodus, l'Exode. Pour commencer dans notre thématique, voici la reine du gospel, Mahalia Jackson, dans un chant qui évoque lui aussi un mouvement de migration vers une terre promise. Cette terre est ici dénommée Canaan Land, le pays de Canaan, celui que Dieu a promis à Abraham et ses descendants dans le livre de la Genèse. Alors le morceau qui nous intéresse ici est intitulé « I'm on my way to Canaan Land ». Comme pour notre morceau d'ouverture, il s'agit ici d'une mise en marche. « Je suis en chemin vers la terre de Canaan ». C'est un enregistrement réalisé par cette grande Mahalia Jackson en août 1958 pour la Columbia. « I'm on my way to Canaan Land ».

Mahalia Jackson dans I'm on my way to Canaanland, je suis en chemin pour la terre de Canaan. Alors nous parlons d'Exode et de terre promise cette semaine dans Oh Happy Day. Alors bien sûr l'Amérique était considérée comme terre promise au XVIe et XVIIe siècle. Dans les tourments des brutales guerres de religion, l'Amérique était comme un havre de paix pour ses opprimés en exil. À l'intérieur même du pays, de grandes migrations se sont opérées, par exemple à la fin de la guerre de sécession lorsque les esclaves ont été libérés. Eh bien, nombreux se sont reportés vers le nord, où, soi-disant, il y avait moins de ségrégation. Et il y a eu aussi un grand mouvement de montée vers le nord, vers Chicago en particulier, vers Détroit, lors des deux guerres mondiales, car il y avait des besoins dans les industries d'armement. Donc de nombreux pauvres blancs du sud et pauvres noirs aussi se sont dirigés vers le nord pour essayer d'y trouver un job et un emploi et des qualités de vie un peu meilleures que dans le sud profond. Alors voici, pour suivre un rock'n'roll interprété par Chuck Berry, le grand Chuck Berry qui était l'un des tenants du rhythm and blues et du rock'n'roll dans les années 50. Et il a enregistré, en 1964, un morceau intitulé « Promised Land », la terre promise. Cette terre promise en question, dans la chanson, c'est la Californie, qui était considérée comme un pays de lait et de miel, « Land of Milk and Honey ». Le narrateur de ce chant est un pauvre garçon de Norfolk, Virginie, qui traverse tous les USA pour s'y rendre avec quelques mésaventures en chemin. Enfin, arrivé, il téléphone aux gens de chez lui en déclarant « C'est la terre promise qui appelle ». Alors voici ce thème, donc. Ce rock'n'roll interprété par Chuck Berry, Promised Land.

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1: Chuck Berry, tell the folks back home, this is the promised land calling and the poor boy is on the line. C'était les derniers mots de cette chanson, Promised Land, enregistrée en 64 par le roi du rock'n'roll, Chuck Rock'n'Roll Berry. Alors cette chanson de Chuck Berry qui évoque la Californie comme terre promise introduit parfaitement notre composition suivante, une chanson qui a connu un beau succès à sa parution en 1965 et qui était intitulée justement California Dreamin', le rêve californien, tel qu'interprété en 65 donc par les Mamas et les Papas, un quartet vocal mixte originaire de Los Angeles. Alors ce rêve californien se manifeste à plusieurs époques de l'histoire des USA. En 1849, c'est la grande ruée vers l'or. Elle attire les populations les plus démunies qui espèrent améliorer leur qualité de vie. Dans les années 1930, ce sont les années de la Grande Dépression. Ce sont de nouveau des mouvements de foule vers ce qu'on appelait le Golden State, l'état d'or, c'est-à-dire la Californie. Nombre de pauvres gens s'y ruent pour espérer y trouver un emploi, en particulier dans les orangeries. Leur exode est accéléré lorsque les États où ils vivent ou survivent le plus souvent, l'Oklahoma, le Texas, l'Arkansas et le Missouri, se transforment en ce qui a été nommé le Dust Bowl, affecté par de grandes sécheresses et des tempêtes de poussière qui recouvraient toute chose, rendant impossible toute culture. Environ 3,5 millions de gens, en général des pauvres blancs, sont affectés par ces tempêtes de poussière entre 1930 et 1940 et doivent abandonner maisons et fermes. Parmi eux, plus de 300 000 quittent leur chez eux pour se rendre en Californie, considérée de nouveau, mais à tort très souvent, comme une nouvelle terre promise. Alors je vous propose d'écouter ce California Dreamin', non pas dans la version originale des Mamas et des Papas, mais plutôt dans une version qui colle mieux à notre programmation, c'est-à-dire une version beaucoup plus soul, par le chanteur Bobby Womack. C'était un chanteur guitariste et il enregistre le thème en 1969 pour le label Minute. Nous l'écoutons.

California Dreaming, le rêve californien, qui est une chanson qui accentue surtout le côté climat paradisiaque de la Californie. C'est l'histoire de quelqu'un qui se trouve à l'est en hiver, c'est une journée grise. Et il y fait très froid, comme on le sait, parfois à New York, il rêve donc de la clémence du temps californien. C'était Bobby Womack dans sa version de 1969. C'était un grand artiste qui avait commencé dans le gospel aussi. Il a chanté notamment avec les Soul Stirrers. Une autre artiste qui, elle aussi, a chanté tout d'abord dans un chœur de gospel. Il s'agit de Etta James, de son vrai nom, James Etta Hawkins. Alors, elle a fait une carrière de chanteuse de blues, de rhythm and blues et de soul. Elle était née à Los Angeles en 1938 et elle est décédée d'une leucémie en 2012. Alors, elle a été remarquée alors qu'elle avait juste 14 ans, alors qu'elle chantait le gospel, justement, dans une église. Elle a été remarquée par le batteur et chef de groupe Johnny Otis, qui l'a fait enregistrer deux ans plus tard, en 1954. Elle n'a que 16 ans lorsqu'elle débute sa carrière de chanteuse soliste. Alors, c'était une figure importante de l'histoire du rhythm and blues et de la soul music que cette Etta James. Elle chantait bien sûr avant tout un répertoire profane, mais elle revenait à l'occasion à son gospel, au gospel de son enfance, comme c'est le cas avec un album intitulé The Gospel Soul of Etta James, la soul gospel de Etta James. Alors, extrait de cet album de gospel, je vous propose bien sûr un morceau qui colle avec notre thématique, We'll Fly You to the Promised Land. Nous allons vous faire envoler vers la terre promise, de nouveau donc un gospel.

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1: Nous vous ferons envoler vers la terre promise. We'll fly you to the promised land. C'était une grande chanteuse de soul et de rhythm and blues, Etta James, et qui revenait ici au gospel dans cet album The Gospel Soul of Etta James. Et donc nous sommes sur cette thématique de la terre promise, l'exode et la terre promise. Alors voici une autre composition qui est à peu près similaire dans son titre à celle que nous avons entendue précédemment. Un morceau intitulé Bound for the Promised Land, c'est-à-dire en marche ou en route vers la terre promise. Alors c'est interprété par une chanteuse qui s'appelait Naomi Shelton, qui était née en Alabama en 1942 et qui est décédée à New York en l'an 2021. C'est une chanteuse de gospel, de blues, de soul funk, dans la grande tradition de ses styles musicaux. Elle a fréquenté, on l'aura deviné, l'église baptiste. Après ses études en Alabama, elle commence une carrière musicale en 1958. Et puis, elle est redécouverte, comme nombre de ses artistes un peu anciens, au début des années 2000, et elle sera enregistrée avec son groupe qui s'appelait The Gospel Queens, un groupe qu'elle avait monté pour l'occasion, les Reines du Gospel. Voici un extrait de son deuxième album qui s'appelle Cold World, publié en 2014 donc sur le label Daptone. Ce morceau, Bound for the Promised Land, en route pour la terre promise, Naomi Shelton.

Naomi Shelton dans Bound for the Promised Land. Je suis en route pour la terre promise avec ce rythme chaloupé de reggae qui introduit parfaitement notre dernier morceau pour ce programme, morceau qui justement porte le titre que j'ai donné à l'émission Exodus. Exodus, l'exode, c'est bien sûr la sortie du peuple choisi, du peuple des Hébreux, de l'esclavage guidé par Moïse vers une terre promise qu'il n'atteindra jamais. Et l'Exode aussi, Exodus, c'est le nom du navire qui, en 1947, a transporté quelques 4500 juifs vers la Palestine, vers cette terre promise qu'ils n'atteindront jamais eux non plus, puisque cette opération Exodus fut un fiasco. Alors Bob Marley, le grand Bob Marley, le plus grand des Jamaïcains, chanteur-guitariste de reggae, a enregistré une composition du même nom, et même tout un album intitulé Exodus. Alors il l'a enregistré à Londres en 1977, alors qu'il avait subi lui-même une sorte d'exode. Il y avait eu une tentative d'assassinat contre sa personne le 3 décembre 1976, et donc il s'est exilé pendant quelques temps, pendant 14 mois très exactement, à Londres, en Grande-Bretagne, et il y a enregistré cet album Exodus. Et donc nous allons terminer avec un extrait, malheureusement trop court, car l'interprétation est longue, de cet Exodus par Bob Marley and the Wailers. Mais réjouissez-vous et jubilez, car dès la semaine prochaine, nous serons ensemble, je vous le promets, pour un nouveau numéro de Happy Day. La réalisation technique était assurée par Mathieu Goualard.

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0: Bonjour, chers auditeurs de l'émission Engagez-vous. Clotilde Nissens au micro, avec pour invité aujourd'hui François Dobbermann. Alors François, je vais vous demander de vous présenter. Je vais dire quand même comment on s'est rencontrés. Vous êtes venu à la radio il y a quelques mois parler des prisons, parce que vous êtes un membre fondateur des 9 mètres carrés. Je vais vous laisser expliquer cette expression qui en dit long sur les prisons. Et puis à cette occasion, vous avez déposé à la radio un livre qui s'appelle « L'évangile de Thomas, le royaume intérieur » que vous avez écrit. Donc, chers auditeurs, je propose que François parle d'abord un petit peu des prisons et puis on va se plonger dans son livre. François Dobbermann, qui êtes-vous? Un heureux grand-père? Allez-y.
1: merci, bonjour à tout le monde. Je suis un heureux grand-père, effectivement, un heureux mari aussi, et un heureux père également, donc il y a toute une filiation. Mais je suis ingénieur de formation, j'ai travaillé pendant 40 ans dans l'industrie, et puis à ma retraite, je suis devenu visiteur de détenus. Mmh. Et par ce biais-là, je suis entré quand il était question de former une association pour aller montrer aux personnes ce qu'est une prison vue de l'intérieur, mmh, et qu'on a saisi l'occasion de la fermeture de la prison de Forêt pour réaliser cette idée, eh bien, j'ai participé à cette activité en tant que membre fondateur de l'ASBL 9 mètres carrés qui, mmh, gère ces visites qui n'ont pas encore malheureusement réellement commencé. On espère vraiment lancer l'activité à beaucoup plus grande échelle à partir dans les semaines qui viennent. Mmh. On attend les autorisations finales. Et l'idée qui est là derrière, c'est de montrer vraiment au public qu'est-ce que c'est une prison, qu'est-ce que ça veut dire de rester un an, deux ans, cinq ans, vingt ans parfois dans une prison. Et c'est très important dans le contexte actuel où on est vraiment en crise dans les prisons. Alors, on parle beaucoup de surpopulation.
0: Oui. Encore aujourd'hui dans le journal.
1: Oui.
0: Par Vincent Spron, qui est autre que le directeur de la prison de Saint-Gilles et surtout la personne qui dirige en fait l'association des directeurs de prison.
1: Oui, et Vincent Spron, qui est quelqu'un de bien connu dans le milieu et qui se bat autant qu'il peut pour améliorer les choses, et malheureusement, pour le moment, il n'y a rien qui se fait. Même dans la prison de Arnes.
0: Oui, nouvelle prison.
1: Toute neuve, dont on a dit qu'elle allait résoudre tous les problèmes. Oui. On voit que les problèmes ne sont absolument pas résolus. Et il y a maintenant, si mes informations sont correctes, une centaine de personnes qui dorment par terre à Arnes, dans cette prison toute moderne, parce qu'il n'y a pas assez de place. Alors ça pose une grosse question, mais pour moi, la question majeure qui se pose pour les prisons, c'est pourquoi est-ce que le nombre de détenus a tellement augmenté? On parle d'un doublement en 30 ans. Mmh. Et ça, c'est inexplicable. C'est un raidissement de la société, une intolérance par rapport à la déviance et une très mauvaise gestion de cette déviance. On s'imagine qu'enfermer des gens dans 9 mètres carrés précisément, parce que le nom vient de la taille d'une cellule, on s'imagine que ça va les rendre meilleurs. Et la réalité et l'expérience montrent clairement que ce n'est pas le cas, ce n'est pas la méthode. La méthode, c'est de s'occuper des gens. Et ce qu'on fait dans les prisons, c'est qu'on les laisse à l'abandon.
0: Je suis bien d'accord. J'ai été membre d'une commission de surveillance pendant 10 ans, et donc je peux attester que voir 3 détenus par cellule dans 9 mètres carrés, c'est à devenir fou, même si on ne l'est pas au départ. Alors, il y a 629 détenus qui dorment par terre au total dans nos prisons. Ce gouvernement a dit ou aurait dit il y a quelques mois qu'il allait se saisir du problème, mais visiblement, ce n'est pas facile. Qu'est-ce que vous pensez de cette inertie ? C'est dû à la gravité du problème ? C'est dû à une opinion publique dont on a peur ? Ou c'est dû à l'incompréhension de la gestion des prisons par nos autorités ? Qu'est-ce qui fait que ça ne marche pas de trouver des solutions ? Est-ce qu'il y a des pays où ça marche mieux ?
1: Bien sûr, il y a des pays où ça marche mieux. Il suffit de regarder les statistiques concernant le nombre de détenus par 100 000 habitants qui sont publiés par le Conseil de l'Europe. On peut trouver ces chiffres.
0: Oui.
1: Et là, c'est très éclairant. Il y a des pays qui sont aux alentours de 30 ou 40 détenus par 100 000 habitants. En Belgique, on est à 110 ou 120.
0: Ah oui.
1: Et donc, on est parmi les mauvais élèves européens. Et alors, il y a, je pense, de la part des autorités, une très mauvaise communication sur le rôle de la prison. On s'imagine que rendre les choses toujours plus sévères, plus dures, va résoudre quelque chose. Moi, je crois qu'il n'en est rien. On a affaire à des personnes avec leur personnalité. Et ces personnes sont le résultat de toutes sortes d'influences, comme nous le sommes tous.
0: Bien entendu.
1: Nous sommes tous, moi je dis, nous sommes encrimêlés. Nous sommes un mélange de toutes sortes d'influences et que nous ne connaissons même pas nous-mêmes. Que nous ne réalisons pas. Et c'est exactement la même chose pour les détenus. Et donc, il faut les aider à se décrimêler, si je puis dire.
0: Évidemment.
1: Et il faut s'en occuper. Quand il y a eu les attentats à Bruxelles, on a mis une série de personnes accusées de radicalisme violent en prison. Et on s'est dit... Oh là là, il faut éviter le prosélytisme. Et donc, là, on s'en est occupé. On a créé le CREA pour étudier ce radicalisme violent et en déduire un espèce de vade-mecum pour savoir comment détricoter le problème. Et puis, on a créé le CAPREF pour aller parler à ces gens.
0: Une approche spécifique, donc
1: une approche,
0: un problème d'une personnalité spécifique.
1: Une approche spécifique pour une personnalité spécifique. Oui. Mais la même logique vaut pour tous les détenus.
0: Oui.
1: Il faut les aider, il ne faut pas les abandonner. Et laisser quelqu'un pendant 10 ou 15 ans ou 20 ans dans une prison, à croupir et à tourner en rond et à littéralement perdre sa vie... c'est quelque chose d'assez monstrueux.
0: Mais ce que je ne comprends pas, il y a eu des colloques, mais à tire-larigot, sur les prisons, avec les plus grands experts. Ça fait des années qu'on parle de cette problématique. Et il me semble que dans les colloques, le constat est toujours fait d'une manière assez juste. Comment ça se fait qu'il est si difficile de passer de constats de personnes qui connaissent le monde de la prison et des experts à une autorité politique alors qui, qui ne veut pas entendre ce message, est-ce que c'est un problème de moyens ou est-ce que c'est la peur de l'opinion publique? Ou bien c'est la volonté de montrer que l'État, soi-disant, est fort et que donc il faut punir fort quand les choses sont graves. Mais c'est presque ahurissant. Un exemple, ce gouvernement a décidé de faire réaliser les courtes peines. Jadis, on n'allait pas en prison, en dessous de 3 ans. Maintenant, on y va. Vincent Spronck, directeur, a été dire dans toutes les langues au Parlement que ça n'irait pas parce qu'il n'y a pas de place. Bon, on y est maintenant et personne ne bouge.
1: Je ne comprends pas non plus comment il y a un tel blocage.
0: Oui, un blocage, comme vous dites.
1: Mais ce qui est certain, c'est qu'il y a une espèce de foi dans la peine.
0: Oui.
1: La peine est érigée en totem.
0: Oui.
1: C'est un espèce de machin miraculeux qui va transformer une personne qui est compliquée en une personne qui va devenir gentille, obéissante, etc.
0: Parce qu'on l'a
1: et
0: puni.
1: Se couler dans la société sans aucun problème. Parce qu'il a exécuté sa peine. Ça rime à quoi, cette logique-là? Ça ne rime strictement à rien. Ça n'a aucune base. Et moi, je suis stupéfait qu'on reste avec cette logique-là.
0: Exactement.
1: Et en fait, pour moi, le lieu de la catastrophe, dans tout le processus pénal est un processus compliqué, qui est d'ailleurs aux mains des juges de A à Z. Ce sont les juges qui décident, enfin les magistrats, qui décident à chaque étape ce qui doit se passer. Et je crois que, je me suis posé longtemps la question, mais que font les juges ? Et parce que quand on regarde l'ensemble du processus, c'est une catastrophe. Hein? Et je me suis rendu compte en discutant avec des juges qu'au fond, les juges essayent de faire de leur mieux à leur étape.
0: Oui.
1: Chaque étape, ils la font. Et de leur mieux, ça veut dire en respectant la loi,
0: les règles,
1: le plus scrupuleusement possible.
0: Mais ils ne se rendent pas compte qu'ils font partie d'une chaîne.
1: Exactement. Et dans ce processus, dans l'ensemble de ce processus, ce qui pour moi est le lieu de la catastrophe, l'endroit où vraiment ça foire, c'est le prononcé d'un procès. Dans un prononcé, on dit 2 choses.
0: Oui.
1: On dit d'une part, monsieur ou madame, vous avez fait tel et tel acte qui sont contraires à telle et telle loi, vous étiez responsable de vos actes, donc vous êtes coupable.
0: Oui.
1: Et ça, c'est très important qu'on le dise.
0: Oui, on regarde et la société, il faut reconnaître la faute.
1: Il faut reconnaître la faute et il faut que la personne l'entende. Et on base la jurisprudence là-dessus, etc., etc. Donc on peut élaborer sur l'importance de cet acte. Mais après, arrive la catastrophe. Monsieur, vous ferez 20 ans.
0: Oui.
1: Monsieur, vous perpétuité.
0: Oui.
1: La perpétuité, je l'ai rencontrée en prison.
0: La perpète, comme on dit.
1: C'est oui. une horreur. C'est une horreur. C'est quelque chose qui est abominable. Dire à quelqu'un, vous allez rester jusqu'à la fin de vos jours dans ce petit machin de 9 mètres carrés, en étant totalement dépendant des gens autour de vous, c'est quelque chose d'épouvantable.
0: Oui.
1: Et on s'imagine que même 5 ans, ça va aider les gens. Ça ne va rien faire pour eux.
0: Alors, non, parce qu'il faut connaître l'état des prisons.
1: Il faut connaître l'état des prisons.
0: Si je fais l'avocat du diable. Si en prison, on donne du travail intéressant, si en prison, on pouvait former à des métiers, si en prison, on développait la culture, le vivre ensemble, les techniques de groupe, les soins mentaux aussi. S'il y avait assez de psychologues et d'assistants sociaux pour entourer, si le lien avec les familles était bien établi, si les gardiens de prison étaient suffisamment formés et nombreux, est-ce qu'on peut rêver d'une prison un peu modèle?
1: Mais on est dans un modèle totalement différent de ce qui existe. Alors on s'imagine qu'il y a des activités en prison, qu'il y a du travail, parce que c'est le message que les autorités veulent faire passer. Oui. En réalité, ces activités ou ce travail ou ces rencontres, quand il y en a, sont entièrement gérées par des ASBL extérieurs,
0: exact,
1: qui sont très importantes, qui font, oui, le plus beau, leur boulot le mieux possible,
0: oui. Oui.
1: Mais qui sont totalement limitées par des budgets insuffisants.
0: Les moyens.
1: Et en fait, le nombre de détenus qui en bénéficient est assez réduit.
0: Oui.
1: Et donc, ça c'est de la poudre aux yeux. Il faut radicalement changer l'idée même de détention.
0: Oui.
1: Et alors, je ne dis pas que tout le monde peut être remis dans la rue du jour au lendemain. Ça n'est pas vrai. Évidemment qu'il faut s'occuper des gens. Et évidemment qu'il faut les aider à pouvoir évoluer dans la société sans créer de troubles et en respectant la loi. Mais ce n'est pas en les enfermant dans une boîte pendant des années qu'on va y arriver. Ça, c'est de l'illusion. Et c'est, je pense, une idée religieuse.
0: Expliquez-vous.
1: On trouve dans la religion chrétienne en particulier, mais dans d'autres religions aussi, je pense que c'est commun à toutes les religions du livre, on trouve cette idée de vie éternelle et donc de jugement à la fin de la vie.
0: Un jugement dernier.
1: Et il y a une parabole dans l'évangile de Matthieu qui explique ça. C'est la parabole du bon grain et l'ivraie, que je trouve abominable dans l'évangile de Matthieu. Tout le monde connaît cette parabole, hein, il y a le monsieur qui sème son champ, le voisin qui sème des mauvaises herbes dans le champ.
0: Les bons, les mauvais, en fait. Là où il y a des fruits, là où il n'y en a pas.
1: Tout pousse et les ouvriers disent au propriétaire du champ, mais enfin, il faut arracher les mauvaises herbes. Mm-hmm. Le propriétaire dit non, laissez tout pousser, on verra bien ce qui est bon à la fin.
0: Ah oui.
1: Et à la fin, dans l'évangile de Matthieu, on prend les bons et ils sont envoyés au paradis et on prend les mauvais et on les jette au feu, là où il y aura des pleurs et des grincements dedans. C'est d'un sinistre épouvantable. C'est cette idée-là qu'on perpétue dans notre société qui se prétend moderne.
0: Ah, mais ça nous permet alors de nous arrêter 2 minutes pour une pause et de passer alors au livre bien intéressant que vous avez écrit. Donc, faisons une pause de quelques secondes et reprenons notre conversation par la suite.

0: Voilà, François de Bormann, je vous ai invité essentiellement pour parler de votre livre, écrit il y a déjà quelques années, en 2013, si ma mémoire est bonne, qui s'appelle « L'évangile de Thomas, le royaume intérieur ». Alors, d'abord un avertissement aux auditeurs, c'est un écrit de François de Bormann. On verra avec lui si ça consiste en une démarche orthodoxe, reconnue par l'Église ou pas. Mais ce qui est intéressant, c'est de voir l'exercice fait par François. En fait, il a épluché cet évangile de Thomas et en a tiré des lignes de force intéressantes. Alors d'abord, François, pourquoi avez-vous écrit l'évangile de Thomas, le royaume intérieur? D'où est venue cette idée?
1: Eh bien, en fait, je suis tombé sur le texte de l'évangile de Thomas à une époque. Il y a déjà pas mal de temps, hein, parce que ça doit être vers l'an 2000 ou un peu avant. Et j'ai trouvé ce texte fascinant. Je suis tombé là-dessus dans un bouquin qui n'était pas remarquablement intéressant. Mm-hmm. Mais ce qui m'a fasciné, c'est le texte de l'évangile de Thomas qui était dans ce bouquin, dans une traduction que j'ai trouvée assez lourde et mauvaise. Mm-hmm. Et donc j'ai eu envie de travailler, de mieux connaître ce texte. Alors l'évangile de Thomas, c'est un texte tout à fait remarquable qu'on a retrouvé seulement en 1945.
0: Il n'y a pas longtemps donc.
1: Donc sa découverte est assez récente et on l'a trouvé en Égypte. Dans ce qu'on appelle la découverte de Nag Hammadi, qui est une des découvertes les plus importantes de textes religieux. Mm-hmm. Et il s'agit en fait de la bibliothèque d'une abbaye, mm-hmm, qui existait là, c'est dans la région de Louxor, oui, en Égypte. On l'a retrouvé dans des conditions absolument rocambolesques que je ne vais pas raconter ici parce que ça prendrait
0: trop...
1: Dans
0: des jarres, non ?
1: Dans une urne.
0: Dans une urne.
1: Soigneusement fermée, qui contenait 12 codex, donc des bouquins comme on les connaît maintenant, pas des rouleaux. Ce sont les codex les plus anciens qu'on ait jamais trouvés au monde, et qui étaient écrits en copte. Et ce sont des codex qui datent vraisemblablement des alentours du 3e siècle. Alors là-dedans, il y a toute une série de textes. Il y a dans ces 12 codex et quelques fragments en plus, il y a 58 textes, si j'ai bonne mémoire, dont l'évangile de Thomas, qui est clairement le texte le plus important ou le plus intéressant qui figurait dedans. Et l'évangile de Thomas, c'est quoi ? C'est une série de paroles de Jésus.
0: Que vous appelez logia, logion.
1: C'est des logion. Logion est un terme grec.
0: Oui.
1: Donc on dit des logia.
0: Oui.
1: Moi j'aime pas, j'ai dit des paroles parce que je parle français, je parle pas grec.
0: Donc, elle commence toujours Jésus dit, ou Jésus a dit.
1: Alors, oui. Alors ça c'est une nuance importante.
0: Oui.
1: Dans la plupart des traductions françaises, on dit Jésus dit, blablabla.
0: Oui.
1: Bla, bla. Et en fait, la traduction littérale, la traduction correcte, c'est « Jésus a dit ». C'est un passé.
0: D'accord.
1: Et en fait, qu'est-ce que c'est cet évangile ? Eh bien, c'est un... Je vais résumer brièvement.
0: Oui, je vous laisse expliquer.
1: C'est un résumé ou un... Je dirais c'est un PowerPoint d'un enseignement. C'est donc... un fil conducteur à travers un enseignement rigoureusement construit qui, à l'aide de paroles de Jésus, la personne qui a écrit ça a construit un texte qui est vraiment extrêmement bien construit, très soigné, écrit avec une économie de moyens redoutable. Pourquoi ? parce que l'écrit coûtait très cher à l'époque mm-hmm. et qu'il voulait que ça se diffuse. Mm-hmm.
0: Mm-hmm. C'est un écrit court, je crois.
1: C'est un écrit court, oui. Il y a, on dit, 114 paroles. En fait, en étudiant ce texte et en faisant le travail, okay. je me suis rendu compte que le découpage officiel n'était pas tout à fait correct. D'accord. Et qu'il y a donc des paroles qu'on a coupées alors qu'elles forment une seule parole, et il y a des paroles qu'on a assemblées alors qu'il s'agit de deux paroles distinctes. Alors, c'est important pour bien comprendre la structure du texte, mais ce n'est pas tellement important pour la compréhension globale. Mais quand j'ai commencé à travailler sur ce texte, j'ai cherché évidemment tout ce que je pouvais trouver, et quand j'ai eu Internet, parce que je ne l'avais pas quand j'ai trouvé ce bouquin, quand j'ai eu Internet, je suis allé piocher partout, et j'ai trouvé des traductions en français, en anglais, en néerlandais,
0: Il y a beaucoup d'autres personnes qui se sont penchées sur cet évangile.
1: Ah mais oui, c'est un écrit tellement important mm-hmm. que tout le monde s'est penché là-dessus. Et alors, j'ai eu des contacts avec Jean-Marie Séverin, entre autres. Jean-Marie Séverin, qui était à ce moment-là le grand spécialiste des écrits de cette époque.
0: Ah oui. Vous dites de quelle époque, pour situer vis-à-vis des auditeurs, cet évangile de Thomas a été écrit avant les évangiles synoptiques ou canoniques ou après ?
1: Alors, la théorie, quand j'ai commencé à travailler là-dessus, la théorie était qu'il s'agissait, que l'évangile de Thomas était un texte du IIe siècle. Mm-hmm. Ça ne tient absolument pas la route.
0: Ah bon ?
1: C'est une théorie qui ne tient absolument pas la route, et j'en ai parlé par après avec Régis Burnet, mm-hmm. qui a remplacé Jean-Marie Séverin à la chaire de théologie de l'université de Louvain, mm-hmm. Louvain-la-Neuve, et il était tout à fait d'accord avec moi pour dire non, c'est un texte du 1er siècle.
0: Donc qui a précédé les autres évangiles.
1: Alors là, moi je suis convaincu que oui.
0: Vous le démontrez dans votre livre.
1: Mais c'est clair, oui. Quand on regarde une série de paroles, oui. on voit que la logique va de l'évangile de Thomas mm-hmm. vers les autres évangiles. D'accord. Et au fond, c'est quoi ce texte ?
0: Oui, c'est quoi, au niveau du fond ?
1: Eh bien, c'est un homme qui a été témoin de ce que Jésus a dit, qui sait, qui a retenu et qui est imprégné de ce que Jésus a dit.
0: Oui.
1: Et qui dit à ses contemporains,
0: oui.
1: vous savez, moi j'entends dire que Jésus a dit ceci ou Jésus a dit ça, mais non, Jésus a dit ceci. Ah. Jésus a dit ceci. Et c'est pour ça que chaque parole commence par « Jésus a dit ».
0: Et donc c'est l'apôtre Thomas qui écrit ça ?
1: Alors l'apôtre Thomas, le texte dit que c'est l'apôtre Thomas, parce que le début du texte dit que c'est le texte, ce sont les paroles de Jésus le vivant mm-hmm. que Didyme Judas Thomas oui. a transcrite. Didyme Judas Thomas, on ne peut pas être plus précis non. sur la désignation de la personne. Didyme veut dire le jumeau
0: oui.
1: en grec.
0: Oui.
1: Thomas veut dire le jumeau
0: oui.
1: en araméen. Et donc, ce Judas, parce que son vrai nom c'était Judas,
0: oui.
1: Qu'on appelle Thomas, était extrêmement proche de Jésus, au point qu'on l'appelait le jumeau. Et d'ailleurs, sur le bouquin que j'ai été édité, la photo en couverture, c'est la représentation de l'apôtre Thomas dans la série des 12 apôtres peints par le Gréco et qui se trouve à la cathédrale de Tolède.
0: D'accord.
1: Et on voit que le visage de Thomas ressemble très fort au visage de Jésus.
0: Ah oui.
1: Et c'est souvent comme ça.
0: Et donc il y a une intimité là.
1: Oui.
0: Thomas est entré dans les, non seulement dans les idées, mais dans l'intimité de Jésus, dans ce pourquoi il est venu.
1: Mais il y a l'épisode dans l'évangile où Thomas met le doigt dans les plaies de Jésus.
0: Oui.
1: Et pour moi, c'est tout à fait symbolique, comme beaucoup de choses dans les évangiles synoptiques.
0: Oui.
1: Et c'est l'apôtre Thomas qui met le doigt dans l'homme.
0: Ah oui.
1: Et donc, qui va au fond des choses.
0: Ah oui.
1: C'est ça que ça veut dire, cet épisode-là. Ce n'est pas du tout Thomas, le sceptique, celui qui ne croit pas, oui, celui qui doute. Ce n'est pas ça du tout que ça veut dire. Et Thomas l'apôtre, et ça c'est tout à fait historique, Thomas l'apôtre est parti vers l'Orient et a fondé toute une série de communautés. Alors on ne sait pas exactement où il est allé, mais il est en tout cas...
0: Il est allé jusqu'à l'Inde, je crois.
1: Il est allé jusqu'au sud de l'Inde.
0: Au Kerala, je crois.
1: Et au Kerala, et il est enterré. Son tombeau est vénéré à Madras.
0: Ah bon?
1: Qui est sur l'autre côte de l'Inde, hein, du côté
0: oriental. Ah oui, donc il a voyagé. Pourquoi est-ce qu'il est parti là? Est-ce qu'il est parti vers l'Orient?
1: Alors, il y a un texte qui est intéressant, qui s'appelle « Les actes de Thomas », qui est un texte postérieur pour toutes sortes de raisons. Mais il est amusant, il est intéressant, et il dit que c'est que Thomas a rencontré Jésus après sa mort, et qui lui a dit « Va, va répandre. »
0: Par en mission.
1: Et toutes ces communautés ont continué d'exister jusque maintenant. Quand les Portugais sont arrivés au XVIe siècle, quand ils sont arrivés en Inde, ils ont trouvé des chrétiens en Inde qui appartenaient à ces communautés qui se sont détachées de l'Église occidentale, catholique, orthodoxe et compagnie, c'était bien avant le schisme orthodoxe. Il y a des églises qui se sont séparées au deuxième concile, d'autres au troisième concile. Donc on parle des églises du deuxième ou du troisième concile. Ces églises ont gardé l'araméen comme langue rituelle. Et le centre historique, c'était Bagdad.
0: D'accord.
1: Jusqu'à la guerre d'Irak. Et je ne sais pas ce qu'il en est advenu. Mais donc, ce sont des communautés qui existent encore. Et d'ailleurs, dans le bouquin, je cite une rencontre entre Jean-Paul II et le représentant de toutes ces églises qui se passent au Vatican et où Jean-Paul II me dit, mais oui, vous
0: êtes...
1: Il dit, mais oui, vous êtes les descendants des églises fondées par l'apôtre Thomas.
0: Ah, Jean-Paul II a dit ça.
1: Oui, oui, tout
0: si
1: à
0: Jean-Paul
1: fait.
0: Si Jean-Paul II l'a dit, important.
1: Mais il y a une base, il y a une base historique.
0: Il y a une base historique.
1: Tout à fait claire. Et donc ce Thomas, c'était pas un mange.
0: Non,
1: c'est quelqu'un qui avait des idées, qui avait bien compris le message de Jésus. Et alors Jean-Marie Séverin, quand je lui en avais parlé, il m'avait dit, mais on a un problème, c'est qu'on a toutes ces paroles qui ont l'air d'être écrites sans structure. Et on ne comprend pas la structure du texte. Et parce qu'on ne comprend pas la structure, on n'en comprend pas le sens. Et qu'on n'en comprend pas le sens, on n'en comprend pas la structure.
0: Ah oui.
1: Et en fait, ce qui m'a motivé, moi, à publier un livre, c'est qu'en examinant le texte beaucoup plus en détail, je me suis rendu compte qu'il était organisé en sections, qui commençaient par quelque chose de paradoxal, et puis qui... par développement, arrivait à une conclusion beaucoup plus carrée, beaucoup plus logique. Et puis, on passait à la section suivante. Et je me suis dit, bon, c'est très bien, ça c'est ton interprétation, mais qu'est-ce qui te prouve que c'est bien l'intention de l'auteur que le texte soit organisé comme ça? Et à ce moment-là, j'ai eu vraiment un choc. Je me rappelle très bien où j'étais et ce que je faisais. Et je me suis rendu compte qu'en fait, toutes les sections que j'avais identifiées étaient marquées dans le texte. D'une manière extrêmement simple, au lieu qu'une parole commence par « Jésus a dit », Ça commence par quelqu'un d'autre qui a dit. Donc c'est une femme a dit, Marie a dit, etc. Et donc, il y a ce marqueur qui correspondait parfaitement à la structure que j'avais imaginée ou que j'avais déduit de mon interprétation du texte. À ce moment-là, j'avais la preuve que l'interprétation que je donnais au texte était au moins très proche de l'intention de l'auteur.
0: Ah oui.
1: Je ne dis pas que c'est parfait.
0: Oui, mais donc c'est très intéressant cette structure. Donc je propose qu'on s'arrête une minute pour faire une pause, et alors que maintenant on passe au contenu du message. Qu'est-ce que Thomas a voulu dire, et en quoi est-ce qu'il est original, entre guillemets, par rapport aux autres évangiles plus canoniques, plus classiques que l'on connaît? Donc on va parler du royaume intérieur d'ici une minute.

0: Voilà, François de Bormann, vous avez décortiqué le texte, analysé et expliqué la structure du texte. Maintenant, je crois qu'il est temps pour les auditeurs d'expliquer, en fait, quelle est la fonction, le message que Thomas a voulu donner en écrivant cela. Et j'ai lu dans votre livre qu'en fait, son évangile, c'est un chemin d'initiation au royaume intérieur. Et que c'est une invitation urgente à la liberté, à la paix et à une vie intérieure et pas extérieure. Que les faits extérieurs sont peut-être importants, mais ce qui est important, c'est surtout notre vie intérieure illustrée, nourrie par ces paroles. Alors, expliquez-nous un peu ce qu'est ce royaume intérieur.
1: Je ne vais pas commencer par le royaume tout de suite.
0: Non, parce que c'est un mot.
1: C'est tout un processus.
0: Oui. Essayez de résumer. Processus. Je sais que ce n'est pas facile, parce que moi, il m'a fallu quelques pages pour entrer dedans.
1: Au début de la toute première parole de ce texte, c'est que celui qui cherche continue de chercher jusqu'à ce qu'il trouve.
0: Ah oui.
1: Et quand il aura trouvé, il sera troublé.
0: Oui.
1: Il admirera et il restera sur...
0: sur ce.
1: Et il régnera sur le tout.
0: Ah oui.
1: Ça, c'est ce que dit. Et donc, on retrouve là le chercher. Par rapport à la parole telle qu'elle est reprise dans l'évangile de Matthieu, on voit tout de suite la différence. Hein, Matthieu, il dit « qui cherche, trouve ». Ça, c'est miraculeux, c'est magnifique, c'est formidable, mais ce n'est pas la réalité dans laquelle on vit.
0: On peut peut-être dire que dans votre livre, sur la gauche, il y a toujours le texte des évangiles canoniques, et sur la droite, alors le texte de Thomas, et que vous montrez bien en quoi ils sont semblables ou différents.
1: Oui, ça, c'est une idée de l'éditeur, et je trouve que c'est une excellente idée parce que ça permet d'avoir toujours en regard le texte des évangiles canoniques et le texte de l'évangile de Thomas.
0: Oui.
1: Et c'est extrêmement illustratif parce que le texte de l'évangile de Thomas, d'abord, il est toujours plus court.
0: Oui.
1: Il est extrêmement succinct.
0: Concis.
1: Il est taillé au couteau. et vraiment taillé à l'os.
0: Oui.
1: Pour moi, c'est une prouesse d'écriture, ce texte. Hein. C'est vraiment une écriture absolument remarquable, avec une économie de mots aussi très importante. Et les mots ont toujours le même sens. Et par exemple, quand je disais cette parole sur chercher, trouver, être troublé, admirer, régner sur le tout, ça fait 5 étapes.
0: Expliquez un peu.
1: Pourquoi 5?
0: Pourquoi 5?
1: Parce que 5, c'est un chiffre qui revient à plusieurs reprises dans l'évangile de Thomas, et je me suis dit, ça a sûrement un sens.
0: Ah oui.
1: Quel est ce sens? Et ça désigne en fait la plénitude de l'homme. Pensez à l'homme de Vitruve, hein, de Léonard de Vinci, une tête, deux bras, deux jambes, ça fait 5. Eh bien, c'est la plénitude de l'homme. Et tout le texte de l'évangile de Thomas par rapport aux évangiles canoniques, ce qui est présenté comme extérieur à l'homme dans les évangiles canoniques est présenté comme intérieur dans l'évangile de Thomas. Et je vais reprendre l'exemple que je donnais tout à l'heure de la parabole du bon grain et livré.
0: Oui, c'est intéressant.
1: La parabole de l'homme du bon grain et livré, à ma grande surprise, figure dans l'évangile de Thomas. Mais il faut le voir comme quelque chose d'intérieur à l'homme. Donc, au lieu d'être les bons et les mauvais qu'on sépare, c'est en nous qu'il y a des choses dont on ne sait pas à l'avance si elles sont bonnes ou mauvaises, donc il ne faut pas les arracher. Il faut les laisser pousser, mais quand on voit le fruit, alors on pourra décider ce qui est bon et ce qui est mauvais en nous. Et rappelez-vous ce que je disais tout à l'heure à propos des personnes qui sont en prison, dans nos prisons, tout le monde est en crimélé. Tout le monde est le résultat de ses influences. C'est exactement ça que raconte la parabole du bon grain et l'ivraie. Et donc, c'est un tout autre message que le jugement dernier qu'en tire Matthieu.
0: Oui.
1: C'est un tout autre message.
0: Oui.
1: Et c'est un message dans lequel, moi, je me retrouve parfaitement, alors que je ne me retrouve pas du tout dans l'évangile de Matthieu.
0: On ne peut pas imaginer qu'il y ait des mauvais qui soient jetés en enfer, hein, et de l'autre côté, les bons qui
1: rissent. Mais non.
0: On est tous avec le bien et le mal en soi.
1: Exact. Et on ne sait pas à l'avance ce qui est bon. C'est quand on voit le fruit.
0: Oui.
1: Et c'est vraiment un exemple, je trouve, parfait de cette différence.
0: Oui.
1: Mais il y a d'autres...
0: Vous avez un autre exemple illustratif de cette différence. Ici, c'est flagrant, hein, ce texte d'un côté et de l'autre, et c'est cette différence d'approche intérieure-extérieure. Hein.
1: Mais il y a un autre exemple que j'aime beaucoup, Jésus dit, vous savez, je ne suis pas venu amener la paix sur le monde. Vous croyez que je suis venu amener la paix? Non, pas du tout. Je suis venu amener le feu, la guerre, le glaive. Hein? Et puis, il continue. Il y aura cinq personnes dans une maison. Quand il y a cinq personnes dans une maison, trois contre deux et deux contre trois. Le père contre le fils et le fils contre le père. Et ils se dresseront unifiés. Et c'est extraordinaire comme parole. Cette parole est reprise dans tous les évangiles synoptiques, hein, donc Marc, Matthieu et Luc.
0: Oui.
1: Mais Marc, Matthieu et Luc n'y ont rien compris. Qu'est-ce qu'ils en font? Ils en font le récit d'un conflit ménager.
0: Au sein de la famille.
1: Oui. Au sein de la famille. Hein? Et ils disent le père contre le fils et le fils contre le père et la mère contre la fille et la bonne contre le patron et
0: la belle-mère.
1: Oui, c'est pas possible.
0: C'est une
1: parce que ils sont dans l'idée que ce n'est pas à l'intérieur. C'est à l'intérieur d'une personne. Il y a un conflit. Trois contre deux, deux contre trois. On a un conflit intérieur. Le père contre le fils et le fils contre le père. C'est quelque chose à quel on est tout le temps confronté. Quel est le principe qui doit me diriger et comment est-ce que je vais accommoder ça dans la vie concrète de tous les jours? C'est le conflit entre la transcendance et l'immanence.
0: Mm-hmm.
1: Ce n'est rien d'autre que ça. Et ils se dresseront unifiés. Ça, en y réussissant l'unification de ces deux aspects fondamentaux, eh bien, nous pourrons progresser. Nous pourrons nous dresser. Nous pourrons développer notre plénitude.
0: Mm-hmm.
1: Et donc, c'est toute une
0: autre philosophie, quand même. Hein?
1: C'est tout un autre éclairage, par rapport à quelque chose où, là, vraiment, les synoptiques n'ont pas compris la symbolique du Père et du Fils, qui est une symbolique qui traverse tout l'Évangile. Le mot le plus utilisé dans l'Évangile de Thomas, c'est le Père.
0: Oui.
1: C'est le mot qui revient le plus souvent.
0: Oui, il ne dit pas Dieu, il ne dit pas le Seigneur, il ne dit pas Rabbi,
1: il
0: dit le Père. Hein?
1: Il n'y a pas Dieu.
0: Non. Il dit le Père.
1: C'est le Père. Et le Père, c'est qui, c'est quoi?
0: Oui.
1: Le Père, c'est celui qui donne la vie.
0: Oui.
1: Ou c'est ce qui donne la vie.
0: Oui.
1: C'est la source de vie.
0: La source de vie.
1: Et de quelle vie parle-t-on? Mm-hmm. Ça, il n'explique pas. Il ne parle pas. Donc, il ne parle, dit pas... Moi, je ne me permettrai pas de dire j'ai mon opinion personnelle sur ce sujet. Peut-être, je ne suis même pas sûr, ce n'est pas une opinion radicale et tranchée, mais je ne me permettrai pas de dire comment j'interprète le Père, comment j'interprète la vie, comment j'interprète le royaume dont il parle. Ce sont des choses qui appartiennent pour moi à chacun.
0: Justement, votre titre, le royaume intérieur, d'où vient ce mot? Où est-ce qu'il est utilisé par Thomas et comment? Qu'est-ce qu'il entend exactement par royaume, Thomas?
1: Le royaume, c'est de dominer sa vie, de je dirais pas dominer, parce que c'est pas le terme exact, mais c'est de vivre pleinement, peut-être.
0: Vivre pleinement.
1: Vivre pleinement dans toutes les dimensions. Le chiffre 5, la plénitude de notre humanité. Mmh. Hein? Et alors, de quelle vie parle-t-on ? Parle-t-on d'une vie sur Terre ? Parle-t-on d'une vie éternelle ?
0: Oui.
1: Là, je ne me prononce pas.
0: Non, non.
1: Je ne me prononce pas et je laisse ça à chacun.
0: Je comprends bien. Mais c'est bien beau tout ça. Nous arrivons tout doucement.

0: C'est une question difficile. Je pense, d'abord, il faut bien se rendre compte que l'évangile de Thomas a été écrit au 1er siècle. Et ça, maintenant, c'est quelque chose qui est bien admis. Et donc, il a été écrit...
1: Rapidement.
0: Très rapidement, après la mort de Jésus. On dit que l'apôtre Thomas était en Inde en l'an 52.
1: Ah, déjà ?
0: Déjà. Il y a une lettre de Paul, qui est la première lettre aux Corinthiens, qui cite une parole de l'évangile de Thomas. Cette lettre a été écrite en 51. Donc, l'évangile de Thomas aurait été écrit avant 50, avant que Thomas ne parte vers l'Orient.
1: Ah oui.
0: Et donc, c'est le texte le plus ancien de la chrétienté que nous connaissons, dont nous avons la copie. Et donc, c'est fabuleux comme texte, c'est une source fabuleuse. Alors, pourquoi elle a été négligée par après ? Elle n'a pas été négligée par tout le monde.
1: Non.
0: Les gnostiques, précisément, l'ont reprise, parce que ça rentrait bien dans leur philosophie, tout comme l'évangile de Jean, d'ailleurs, rentre assez bien dans leur philosophie.
1: Et souvent, le texte de Jean est assez semblable à l'idée de Thomas.
0: Dans les idées, les deux sont très proches.
1: Ils sont très proches.
0: Ils sont très, très proches. Et alors, le mouvement gnostique, il s'est développé, lui, au IIe siècle. Mm-hmm. Et il a foisonné et il s'est développé dans toutes les directions et dans tous les excès aussi. Et il a développé toute une symbolique extrêmement compliquée, etc. Donc, je ne suis pas un spécialiste des textes gnostiques, mais quand on lit ces textes, il faut vraiment rentrer dans une symbolique très compliquée. Ce n'est pas facile à comprendre. L'évangile de Thomas n'est pas du tout un texte écrit de cette manière-là. C'est un texte tout à fait compréhensible.
1: Oui.
0: Mais comme il est très succinct, il demande
1: des explications.
0: Quelqu'un qui l'explique.
1: Oui.
0: Il demande, c'est un guide d'enseignement.
1: Oui.
0: Ce n'est pas un texte à lire, un livre de chevet.
1: D'accord.
0: Et donc, je pense que cette difficulté-là a fait que l'évangile de Thomas n'a était beaucoup moins utilisé une fois que les évangiles canoniques étaient disponibles et qu'on a plus mis l'accent.
1: C'est un autre usage, en fait.
0: C'est un autre usage. Je pense que la philosophie des évangiles synoptiques, en tout cas, est plus simple à comprendre parce qu'elle fait des catégories, parce qu'elle fait...
1: Des faits concrets. Des faits extérieurs.
0: Oui, mais... Et il y a toute l'histoire dans l'évangile de Thomas, il n'y a pas d'histoire, il y a juste des paroles isolées.
1: Oui.
0: Et franchement, ce serait très difficile de comprendre l'évangile de Thomas et d'en tirer un enseignement s'il n'y avait pas les évangiles canoniques à côté.
1: Ce n'est pas un récit qui se lit comme un récit.
0: Ce n'est ni un récit, ni un traité de philosophie ou de
1: développement personnel.
0: Oui, non. Non.
1: D'accord. Mais écoutez, François, je crois que nous avons donné l'envie, enfin j'espère, aux auditeurs de lire votre livre, donc, qui s'appelle « L'Évangile de Thomas, le royaume intérieur », avec une préface de Jean-Yves Leloup, aux éditions Mols, mais qui date de 2013. Est-ce que vous ne m'avez pas dit que vous envisagiez une réédition ?
0: Ça appartient à l'éditeur. C'est une décision de l'éditeur.
1: Oui.
0: Il est encore disponible dans le commerce pour le moment.
1: Ah, il est encore dans le commerce.
0: Oui. Tout a une fin.
1: Oui.
0: Je suppose que le nombre d'exemplaires qui restent dans le commerce n'est plus très, très élevé.
1: D'accord. En tout cas, merci d'être venu pour... nous l'expliquer, parce que ça demande une explication, et j'invite les auditeurs à lire, parce que ce parallèle entre des écrits différents, avec peut-être une philosophie aussi un peu différente, est intéressant, en tout cas. Il faut savoir que ça existe, et l'idée que Thomas a été un des premiers à écrire, ça vaut la peine de s'y plonger. En tout cas, merci François.

0: Pour votre engagement en prison. On rappelle que vous êtes fondateur de l'association qui s'appelle 9 mètres carrés et qui dénonce les dégâts de l'emprisonnement de tellement de détenus à 3 dans 9 mètres carrés, une surpopulation invraisemblable et que le sens de la peine doit vraiment être revu. Merci François, peut-être à une prochaine fois.
1: Merci beaucoup pour cette occasion.
0: Au revoir.

0: 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Le flash vous est présenté par Denis de Lovinfos. Bonjour Denis.
1: Bonjour, bonjour à toutes, bonjour à tous. Le mouvement de grève des pompiers de Bruxelles entamé mardi se poursuit. Selon la CGSP, la mobilisation s'est renforcée et les équipes souhaitent prolonger l'action. Face à ce mouvement social, le ministre président bruxellois Boris Dilliès a rencontré hier les représentants des organisations syndicales afin, a-t-il dit, d'entendre leurs préoccupations et d'examiner les pistes. L'objectif est de poursuivre le dialogue et dégager des solutions. Afin de lutter contre le harcèlement scolaire, la Fédération Wallonie-Bruxelles débloque plus d'1 400 000 euros pour l'année 2026-2027, a annoncé ce matin la ministre de l'Éducation, Valérie Glatigny. Lancé en 2023, ce programme accompagne les établissements pendant 4 ans afin de les aider à mettre en place une politique de prévention et de lutte contre le harcèlement. Il prévoit un diagnostic du climat scolaire, la formation des équipes, l'élaboration de procédures d'intervention, la sensibilisation des élèves et l'implication des parents. À la rentrée prochaine, 235 écoles poursuivront leur participation. Et puis toujours dans l'actualité, plus de 78 000 nouveaux diagnostics de cancer ont été enregistrés en 2024, un chiffre toujours en hausse. Cette progression masque toutefois des disparités régionales. Le nombre de diagnostics a augmenté d'un peu plus d'1% en Flandre, de plus de 2% en Wallonie. Il a en revanche légèrement diminué à Bruxelles. Les hommes restent davantage touchés que les femmes. Le trio de tête des cancers les plus fréquents reste inchangé. Chez les hommes, le cancer de la prostate arrive en tête devant ceux du poumon et du côlon rectum. Chez les femmes, le cancer du sein demeure de loin le plus diagnostiqué. Dans l'actualité internationale, l'Union européenne trouve un accord sur de nouvelles sanctions contre la Russie. Ce 21e paquet de sanctions vise à prolonger un dispositif de plafonnement du prix du pétrole exporté par la Russie. Il a fallu adapter ces sanctions face aux réticences de la Grèce. C'est pourquoi les négociations ont été plus longues que prévues, comme évoqué ce matin. Sur le terrain, les combats se poursuivent plus de 4 ans après le début de l'offensive russe. Toujours en lien avec le conflit russo-ukrainien, le président de l'Ukraine, Volodymyr Zelensky, a annoncé hier s'être entretenu avec les émissaires américains afin de redynamiser la diplomatie pour trouver une issue à la guerre avec la Russie, alors que les négociations sont actuellement au point mort. Le président russe Vladimir Poutine avait de son côté affirmé fin juin attendre la venue des négociateurs américains pour relancer les pourparlers plus de 4 ans après le début de cette guerre. Retour chez nous, mauvaise nouvelle, les prix de l'essence à la pompe augmentent ce vendredi pour l'essence. Un litre de 95 E10 coûterait au maximum 1,957€ à la pompe, soit une augmentation de 2 centimes. La 98 atteindra 2,091€ le litre.

0: Bonjour à tous, bonjour à toutes. Au micro, Benoît Dejemet et Marie-Françoise Rigaud. Nous allons tenter de réfléchir dans une perspective non conflictuelle à une expression, le gouvernement des juges, entendue aujourd'hui comme une espèce de prière rituelle dans la bouche de nombreux citoyens, mais aussi de responsables politiques ou d'intellectuels, et qui est relayée dans la presse écrite et dans des ouvrages dans lesquels il y a en effet un usage abusif, avec souvent pour point commun de lui donner une coloration péjorative.
1: Eh bien, nous commençons par le commencement. Dans le gouvernement des juges, il y a trois mots. Il y a gouvernement, il y a juge, et il y a encore un article entre les deux. Mais qu'est-ce que ça veut dire, ça, un gouvernement? Les juges ne sont jamais mis en gouvernement. Et d'autre part, qu'est-ce que c'est que des juges? Ben, des juges n'ont jamais non plus pris la tête d'un ministère. Alors, comment se fait-il que l'on parle de gouvernement des juges? C'est une expression qui, quand vous dites, qui fait floresse, et surtout dans les affaires politiques, le qu'on a entendu en particulier en France avec le dossier de Marine Le Pen ou la condamnation de Nicolas Sarkozy.
0: Oui, mais si c'est peut-être intéressant de faire justement un rappel d'où vient cette expression. Il semble qu'elle remonte à plus ou moins une centaine d'années, lorsqu'en 1921, je fais un peu d'histoire, mais on n'a pas toujours l'idée de la perspective, un juriste français qui s'appelait Édouard Lambert intitule en ces termes un livre qu'il a consacré au rôle déterminant joué aux États-Unis par la Cour suprême. Et ce rôle déterminant de la Cour suprême, on en entend encore vraiment beaucoup parler aujourd'hui sous l'ère, je dirais, du président Trump. Alors ce juriste, c'est ça qui est intéressant, qui était un farouche partisan de la défense des droits sociaux, il a critiqué ou il critiquait le tournant conservateur qui avait commencé au 19e siècle dans la jurisprudence américaine de la Cour suprême. Et donc ce juriste français en fait reprenait une expression qui avait été lancée, c'est amusant, par un juriste marxiste mais américain qui parlait de « government by the judiciary » dans une étude en fait très polémique sur l'opposition de la Cour suprême à la législation ouvrière à l'époque aux États-Unis.
1: Oui, et évidemment c'est encore assez amusant de constater qu'à l'origine et pendant la période qui va suivre, l'hostilité à la noblesse d'Europe se situe presque exclusivement à gauche, alors que la droite va applaudir le gouvernement des juges, le gouvernement des sages, dans lequel elle voit les garants des libertés et surtout de la propriété. Hein? En même temps, il convient d'observer qu'alors qu'elle avait été forgée par un juriste constitutionnaliste, qu'elle restait donc en fait confinée dans un milieu de professionnels de la justice, ben l'expression va rapidement prendre une tournure essentiellement politique. Évidemment, l'image fait floresse.
0: Alors, effectivement, et si on poursuit un peu l'histoire du concept, de l'expression, avec des retournements au gré des évolutions de la société, ce gouvernement des juges a pris des significations dans des contextes différents. Donc, après l'offensive des gauches, donc pour faire respecter les droits des ouvriers aux États-Unis, c'est la droite qui, dès les années 50, 1950, tant aux États-Unis qu'en France, va manier ce concept et qui va d'ailleurs aussi, et ça c'est intéressant, il ne faut pas l'oublier, s'internationaliser, on y reviendra. Mais retenons, et c'est ça qui me semble important, si l'on veut cerner les enjeux de ce débat, c'est qu'au fond, sous une couverture juridique, il y va plutôt d'une sorte de mythologie au service d'enjeux qui n'ont que de rapports lointains avec le droit.
1: Oui, en fait, c'est un peu une image forte. Et donc, comme les images fortes impriment, ben l'expression « gouvernement des juges » a pris une autre signification, c'est-à-dire qu'on dénonce à travers cette expression l'usurpation supposée par les juges de la volonté du peuple, qu'on ne connaît pas, mais que certains se disent évidemment porteurs, cette volonté du peuple comme une sacro-sainte souveraineté nationale qui ne serait qu'entre les mains d'une partie du monde politique. Et il y a là une méconnaissance de ce concept que nous avons déjà expliqué dans plusieurs émissions, mais qu'il est bon de rappeler ici.
0: En effet, il me semble que dans les démocraties modernes, contemporaines, il faut admettre que la souveraineté du peuple n'est pas seulement détenue par les députés, par les sénateurs que nous élisons au suffrage universel. Trop longtemps, on a fait un amalgame entre ces deux notions, ces deux concepts. Déjà, et c'est vieux, Montesquieu, bien avant l'avènement vraiment de la démocratie, plaidaient en fait pour une séparation des pouvoirs, pour un équilibre politique résultant d'une répartition claire et respectée des fonctions exercées par chacun des trois pouvoirs institués. D'ailleurs, avec le mouvement de la création des constitutions, qui remonte au début du XIXe siècle, la Belgique a été un des États les plus novateurs dans les années 1830. En fait, le propre d'une constitution, c'est de désincarner la figure du pouvoir. C'est plus le roi qui détient les pouvoirs, c'est effectivement le peuple, mais le peuple qui l'exerce à travers des institutions qui sont clairement définies dans la constitution. Elle parle aussi bien des autorités, des pouvoirs législatifs, au pluriel en Belgique, des gouvernements, du pouvoir judiciaire, à quoi s'ajoutent la Cour constitutionnelle et le Conseil d'État, qui ont chacun dans leur domaine d'activité, d'action, un rôle bien à jouer pour maintenir un équilibre entre chacun de ces pouvoirs, comme on dit, institués.
1: Oui, donc pour faire bref, il y a trois pouvoirs. Le Parlement, lui, il fait les lois. Le gouvernement, il les exécute et le juge les applique. Bon, tout ça est bien beau, mais il faut un peu expliquer ce que ça veut dire. Donc, le pouvoir législatif va faire les lois. Donc, en Belgique, le pouvoir législatif est morcelé puisque nous sommes un pays fédéral. Alors, il y a des parlements à Bruxelles pour le fédéral, mais également pour la région bruxelloise. Il y a des parlements en Flandre et un parlement en Wallonie, et peut-être même dans la partie germanophone. C'est ça. Alors, ceux-là, ils font donc des règles générales.
0: Les lois, les décrets, les ordonnances.
1: Voilà. Et puis alors, les gouvernements, c'est le pouvoir exécutif qui met en œuvre ces règles en faisant des arrêtés, en faisant des circulaires, en donnant en fait une série de directives à l'administration. Et puis alors, il y a les juges qui sont là au milieu de la tempête des conflits et qui doivent mettre leur énergie à essayer de résoudre ces conflits dans l'application des lois qui sont faites par le Parlement.
0: C'est ça qui est important, c'est que les juges interviennent pour faire respecter les règles de droit, autre chose.
1: Non, mais ce qu'on voit aujourd'hui, c'est les critiques des juges parce que on dit que les juges, prennent des dispositions judiciaires, condamnent l'État, par exemple, à prendre une loi ou à s'abstenir d'en prendre dans certains domaines. Alors, évidemment, c'est considéré comme un empiétement sur le pouvoir politique, puisque faire les lois, c'est une compétence, entre guillemets, souveraine du Parlement. Quand le juge interdit de le faire ou oblige l'État, comme en matière climatique, évidemment, ça, c'est une occasion pour les adversaires du système de dire, vous voyez, les juges sont en train de prendre le pouvoir politique.
0: Alors c'est là qu'il faut quand même ne pas aller trop vite dans le raisonnement. Il paraît, me semble-t-il, tout à fait normal qu'une commune puisse être tenue de payer des dommages et intérêts à un citoyen qui a subi une commune, c'est un pouvoir public, c'est l'exécutif d'un organe institué. Donc la commune peut être tenue de payer des dommages et intérêts à un citoyen qui a subi des dommages en fait d'une mauvaise, parce que l'entretien de la voirie n'a pas été correctement effectué par les responsables communaux.
1: Oui, d'ailleurs, les juristes belges se souviennent de l'arrêt Flandria, du nom d'une compagnie d'assurance en Flandre, à Bruges, parce qu'un arbre était tombé, un arbre qui appartenait, qui était sur un territoire de la commune, qui était tombé à la suite d'une tempête, l'arbre était pourri, et il a commis des dommages, et le particulier qui a subi des dommages dans son jardin a réclamé une indemnisation de la commune.
0: On parle de cet arrêt parce que c'est la première fois qu'en Belgique, il y a longtemps, a admis qu'effectivement la responsabilité civile des pouvoirs publics pouvait être mise en cause. Depuis, il y a de multiples exemples. Par exemple, la communauté française, le gouvernement de la communauté française a parfois dû indemniser une personne, un parent, un enfant, victime de la négligence ou de la faute commise par un enseignant ou un éducateur qui relève du réseau de l'enseignement de la communauté. La Cour constitutionnelle peut annuler une loi ou un décret qui ne respecte pas les règles constitutionnelles qui répartissent les compétences entre l'État, les communautés et les régions, ou encore le Conseil d'État qui peut annuler un permis d'environnement, par exemple un permis accordé sans respect des règles de droit pour la construction d'une éolienne, pour respecter les règles relatives au bruit dans les aéroports, les établissements dits dangereux, incommodes ou insalubres, ou encore un marché public, c'est quand même important, adopté en violation du droit. Quand une autorité publique gère une partie de l'argent public et qu'elle le gère ou qu'elle en détourne les mobiles, il est heureux, dans un État comme le nôtre, qu'un juge, en l'occurrence le Conseil d'État, puisse annuler cet acte illégal.
1: Oui, donc ceci nous permet de comprendre que la souveraineté du peuple ne s'arrête pas à l'élection des assemblées législatives, à la constitution de gouvernement. À travers tous vos exemples, on voit que les citoyens ont la faculté de remettre en cause, devant les juridictions indépendantes, des manquements, même mineurs, commis par les autorités publiques. Mais ici, alors, se profile le fantôme de la déliquescence de l'État, parce que si tous les citoyens peuvent à tout coup contester toutes les décisions prises en intérêt général, il va y avoir une multiplication de conflits et on ne va plus pouvoir résoudre alors précisément les graves problèmes que nous avons en matière d'environnement, par exemple. Nous verrons tout ça
0: après une pause. On vous fait écouter Unter der Linden de Yves Simon.

0: Eh bien voilà, nous revenons avec notre émission sur le gouvernement des juges. Nous en étions à l'éparpillement des compétences et des décisions, puisque maintenant toutes les décisions, les réglementations peuvent faire l'objet de contrôle, que ce soit par la Cour constitutionnelle, le Conseil d'État ou même le juge judiciaire. Ça devient très difficile de rassembler l'intérêt général sous une même coupole. Hein.
1: Alors, il y a quand même une chose à dire, c'est que on l'a dit, mais on le répète, ce n'est que sur des points de droit que un juge peut trancher, et c'est heureux que de temps à autre des juges, et il y a encore des décisions récentes de la Cour de cassation qui vont dans ce sens-là, coupent l'élan à des associations qui, sous prétexte maintenant d'une disposition qui permet que des recours qui soient d'intérêt général puissent être pris en charge par des associations qui se mettent devant des juges pour demander des choses qui n'ont rien à voir avec le droit. Mais ce qui est aussi très grave, et je dirais même que c'est inacceptable, c'est que des autorités politiques remettent en cause les jugements qui ont condamné certains agissements commis par leur administration et qui refusent d'exécuter les jugements. Je ne vise pas ici les plaidoyers publics offusqués d'anciens ou d'actuels responsables politiques jugés et condamnés coupables d'infractions. C'est grave, mais c'est évident. Mais on peut aller plus loin. Je songe par exemple aux multiples condamnations de faits d'asile, organismes publics qui n'obtempèrent pas à l'injonction de créer des logements pour les réfugiés en attente d'une reconnaissance, ou à cette ministre qui clame haut et fort qu'elle demandera l'extradition d'une personne qui a pourtant purgé sa peine, qui a été libérée et qui en outre risque d'être victime de traitements inhumains et dégradants si elle est reconduite dans son pays d'origine. C'est aussi important d'évoquer des jugements qui condamnent l'État belge sur base de règles de droit en raison de la condamnation des détenus en prison, l'insalubrité ou la violation des droits fondamentaux.
0: Oui, c'est évidemment un petit peu facile, et c'est un peu de la forfanterie aussi, de dire, voilà, moi je vais m'opposer aux décisions de justice, mais il faut bien se rendre compte qu'à la longue, tout ça mine ce qu'on appelle les fondements de l'État de droit, que l'État de droit, c'est une forme d'État qui est développé surtout depuis la Deuxième Guerre mondiale, où on tâche de respecter justement les droits et les libertés des citoyens, l'égalité devant la loi. Ce sont en fait des acquis pour la vie en commun qui sont exceptionnels en Europe, et on est occupé à les mettre en cause aujourd'hui. C'est très grave, parce que bon, un cas d'espèce c'est une chose, mais il faut bien se dire que les cas d'espèce peuvent faire tâche et alors servent de référent à d'autres dispositions. Si le gouvernement dit « je n'exécute pas telle décision de justice », pourquoi est-ce qu'il n'exécuterait une telle autre ?
1: Il va dire,
0: De toute façon, les électeurs nous suivront bien aux prochaines élections. Et c'est aussi ça notre problème d'État de droit ou du gouvernement des juges, c'est que l'horizon des hommes politiques, c'est en général...
1: L'élection.
0: Exactement, le stade électoral futur, et pas le moyen ou le long terme.
1: Oui, et d'ailleurs, regardez ce qui se passe aux États-Unis. C'est quand même du non-vu qu'un président des États-Unis balaye d'un coup des décisions prises par la Cour suprême des États-Unis. Mais il arrive en plus, alors le système est très différent, puisque le mode de désignation des juges de la Cour suprême ne garantit pas nécessairement leur indépendance. Mais en attendant, c'est extrêmement grave, parce qu'en fait, quand même, les États-Unis, c'est un État de droit parmi les premiers dans le monde occidental.
0: Oui, et bon, maintenant, si on avance un peu dans notre réflexion, pour essayer de comprendre une des sources des tensions entre le pouvoir judiciaire au sens large, hein, il faut observer que pour pouvoir apprécier une situation conflictuelle qui se pose à eux, les juges, il faut rappeler qu'ils ne peuvent se prononcer que sur un litige concret portant sur l'application d'une règle de droit. Et ils doivent donc nécessairement interpréter la loi. Pourquoi ? Parce que la loi... Bien sûr, elle est générale. Elle prétend enserrer dans sa nasse toutes les situations concrètes de l'avenir. Mais c'est évidemment une illusion. On ne sait pas l'avenir. Et donc, il y a des situations qui ne sont pas réglées par la loi. Et quand le juge est saisi, il doit bien prendre une décision. Il y a aussi des lois qui sont malheureusement écrites maladroitement, et donc le juge doit pouvoir les interpréter. Ça n'est pas si simple de cela, il ne faut pas, donc ici, sans connaître, attaquer les juges, parce que ceux-ci ont une tâche qui est quand même souvent assez délicate. Hein.
1: On peut prendre un exemple récent. Vous avez évoqué une décision de la Cour de cassation qui pourra intéresser nos auditeurs, qui concerne une question sur les trottinettes électriques.
0: Ah ben voilà, le cas des trottinettes électriques, c'est assez amusant, parce qu'en fait, en plus, ce n'est pas encore trop conflictuel, mais les trottinettes électriques. Donc la loi sur la circulation routière, c'est une loi qui a été coordonnée en 1968. Hein, donc pour beaucoup d'auditeurs, c'était avant leur naissance. Hein. Mais en 68, évidemment, il n'était pas question de trottinettes électriques. Non. La loi sur la police de la circulation routière règle en fait la situation de véhicules ou de véhicules à moteur, mais ne définit pas spécialement le véhicule ou le véhicule à moteur. Cette loi prévoit en particulier des sanctions pour les automobilistes qui commettent des infractions. Et parmi ces infractions, il y a, par exemple, conduire en état d'ivresse, il y a brûler un feu rouge, rouler trop vite. Et parmi les sanctions qu'on peut prendre, hein, outre l'amende, éventuellement la prison, mais il y a maintenant, surtout, la déchéance du droit de conduire. Alors, si vous commettez donc une infraction en état d'ébriété, ou si vous allez au-delà d'un certain kilométrage par heure, eh bien, vous serez condamné à une déchéance du droit de conduire à un véhicule, ou un véhicule à moteur, évidemment, parce qu'une trottinette est un véhicule à moteur.
1: Une trottinette électrique.
0: Hein, qui ne peut pas faire plus de 25 km/h, c'est un véhicule à moteur. Alors, il faut bien prendre une décision. Alors, il y a un juge de police qui a dit je regarde les définitions de véhicules à moteur dans la loi sur les assurances, dans la loi sur le permis de conduire, alors je prends d'autres lois de référence, c'est une façon d'interpréter, et je vois que les trottinettes électriques n'en font pas partie, donc je considère que même si on est déchu du droit de conduire, on peut encore piloter une trottinette électrique. Bon. Et puis il y a une autre manière de dire, d'interpréter, si la loi ne l'a pas fait, eh bien on utilise alors l'expression, ici, le véhicule ou véhicule à moteur, dans son acception usuelle, c'est-à-dire tout engin qui fonctionne de façon autonome à l'aide d'un moteur, peu importe que pour le mettre en route, il faut une petite poussée humaine, hein, ce qui n'est peut-être pas le cas pour une voiture, et pour une trottinette, effectivement, il faut un tout petit déclic qui exige une force physique manuelle pour ça. Et alors, entre ces deux formes d'interprétation, on ne peut pas dire que la première était tout à fait inexacte. En fait, les règles d'interprétation sont assez, assez imprécises, et en tout cas, il n'y a pas d'hiérarchie dans les méthodes d'interprétation, mais c'est la seconde interprétation, donc l'interprétation de l'acception usuelle qui a pris le dessus devant la Cour de cassation, et la Cour de cassation a donc récemment décidé que, une trottinette électrique était bien un véhicule au moteur au sens de la loi de 1968, qui, je le répète, évidemment,
1: on parlait pas.
0: Ne pouvait pas en parler.
1: Ça signifie concrètement que celui qui est condamné pour une infraction de roulage en voiture, à la déchéance du permis de conduire, ne pourra pas se dire le lendemain matin, je prends ma trottinette électrique, et tout va bien. Il devra attendre donc l'expiration de l'interdiction, qui, il ne faut jamais l'oublier, parce que c'est bon de savoir, il ne s'agit pas de dire dans 3 mois, vous pouvez reprendre le véhicule. Il y a une série d'examens très sérieux, psychologiques, physiologiques, médicaux, etc. On ne retrouve pas un permis de conduire comme ça au bout d'un certain délai.
0: Là, pour conduire un véhicule avec un permis, comme une voiture, par exemple, là, effectivement, la sanction est toujours beaucoup plus longue, puisqu'il faut attendre d'avoir repassé les examens. Il y a 4 types d'examens possibles, donc ça peut être un vrai chemin de croix. Mais en attendant, maintenant, le véhicule électrique, on a voulu donc sécuriser l'ensemble de la circulation en disant, ça vous ne pouvez pas conduire. Mais là, au bout de la sanction, vous pouvez reconduire un véhicule électrique, puisqu'il y a là, il n'y a pas de permis. Maintenant, la prochaine étape, c'est que le juge soit saisi d'une action concernant la déchéance du droit de conduire de quelqu'un qui a piloté, par exemple, un vélo électrique, spécialement un speedlec, des vélos à moteur, avec l'aide de la musculation, peuvent aller jusqu'à au moins 45 km/h. ce qui paraît également relativement dangereux dans, du point de vue de la circulation. Il faut voir le nombre d'accidents qui sont commis sur là. Et voilà. Donc, alors, vous voyez, c'est pas le gouvernement des juges, encore une fois, c'est l'obligation pour le juge de donner à la loi sa portée.
1: Alors, si on veut tâcher de résumer, tout est donc, comme le disait gentiment Sempé, une question d'équilibre. Entre une interprétation tellement extensive qu'il faudrait plutôt que... Qu'est-ce qui se passe ? Mais que le législateur intervienne. Et une acception trop littérale de la loi. On évoquait tout à l'heure la Cour constitutionnelle, le Conseil d'État. Il est clair que ces deux juridictions ont le pouvoir d'annuler, mais elles ne peuvent pas refaire la loi ou réécrire le règlement annulé parce que ce n'est pas leur compétence. Donc, le juge ne peut pas se prononcer en opportunité. L'opportunité, c'est une appréciation qui revient au pouvoir législatif au pluriel, comme on l'a dit en Belgique.
0: Oui, c'est d'ailleurs une raison pour s'alarmer devant la réaction d'un certain nombre de politiques contre les décisions de la Cour de justice ou spécialement de la Cour européenne des droits de l'homme, en disant bon, la Cour européenne des droits de l'homme élargit les garanties de liberté publique à des domaines qui n'étaient pas prévus en 1850, là, l'année où cette convention a été adoptée par les États européens. Et par exemple, en matière de migration, la Cour européenne des droits de l'homme est beaucoup, beaucoup trop laxiste.
1: Disent certains hommes politiques.
0: Disent justement ces hommes politiques pour que soit il faut se retirer de la Convention, comme les Anglais l'ont fait, pour soit aussi alors demander aux États nationaux qui délivrent les juges, qui donc en fait les choisissent, de faire en sorte qu'on choisisse des juges et qui donnent quand même quelques garanties de ce point de vue-là. Un peu comme pour la Cour suprême américaine avec Trump. On voit ce que ça donne. Hein.
1: Mais en fait, moi, je parle à titre personnel, je trouve ça extrêmement grave que notre Premier ministre actuel ait été haut et fort dire qu'il souhaitait que la Belgique se retire de la Convention européenne des droits de l'homme. Et il y a eu très, très, très peu, il y a eu des réactions, mais très peu. Ça n'est pas fait. Hein. Mais je trouve que c'est quand même extrêmement grave.
0: Eh bien voilà, nous allons maintenant terminer cette émission et nous reviendrons le mois prochain avec un autre sujet qui sera aussi un sujet très sensible, surtout en période d'hiver, c'est le droit de la pauvreté, le droit des pauvres, qui est une situation effectivement très sensible pour tout le monde.
1: Merci à Stéphane Fubière pour la réalisation technique de cette émission.

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2: Bonjour chers auditeurs et bienvenue dans cette émission Forum Saint-Michel où j'ai la joie de recevoir le père Timothée Jouan-Ligné. Bonjour père.
3: Bonjour.
2: Vous êtes jésuite et vous avez proposé au Forum Saint-Michel un cycle de conférences sur la foi à travers les âges. Et bien naturellement, puisque nous enregistrons cette émission à la veille de Noël, le thème de cette émission, ce sera la nativité dans l'art. Alors, quelles sont les sources des icônes, des représentations de la nativité ?
3: Alors, les sources de la nativité, on peut se dire qu'elles sont bien connues de tout un chacun. On a l'habitude de les entendre durant les liturgies. C'est les deux évangélistes qui parlent de l'enfance, à savoir Saint Matthieu et Saint Luc, qui nous décrivent justement cet événement.
2: Saint Marc et Saint Jean n'en parlent pas ?
3: Effectivement, leurs évangiles commencent plus tard, au moment de la prédication de Jean-Baptiste dans le désert. Donc toute cette partie de l'enfance reste laissée dans l'ombre.
2: Et donc que nous disent Saint Matthieu et Saint Luc ? Les mêmes choses ?
3: Eh bien, ils se retrouvent sur l'essentiel, évidemment. Sur les personnages d'abord, Marie et Joseph, sur l'événement en tant que tel, la naissance d'un enfant reconnu comme le Messie, comme un sauveur. Et puis sur le lieu sur lesquels ils insistent tous les deux beaucoup, Bethléem de Judée, identifiée comme la ville de David. Ça a une grande importance théologique pour Luc et Matthieu,
2: en
3: tant qu'accomplissement de la promesse faite à la lignée de David. D'ailleurs, les sages d'Israël, qui sont interrogés par le roi Hérode au moment de l'arrivée des mages, arrivent tous à la même conclusion que le Messie doit nécessairement naître à Bethléem. Et donc, c'est quelque chose qui est vraiment mis en avant par ces deux évangélistes. Mais il y a une différence tout de même notable, c'est que la Sainte Famille ne se trouve pas à Bethléem pour exactement les mêmes raisons, selon les deux évangiles. Pour Matthieu, Joseph habite déjà à Bethléem, et en toute logique, Marie accouche dans la maison de Joseph. Il n'y a pas de précision, on dit juste la maison. Voilà.
2: Et c'est comme ça qu'on sait qu'il habite là ?
3: En tout cas, oui, effectivement, c'est comme ça que, en tout cas, le texte le dit explicitement, que Joseph habite Bethléem, et que c'est seulement après la fuite en Égypte, par peur du fils d'Hérode le Grand, qui continue à régner sur la Judée, que la Sainte Famille se réfugie à Nazareth. Mais il n'y a pas de lien précédemment au retour de la fuite en Égypte. Alors que Luc a une autre version, selon laquelle la Sainte Famille habite effectivement à Nazareth et se déplace depuis Nazareth jusqu'à Bethléem du fait d'un recensement demandé par l'empereur Auguste.
2: C'est d'ailleurs resté un peu dans la tradition chrétienne.
3: Exactement, c'est plutôt ça effectivement qu'on a retenu avec le fait que la Sainte Famille, dans la mesure où ils ne sont pas chez eux, dans le fait qu'il y ait beaucoup de personnes qui ont voyagé pour pouvoir se faire recenser dans leur lieu d'origine, sont obligées de frapper à la porte de l'auberge qui est pleine, et puisque Marie va avoir famille, eh bien ils sont placés dans l'étable où ils seront plus tranquille, plus confortablement installé pour accueillir cet événement, pour pouvoir s'occuper de l'enfant, se reposer et profiter de la chaleur aussi des animaux.
2: C'est amusant que vous disiez, pardon je vous interromps, plus tranquille, parce que souvent on prend ils n'avaient pas de place et donc ils sont allés dans l'étable.
3: C'est vrai qu'on fait une interprétation souvent assez misérabiliste, on pourrait dire, de cet événement, en disant qu'il y a une anticipation finalement de la passion dans le rejet de Marie et Joseph et de l'enfant à naître par ces aubergistes qui les relèguent justement dans un coin. Mais en réalité, c'est plutôt une faveur qui leur est faite de pouvoir s'installer plus confortablement. L'auberge n'aurait vraiment pas été un lieu adapté pour eux. Et d'ailleurs, puisqu'on est là pour parler d'iconographie, l'iconographie ancienne ne va pas du tout insister sur le fait que ce soit un lieu pauvre et de dénuement, mais au contraire insister sur un lieu gracieux, confortable, avec du mobilier et des étoffes plutôt riches. Donc cette interprétation d'une nativité comme anticipation de ce rejet en dehors de la maison, comme Jésus sera crucifié en dehors des murs de Jérusalem, eh bien, a toute sa valeur théologique, mais ne correspond pas sans doute à l'intention de Luc lorsqu'il nous rapporte ce détail.
2: Père Timothée, est-ce qu'il y a encore d'autres différences pertinentes entre ces deux textes ?
3: Oui, d'autres références pertinentes pour l'iconographie. Déjà, la différence entre la maison de Joseph et l'étable, c'est quelque chose qui, dans l'iconographie, va se ressentir, voilà, qu'il y a une hésitation, finalement, entre ces deux lieux.
2: Donc, on retrouva les deux types de représentations.
3: Et puis une troisième également, avec la grotte, mais j'en parlerai peut-être plus tard, lorsque on parlera d'autres sources que celles de la Bible que l'on prie dans la liturgie. En tout cas, une autre différence, c'est que cette naissance exceptionnelle est annoncée, évidemment. Elle ne passe pas inaperçue pour les deux évangélistes. Ça se manifeste donc par des anges qui viennent annoncer cette naissance à un groupe de bergers qui campent non loin de là, dans Saint-Luc, un peu dans la continuité justement, voilà, l'étable, la crèche, les animaux, et donc également ces pauvres bergers qui campent avec leurs bêtes non loin, on est un peu dans le même esprit. Et chez Matthieu, cette naissance est pour le coup annoncée par une étoile, qui est vue non pas par d'humbles bergers, mais par des sages, des savants, des mages venus d'Orient, qui, à la vue de cette étoile qui monte, décident de se mettre en route pour venir rendre leur hommage à ce roi qui vient de naître. Avec donc l'épisode que nous connaissons sous le nom de l'épiphanie, épiphanie, donc manifestation d'une réalité d'en haut sur la réalité d'en bas. Mais en fait, l'épiphanie, c'est la nativité dans son ensemble.
2: Père Timothée, on connaît bien les trois rois mages, c'est ça qui est écrit dans la Bible ?
3: Eh bien, pas exactement, effectivement. Si on revient au texte de saint Matthieu, on parle de mages venus d'Orient, mais on ne dit ni qu'ils sont rois, ni qu'ils sont trois. Mais ce sont des traditions qui sont très anciennes, hein, qui sont très très vite établies dès le début de l'Église, à la charnière de la fin du IIe siècle et du début du IIIe siècle. On retrouve les premières traces à la fois dans les textes patristiques et dans l'iconographie. Alors pourquoi déjà trois rois mages ? Pourquoi on se fixe sur trois rois mages ? On sent qu'il y a quelques hésitations dans les peintures justement du 2e, 3e siècle dans les catacombes. Voilà, on en a deux, on en a trois, on en a quatre. Aussi parce que souvent, c'est des scènes qui sont représentées dans des tombeaux qui, voilà, sont une architecture. Donc on va préférer des compositions symétriques autant que possible, avec la Vierge et l'enfant au centre, et si possible, le même nombre de mages de part et d'autre. Alors ensuite, à Sainte-Marie-Majeure, sur l'arc triomphal, on trouve déjà une composition qui à la fois se veut symétrique, mais avec un mage à gauche et deux mages à droite.
2: C'est quelle époque, Sainte-Marie-Majeure ?
3: Sainte-Marie-Majeure, c'est donc 5e siècle. Mais effectivement, on va très rapidement voir se développer, de façon donc déjà très établie à l'époque de Constantin, donc au 4e siècle, l'arrivée du même côté, donc, de trois rois mages. Et pourquoi trois, donc ? Parce que c'est le nombre des cadeaux qu'ils offrent à l'enfant Jésus. Puisque Matthieu nous parle de l'or, la myrrhe, l'encens, et bien mécaniquement, inconsciemment, on pourrait dire, on a conclu qu'il devait être trois, puisqu'il y a trois cadeaux. Et puis un peu à la même époque, on a déjà les premières mentions que ces mages sont rois, mais il faudra attendre plus tard, le Moyen-Âge, pour que l'iconographie s'en saisisse et représente vraiment les mages, non pas juste comme des savants orientaux, mais comme des rois en tant que tels.
2: Et est-ce qu'on ne dit pas aussi qu'ils représentent tous les continents ?
3: Oui, alors ça c'est une tradition plutôt médiévale qui date du 9e siècle, du pseudo-Bède, d'identifier les trois rois mages aux trois continents connus à l'époque. Mais en fait, ce n'est pas la tradition la plus ancienne. Au départ, les trois rois mages sont représentés identiques, comme étant jeunes, glabres, et habillés tous les trois pareils, à l'oriental. À l'oriental, à l'Antiquité, durant l'Antiquité, la référence est l'Empire Parthe. Donc ils sont habillés comme donc, les guerriers parthes qu'on peut voir notamment sur l'arc de triomphe de Septime Sévère, sur le Forum romain, c'est-à-dire avec une tunique courte qui laisse voir leurs chausses, donc leurs jambes, ce qui est très différent des toges à la romaine, une cape sur les épaules et un bonnet phrygien vissé sur la tête. Et donc on les voit représentés comme ça, sur les sarcophages, dans les catacombes, dans les grandes mosaïques qu'on peut voir à Ravenne, à Rome, etc.
2: Au fond, est-ce qu'ils sont tous pareils ou justement pas ?
3: Eh bien, au départ, ils sont tous pareils, mais assez rapidement, dès le VIe siècle, on peut le voir à Ravenne, ils vont représenter à eux trois l'universalité, mais pas l'universalité géographique dans un premier temps, comme on a l'habitude aujourd'hui, mais une universalité à travers les générations, puisqu'ils représentent les trois âges de la vie. Et au lieu d'être tous les trois jeunes et glabres, il y en a un qui reste jeune et glabre pour la jeunesse, un qui a une barbe sombre et des cheveux mi-longs pour marquer qu'il est l'âge de la maturité, et puis un mage plus âgé, à grande barbe grise et cheveux longs, pour marquer justement donc la vieillesse. Donc c'est la vision typique finalement dans l'Antiquité, pas seulement chrétienne, finalement d'une vision de l'universalité, mais qui traverse les temps. Et donc c'est plutôt donc dans l'Occident latin, avec, comme je disais, le pseudo-bède et l'iconographie donc plus tardive, plutôt du Quattrocento, qu'on voit intervenir justement en fusion à ce motif des trois générations qu'on continue à conserver pendant tout un temps, eh bien trois personnages qui ont les caractéristiques physiques qui les rattachent à chacun à un continent. Donc c'est à ce moment-là qu'on leur donne des noms et qu'on leur donne des origines géographiques et des caractéristiques ethniques, notamment la couleur de peau, bien différente. Mais ça, donc, on voit apparaître ça dans l'iconographie quand même assez tardivement, au moment des grandes découvertes, où il y a une grande curiosité justement pour les peuples qu'on est en train de découvrir, avec lesquels on a des échanges commerciaux qui sont de plus en plus nombreux. Et donc dans l'iconographie, on va un peu changer la vision de l'étranger, de l'orientalité, parce que l'Empire parte, évidemment, ça ne veut plus rien dire du tout, pour passer davantage sur des costumes tels que les voyageurs des grandes découvertes les rapportent en Occident.
2: Et l'or, l'encens et la myrrhe, quelle est leur signification ?
3: Eh bien, on a rattaché effectivement un certain nombre de significations à l'or, l'encens et la myrrhe. Ce qui est le plus important à retenir, c'est quand même que c'est des cadeaux de grande valeur, les trois, alors qu'on a rattaché à la royauté, qu'on a rattaché à l'ensevelissement, etc. Mais voilà, c'est surtout la valeur, sans doute, des cadeaux qui doit être mise en avant et qui est assez cohérente, finalement, avec la tradition sur laquelle ce sont des rois qui viennent rendre leur hommage. En fait, l'importance des cadeaux et l'importance des rois, qu'on voit dans l'iconographie de plus en plus richement vêtus, et puis au XVe siècle, on les voit également avec un train de cour extrêmement nombreux, des chameaux, des animaux exotiques domestiqués, etc., etc., et beaucoup de serviteurs. En augmentant l'importance finalement de ces mages devenus rois et devenus des très grands rois, puisqu'ils se soumettent humblement à l'enfant, eh bien ça rehausse, ça élève l'importance justement de ce roi qui vient de naître.
2: Merci beaucoup Père Timothée, il est l'heure de la pause musicale. Alors vous avez choisi pour nous un morceau de Messiaen ?
3: Tout à fait, oui, je propose un extrait de la Nativité de Messiaen, une pièce qu'il a composée dans sa jeunesse, et qui, je trouve, représente bien tout le mystère et toute la douceur de cet événement de la nature.

0: dans l'évangile de Luc et de Matthieu, mais vous avez laissé entendre aussi qu'il y avait d'autres sources pour ces représentations de la nativité.
1: Exactement, j'ai dit que Jean et Marc n'en parlaient pas, mais il y a pourtant bien 4 évangiles qui parlent de l'enfance. 2 canoniques, donc, dont on vient de parler, et 2 apocryphes, c'est-à-dire qui ne sont pas retenus dans le canon, mais ils sont néanmoins assumés par la tradition de l'Église, la tradition patristique et la tradition iconographique.
0: Donc on peut les trouver...
1: Tout à fait, on peut les trouver encore aujourd'hui, mais il ne faut pas du tout penser que c'était des évangiles interdits et qui étaient lus sous le manteau. Au contraire, c'était des textes qui étaient très très abondamment lus et qui servaient, y compris pour la liturgie, où on a beaucoup de références justement aux apocryphes. C'est juste qu'ils ont un statut un peu différent, qu'ils ont un statut qui n'est pas liturgique, on ne les lit pas à la liturgie, mais néanmoins qui sont très connus. Et donc, on a parmi donc, ces 2 évangiles qui parlent également de la nativité, un premier, le protévangile de Jacques, qui est très ancien, il date de la fin du 2e siècle, donc on est moins de 100 ans après la rédaction la fin de la rédaction des 4 évangiles canoniques. Et puis on en a un autre plus tardif, l'évangile de l'enfance du pseudo Matthieu, qui est plus tardif, entre le 6e et 8e siècle, de tradition latine pour le coup, mais qui reprend tout plein de traditions déjà existantes, le protévangile de Jacques, mais également le pseudo Thomas, l'évangile arabe de l'enfance, et qui fait connaître ces traditions dans l'Occident latin.
0: Et ça va donc inspirer l'iconographie.
1: Énormément, oui, oui.
0: Déjà, qu'est-ce qu'il y a de nouveau?
1: Le protévangile de Jacques reprend à la fois des éléments de Luc et de Matthieu, mais interpole au milieu une scène un peu différente. Déjà, la Sainte Famille ne s'arrête ni dans une étable, ni dans la maison de Joseph, il s'arrête dans une grotte. Et d'ailleurs, cette tradition de la grotte, elle est passée dans l'iconographie, mais y compris la basilique de la Nativité de Bethléem, où on va dans la grotte où donc serait né le Christ, on peut toucher la pierre du sol, etc. Cette grotte, donc, ça vient des apocryphes. La mesure, donc, c'est un arrêt en urgence, Marie va accoucher, Joseph part chercher en toute hâte une sage-femme, mais le temps qu'il revienne avec la sage-femme, Marie a déjà accouché et a déjà pris dans ses bras l'enfant.
0: Ça, c'est dans le proto-évangile.
1: Exactement, le proto-évangile de Jacques. Et puis ensuite, il y a une deuxième sage-femme qui intervient. Donc ces deux sages-femmes, elles représentent la foi et l'une l'incrédulité. Parce que si l'auteur de ce protévangile fait intervenir ces deux femmes, c'est pour une question théologique qui est importante à cette époque-là, de pouvoir attester que Marie est bien restée vierge, elle a bien gardé les caractéristiques de la virginité, même après l'accouchement, ce qu'on appelle la virginité in partu. Et donc, les deux sages-femmes sont là pour pouvoir le constater, puisque ce sont des professionnels. Et donc, il y en a une qui le croit, une qui ne le croit pas. Voilà, un peu l'attitude de tout croyant qui balance, justement, entre la foi et l'incrédulité. Et l'iconographie va se saisir de ces deux femmes. Et va leur trouver quelque chose à faire, parce que pour les représenter, voilà, elles ne vont pas être juste plantées là à attendre. Et donc, dans l'iconographie, notamment orientale, on trouve ça, donc, donc les représentations sauvées de l'iconoclasme, donc on a notamment une belle icône au monastère Sainte-Catherine du Sinaï qui date du 8e siècle, où on voit au premier plan ces deux femmes en train de baigner l'enfant. L'une qui le tient dans un bassin et l'autre qui est en train de verser de l'eau pour le laver. Et c'est une représentation au sein de la nativité qui va être conservé dans les icônes orientales, tant grecques que de tradition slave, jusqu'à nos jours. Dans l'Occident chrétien, on va également voir de temps en temps ces deux femmes, mais de façon moins évidente. Alors il y a une tradition anglaise du 10e, 11e siècle, où on voit une des deux sages-femmes en train d'ajuster un oreiller derrière le dos de la Vierge Marie pour qu'elle soit mieux installée. Et puis, on peut également les voir ça ou là dans certaines représentations. Je pense notamment à une représentation de la nativité de Robert Campin, où il y a les deux sages-femmes en train de se disputer par phylactères interposés sur la réalité ou non de la virginité in partout de Marie. Mais je pense aussi à certaines adorations des mages, où on voit les deux sages-femmes qui sont en train de regarder avec admiration les cadeaux qui sont en train d'être faits derrière la Sainte Famille. Donc, on trouve aussi de temps en temps

0: en Occident, ces deux sages-femmes, mais de façon beaucoup moins systématique qu'en Orient.
1: Père Timothée, vous avez parlé d'un deuxième évangile apocryphe, l'évangile de l'enfance, du pseudo-Matthieu. Est-ce qu'il nous apporte quelque chose aussi ?
0: Oui, il apporte aussi un élément important dans l'iconographie. Marie accouche toujours dans la grotte, mais pour réconcilier les récits, deux jours après, dès qu'ils en ont l'occasion, eh bien, ils se déplacent vers une étable. Comme ça, on peut réconcilier les différentes traditions. Et dans cette étable se trouvent un âne et un bœuf.
1: D'où l'âne et le bœuf que l'on voit souvent.
0: Exactement, exactement. D'où l'âne et le bœuf qui ont une dimension symbolique selon les pères de l'Église. L'âne qui représente l'Église issue donc du judaïsme, encore sous les liens de la loi, et le bœuf, encore donc l'Église issue du paganisme, encore sous le joug de l'ignorance et du péché. Mais pourquoi cet évangile apocryphe introduit l'âne et le bœuf ? Eh bien, c'est pour l'accomplissement des Écritures, puisque le pseudo-Matthieu cite deux prophètes, Isaïe et Habacuc, qui parlent justement d'un âne et d'un bœuf qui adorent, qui reconnaissent leur propriétaire, etc. Et donc, cette circonstance est ajoutée de l'âne et du bœuf qui non seulement sont là, mais se prosternent devant l'enfant présent dans leur mangeoire.
1: Et enfin, Père Timothée, est-ce qu'il y a d'autres écrits plus tardifs qui ont pu aussi influencer l'iconographie de la Nativité ?
0: Il y a un autre tournant iconographique très important, effectivement, et qui est lié à une source littéraire. C'est à la charnière entre le Trecento et le Quattrocento, c'est-à-dire entre le XIVe et le XVe siècle, où de coucher pour se reposer, Marie prend une position agenouillée devant l'enfant qui est non plus posé dans la mangeoire, mais posé par terre devant elle. Alors c'est vrai que c'est interrogeant, ce tournant iconographique, et en fait il est lié à une vision de Sainte Brigitte de Suède qui a fait en 1372 un pèlerinage à Bethléem et qui a eu cette vision où elle voyait Marie se préparer à l'accouchement en se mettant à genoux et une fois l'accouchement fait, eh bien adorant l'enfant, se mettant en oraison devant l'enfant qui est donc devant elle, encore nue sur le sol. Et elle attend quelques instants en adoration avant de le prendre dans ses bras et de le réchauffer. Et en fait, cet épisode, ce moment de la vision de Brigitte de Suède va être très très abondamment repris de façon quasi systématique finalement dans l'iconographie occidentale du XVe siècle et puis des siècles suivants. Très littéralement, au départ, on a vraiment le petit Jésus par terre, sur la terre battue. Ça fait un peu peine à voir. Alors, il faut se rassurer en disant que ça ne dure pas, heureusement. Mais voilà, on a ce tournant-là du fait de la grande diffusion des visions de Sainte Brigitte de Suède peu de temps après sa mort, dès 1379. Et donc, on a des premiers exemples dès 1400, 1410, 1420, de tous les grands noms de la peinture flamande comme italienne qui reprennent ce thème-là, qui met un peu plus à distance l'enfant, parce que on voit Marie, Joseph à genoux.
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3: L'Union européenne adopte de nouvelles sanctions contre la Russie, la 21e salve depuis l'invasion de l'Ukraine à grande échelle il y a 4 ans. Le conflit entre l'Iran et les États-Unis dans une impasse depuis 12 jours, bombardements et représailles se succèdent. Téhéran adopte une ligne jusqu'au boutiste, Washington menace les infrastructures civiles. Le président colombien élu promet une lutte sans merci contre le trafic de drogue, véritable plaie ouverte dans le pays, mais l'intitulé du plan annoncé Patriota 2.0 n'est pas sans rappeler les dérives de la lutte contre la guérilla des FARC. Enfin, Narendra Modi a du mal à se débarrasser des cafards. Le mouvement étudiant prend de l'ampleur en Inde et pourrait déborder sur des ambitions politiques.
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3: Bonjour, les pays de l'Union européenne ont trouvé ce matin un accord pour infliger un 21e paquet de sanctions à la Russie. Le protocole prévoit, entre autres, de prolonger pendant un an au moins le plafonnement du prix du pétrole russe pour limiter les revenus en mesure de financer la guerre contre l'Ukraine. Et ce nouveau train de sanctions est le résultat, faut-il le souligner, de plusieurs semaines de négociations, pas toujours simples, entre les 27. Un paquet de sanctions détaillé par Pierre Benazet.
5: Le prix du pétrole russe restera limité à 44 dollars le baril, 15% en dessous des cours du brut de l'Oural. Cette limitation doit empêcher la Russie d'engranger les dividendes financiers de l'augmentation des cours mondiaux du pétrole. Elle durera 12 mois, soit 6 de plus que prévu initialement. Mais pour y arriver, il a fallu des compromis. La Grèce a en particulier obtenu que ses méthaniers brise-glace continue à transporter du gaz naturel liquéfié entre la Russie et des pays non européens, mais c'est seulement une dérogation pour un an, et ça ne concerne que les contrats signés avant l'invasion de l'Ukraine. La Bulgarie a obtenu que le patriarche orthodoxe Kirill échappe aux sanctions, mais il faut souligner qu'un nombre record de 250 Russes sont ajoutés à la liste des personnes sanctionnées, et que les soldats qui ont combattu contre l'Ukraine ne pourront pas obtenir de visa de court séjour dans l'UE. De nouvelles interdictions de transactions financières et des mesures à l'encontre des crypto-monnaies ont aussi été adoptées, et de nouveaux navires ont été ajoutés à la liste de la flotte fantôme, qui leur interdit les accès portuaires et les services, et peut déboucher sur des saisies. Pierre Benazet, Bruxelles, RFI pour Radio Vatican.
3: Et des frappes russes ont fait 3 morts et 19 blessés ce matin dans l'est de l'Ukraine suite à une frappe contre une entreprise de l'industrie alimentaire. Dans la région russe de Belgorod, un homme a été tué, un autre blessé lors d'une attaque de drone ukrainien contre un véhicule. Au sud de Moscou, c'est un jeune garçon de 3 ans qui a perdu la vie lorsqu'un drone a fini sa course contre sa maison. 12e nuit consécutive de bombardements américains contre des cibles militaires en Iran, et cela continuera tant que Téhéran prendra pour cible des navires dans le détroit d'Ormuz, et Donald Trump menace même de s'en prendre à des infrastructures civiles si cela continue. Pour appuyer l'Iran, les Houthis sont également entrés en action depuis le Yémen. Ils ont ciblé 2 pétroliers saoudiens. Une frappe a été confirmée d'ailleurs par l'Arabie Saoudite. Les Iraniens, pour leur part, continuent de viser les intérêts américains au Moyen-Orient. Ils assurent qu'ils le feront aussi longtemps que Téhéran serait attaqué par Washington. Quant au pétrole, il est reparti à la hausse depuis 2 semaines et s'approche maintenant du seuil des 100 dollars le baril. Patriota 2.0, le nom ravive quelques souvenirs de la guerre en Colombie. Jorge Mora, choisi comme prochain ministre de la Défense du président élu Abelardo de la Esprilia, a annoncé depuis Washington la mise en place d'un nouveau plan Patriota dès sa prise de fonction le 7 août prochain. Objectif de ce plan, renforcer la coopération militaire avec les États-Unis pour mener une guerre totale contre le narcotrafic. La correspondance de William Gazo.
6: Le général Jorge Mora, qui deviendra le prochain ministre de la Défense, a annoncé la mise en place du plan Patriota 2.0. Le programme prévoit de renforcer la coopération avec Washington en matière de sécurité avec un objectif clair, combattre les groupes armés pour endiguer le narcotrafic. Pour ce faire, la Colombie rejoindra l'initiative Bouclier des Amériques, une sorte d'alliance des pays latino-américains qui, sous l'égide de Donald Trump, ont décidé de mener une guerre totale aux cartels de drogue. Concrètement, le plan Patriota 2.0 prévoit l'achat de matériel militaire, le partage de technologies et d'informations, ainsi que la création en Colombie d'un nouveau centre régional d'entraînement contre le narcotrafic et les menaces transnationales. Avec cela, Abelardo de la Esprilla, élu sur un discours ultra-sécuritaire, compte bien tenir sa promesse d'éliminer une bonne fois pour toutes les groupes armés. Mais le nom du programme ne rappelle pas que des bons souvenirs aux Colombiens. Le plan Patriota, c'est ainsi que s'appelait la stratégie mise en place par le président Alvaro Uribe pour combattre la guérilla des FARC de 2002 à 2010. Une période d'intense violence marquée par des exactions de toutes part, le massacre de civils maquillés en guerriers roses par les forces armées et le déplacement forcé de millions de Colombiens, des éléments que se garde bien d'évoquer le nouveau président qui entrera en fonction le 7 août prochain. Bogota, William Gazo pour Radio Vatican.
3: En Thaïlande maintenant, 5 militaires ont été tués hier soir lors d'une attaque contre un poste de contrôle dans la province de Narathiwat, une région du sud du pays en proie à une insurrection. L'attaque sans revendication pour le moment, une des plus violentes de ces dernières années, a fait également 6 blessés. Narathiwat est l'une des 3 provinces thaïlandaises à majorité musulmane en proie depuis des décennies à une insurrection séparatiste. Le conflit a fait plus de 7000 morts depuis 2004. Le Premier ministre indien est sorti de son silence après des jours de contestation étudiante. Narendra Modi a promis de punir sévèrement les responsables des fraudes aux examens universitaires à l'origine de la colère des étudiants. Rien n'est plus important que le bien-être et l'avenir de notre jeunesse, a-t-il écrit sur son compte X. Poussé dans ses retranchements devant l'ampleur des manifestations étudiantines contre les fraudes aux examens, le gouvernement tente de calmer les esprits, d'autant que le mouvement étudiant qui se fait maintenant appeler le parti des cafards en réponse au président de la Cour suprême indienne qui avait qualifié les jeunes chômeurs de cafards pourraient développer des ambitions de plus en plus politiques, ce que n'exclut pas Jean-Luc Racine, directeur de recherche émérite au Centre d'études sud-asiatiques et himalayennes du CNRS.
7: Pour le moment, ce n'est pas son objectif, même si dans le programme du parti des cafards, il y a un programme en 5 points. Il y a des revendications qui dépassent la question étudiante. Par exemple, faire en sorte qu'il y ait 50% de sièges réservés dans les élections pour les femmes. Pour le moment, c'est 30%. Ça, c'est quelque chose qui n'est pas directement lié, bien sûr, au mouvement étudiant. De la même façon, le mouvement des cafards demande que ceux qui quittent leur parti pour en rejoindre un autre ne peuvent plus être éligibles pendant de longues années. Donc, on sent que l'horizon s'élargit au-delà de la seule question étudiante.
3: Jean-Luc Racine, interrogé par Alexandra Sirgan. Le sud de l'Europe en proie à de graves incendies. L'Espagne, l'Italie et la France ne sont pas épargnés. Les feux sont attisés par la force des vents et favorisés par une sécheresse directement liée au changement climatique. En Espagne, 13 personnes sont mortes la semaine dernière. En Italie, un pompier est décédé. En Sicile, en France, 2 pompiers sont morts près de Bordeaux. Au total, depuis le début de l'année, pour l'Espagne uniquement, 120 000 hectares de forêt sont déjà parti en fumée. Au Kenya, plusieurs avocats ont boycotté les tribunaux hier. L'appel avait été lancé par la Law Society of Kenya, l'association qui représente la profession dans le pays. Elle dénonce la corruption et les dysfonctionnements qui minent, selon elle, le pouvoir judiciaire. Les avocats pointent du doigt notamment les retards et les lenteurs du système. Plusieurs tribunaux à travers le pays ont été affectés. Les avocats ont lancé un appel ferme à l'encontre de certains juges et magistrats. Précision de notre correspondante à Nairobi, Alban Tiroir.
8: Engorgement des tribunaux, retard dans les affaires, manquement à l'éthique, plusieurs avocats renommés se sont rassemblés ce mercredi devant la Cour suprême kényane pour exprimer leur ras-le-bol. Parmi eux, Ahmed Nasir Abdoulaye.
9: En tant qu'avocat, en tant que Kenya, nous en avons assez d'une justice corrompue qui refuse de se réformer.
8: Les avocats pointent aussi du doigt des entraves aux procédures disciplinaires et enquêtes anticorruption de la part de certains juges et magistrats. Charles Kanjama cite un exemple, il est président de la Law Society of Kenya.
10: Il n'y a pas si longtemps, une enquête pointait à des transferts d'argent. Une juge figurait parmi les personnes faisant l'objet de cette enquête. Et cette juge a saisi la justice pour empêcher l'autorité de lutte contre la corruption de poursuivre ces enquêtes.
8: Les avocats demandent à ce que la justice, lorsqu'elle est accusée, rende elle aussi des comptes, explique Faith Odhiambo, ancienne présidente de la Law Society of Kenya.
11: L'indépendance du pouvoir judiciaire ne signifie pas une immunité à tout examen. La justice s'est toujours appuyée sur la confiance du public et nous l'appelons à regagner cette confiance.
8: Mercredi également, un magistrat a été arrêté, soupçonné d'avoir demandé puis reçu un pot de vin pour influencer l'issue d'une affaire. Le pouvoir judiciaire a une tolérance zéro vis-à-vis de la corruption, a réagi la présidente de la Cour suprême. Nairobi, Alban Tiroa pour Radio Vatican.
3: Qui êtes-vous? Qu'écoutez-vous? Pourquoi nous écoutez-vous? Eh bien, dites-le nous. C'est une invitation à mieux vous connaître, à mieux nous connaître. 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Voilà, c'est la fin de ce journal. Merci de l'avoir suivi. Prochain rendez-vous, eh bien, demain matin à 8h30. Au revoir.
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14: Bonjour à toutes, bonjour à tous. 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
14: Mon invité, c'est nous toucher au propre, comme au figuré, par ses mains qu'elle utilise comme masseuse, massothérapeute plus précisément, et par ses mots qu'elle scande, partage sur scène ou dans ses écrits. Elle est slameuse, poétesse, écrivaine, formatrice, conférencière et artiste pluridisciplinaire. Elle suit la route entamée par sa grande sœur, Lisette, et tout en cheminant avec elle, elle emprunte aussi sa propre voix, V-O-I-E et V-O-I-X. Et elle nous invite à poser un autre regard sur le soin avec ce livre « Rendre soin ». Publié par les éditions Blast. Rendre et pas prendre, comme on a spontanément envie de le lire et de le dire. Oui, rendre soin, car qui soigne les soignants, les soignantes, ceux et celles, surtout celles, hein, parce que ce métier est largement genré au féminin, qui nous soigne ? Les infirmières, les aides-soignantes, les massothérapeutes, les auxiliaires de vie et les autres dans ce domaine font un métier admirable, basé sur une qualité essentielle non moins admirable, la compassion. Mais il s'agit bien d'un métier, d'une pratique, d'un apprentissage, d'un engagement, et parfois les soignants et les soignantes y laissent des plumes. À force de faire de la place à l'autre, on peut s'oublier et soi, tout en gardant les traces du stress déposé par les personnes à qui l'on donne du soin. C'est ce que dit avec force, avec justesse, avec douceur et brutalité parfois, ce recueil de textes écrit par Julie Lombé, mon invitée du jour. Et merci à l'équipe de RCF Liège et Patrick Tchouta d'assurer ce duplex. Bonjour Julie.
16: Bonjour Delphine, bonjour à toutes, à tous.
14: Faire bouger les lignes, c'est ainsi que vous prenez soin de vous?
16: Oui. Tout à fait. J'aime pouvoir apporter ma petite pierre à l'édifice de l'écriture des autres. J'écris évidemment beaucoup moi-même, mais une de mes passions, c'est aussi d'aider les autres à faire émerger les idées sur le papier et puis concrètement dans la vie également.
14: Alors prendre alors qu'on donne, bah c'est effectivement surprenant hein, qu'on dise prendre soin. Et franchement, merci Julie, jusqu'à la lecture de votre recueil, l'expression ne m'avait pas particulièrement interpellée. L'emploi du mot juste, c'est quelque chose qui compte pour vous depuis l'enfance ou votre sensibilité a été affûtée en grandissant ?
16: En grandissant, moi, j'étais pas une grande lectrice quand j'étais enfant. En tout cas, je lisais des BD, mais je lisais pas beaucoup de bouquins. À l'adolescence, un peu les figures imposées à l'école. Et c'est vraiment autour de la trentaine que j'ai commencé à reprendre goût pour la littérature et pour la poésie en particulier.
14: Et alors, vous êtes entrée en poésie comme on entre en résistance ou pas ?
16: Oui, tout à fait. Par le slam, je suis rentrée dans la poésie par le slam, donc la poésie contemporaine et déclamée, en intégrant et en co-créant le collectif El Slam avec ma sœur Lisette Lombé.
14: Voilà, puisque toutes les deux, voilà, vous avez débuté par le slam. Et Lisette, justement, disait que elle, la première fois, elle n'était pas terrorisée, mais elle était quand même très stressée de monter sur scène. Et comment vous avez ressenti la première fois que vous êtes exprimée en public sur une scène ?
16: Alors, sur une scène de manière artistique, parce que j'étais déjà formatrice, donc j'étais habituée à parler face à des publics, mais de manière artistique, j'ai été obligée, tout simplement. J'ai été obligée, j'aime bien raconter l'anecdote, où ma sœur faisait un plateau poétique 100% féminin à Liège, et il manquait des candidates. Et donc, elle m'a dit, bah, si t'es écrit, fais quelque chose, monte sur scène. Et donc, j'étais un peu contrainte et forcée de monter sur scène. J'avais mon petit garçon qui avait 2 ans à ce moment-là, et qui était littéralement entre mes jambes, donc c'était un petit peu particulier comme première fois sur scène. C'était à la fois stressant, exaltant, et le début d'une belle et longue aventure.
14: Oui, parce que finalement, vous vous êtes sentie tout de suite à votre place aussi sur cette scène-là.
16: Tout à fait. À ma place et très entourée, surtout. Mmh. La notion de collectif, quelque chose de très important. Et ça aide effectivement à très vite se sentir à la maison, sur la scène.
14: Mmh. Alors c'est vrai que, bien sûr, vous êtes la petite sœur de Ligès Lombé, mais c'est vrai qu'on a l'impression qu'avec ce collectif, jamais le mot sororité n'aura pris autant de sens.
16: Oui, on a cette grande chance de pouvoir travailler les unes avec les autres, les unes pour les autres, là où on a l'impression que le milieu artistique est parfois assez concurrentiel et qu'on est les unes contre les autres. Ici, c'est pas du tout le cas et on peut s'inspirer mutuellement, s'aider, mutualiser nos pratiques, nos outils, etc. Donc, c'est quelque chose qui est véritablement porteur et émancipateur.
14: Oui, et puis le slam, c'est vraiment aussi construire des ponts entre différents publics. Ça ne veut pas dire que les autres arts ne le font pas, mais peut-être que là, sur cette scène-là, il y a quelque chose de particulier.
16: C'est démocratique, hein. C'est vraiment un dispositif minimal, une feuille, un bic et des idées. Et on peut se lancer dans une pratique artistique sans avoir un achat d'instruments ou de longues formations académiques à devoir suivre et payer. Donc effectivement, ça ne demande pas de matériel, ça demande juste de l'engagement littéraire, vocal, scénique. Donc c'est quelque chose effectivement qui est très démocratique comme forme d'art.
14: Et alors Julie Lombé, vous avez donc accompagné aussi des gens à s'exprimer. C'est le premier conseil que vous leur donnez, c'est quoi ? C'est lève-toi et vas-y, c'est ça ?
16: Oui, c'est l'audace, effectivement. L'audace, je dirais, fous-toi la paix. Voilà, le premier conseil que je donne, c'est on est souvent notre plus grand critique et on projette dans le regard des autres parfois des critiques ou un bic rouge qui n'existe pas. Et donc, le premier conseil que je donne, c'est fous-toi la paix. Essaye, tente, on rate, c'est un peu exploratoire et expérimental en plus comme processus. Donc, ben voilà, si tu te plantes, tu ne fais pas le meilleur poème de ta vie, ça ne dure que 3 minutes. Donc le calvaire sera vite terminé, mais généralement c'est du grand plaisir, donc c'est le premier conseil que je donne, c'est effectivement se faire confiance et se donner la main comme on le ferait à un ami proche et s'encourager soi-même.
14: Et fous-toi la paix, et ce conseil-là, vous aimeriez aussi le transmettre par ce recueil « Rendre soin ».
16: Exactement, exactement. Il y a beaucoup de choses qui transpercent, qui traversent cet essai poétique. Et effectivement, si chaque personne qui le lit pouvait être un peu moins en galère par rapport à toutes ces actions de soins, de care qu'on prodigue au quotidien, ce serait quelque chose qui nous allégerait considérablement et le physique et l'esprit. Donc effectivement, on peut le prendre comme ce grand conseil de se laisser un peu tranquille et de se laisser du temps et de l'espace.
14: Mais oui, parce que ce recueil, donc Rendre soin, publié par les éditions Blast, c'est à la fois pour rendre le sens et la justice des mots, on en parlait au début, mais aussi pour rendre hommage à celles qui soignent, principalement des femmes, effectivement, et qu'on connaît, qu'on voit, mais que finalement on ne voit peut-être pas assez, ou pas comme il faudrait.
16: Oui, en tout cas, ça nous arrange de ne pas le voir, parce qu'effectivement, le soin est quotidien, est partout, et on en bénéficie dans la majorité des cas de manière gratuite. Le soin, à la limite, on ne le voit pas, on ne le perçoit pas quand on arrête de le recevoir, on se rend compte qu'il était là autour de nous, mais effectivement que de la petite enfance à notre âge adulte, à la vieillesse, nous ne sommes que vulnérabilité et moments de vulnérabilité, et on a besoin d'aide, en fait. On est un animal social qui a besoin d'aide dans tous les compartiments de sa vie, et le soin, et donc les personnes qui prennent soin de nous, qui nous aident, qui nous facilitent l'existence, qui nous répare le cas échéant ou qui nous empêche de tomber, sont des personnes qui posent des actes extrêmement précieux et extrêmement peu valorisés.
14: Et c'est aussi des personnes qui prennent soin de nous, mais on dépose aussi auprès d'elles nos stress, nos blessures. C'est ce que vous montrez bien aussi dans ce livre, hein, c'est qu'elles sont quand même les réceptacles de nos émotions, mais qu'elles en font, elles, après, pour ne pas être submergées.
16: Eh bien, c'est à chacun, chacune de trouver ses façons de se libérer des énergies et des récits et des douleurs des autres. Et là, chacun fera un petit peu selon sa volonté ou sa petite routine. Moi, je suis extrêmement maniaque dans le fait de me laver les mains, les avant-bras, voire prendre des douches entre chaque client ou cliente qui passe entre mes mains à l'institut, par exemple. D'autres mettront de la sauge, ou mettront certaines pierres, etc. S'ils ont une approche un peu plus lithothérapie, etc. D'autres personnes, ce sera de parler avec d'autres collègues ou avec des proches. Donc chacun a un petit peu sa façon de déposer ce que les autres déposent à l'intérieur de nous également.
14: Je vais lire, hein, Julie Lombet, bien le texte qui ouvre, justement ce recueil qui est Ouvrir. Ouvrir la porte de l'Institut. Ouvrir la porte de la cuisine, la porte du frigo, la bouteille de vin, ouvrir la bouche, yeux fermés, avaler du calme, à même le goulot. C'est tout le sol caillouteux du Marlboro qui dévale dans ma gorge, éboulis sur ma boule au ventre, descente, dose de blanc pour pouvoir commencer la journée, seule, pas d'obligation de tricher, de tout planquer dans le mug bleu où il est inscrit « Keep calm and enjoy your message ». Pas de tour de passe-passe, comme disposer une cuillère dans la tasse ou souffler délicatement sur la surface, illusion parfaite pour duper l'entourage. Avant une cliente compliquée, après un client relou, avalé, silence liquide, en larmes tellement je ne veux pas y aller, avalé. Ce texte-là, qui s'appelle donc « Ouvrir », c'est peut-être pas forcément le premier texte que vous avez écrit, Julie. J'imagine que ce recueil de textes n'est pas forcément chronologique.
16: Non, en effet, moi j'ai une pratique d'écriture quotidienne et donc pas après chaque soin, mais en tout cas après chaque soin où j'ai eu une émotion particulière, j'aime bien prendre quelques notes directement en sortie de soin et puis c'est généralement sur une phrase qui est dite pendant le soin ou après ou avant le soin que viendra se tisser toute une analyse, tout un ressenti et toute une poésie, toute une approche poétique de mes émotions, de mes ressentis ou des ressentis des gens, mais effectivement ce n'est pas chronologique, ce texte. Il a été écrit à un moment où je n'allais pas super bien. On le comprend dès l'entrée.
14: Oui.
16: Moi-même, la narratrice, est dans un aveu de consommation d'alcool sur son lieu de travail, hein, ce qui arrive dans pas mal de métiers de manière un peu honteuse, mais de manière assez régulière. Certains c'est l'alcool, d'autres c'est la drogue, d'autres c'est d'autres choses, des médicaments, etc. Il y a quand même pas mal de gens qui essayent de masquer leur mal-être sur le lieu de travail par différentes choses. Et effectivement, tous les textes ne sont pas forcément dans l'ordre dans lequel je les ai écrits, mais il y a eu un vrai travail avec la maison d'édition, justement, pour avoir un fil narratif intéressant et qui marque la plongée vers un mal-être de plus en plus profond, et avec ce texte d'accroche qui est assez fort pour mettre directement le lecteur, la lectrice dans le bain. C'est un texte qui parle d'institut, mais pas pour parler des massages, des petits oiseaux et de la musique, etc. Mais pour parler vraiment du concret et de manière un peu plus politique de c'est quoi prendre soin des gens.
14: Oui, exactement, puisqu'on est dans le care, hein, dans le soin, et on voit effectivement le mal-être. Et peut-être qu'effectivement, en abordant directement ce tabou-là, eh bien, ça va permettre enfin de poser un autre regard, de faire différemment et d'accorder plus de valeur justement à des métiers à qui on n'en accorde pas assez.
16: Oui, tout à fait. Tout à fait, c'était vraiment l'idée de montrer un peu, littéralement, la cuisine.
14: Oui, bien sûr, les coulisses, la cuisine, oui.
16: De ce qui se passe dans certains métiers, et montrer à quel point c'est parfois dur et ça abîme. Ce sont des métiers qui sont souvent manuels, il y a beaucoup de manutention dans le massage, dans la façon dont moi je pratique le massage, c'est assez sportif. Donc ça abîme les corps, les récits, ce qui explique les raisons pour lesquelles les gens sont sur notre table, eux-mêmes sont des gens qui sont abîmés physiquement, mentalement, ou pas. Il y a des gens qui viennent fort heureusement uniquement pour leur bien-être et qui vont très bien. C'est juste un entretien de ce « je vais très bien ». Mais on est pas mal d'artisans, de petits indépendants, de travailleurs, quels qu'ils soient. Il n'y a pas de catégorie plus touchée. Je n'ai pas de chiffres, en tout cas, sur les catégories les plus touchées, des gens qui sont un peu en mal-être sur le lieu de travail. Mais effectivement, ça parle de plein fouet, de front, de manière assez frontale, de cet aspect-là directement.
14: Et alors, puisque vous parlez de massage, Julie Lombé, est-ce que vous massez les yeux fermés pour rester concentré? Parce que je vous pose la question, parce que vous dites dans ce recueil, rendre soin, que les mains ont un pouvoir hypnotique.
16: Oui, tout à fait. Moi, je masse la plupart du temps. J'ai pas de chrono, mais à mon avis, trois quarts du temps, j'ai les yeux fermés. Mais d'une part, parce qu'effectivement, c'est comme quand on conduit et qu'on regarde à droite, on est tout le véhicule part vers la droite. Et donc, quand on regarde ses mains, on a tendance à plonger vers l'avant. Et ça a un côté très hypnotique parce que c'est très chorégraphié. Donc, c'est très beau, en fait, une main qui est sur une peau où il est et qui fait son chemin. C'est vraiment très beau. C'est un côté un peu répétitif et hypnotique. Et d'autre part, pour être moi-même très friande de massage, je trouve qu'on se sent mieux quand on ne se sent pas observé pendant qu'on reçoit un soin. Donc, j'ai aussi cette habitude-là de masser les yeux fermés une fois que j'ai fait mon check de contrôle, s'il n'y avait pas de petits problèmes cutanés, etc. De masser les yeux fermés. Ça, moi, c'est quelque chose qui m'est très aisé. Et oui, je pense que les gens sentent mieux quand ils ne se sentent pas observés.
14: Oui, parce qu'à la fois, ça garde votre concentration, mais ça garde aussi effectivement l'intimité, parce qu'on sent très bien quand un regard est posé sur soi. Et ça peut être désagréable, agréable et désagréable aussi. Parfois.
16: En fonction du contexte.
14: Voilà, exactement. Voilà. Vous écrivez quelque chose dans l'introduction de ce recueil, hein, Julie Lombé, vous écrivez « J'ai démissionné de toute émotion ». Comment on fait pour se déconnecter de toute émotion ?
16: Ben là, c'est quand on est vraiment plongé dans l'œil du cyclone, du stress vicariant, c'est-à-dire que c'est un burn-out qui est très spécifique aux personnes qui travaillent dans des métiers d'écoute, des métiers de soins, c'est-à-dire que on n'a plus la force, plus les ressources nécessaires pour être dans l'empathie, pour être dans l'écoute bienveillante, pour pouvoir encore accueillir correctement les souffrances, les douleurs des autres. Mais comme on est payé pour le faire, eh bien le mode robotique et un peu automatique fait que techniquement on est là, tous les gestes sont posés, tous les gestes sont vraiment tels qu'ils doivent être posés, mais émotionnellement, c'est comme si notre jauge était à sec, ou comme si on avait mis une armure pour ne plus laisser rien rentrer à l'intérieur de nous, parce qu'on est déjà très très loin dans la forêt. Et donc on a cette espèce de paradoxe où on prend soin des gens, et où les gens donc continuent à recevoir quelque chose qui leur fait du bien, mais nous, à titre individuel, c'est comme si on était presque dissocié de notre propre corps en termes d'émotion. C'est quelque chose, un signal d'alerte qui est bon de repérer, parce que quand on est à ce stade-là, on est déjà trop loin.
14: Vous êtes déjà trop loin. Ça veut dire aussi que le sas qu'on a tous, hein, nécessaire entre le travail et quand on rentre chez soi, la vie privée, il est de plus en plus, imperméable, hein, puisque finalement tout peut nous atteindre, même on rentre aussi chez soi avec le trop plein d'émotions qu'on a trimballé.
16: Tout à fait. Et quand on rentre à la maison, mais surtout en tant que mère, en tant que compagne, ben on doit toujours être dans ce care, cette fois-ci plus du care commercial, mais du care affectif. Et on doit continuer à écouter les chagrins des enfants, et on doit continuer à être un réconfort émotionnel, affectif pour nos partenaires. Le cas échéant, on doit aider un parent vieillissant également. On doit être cette amie qui écoute les problèmes de ses copines, etc. Donc, cette écoute et ce soin n'arrête jamais. Et quand on rentre à la maison, on a cette deuxième partie du soin qui commence, qui est le soin purement bénévole et altruiste. Et là aussi, c'est parfois compliqué quand on a fait sa journée et qu'on n'est pas bien, de devoir recommencer à faire ce travail-là à nouveau pour les personnes qui sont les plus précieuses pour nous, nos proches. Oui. Et donc, on culpabilise d'autant plus de ne plus avoir la force de le faire. On a l'impression d'être un mauvais thérapeute. Mais l'impression qu'on est une mauvaise maman, c'est compliqué.
14: Mais est-ce que justement dans ces cas-là, c'est peut-être pas plus, pas plus facile, mais de dire à Julie Lombé, écoutez, j'ai eu une mauvaise journée, là, je suis là pour vous, mais pas ce soir.
16: Non, on peut le dire un soir,
14: mais quand
16: on commence à le dire tous les soirs, ça devient très compliqué.
14: Ça devient effectivement très, très compliqué. En fait, vous êtes comme les aidants qui ont besoin de vous faire aider.
16: Voilà, il faut des zones de répit. On est dans des métiers, les massothérapeutes, en tout cas beaucoup d'indépendants, on travaille seul et on n'a pas de possibilité, comme c'est parfois le cas dans des cabinets de psy, etc., avoir des supervisions, donc des gens professionnels, armés, pour nous aider à décortiquer un petit peu tous les mécanismes en jeu et nous permettre de déposer certains cas plus problématiques, plus douloureux, plus difficiles, et de les analyser avec du recul. On garde ça pour soi, généralement, et donc... ça vient nous grignoter un petit peu de l'intérieur et c'est compliqué parce qu'on change réellement on a un mal-être, on porte un mal-être alors que notre métier c'est justement d'aider les autres.
14: C'est justement d'être dans le bien-être. Oui. Ouais, ouais. Mais justement, est-ce que ça arrive hein, parfois que parmi vos patients, vos patientes, il y a quand même des gens qui arrivent à vous donner du soin d'une certaine manière en étant aussi à l'écoute, même si le rôle est un petit peu inversé. Est-ce que ça arrive quand même de vous sentir particulièrement bien avec un ou une patiente?
16: D'abord, c'est mes clients, c'est pas mes patients.
14: Oui, pardon, excusez-moi. Exactement. Médecine.
16: Au quotidien. Et heureusement, moi, je fais un métier absolument génial. On a vraiment des belles personnes devant nous. Et quand nous-mêmes, on va bien, c'est un métier qui est exceptionnel, qui est génial, qui est dans la douceur, dans l'attention, dans l'humour. On rigole beaucoup, on a beaucoup d'autodérision sur nos pilosités, nos corps vieillissants, nos corps grossissants ou maigrissants, à quoi on ressemble après un accouchement, etc. Donc il y a beaucoup de joie, en fait, dans mon métier. Et donc, moi, c'est un métier un peu comme quand on fait de la scène, on ressort normalement très nourri des échanges qu'on a eus avec nos différents clients. Donc quand on va bien, c'est génial. C'est juste quand on ne va plus bien, qu'on n'a plus les capacités à observer la beauté des choses.
14: Et dans ces cas-là, vous faites quoi? Vous prenez une journée off, vous allez, je ne sais pas, pour faire un peu de boxe, slammer, hurler quelque part, vous balader, je ne sais pas.
16: Oui, les journées off, quand on est indépendant, on n'a pas souvent ce luxe.
14: Exactement, on est bien d'accord.
16: Voilà. Les indépendants qui ne veulent pas bosser, je ne connais pas beaucoup.
14: Non, moi non plus.
16: Je me ressource par l'art. Moi, j'ai la chance d'avoir une pratique artistique, donc effectivement... j'arrive à présent correctement, beaucoup mieux, à transformer les émotions négatives en matériel d'écriture. Et donc, je composte les émotions négatives en mots. Et moi, en tout cas, c'est un endroit qui me fait beaucoup de bien. Et puis, je suis surtout entourée, j'ai la chance d'être entourée de beaucoup d'amour. Et donc, que ce soit des amitiés, mon amoureux, mes enfants, ma sœur, d'autres artistes, c'est quelque chose qui me porte énormément et qui me fait me sentir bien de manière générale, même si on a tous et toutes nos moments de vie où c'est un peu plus compliqué.
14: Ouais, mais puis pour vous sentir bien, il y a aussi bien sûr toutes les autres activités que vous faites, hein, Julie Lombé, parce que vous êtes donc massothérapeute, mais vous faites aussi, vous animez des ateliers d'écriture, vous faites aussi des massages littéraires et vous êtes aussi poète d'entreprise. Là, vous allez m'expliquer et de les massages littéraires et poète d'entreprise. Ça consiste en quoi tout ça?
16: Donc les massages littéraires, c'est lors de festivals, généralement au festival littéraire, au festival de soins, etc. Je suis avec ma table de massage et donc je travaille en duo avec une poétesse ou un poète qui lit ses propres textes ou des textes, corpus de textes en rapport avec le soin. Et j'imprime une gestuelle particulière inspirée des mots que j'entends. Et donc c'est chaque client a un massage personnalisé en fonction du texte qu'il aura choisi ou qu'on aura choisi pour lui. Donc c'est une approche un peu immersive de la poésie où l'aspect corporel est présent dans la réception de la poésie. Et poète d'entreprise, c'est simplement des entreprises, des collectivités, des associations qui m'appellent pour faire de la restitution poétique, de colloques généralement. Donc s'il y a une journée au sein de l'entreprise où il y a des échanges, des débats, etc., je fais généralement une introduction slammée sur le thème de la journée. Et en fonction de tous les échanges, les débats qu'il y aurait eu de la journée, en direct, je crée une poésie qui synthétise l'esprit de la journée.
14: D'accord, très bien. Pour parler de poésie, c'est vrai que la poésie, Julie Lombet, elle a longtemps été attachée à l'école, à l'imaginaire, mais finalement, vous montrez avec Lisette Lombet, avec votre sœur, avec Joël Sambi et avec d'autres également, je pense à Aurélien Denis, à Laurence Vielle, David Giannoni, en fait, vous montrez aussi que la poésie est aussi active dans la société et dans le réel des dérives antidémocratiques. Elle sert aussi à ça, à lever le point, à être vigilante et vigilant.
16: Oui, on a un gros travail d'analyse, on fait de la poésie sociale, donc c'est pas qu'une poésie contemplative ou lyrique, mais c'est vraiment quelque chose qui est ancré dans nos luttes quotidiennes, dans l'observation des différentes oppressions, des différentes dérives, et au-delà du simple constat qui est mis en mots, c'est aussi créer des nouveaux narratifs, ouvrir des imaginaires, créer des possibles, et redonner beaucoup d'espoir et de force à ceux qui militent sur le terrain ou qui travaillent au niveau politique à un monde plus juste, plus égalitaire. Donc effectivement, c'est une poésie qui remet les gens debout. Une poésie, vu qu'elle est déclamée, qui oblige les gens à synthétiser leur idée et à venir la partager au plus grand nombre. Donc c'est quelque chose qui est important, cette notion justement d'essayer de faire changer les lignes, de faire bouger les choses grâce à nos mots.
14: Oui, et c'est d'autant plus important aujourd'hui dans le contexte actuel, hein, que ce soit en Belgique, en France ou un petit peu partout ailleurs.
16: Oui, tout à fait. Ne pas se taire. C'est quelque chose qui est important, quitte à être un peu irrévérencieux, à vouloir bousculer un petit peu l'ordre établi, à sortir des cases dans lesquelles on est un peu assigné parfois en tant que minorité. Et quand je dis minorité, ça peut être minorité large. Les femmes sont considérées comme une minorité, même si on forme un peu plus de la moitié de l'humanité.
14: Oui, bien sûr.
16: Donc c'est important d'outiller. On adore le faire dans les différents collectifs de slam, c'est d'outiller toutes ces personnes qui ont moins la possibilité de prendre la parole, de les outiller à oser articuler leurs pensées, à défendre leurs droits, leurs idées, leurs valeurs, tout en travaillant avec la beauté de la langue française, qui est aussi quelque chose d'assez jouissif en soi.
14: Oui, c'est vrai, mais finalement, ces femmes... en minorité, même si effectivement on est plus de la moitié de la population, ces femmes en minorité, vous en parlez aussi, puisque ce sont elles qui sont dans rendre soin, parce que encore une fois, les métiers du care, du soin, sont majoritairement genrés au féminin, je l'ai dit, mais pas que, ce sont aussi des femmes non blanches, et ça aussi, ça fait partie des choses sur lesquelles il faut poser un autre regard.
16: Oui, tout à fait. C'est assez classiste, assez raciste, assez sexiste, les milieux du soin. Mais effectivement, on se retrouve dans pas mal de structures où finalement, les personnes qui portent le bien-être des autres, il suffit de regarder dans les EHPAD ou dans pas mal d'autres secteurs... même dans qui ramasse les poubelles, qui charge les camions, c'est souvent des personnes qui sont plus précaires, plus racisées, et dans les métiers du soin, là aussi c'est la même chose, hein. Qui nettoie nos poubelles, nos bureaux, nos espaces de vie, qui fait notre ménage, qui fait ceci, qui fait cela, la tête des nounous, elles ont quelle couleur, c'est un peu ça qui est ici montré dans Rendre soin aussi, c'est qui prend soin de qui finalement. À quel prix ?
14: Oui, c'est ça. Rendre soin, donc, aux éditions Blast que vous publiez, Julie Lombet. J'en profite aussi pour rappeler que vous avez traduit avec votre sœur Lisette Lombet et Joël Sambi le très bel album La vie, même pas peur. Donc, c'est un texte de Maya Angelou que vous avez traduit toutes les trois de l'anglais. Texte illustré par les œuvres de Jean-Michel Basquiat. Il s'est publié chez Côte Côte Côte Édition. Et j'en profite aussi pour rappeler la publication de « Et nos poèmes resteront émeutes » de Lisette Lombet chez Maelstrom Révolution. On marque une pause musicale et on se retrouve avec vous.

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1: Les BD à avoir, les BD et les romans graphiques à avoir dans sa bibliothèque, eh bien c'est avec Frédéric Quint tout l'été qu'on les passe en revue, comme celui-ci, c'est Fun Home d'Alison Bechdel, sous-titre important de Fun Home, une tragicomédie familiale, et c'est publié chez De Noël. Le sous-titre est important, Frédéric, je le précise.
2: Oui, le sous-titre est important. Quand vous m'avez demandé, Delphine, de parler de mon petit panthéon personnel, évidemment, on ne fait appel qu'à la subjectivité. Mais depuis deux semaines déjà, les romans graphiques que j'ai choisis sont chaque fois, je pense, des moments clés de l'évolution de la bande dessinée. Et ben, les moments clés d'évolution de la bande dessinée, c'est aussi des moments clés de changement de nos sociétés, et en tout cas tout simplement de changement de notre regard sur des sujets qu'on n'évoque pas, ou des sujets qui sont pas évoqués, soit tout simplement par ignorance, soit parfois par gêne. Et ces gênes, ça dit beaucoup de notre éducation, de notre passé, de ce que nous sommes, ben, tout simplement collectivement et individuellement. Bechdel, c'est la première autrice qui s'auto-qualifie de lesbienne. Et Fun Home, c'est un roman graphique qui est une profonde introspection d'une jeune femme qui va essayer de trouver les armes, les arguments, la force pour faire son coming out. Nous sommes au tout début des années 2000, il y a un quart de siècle. Ce n'est pas un sujet si courant. Bechdel, elle est professeure de lettres à l'université à New York, rien que ça. Elle a une vie qui vient de cette toute petite classe moyenne des campagne new-yorkaise, on va dire. Elle est, et c'est dans ses racines sociales et dans son éducation que finalement elle va, et c'est un peu paradoxal, trouver la force, l'aplomb, le culot, l'intelligence, quel que soit le mot, de tout simplement s'affirmer telle qu'elle est. Dieu sait qu'aujourd'hui on trouverait ça normal. Eh bien, il y a seulement 25 ans, c'était pas quelque chose d'aussi évident. Alors pourquoi le sous-titre est aussi important? C'est parce que son papa, il est thanatopracteur. Eh bien oui, retournons à nos cours de grec ancien, Thanatos, la mort. Donc le boulot de son père, en gros, c'est d'arranger, de maquiller le mort pour qu'il soit présentable le jour de ses obsèques aux États-Unis. Chez nous, ça se fait de moins en moins. Mais le jour du décès, le jour où on rend hommage au décédé, ben, et on peut encore le voir, bon, évidemment, quelques jours ou parfois une semaine après son décès, pour rendre les choses un petit peu plus supportables, il y a lieu de l'arranger un tout petit peu.
1: C'était le rôle de Jamie Lee Curtis, par exemple, dans le film My Girl, hein, il y a plusieurs années, avec Macaulay Culkin, voilà.
2: Et dans Fun Home, Bechdel, elle parvient, dans une espèce d'autopsychanalyse, à comprendre comment elle en est venue à la conclusion qu'elle est homosexuelle. Et en faisant ce travail, et c'est pour ça que c'est une tragicomédie, elle se rend compte qu'en fait, son père, toute sa vie, a caché son homosexualité, et elle n'en prend conscience qu'une fois que elle-même elle fait ce travail-là. Oui, elle vient d'un milieu où son père a vécu quelque chose de terrible, c'est se cacher toute sa vie aux yeux de tous ceux qui l'entourent, de sa propre famille, de ce qu'il est fondamentalement. Vous pouvez imaginer les conséquences que ça peut avoir sur sa propre vie, sur la vie de sa femme et sur celle de ses enfants. C'est quelque chose qui semble banal, mais elle met les mots, elle met l'articulation qui permet de comprendre les racines de tout ça, les racines sociales, les racines historiques et les racines profondément humaines, puisque son regard, comme les romans graphiques dont j'ai parlé ces dernières semaines, c'est celui d'une fille pour son père.
1: Alison Bechdel est aussi très importante, hein, Frédéric, puisqu'elle a donné son nom à un test, le fameux test Bechdel.
2: Bechdel, ouais.
1: Voilà, c'est-à-dire que vous pouvez regarder dans les films, dans les scénarios, et puis après dans les BD, bien sûr, mais surtout dans les films. Le test de Bechdel, ça permet d'évaluer la représentation, ou plus particulièrement la sous-représentation des personnages féminins. Il y a trois critères pour passer ce test. Il faut au moins qu'il y ait deux femmes qui soient nommées. On ne les appelle pas la fille ou ma chérie. Elles parlent ensemble et surtout, elles doivent parler de quelque chose qui est sans rapport avec un homme. Et ben, je vous propose de regarder maintenant les films et d'essayer de faire passer les films via ce test de Bechdel. Je suis sûre que vous aurez des surprises. Merci beaucoup Frédéric.
2: À la semaine prochaine.
1: Voilà, la semaine prochaine, on rappelle donc Fun Home, une tragicomédie familiale d'Alison Bechdel, et c'est chez De Noël. Il fait chaud, on se rafraîchit. Les souvenirs d'été de l'invité. Notre invité aujourd'hui, Julie Lambé, pour Rendre soin, publié aux éditions Blast. Julie, un souvenir d'été que vous avez envie de partager avec nous aujourd'hui?
3: Ah, un souvenir d'été, je dirais la mer du Nord. Moi, je fais partie d'une frange de la population classe moyenne qui n'avait pas dans la culture de partir en vacances à l'étranger à Pâques, à Noël et pendant les grandes vacances. Donc, des souvenirs sympas de liberté et de temps de pause. Je dirais que c'est simplement la mer du Nord avec une préférence pour la station du Coq.
1: Ah oui, elle est très jolie, cette petite station balnéaire. Découverte aussi, elle est très très bien. Alors, le questionnaire, qu'est-ce qui vous redonne de l'élan quand vous avez le moral dans les chaussettes de sport? On commence par l'odeur ou le parfum qui réconforte.
3: J'aime bien les choses boisées, dans les odeurs, le oud, des choses comme ça, c'est quelque chose que j'aime particulièrement, au masculin et au féminin.
1: Ouais, le plat qui vous console.
3: Poulet à la moimbe.
1: La chanson qui vous fait du bien.
3: J'adore à fond It's My Life de Bon Jovi.
1: Ouais. Le tableau dans lequel vous aimeriez vivre, hein.
3: Musée Magritte, l'Empire des Lumières. L'Empire des Lumières, un clair obscur et un truc un peu surréaliste.
1: Un plaisir qui ne coûte rien.
3: Marcher.
1: Ouais. Le livre ou le film pour remonter le moral, hein.
3: J'ose le dire.
1: Oui.
3: Les films de Noël, qui se ressemblent tous, mais qui vont toujours du bien avec un chocolat chaud.
1: Oui, avec un bon petit chocolat chaud, tout passe. Voilà, sous un plaid bien chaud, c'est parfait. Votre personnage de film, de BD ou de roman préféré?
3: Je dirais plus une série en ce moment, c'est Rosanoff dans It's a Rivalry, que j'adore particulièrement.
1: Ah oui. La personnalité sportive qui vous inspire?
3: J'aime beaucoup Serena Williams,
1: ouais,
3: pour sa force, pour avoir cassé les codes, etc. C'est pour sa puissance et sa longévité, surtout.
1: Oui, exactement. Elle a une carrière impressionnante et elle s'est effectivement battue pour rester à ce niveau-là et face aux remarques plus que sexistes et racistes. Le sport que vous aimeriez essayer?
3: Si j'avais pas peur de me péter les poignets, le roller derby.
1: Le sport auquel vous ne comprenez rien, mais qui est quand même rigolo à regarder.
3: J'ai découvert en Inde le cricket. Voilà, je comprends un peu les règles, mais ouais, des choses, des subtilités qui m'échappent à mon avis.
1: Le sport que vous aimez regarder à la télé, mais pas pratiquer.
3: Retourne à Noël, le patinage artistique.
1: Ouais.
3: My God.
1: Oui, c'est vrai. On trouve ça génial, les triple XL, et on se dit, non, mais finalement, j'aimerais pas avoir froid, moi, et tomber comme ça, voilà.
3: J'ai pas le corps pour faire du patinage artistique, de toute façon.
1: Imaginez votre mantra de compétition ou le cri de ralliement de votre équipe.
3: Je reprendrai celui des Bulls, What Time Is It, Game Time, de Michael Jordan, que j'aime beaucoup, qui me motive particulièrement et qui donne à la fois le côté compète, mais en même temps, c'est reste du jeu, quoi.
1: Mmh. Votre juron préféré?
3: Seigneur, pourquoi m'as-tu choisi? Seigneur, pourquoi m'as-tu choisi?
1: Votre expression belge préférée?
3: C'est pas du wallon, c'est rabi le petit fait soif, quoi, des trucs un peu comme ça, pas plus haut que le bord, des trucs un peu d'apéro, voilà, très, très estival.
1: D'accord. On marque une nouvelle pause musicale et on se retrouve après. On retrouvera auparavant Marc Gérardi pour sa chronique sport.

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1: Présentation aujourd'hui des championnats d'Europe d'aviron. Du 30 juillet prochain au 2 août, les meilleurs rameurs du continent ont rendez-vous en Italie pour les 20e championnats d'Europe d'aviron. 4 jours de compétition qui réuniront l'élite européenne dans l'une des disciplines olympiques les plus exigeantes où la puissance physique doit constamment s'allier à la précision technique et à une parfaite coordination. L'aviron est souvent présenté comme un sport de force. Pourtant, il ne suffit pas de tirer sur les rames pour espérer gagner. Chaque mouvement doit être synchronisé au millimètre, particulièrement dans les bateaux à plusieurs équipiers. Une infime désynchronisation peut faire perdre de précieux dixièmes de seconde, parfois décisifs, sur une distance de 2000 mètres. Au programme, toutes les grandes catégories seront représentées, les skiffs où un seul rameur est à bord, les deux de couple, les deux sans barreur, les quatre de couple, les quatre sans barreur, ou encore les prestigieux 8 avec barreur, considérés comme la discipline reine de l'aviron. Hommes, femmes et épreuves paralympiques se partageront les différents titres européens. Ces championnats constituent également un excellent indicateur de la hiérarchie continentale. De nombreuses nations majeures seront présentes, parmi lesquelles la Grande-Bretagne, l'Italie, l'Allemagne, les Pays-Bas, la Roumanie ou encore la Suisse. Certaines arrivent avec le statut de favorite, d'autres tenteront de créer la surprise à un peu plus de 2 ans des Jeux Olympiques de Los Angeles en 2028. L'aviron est un sport où les écarts restent souvent très faibles. Une finale peut se jouer sur quelques dixièmes de seconde après près de 6 minutes d'efforts intenses. Les départs sont donc essentiels, tout comme la gestion du rythme au fil des 2000 mètres. Les équipages doivent trouver le bon équilibre entre explosivité au départ et endurance jusqu'au dernier coup de rame. La Belgique sera également représentée avec plusieurs embarcations qui tenteront de se hisser dans les finales. L'objectif sera d'accumuler de l'expérience au plus haut niveau européen, tout en visant les meilleures performances possibles face à une concurrence particulièrement relevée. Depuis plusieurs années, l'aviron européen connaît une montée en puissance. Les records tombent régulièrement grâce au progrès dans la préparation physique, à l'amélioration du matériel et une approche scientifique de plus en plus poussée de l'entraînement. Malgré ces évolutions, l'essence du sport reste la même, faire avancer un bateau le plus rapidement possible grâce à une parfaite harmonie entre les rameurs. Le spectacle sera d'autant plus intéressant que les conditions météo peuvent parfois redistribuer les cartes. Le vent, les vagues ou encore les différences de courant influencent directement les performances.

0: performance. Les athlètes doivent donc s'adapter en permanence tout en conservant leur technique et leur cadence.
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3: Notre invité aujourd'hui, Julie Lombé, qui publie « Rendre soin » aux éditions Blast. Julie, un coup de cœur pour qui, pourquoi ?
4: J'ai adoré parce que j'ai dû travailler un peu dessus pour une rencontre, « Désir dingue » d'Aurélien Denis, donc on évoquait un peu auparavant dans l'émission. J'ai beaucoup aimé ce questionnement sur le désir, sur est-ce que ça doit rester dans la tête, est-ce que ça peut descendre au cœur ou est-ce que ça doit aller dans le ventre, dans le corps. C'est des questions très contemporaines sur nos sociétés et sur l'autorisation qu'on se donne ou pas, individuellement ou dans le couple, de pouvoir ressentir, expérimenter, ou ne pas ressentir, ou ne pas expérimenter. Et donc j'ai vraiment beaucoup aimé, au-delà du travail littéraire, de la langue, sans ces ponctuations, donc dans un fleuve continu de mots, c'était à la fois sur le fond et sur la forme un vrai coup de cœur, un vrai coup de cœur.
3: Voilà, et bien écoutez, j'en profite moi aussi pour embrasser Aurélien, Denis, Laurence Vielle et David Giannoni qui animent sur RCF Bruxelles l'excellente émission de poésie No Poetry, No Party qui devrait donc revenir à la rentrée. Merci beaucoup Julie Lombé d'avoir été avec nous aujourd'hui. Je rappelle donc votre livre Rendre soin, publié aux éditions Blast. Je rappelle donc que vous êtes slameuse, poétesse, écrivaine, formatrice, conférencière et artiste pluridisciplinaire et qu'on peut retrouver toutes vos activités sur votre site www.julielombé.com. Merci et à bientôt.
4: Merci.
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Madame, Monsieur, bonjour, bienvenue dans l'émission La Voix de Dieu dans la Voix des Hommes, Satchel Art à la Technique, Michel Vandenbos au micro. On parle presque toujours des compositeurs, et pourtant il y a aussi de nombreuses compositrices. Je voudrais consacrer cette émission à quelques-unes de ces musiciennes, souvent un peu ignorées. On connaît éventuellement Fanny Mendelssohn ou encore Clara Schumann. C'est vrai qu'il y en a beaucoup d'autres dont on parle pourtant beaucoup moins. Née en décembre 1847 à Paris d'un père irlandais et d'une mère anglaise, Augusta Holmes est d'abord chanteuse et pianiste et commencera à s'intéresser à la composition lorsqu'elle prend des cours avec un certain César Franck. Elle voue à la France, son pays natal, un véritable amour et composa plusieurs œuvres à la gloire de la France. Grande admiratrice de Richard Wagner, compositeur allemand, qui en France divise le public, elle se met à dos une partie de celui-ci. Elle reçoit cependant le soutien de Camille Saint-Saëns, à qui elle confie ses malheurs, comme dans cette lettre qu'elle lui envoie en 1900 et dans laquelle on peut lire « Je vais encore une fois me faire massacrer par la presse ». En 1895, son opéra « La Montagne Noire » est créé à l'Opéra Garnier, mais c'est un succès mitigé et les critiques sont virulentes. Toute son œuvre va en pâtir de cette mauvaise presse. Notons qu'elle compose un célèbre Noël, « Trois anges sont venus ce soir ». Vous rappelez-vous ? « Trois anges sont venus ce soir m'apporter de bien belles choses ». C'était un magnifique Noël, je chantais ça quand j'étais gosse, je m'en souviens. L'œuvre de la compositrice reste pendant aujourd'hui à découvrir. Alors découvrons simplement une page symphonique d'Augusta Holmes, voici « La nuit et l'amour » par l'Orchestre national de Lyon, placé sous la direction de Nikolai Zepps-Snyder. C'est un disque Bruzane.

0: C'était donc « La nuit et l'amour » d'Augusta Holmès.
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0: Née en 1867 aux États-Unis, Amy Beach est pianiste et compositrice au talent précoce et dotée d'une oreille absolue. Elle étudie la composition avec Ernst Perrobo, mais restera avant tout une autodidacte. Sa carrière de pianiste concertiste va se restreindre au moment de son mariage, mais qui lui permettra de développer son talent de compositrice. Elle lèse des compositions variées qu'elle signe souvent en reprenant les initiales HHA des prénoms de son mari. Voici des variations sur les thèmes des Balkans, opus 60 pour piano. Nous les écoutons sous les doigts de Claire Wanxi.

0: C'était donc Variation sur les thèmes des Balkans de Amy Beach.
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0: Une page très courte à présent, et toujours pour le piano, et d'une compositrice belge, Jacqueline Fontaine. Elle est née à Anvers, elle était l'épouse du compositeur Camille Schmitt, et elle fut professeure de composition dans les conservatoires royaux d'Anvers et de Bruxelles. Nous écoutons sous les doigts de Thérèse Malingro, Bulle, une page qui date de 1980, qui est très courte, mais qui est très révélatrice de son talent de compositeur.

C'était donc Bulle de Jacqueline Fontaine. Cécile Chaminade est essentiellement connue pour son magnifique concertino pour flûte et orchestre. Elle laisse cependant une œuvre très importante et notamment laissant une très grande place au piano. Elle écrit également des mélodies et en voici une, Mignonne de Cécile Chaminade, que nous écoutons dans l'interprétation du ténor Marc Mouillon, accompagné au piano par Anne Le Bozec. C'est un CD Alpha.

0: C'était donc Mignonne de Cécile Chaminade.
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0: Compositrice bien oubliée, voici Marcel Soulage, né au Pérou en 1894. Son père ingénieur était professeur de chimie minéralogique à l'université de Lima. Alors qu'elle avait 4 ans, la famille fait son retour à Paris. Elle sera dès lors élève au Conservatoire national supérieur de Paris, où elle recevra l'enseignement notamment de Nadia Boulanger. Professeur d'harmonie au Conservatoire d'Orléans, Marcel Soulage deviendra par après la guerre, professeur de solfège au Conservatoire de Paris, et ce jusqu'en 1960. De Marcel Soulage, nous écoutons Allegro moderato, extrait de sa sonate en fa dièse mineur pour violoncelle et piano. Astrid Cyranossian est au violoncelle et Nathanaël Goin au piano. C'est un CD alpha.

0: C'était donc un extrait de la sonate en fa dièse mineur pour violoncelle et piano de Marcel Soulages.
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0: Une compositrice exceptionnelle est l'américaine Florence Price, dont je vous ai déjà parlé. Première femme, et qui de plus est afro-américaine, à voir une de ses œuvres exécutée par un orchestre symphonique. C'est une musique riche, mélodique, à l'inspiration puissante et aux harmonies chatoyantes. Et je vous propose de l'écouter dans un extrait de sa troisième symphonie, c'est le second mouvement, et c'est l'orchestre de femmes de San Francisco qui nous l'interprète, dirigé par Aposu, qui nous interprète donc cette magnifique page, c'est un CD alto.

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1: Bienvenue à tous dans notre capsule temporelle. Votre commandant de bord, Valérie Verbeek, se fera un plaisir de vous accompagner durant cette heure et veillera à vous ramener sain et sauf après notre balade. Veuillez attacher convenablement votre ceinture. Décollage immédiat pour notre voyage dans le temps.

0: Bonjour, nous voici dans notre capsule temporelle Nouvelle Formule en compagnie de Frédéric Petit. Bonjour Frédéric.
1: Bonjour Valérie, bonjour tout le monde. Alors dans cette capsule, on se dirige vers quelle année cet après-midi?
0: Ah bah pour ça on garde les bonnes habitudes, je vous laisse le deviner en écoutant ce titre qui a permis de découvrir Alizée.

0: Alors, Lolita, si je réfléchis et que j'essaie de me souvenir, Alizé, Lolita, etc., moi je dirais qu'on est aux alentours des années 2000, entre 98 et 2002, dans la grosse fourchette. Dites-moi si j'ai bon.
1: Mais oui, c'est bon, bien vu. Destination l'an 2000, tout rond. Vous vous souvenez, Frédéric, de ce fameux passage à l'an 2000, aussi attendu que redouté.
0: Et comment, oui, qu'est-ce qu'on a pu en parler à l'époque?
1: Oui, pendant des semaines. Oui. Crainte parce que le passage à l'an 2000 entame la dernière année du seul millénaire que la population connaît, et aussi parce qu'une particularité a priori mineure des systèmes informatiques pourrait induire un tas de dysfonctionnements majeurs lors du changement d'année. C'est ce qu'on a appelé alors le fameux bug informatique. Le passage informatique à l'an 2000 est un défi sans précédent en matière de conception et de programmation informatique. Vous vous souvenez de ce qui posait problème? C'était la manière dont les dates étaient formatées dans les systèmes informatiques. Elles étaient souvent réduites à deux chiffres pour l'année. Ainsi, en passant de 1999 réduit à 99 à 2000, ces systèmes risquaient d'interpréter cette transition comme un retour à l'an 1900, ce qui aurait entraîné des conséquences potentiellement graves sur le fonctionnement des programmes et des équipements. Les États et les entreprises ont déployé des efforts considérables pour résoudre le problème. Ils ont mobilisé des ressources financières estimées à plusieurs centaines de milliards de dollars à l'échelle mondiale, soit par simple précaution, soit par obligation. Malgré les coûts et les défis, ces initiatives ont réussi à prévenir tout incident majeur lors du passage au nouveau millénaire.
0: Oui, et dans la nuit du 31 décembre 99 au 1er janvier 2000, quelle nuit, on s'en souvient, nous avons tous retenu notre souffle. Est-ce que les systèmes informatiques tiendraient le coup ou bien le changement de millénaire serait-il accompagné du chaos? D'ailleurs, nous, par exemple, Valérie et moi, nous ne serions pas nés si le système avait buggé cette nuit-là. Voilà. Alors, on a heureusement très vite poussé un ouf de soulagement.
1: Ah oui, le bug de l'an 2000 n'a finalement pas lieu. Aucun incident majeur n'a affecté le redatage des systèmes informatiques mondiaux. C'est donc un passage avec succès des systèmes informatiques à l'an 2000 dans le monde. J'ai dit au tout début que ce passage à l'an 2000 est aussi fort attendu. On peut prendre pour exemple les 6000 villes en France qui ont mis en place des portes symboliques devant s'ouvrir au passage de l'an 2000. De même, à Paris, un dispositif lumineux qui affiche le nombre de jours restants avant l'an 2000 est mis en place sur la Tour Eiffel le 5 avril 1997, soit 1000 jours avant le passage. L'affichage du compte à rebours, lui, il tombera en panne quelques heures avant le moment tant attendu, sans pouvoir être remis en fonction avant minuit. 3, 2, 1. Bonne année, c'est parti pour la fête avec Yannick qui nous invite à faire la fête avec ces soirées-là.

0: Et on danse dans la capsule temporelle sur RCF. Valérie Verbeek, notre commandante de bord, nous a conduit aujourd'hui en l'an 2000. Alors, juste avant d'écouter ces soirées-là de Yannick et de danser un petit peu, vous nous parliez, Valérie, du décompte de l'an 2000 sur la Tour Eiffel. Restons en France.
1: Oui, en 2000, les Français passent à la semaine des 35 heures de travail instaurée par la loi Aubry. Un premier texte signé en juin 98 introduisait un dispositif incitatif, c'est-à-dire des aides financières en contrepartie de cette réduction de temps de travail. La loi Aubry 2 est adoptée le 19 janvier 2000. Elle oblige maintenant les entreprises de plus de 20 salariés à passer le cap et à appliquer la durée légale de 35 heures de travail par semaine dès le 1er février. Elle laisse cependant une période transitoire pour les entreprises de 20 salariés ou moins. Elles ont jusqu'au 1er janvier 2002 pour appliquer la réforme.
0: Alors Valérie, quels sont les objectifs visés par cette réforme, donc ce passage aux 35 heures ?
1: C'est très simple, la France veut ainsi créer de l'emploi, réduire le taux de chômage et moderniser le dialogue social par la généralisation d'accords collectifs pour encadrer l'organisation du travail et la flexibilité des horaires. À la fin de l'année, 62% des salariés de grosses entreprises sont passés à 35 heures de travail par semaine.
0: Autre changement de taille que la France décide en l'an 2000, et ce changement, il concerne le numéro 1 du pays.
1: Ah oui, le 24 septembre 2000, les Français sont appelés aux urnes pour un référendum. La proposition est de ramener le mandat présidentiel de 7 à 5 ans. 73% des Français sont favorables, mais le taux de participation n'a été que de 30% de la population. On suit U2 dans son Beautiful Day.

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1: Et c'est un beautiful day dans la capsule temporelle sur RCF qui fait escale aujourd'hui en l'an 2000. Alors c'est une année qui a été marquée par une catastrophe aérienne que vous nous racontez, Valérie.
2: C'est un accident qui est longtemps resté dans les mémoires. On est le 25 juillet 2000. Le vol Air France 4590 sur Concorde décolle peu après 16h42 de l'aéroport Paris-Charles de Gaulle. Il a pour destination New York. Il s'écrase 1 minute 28 après son décollage sur un hôtel de Gonesse. Une lamelle métallique s'était détachée de l'avion précédent au moment du décollage. Tombée sur la piste, cette lamelle entraîne sur le Concorde l'éclatement d'un pneu, un incendie et la perte de deux des réacteurs et provoque le crash. Le bilan est terrible. Toutes les personnes à bord de l'appareil meurent. Sans passagers, quasiment que des Allemands, et les 9 membres d'équipage. Au sol, le crash fait également 4 morts. Il s'agit du seul accident aérien mortel ayant impliqué un Concorde.
1: Et c'est cet accident qui va sonner la fin proche du Concorde.
2: Oui, le ministre des Transports décide le jour même de l'accident d'interdire les vols suivants de Concorde, cet avion de ligne supersonique franco-britannique. Un bureau d'enquête et d'analyse est chargé de déterminer les causes exactes de l'accident dans un but de prévention. Les certificats de navigabilité ne seront rendus qu'après diverses modifications techniques, tels qu'un revêtement en Kevlar à l'intérieur des réacteurs, le changement de type de pneu et le renforcement de la protection des circuits électriques. Le Concorde reprend son envol à partir de novembre 2001, mais ce ne sera que pour un court terme. La structure de l'avion vieillissant, Air France et British Airways décident d'un commun accord le 23 avril 2003 d'en arrêter l'exploitation en 2004. Il faut dire que depuis les attentats du 11 septembre 2001, le trafic aérien mondial connaît une grave crise en termes de sécurité. On ajoute à cela de nouvelles normes de pollution et de bruit et la hausse des prix du kérosène. Et on a tous les ingrédients nécessaires pour la prise de cette décision qui laissera de nombreuses personnes nostalgiques. On continue en musique avec Patrick Fiori et Que tu reviennes.

0: On se souvient des grands événements de l'année 2000 dans la capsule temporelle sur RCF avec Valérie Verbeek. On réécoute aussi les tubes de cette année-là, et notamment ce titre de Patrick Fiori, Que tu reviennes. Alors Valérie, l'an 2000, c'est une année aussi qui a été très importante pour les catholiques.
1: Comme je vous l'ai dit, l'an 2000 est la dernière année du XXe siècle et du deuxième millénaire. C'est donc aussi ce qu'on appelle une année séculaire. Dans le calendrier grégorien, une année séculaire est une année qui possède un millésime s'achevant par deux zéros. Par exemple, 1800 ou 1900 ou, dans ce cas-ci, 2000. Et cette année correspond à un jubilé. Le jubilé de l'an 2000 est décrété par le pape Jean-Paul II. C'est le seul pape à avoir lancé deux jubilés pendant son pontificat. Dans la nuit de Noël 1999, à minuit, le pape ouvre la porte sainte de la basilique Saint-Pierre à Rome. Ce rite multiséculaire lance ce jubilé qui se terminera le 6 janvier 2001. Il est suivi par plus de 1,5 milliard de personnes dans le monde entier, devant un peu plus de 500 millions d'écrans, ce qui est un record historique pour la télévision. En lançant ainsi le jubilé de l'an 2000, c'est le premier de l'histoire à fermer un millénaire et à en ouvrir un autre. Il s'agit de la 26e année sainte célébrée par l'Église catholique depuis la première voulue par le pape Boniface VIII en 1300.
0: Et l'année jubilaire, Valérie, revient tous les 25 ans. Nous sommes donc en 2025 à nouveau dans une année jubilaire. Alors, des dizaines de milliers de pèlerins vont converger vers Rome depuis le début de l'année. Mais en fait, ça consiste en quoi une année jubilaire?
1: Alors, on va d'abord parler de plus de celui de l'an 2000. Donc, l'objectif du jubilé de l'an 2000 est de marquer le passage au nouveau millénaire et célébrer l'incarnation du Fils de Dieu, Jésus-Christ, 2000 ans auparavant. Il est aussi considéré dans l'Église catholique comme le sommet d'un pontificat exceptionnel. Trois axes de l'action du pape Jean-Paul II inspirent le programme de ce jubilé. Alors, comme d'autres jubilés précédents et celui de cette année, c'est une célébration de la grâce de Dieu et du pardon des péchés. Mais pour ce jubilé exceptionnel, le pape a ajouté la réunification des églises séparées et le dialogue avec les religions non chrétiennes. L'innovation majeure de ce jubilé est l'ajout de plusieurs jubilés particuliers pour différents groupes de personnes et qu'il est célébré simultanément à Rome, en Israël et à l'heure dans le monde. Je vous propose d'écouter Daniel Lévy avec cet extrait de la comédie musicale Les Dix Commandements avant de parler politique.

0: Et sur RCF, on écoutait Daniel Lévy qui chantait en 2000 « L'envie d'aimer » dans la comédie musicale qui cartonnait à l'époque les 10 commandements. Dans notre capsule temporelle avec Valérie Verbeek, nous allons voir que cette année-là, l'an 2000, sera une année importante au niveau géopolitique.
1: Alors, commençons par la Russie. Le 26 mars 2000, alors qu'il est déjà président par intérim depuis le 31 décembre 99, suite à la démission de Boris Eltsine, Vladimir Poutine est élu pour la première fois président de la Fédération de Russie, dès le premier tour avec 53% des voix. Le 10 juin 2000, le président syrien Hafez al-Assad décède après avoir passé plus de 29 ans au pouvoir de son pays. Un mois après, son fils, Bachar al-Assad, est élu président de la République arabe syrienne. Il le restera jusqu'à sa fuite par avion vers la Russie le 8 décembre 2024, 13 ans après le début de la guerre civile dans le pays. En moins de deux semaines, le régime chute après 54 ans de règne de la famille al-Assad.
0: Il va y avoir aussi du changement en l'an 2000 en Yougoslavie.
1: Oui, le 5 octobre 2000, le président yougoslave Slobodan Milosevic quitte le pouvoir sous la pression des manifestants. Il est président de la République fédérale de Yougoslavie depuis juillet 97, après avoir été président de la Serbie de mai 89 à juillet 97. Et enfin, les Américains élisent leur nouveau président le 7 novembre. Mais au lendemain du scrutin, le résultat est indécis. Qui du démocrate Al Gore ou du républicain George W. Bush sera le président ? On ne sait pas. Il y a contestation du dépouillement des bulletins de vote en Floride. Ce n'est que le 12 décembre, plus d'un mois après les élections, que George Walker Bush est déclaré vainqueur après plusieurs recomptages. C'est avec un chanteur britannique qu'on fait la prochaine pause. Robbie Williams nous embarque dans son rock DJ.

0: Rock DJ Robbie Williams sur RCF. La capsule temporelle s'est arrêtée en l'an 2000, une année où réunions internationales, sommets et autres se succèdent un peu partout dans le monde, comme nous le raconte Valérie Verbeek.
1: On commence par une grande première en Corée. Du 13 au 15 juin 2000, le président de la Corée du Sud, Kim Dae-jung, rencontre le leader nord-coréen Kim Jong-il à Pyongyang. Lors de ce sommet, une déclaration commune Nord-Sud évoque une réunification de la Corée. Dans ce document, les deux pays se mettent d'accord sur 5 points. Régler la question d'une réunification de manière indépendante, résoudre pacifiquement les problèmes humanitaires comme les familles séparées, encourager la coopération et les échanges dans l'économie et dialoguer entre le Nord et le Sud. Après le sommet, les discussions entre les deux États se retrouvent très vite bloquées. Le 26 juillet 2000, Kofi Annan, secrétaire général des Nations Unies, organise la réunion de haut niveau sur le pacte mondial au siège de l'ONU. Les représentants de plus de 50 firmes transnationales ou multinationales, ceux des principales organisations internationales du travail, ainsi que les représentants des organisations clés dans le domaine de la défense, de l'environnement et des droits de l'homme y participent. L'objectif est d'inciter ces grandes entreprises à tout faire pour promouvoir dans leurs pratiques un ensemble de valeurs fondamentales concernant les normes de l'emploi, les droits de l'homme et l'environnement.
0: Et on reste à New York, Valérie, où quelques semaines plus tard, c'est l'une des plus importantes grands messes du siècle qui va s'ouvrir.
1: Et c'est toujours Kofi Annan qui en est à l'initiative. Le 6 septembre commence le sommet du millénaire. Les grands de ce monde vont se pencher durant 3 jours sur l'avenir des Nations Unies au XXIe siècle et sur les moyens de vaincre les fléaux qui frappent l'humanité. Qu'il s'agisse des plus anciens tels que la pauvreté ou les conflits armés, ou des nouveaux comme l'inégalité de l'accès aux nouvelles technologies ou le sida. Ce sont près de 160 monarques, présidents et premiers ministres, amis ou ennemis, qui vont ainsi se côtoyer. On pourra ainsi voir côte à côte Bill Clinton, Fidel Castro ou encore Yasser Arafat. Comme à chaque fois, certains n'ont pas fait le voyage, comme Saddam Hussein ou Slobodan Milosevic, ou encore le Libyen Kadhafi ou le Nord-Coréen Kim Jong-il. Mais les 152 chefs d'État et de gouvernement présents ne peuvent éviter des questions d'actualité brûlantes comme le processus de paix au Proche-Orient et l'échéance du 13 septembre 2000 fixée par les Palestiniens pour la proclamation de leur État. Les apartés seront nombreux, quelques 700 tête-à-tête sont déjà prévus. Shania Twain, Men, I Feel Like a Woman.
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2: Et de retour dans la capsule temporelle avec Valérie Verbeek. Avant la pause, Valérie, nous étions à New York pour le sommet du millénaire qui a rassemblé près de 160 chefs d'État et de gouvernement en septembre 2000. Un sommet consacré à l'avenir des Nations Unies à l'aube de ce 21e siècle.
3: Sur le fond, Kofi Annan compte bien enfoncer le clou de l'adaptation de son institution au monde moderne. Et même si cette ambition est plus que jamais au cœur de l'actualité, elle reste toutefois un vaste programme qui n'a jusqu'ici guère l'oreille des capitales. Le secrétaire général n'a du coup pas hésité à se tourner vers le secteur privé, comme on l'a vu lors du pacte mondial. Kofi Annan a veillé à ce que ce rassemblement exceptionnel ne se réduise pas à une litanie de discours fleuves et de promesses creuses. Dès avril, il a ainsi présenté des objectifs précis à atteindre d'ici à 2015 pour réduire le fossé entre nations riches et pauvres grâce à un meilleur partage des bénéfices de la mondialisation. Des propositions ont ainsi été faites par l'ONU en matière de réduction de moitié de la pauvreté dans les pays en développement, d'éducation pour tous, de lutte contre le sida, de réchauffement de la planète et d'endiguement des inégalités croissantes face à l'accès aux nouvelles technologies. Un programme qui a reçu l'appui du G8 qui s'est tenu au Japon en juillet.
2: Et l'an 2000, on l'a dit, Valérie voit une activité géopolitique intense avec une série de mini-sommets.
3: Alors, les 15 pays membres du Conseil de sécurité discuteront ainsi des récents échecs relatifs des opérations de maintien de la paix en Bosnie, au Rwanda et en Sierra Leone. Ils se pencheront également sur le rapport commandé par l'ONU et qui a stigmatisé le manque de moyens militaires et de soutien logistique des casques bleus. Alors, pour la première fois aussi, les 5 pays membres permanents du Conseil de sécurité, le P5, se réuniront de leur côté au niveau des chefs d'État pour réfléchir sur la réforme du Conseil et de l'institution. Et un dialogue des civilisations organisé sous l'égide de l'UNESCO est également au programme.
2: Et puis en décembre 2000, c'est au tour de l'Union européenne de franchir une étape importante.
3: Alors le 7 décembre, elle se dote d'une charte des droits fondamentaux lors du Conseil européen de Nice. Pour élaborer la charte, les dirigeants européens se sont appuyés sur des textes existants issus du Conseil de l'Europe. La Convention européenne des droits de l'homme, signée en 50, ou la Charte sociale européenne de 1962. Proclamée solennellement par les présidents du Parlement européen, du Conseil et de la Commission, cette charte comporte 54 articles. Ils consacrent les droits fondamentaux des personnes au sein de l'Union européenne autour de 6 valeurs individuelles et universelles : dignité, liberté, égalité, solidarité, citoyenneté et justice. Il faut attendre le traité de Lisbonne, en vigueur depuis le 1er décembre 2009, pour que la charte des droits fondamentaux soit consacrée. On passe au sport après avoir écouté Yannick Noah, qui a écrit cette chanson en hommage à son grand-père, originaire de Yaoundé au Cameroun.

0: En 2000, il avait déjà mis fin à sa carrière de joueur de tennis pour se consacrer notamment à la chanson. Yannick Noah chantait donc Simon Papa Tara pour son grand-père. Et comme promis avant la pause, Valérie, vous nous parlez à présent dans la capsule temporelle de sport.
1: Oui, et plus précisément, direction Sydney en Australie. Sydney accueille les Jeux Olympiques d'été du 15 septembre au 1er octobre 2000. Ces derniers Jeux du millénaire, officiellement appelés Jeux de la 27e Olympiade de l'ère moderne, sont les deuxièmes à se tenir en Australie, 44 ans après Melbourne en 1956. Les compétitions se répartissent sur 36 sites. La plus grande partie des épreuves ainsi que le village des athlètes sont concentrés dans le parc olympique de Home Bush Bay, près du centre-ville de Sydney.
0: Alors Valérie, en chiffres, quels représentent ces JO de Sydney ?
1: 199 nations y participent, soit deux de plus que les Jeux précédents d'Atlanta en 1996. Quatre pays font leur entrée dans les Jeux Olympiques. L'Érythrée, les États fédérés de Micronésie, les Palaos et le Timor oriental. Au total, ce sont 10 651 athlètes, dont 4 069 femmes, qui ont participé à 300 épreuves dans 28 sports. Le taekwondo et le triathlon font leur première apparition officielle au programme olympique. Par ailleurs, plein de nouvelles disciplines apparaissent dans les autres sports. On peut citer par exemple le duo et le plongeon synchronisé en natation ou la trampoline en gymnastique. Enfin, des disciplines qui étaient jusque-là réservées aux hommes s'ouvrent aux femmes, telles le marteau et le saut à la perche en athlétisme, le water polo, l'haltérophilie ou encore le pentathlon moderne.
0: Alors Valérie, ça donne quoi pour les athlètes belges à ces JO de Sydney ?
1: Alors pour la Belgique, il s'agit de la 22e participation à des Jeux d'été. La judokate Ulla Werbroek est la porte-drapeau d'une délégation belge qui compte 68 sportifs, 36 hommes et 32 femmes. On remporte 5 médailles lors de ces Jeux, 2 en argent et 3 en bronze, ce qui nous situe à la 55e place des nations au tableau des médailles. Petite pause musicale belge avec Axel Red avant de découvrir les principaux résultats sportifs de ces JO.

0: Parce que c'est toi, Axel Red, retour dans la capsule temporelle avec Valérie Verbeek. Alors, avant d'écouter Axel Red, nous étions en plein dans les JO de Sydney.
1: On va passer en revue les résultats, ça vous dit ?
0: Allons-y.
1: L'athlétisme d'abord avec Maurice Greene qui devient en sprint l'homme le plus rapide du monde sur 100 mètres en 9 secondes 87 centièmes. De son côté, avec ses 5 médailles obtenues, la sprinteuse américaine Marion Jones est pendant longtemps considérée comme l'héroïne de ces Jeux avant que le scandale de dopage lié au laboratoire Balcon éclate. Après avoir avoué fin 2007 la prise de substances interdites, elle est contrainte de rendre au CIO ses médailles obtenues à Sydney. De son côté, Cathy Freeman réussit le pari de s'imposer sur son sol en 400 mètres. L'Australienne d'origine aborigène devient ainsi la première athlète ayant allumé la flamme olympique à remporter une médaille d'or dans les mêmes Jeux. Petite pensée pour Suzanne Tiayasaya.
0: Pas facile à dire, non, ça.
1: Jayasinghe, qui est devenue la première Sri Lankaise à remporter une médaille, décrochant le bronze aux 200 mètres.
0: On quitte l'athlétisme, Valérie, pour les autres disciplines et on commence avec le judo.
1: Alors, déjà 4 fois champion du monde, le Français David Douillet conserve son titre des poids lourds, décroché 4 ans plus tôt à Atlanta. Le Japonais Tadahiro Nomura ont fait de même en super léger. La France et le Japon dominent la compétition avec 14 médailles en autant d'épreuves. On continue avec le tennis où l'américaine Venus Williams décroche 2 médailles d'or, la première en simple dame et la deuxième en double avec sa sœur Serena. Du côté masculin, c'est le russe Kafelnikov qui remporte le tournoi en simple.
0: On quitte la terre ferme parce que les JO, c'est aussi les épreuves aquatiques.
1: Alors, on va parler de 2 épreuves en particulier. Tout d'abord, l'Allemande Birgit Fischer devient en 2000 la championne de kayak la plus âgée, après avoir été la plus jeune. C'est la seule olympienne de l'histoire à avoir obtenu en 24 ans 8 médailles d'or dans sa discipline. Elle remporte sa première médaille lors des JO de Moscou en 1980. Elle a alors tout juste 18 ans. Et lors de ses JO 2000, en remportant les 2 dernières médailles d'or olympiques de sa carrière, elle devient la première femme, tous sports confondus, à remporter des médailles à 20 ans d'intervalle. Et pour terminer, on passe dans le grand bassin avec un athlète qui va marquer ses JO, mais pour un record bien particulier. Le nageur équato-guinéen Eric Moussambani, surnommé Eric le nageur par les médias, réalise l'anti-record de 1 minute 52 secondes 72 au 100 mètres nage libre, soit plus de 2 fois le temps mis par ses concurrents. Lors de ces Jeux, en effet, le record du monde de la discipline a été battu avec un temps de 47 secondes 84 centièmes. Eric le nageur évoluait pour la première fois dans un bassin olympique. Le public australien lui réserve une ovation durant les cérémonies de médailles en scandant son prénom. Les médias ont quant à eux relevé le caractère incongru de sa performance tout en applaudissant son courage perçu comme un symbole de l'esprit olympique.
0: Mais c'est effectivement un vrai symbole, on se souvient tous de ces images de ce nageur. Alors, au final, Valérie, quel est le bilan de ces JO de Sydney ?
1: 80 délégations repartent avec au moins une médaille. Les États-Unis totalisent le plus grand nombre de podiums, 94, dont 37 médailles d'or, devançant la Russie avec 88 et la Chine 59. L'Australie, pays hôte, réalise la plus belle moisson de récompenses olympiques de son histoire, avec 58 médailles, dont 16 titres. Eh bien, nous voilà arrivés au bout de notre voyage. Je vous propose de terminer, comme chaque fois, en musique, avec ce titre super festif, toujours d'actualité, de Patrick Sébastien.

0: 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On arrive à la fin de notre capsule temporelle pour aujourd'hui. Nous étions en l'an 2000 avec Valérie Verbeek qui nous l'a bien raconté. Alors Valérie, comment est-ce qu'on fait si on est arrivé en cours de route et qu'on veut réécouter l'émission ?
1: 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D'abord, vous choisissez bien la région Belgique-Bruxelles. Ensuite, vous cliquez sur l'onglet « Programme », puis sur « Podcast » de A à Z. Bien décochez la petite case à côté de « Programme national » sur la gauche. Après, il n'y a plus qu'à choisir la lettre C pour capsule temporelle. À tout bientôt.
0: À bientôt.

0: Bonjour et bienvenue dans Diocèse Polar de ce mois de novembre, émission spéciale ce mois-ci. On va revenir sur l'événement de fin octobre qui était l'Iris Noir, avec aujourd'hui Frédéric Petit et Solène Perrault.
1: Alors oui, nous nous sommes rendus avec Solène Perrault le 25 octobre dernier à l'Iris Noir Bruxelles, qui a déménagé cette année au Claridge. Nouvel endroit, mais toujours la même ambiance. Nous avons pu y rencontrer les deux prix de cette édition 2025, donc le Grand Prix Alexis Lepsker et le Prix Découverte Nathalie Le Signe. Nous avons aussi eu l'occasion de discuter avec Salvatore Mini, qui est l'un des trois organisateurs de l'Iris Noir, avec Marc-Olivier Char et Jean-Pierre Verna. Un petit mot aussi avec la marraine de l'édition 2025, Johanna Gustafsson. On n'a pas entendu le parrain J.R. Ellory, mais il parle anglais, donc c'était un peu plus compliqué. Et puis, dans les allées de cette Iris Noire, nous avons tendu notre micro à une visiteuse. C'est toujours intéressant aussi d'avoir l'avis de ceux qui sont de l'autre côté du festival. Je vous propose de tout de suite commencer ce dossier polar avec le Grand Prix de l'Iris Noir 2025. Alexis Lepsker au micro de Solène Perrault.
2: Bonjour Alexis Lepsker, le grand gagnant du prix Grand Prix Iris Noir Bruxelles, juste après celui de Cognac. Ça fait du bien, hein ?
3: Oui, bonjour. Effectivement, ça met de bonne humeur. C'est bon pour la confiance. Pour l'ego aussi un petit peu, il faut faire attention, mais non, c'est que du positif et je savoure chacune de ces victoires.
2: Oui, on est ici donc à l'Iris Noir Bruxelles qui s'est tenu du 25 au 26 octobre. Il y a du monde, c'est pas la première fois que vous venez, toujours heureux de voir que le public belge est au rendez-vous.
3: Ben, d'autant plus heureux que chaque année ça progresse, donc ça veut dire que le salon gagne en notoriété, ce qui est une bonne chose évidemment, mais ça veut dire aussi que les lecteurs sont là, dans un marché qui n'est pas facile, où la lecture, le livre sont en concurrence avec beaucoup d'autres loisirs. Ben, on voit que les gens lisent, les gens continuent de lire, et ça c'est une vraie satisfaction pour la culture.
2: Et bien justement, venons-en à votre livre, à couper le souffle, Grand Prix, donc Iris Noir Bruxelles 2025. Alors, la première scène, elle est quand même éprouvante, un homme est dans un sarcophage d'acier.
3: Oui, et il y reste.
2: Il y reste.
3: On ne spoil pas parce que c'est le tout premier chapitre. Effectivement, c'est le postulat. Plus tard, on apprendra que la fille du commissaire Venturi, qui est un vieux flic, un vieux de la vieille.
2: Oui, on retrouve votre duo. Ouais, hein,
3: c'est ça.
2: Venturi.
3: Alors, si on n'a pas lu le précédent, ça n'a aucune importance. C'est juste un flic dont la fille a été enlevée. Et on sait qu'elle est séquestrée. Il a 17 heures pour la sauver. Sinon, ouais, elle meurt asphyxiée. Et il n'a pas de demande de rançon, il n'a pas d'indice, il n'a aucune piste, il n'a rien du tout. Et 17h, ça passe très très vite.
2: Surtout quand on est dans un cercueil.
3: Alors, quand on est dans un cercueil, ça passe beaucoup moins vite. Et quand on doit retrouver quelqu'un, c'est presque impossible.
2: Oui, c'est une course contre la montre, donc ça met un rythme qui est assez oppressant. Je vais vous le dire, je n'ai lu que les 50 premières pages, parce que voilà, j'ai manqué un petit peu de temps. Mais il n'empêche qu'on voit déjà que le rythme est oppressant. Venturi va se faire aider de la psy, qu'on connaît bien.
3: Oui, bien sûr, mais il se fait aider de ce qu'il peut. Alors lui, il a été retiré de l'enquête parce qu'on n'a pas le droit d'enquêter sur quelqu'un de sa famille, donc il n'a pas le droit
2: Le connaissant, il va quand même
3: il va pas laisser sa fille entre les mains de quelqu'un qu'il connaît pas, donc il enquête effectivement en parallèle de la police, mais il a rien, il a beaucoup moins de moyens que d'habitude et il a aucune piste encore une fois.
2: Voilà. Et alors votre personnage de méchant entre guillemets, il est aussi flippant, hein.
3: Ah bah il faut c'est Hitchcock qui disait donnez-moi un bon méchant et je vous ferai un bon film.
2: Alors celui-là pour les auditeurs, il s'amuse avant de sacrifier ses victimes à danser sur du Dalida. Bon d'abord, qu'est-ce que Dalida vous a fait?
3: Alors c'est pas le même, hein. Là c'est celui de la scène d'ouverture.
2: Oui.
3: Mais effectivement lui il est particulièrement gratiné. Ouais.
2: Oui. Ouais. Voilà.
3: Et donc, Dalida m'a rien fait, mais justement je trouvais que c'était un clin d'œil un peu rétro, assez amusant.
2: Et un clin d'œil à Tarantino un petit peu aussi. On pense à Réservoir
3: Dogs. Ouais, on pense à Réservoir Dogs, on pense au Silence des Agneaux, pense à plein de choses. Oui, c'est une référence un peu classique, mais c'est un petit clin d'œil. Ouais,
2: bon, absolument. En tout cas, tout ça nous met l'eau à la bouche. Mmh. On va vous laisser retourner vers vos lecteurs qui sont déjà à faire la file. Merci Alexis Lepsker d'être venu nous parler brièvement de À couper le souffle, Grand Prix Iris Noir Bruxelles 2025. Merci beaucoup.
3: Merci à vous.

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2: Merci d'être à l'écoute de RCF et nous poursuivons ce dossier polar un peu spécial ce mois-ci puisque, vous le savez, je suis allée avec Solène Perrault à l'Iris Noir à Bruxelles, c'était à la fin du mois d'octobre dernier, à la salle du Claridge, chaussée de Louvain. On a rencontré donc Alexis Lepsker qui avait reçu le prix, le Grand Prix Iris Noir 2025. Je vous propose à présent d'écouter la gagnante du prix découverte, Nathalie Le Signe, toujours au micro de Solène Perrault.
3: Bonjour Nathalie Le Signe, prix découverte Iris Noir 2025 et première participation au Festival de l'Iris Noir Bruxelles.
4: Bonjour.
3: Beau doublé, beau gagnant, bonjour.
4: Ah, je suis ravie, là, je ne pouvais pas espérer mieux.
3: Oui. D'origine, vous êtes enseignante.
4: Oui, voilà. Tout à fait.
3: Comment est-ce qu'on en vient à écrire un premier roman, puis un deuxième roman, puis...
4: Je crois que c'est l'approche de la quarantaine. La quarantaine comme un gros coup de pied au derrière, parce que ça faisait des années que je voulais écrire, mais que je n'osais pas. Et je pense que voilà, il y a un moment où on se dit tant pis, on essaie, et si ça ne fonctionne pas, ce n'est pas la fin du monde.
3: Donc voilà. Bah, vous avez bien fait.
4: J'ai bien fait.
3: Vous
4: oui,
3: avez bien
4: aujourd'hui.
3: Fait. Rien à regretter. Donc, vous avez écrit un premier roman et puis un deuxième roman. Je crois que Je ne suis pas d'ici, c'est votre troisième.
4: Exactement, roman. C'est mon troisième roman, mais mon premier roman édité. Les deux premiers étaient auto-édités. Mm-hmm. C'est moi qui les ai publiés toute seule. Et Je ne suis pas d'ici, ben, j'ai trouvé la maison d'édition L'Oiseau Noir.
3: Oui, rappelez-nous les titres des deux premiers, parce qu'à mon avis. Oui.
4: Le premier, c'est À 7 minutes. Oui. Le second s'appelle Dans les bras de Tiffé.
3: Oui.
4: Et voilà, le troisième, Je ne suis pas d'ici.
3: Le troisième, Je ne suis pas d'ici. Ça fait combien de temps que vous écrivez ?
4: Alors, j'ai commencé réellement en 2018.
3: Donc voilà. Il y a quand même une progression 2018-2025.
4: Ouais.
3: Trois romans.
4: Oui, finalement, assez rapide.
3: Voilà.
4: Assez
3: et vous avez rapide. Encore des projets ?
4: Oui, alors normalement, enfin, c'est sûr même, hein, un nouveau roman va voir le jour premier semestre 2026.
3: Aussi aux éditions L'Oiseau Noir ?
4: Je ne sais pas si j'ai le droit de le dire, mais oui.
3: Oui, oui, oui.
4: Oui. Oui.
3: Ça va, bah, on aura le plaisir de vous lire à ce moment-là. Je ne suis pas d'ici, donc voilà, je prends la quatrième de couverture, parce que je ne vous le cache pas,
4: voilà, ce n'est pas grave.
3: C'est hier que les résultats ont été proclamés. Je n'ai pas eu l'occasion. Mais je vois la quatrième de couverture. On nous parle de Marie, qui a 8 ans et qui, visiblement, a une enfance très compliquée.
4: Elle a une enfance compliquée. Et puis surtout, sa mémoire sème des indices. Elle est dans cette ferme auprès de cet homme, Georges, un homme tyrannique, et puis d'un jeune adolescent, Louis. Qui n'est pas sympa avec elle. Et cette mémoire voilà, lui fait comprendre qu'elle n'est pas de cette ferme, que ce n'est pas son foyer.
3: Oui.
4: Et donc, qu'elle voudrait suivre ses indices et s'enfuir.
3: Surtout qu'ils ne sont pas que trois, parce que, je ne divulgâche rien, dans la quatrième de couverture, il y a un enfant dans la cave.
4: Exactement, donc, elle le découvre et c'est ça qui va faire que Marie va remettre à plus tard son projet de fuite.
3: De fuite. Et à côté, il y a François qui, lui, a été dévasté par l'enlèvement de sa fille deux ans plus tôt.
4: Voilà. Alors,
3: qui est-ce qu'il est, François ? C'est un enquêteur ? C'est un homme
4: non,
3: lambda ?
4: Non, c'est un homme comme vous et moi.
3: Si on peut dire.
4: Si on peut dire. Non, c'est un homme ordinaire qui a d'ailleurs perdu son travail, puisque c'est effectivement pour lui très difficile, suite à la disparition de sa fille, et donc il peine à se relever. Hein. Il apprend une terrible nouvelle qui va le secouer, qui va le mener chez ses parents. C'est là que sa fille a disparu. Elle séjournait chez ses parents à lui.
3: Elle s'appelait Pauline.
4: Pauline. Ouais. Et donc, il se rend compte très rapidement que ses parents ont dissimulé un détail important lors de l'enquête. Donc là, il abandonne tout pour retrouver sa fille.
3: Pour partir sur les traces de cette infime chance qu'il a de la retrouver.
4: Et forcément, le destin de Marie et le destin de François sont liés. Mais je ne peux pas dire comment.
3: On s'en doute. Eh bien, je vais le lire et j'en reparlerai certainement sur nos antennes. Oui, Frédéric ?
2: Oui, je voulais vous demander, qu'est-ce qui vous a... Est-ce que dans les autres romans, il y avait aussi des enfants ? Ou qu'est-ce qui vous a poussé à mettre en avant une enfant ? Ça me fait penser, moi, à Cendrillon, par exemple,
4: oui.
2: Etc. Qu'est-ce qui vous a inspiré ?
4: Dans le premier, non, il n'y a pas d'enfant. Dans le deuxième, oui. un enfant qui a des, je vais pas parler de dons, mais qui a des, qui ressent des choses, qui perçoit des signes. Il y a une part de surnaturel dans le deuxième roman. Pourquoi les enfants? Ben alors, je crois que c'est parce que comme je suis professeure des écoles, je suis au contact des enfants. Alors ça n'a rien à voir avec mes romans, heureusement. Mais je pense que pour moi, c'est assez facile de parler pour un enfant, de me mettre dans la tête d'un enfant, parce qu'en les côtoyant tous les jours, je connais leurs réactions, je connais... Bon, à la fois, c'est très difficile, parce que quand j'écris ce genre de livre, là, je suis pas sereine à la fin de ma séance d'écriture, quoi.
2: Vos élèves?
4: Oui,
2: ils savent
4: non. Non, je leur dis, si je leur dis que j'écris, parce que comme ils sont à un âge où ils apprennent à lire, à écrire, ils sont en CP, ils ont 6 ans, je leur apporte en classe mon premier roman, parce que la couverture est sobre, et il y a ma photo derrière, et donc là, ils sont contents, ils disent, ma maîtresse écrit des livres, j'en dis pas plus, ils connaissent pas mon nom de plume, et puis voilà, ils se disent, ah tiens, moi aussi, plus tard, je vais écrire des livres comme la maîtresse, enfin, c'est très motivant, mais ils en savent pas plus, et je leur raconte pas de quoi parlent mes romans.
2: Et alors, quand vous voyez ici le monde qui est réuni, etc., on dit toujours, ah, les gens ne lisent plus. Bon, on se rend compte que le polar,
4: oui,
2: est un genre qui fait...
4: Qui réunit.
2: Toujours lire et qui réunit.
4: Ah oui. Oui, bah là, ça fait... J'ai pas fait énormément de salons encore, quelques-uns, et là, bon, un des meilleurs, hein. Mais oui. Ça réunit énormément, et puis que ce soit chez les lecteurs et chez les autres auteurs, c'est vraiment très très positif, je suis ravie.
3: Mais nous aussi, on a été ravis de faire votre connaissance, on se reverra certainement. On va vous laisser aller retourner faire des dédicaces,
4: oui.
3: Il y a la file.
4: Merci
3: et c'est
4: beaucoup.
3: Tant mieux pour vous.
4: Oui, je suis ravie.
3: Je rappelle, Nathalie Le Signe, prix Découverte Iris Noir 2025 pour Je ne suis pas d'ici, paru aux éditions L'Oiseau Noir. Merci beaucoup.
4: Merci beaucoup. D'être venu à notre micro.

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1: À présent, dans ce dossier polar spécial Iris Noir Bruxelles, nous accueillons l'un des fondateurs de ce festival consacré au livre polar à Bruxelles. C'est Salvatore Mini, qui est lui-même auteur. Salvatore, qui a contribué donc à la création de l'Iris Noir avec Jean-Pierre Vernat et Marc-Olivier Rinchard. Salvatore, que nous retrouvons au micro de Solène Perrault.
2: À notre micro, un des organisateurs de ce Festival Iris Noir Bruxelles, Salvatore Mini, qui est venu nous rejoindre et qui visiblement est ravi de l'afflux ici au Claridge. Bonjour Salvatore.
3: Bonjour. Alors oui, effectivement, je suis ravi de la fréquentation. Bah, comme chaque année, on a l'impression que d'année en année, on a de plus en plus de monde.
2: Oui.
3: Et là, évidemment, on est en hauteur. Donc, et je vois la salle, j'ai une vue d'ensemble et il y a effectivement un monde incroyable. Ça grouille dans tous les coins. Et donc les lecteurs de polar et de thriller ont répondu présent.
2: Et ben, puisqu'on parle du lieu, parlons-en. Nouveau lieu, donc le Claridge. C'est plus aux écuries royales,
3: non, effectivement. Nous avons décidé de changer de lieu. C'est déjà la 7e édition.
2: Oui,
3: on se dit, tiens,
2: pas.
3: Un petit peu de renouveau, pourquoi pas. Et on a été vraiment accueillis, comme vous le voyez, hein, comme des rois, par l'équipe du Claridge Event.
2: Oui, 7e édition déjà. Franchement, quand vous avez commencé, vous n'imaginiez pas ça.
3: Pas du tout. Quand on a commencé, on s'est dit, bon, on tente, hein, on est passionné, on va tenter le coup. Et finalement, 7 ans plus tard, on est toujours là. Et le salon connaît un succès grandissant. Et on espère qu'on pourra continuer.
2: Ben, on espère aussi.
3: À voir, parce que nous fonctionnons avec des subventions. Donc,
2: Ah oui, alors pour rappel, pour certains de nos auditeurs qui ne le sauraient pas, nous n'avons toujours pas de gouvernement bruxellois. Et donc, forcément, ça bloque pas mal d'initiatives, et surtout les initiatives culturelles.
3: Voilà, ce qui est déplorable, évidemment.
2: Eh oui.
3: Mais nous avons quand même, malgré tout, la chance d'avoir été soutenus. Un petit peu moins que les autres années, c'est vrai, mais... voilà, nous faisons des appels privés de plus en plus aussi, hein, s'il y a des personnes qui veulent faire des dons sur notre site internet, c'est possible pour que Iris Noir continue, subsiste. Quand on voit le succès que connaît l'événement, ce serait vraiment dommage qu'il disparaisse.
2: Ben oui, on va espérer qu'il y aura une 8e, une 9e et pourquoi pas les 10 ans. Allez,
3: vivement les 10 ans, je dirais, vivement. J'ai envie de faire la fête.
2: De faire la fête. Donc, vous parliez d'une ouverture, deux parrains, dont un qui écrit, qui est J.R. et Laurie, qui écrit en anglais. C'est une ouverture que vous avez voulu faire. Bon, il est francophone et voilà.
3: Alors, il est britannique. Il a appris le français. Enfin, il apprend le français. Il est en cours de. Voilà, mais on s'est rendu compte que c'est un auteur qui a beaucoup de succès en francophonie. Et moi, je le rencontre en tant qu'auteur dans des salons. On a sympathisé. Donc, je me dis, mais tiens, mais finalement, il se débrouille très bien en français. Il pourrait rencontrer des lecteurs, des lectrices francophones. Et c'est une joie et une fierté de l'avoir comme parrain. La même chose pour Johanna Gustafsson.
2: Oui.
3: Après, bon, Johanna Gustafsson vient de Suède.
2: Oui.
3: Mais en réalité, elle est d'origine française.
2: Oui, mais bon.
3: Mais voilà, on ouvre.
2: Il y a quand même. À quand des Flamands? Pourquoi pas?
3: Bonne question. Pourquoi pas, effectivement, c'est vrai. Pourquoi pas? À partir du moment où les personnes peuvent s'exprimer en français, puisqu'il s'agit d'un salon francophone, tout le monde est le bienvenu.
2: D'accord. Donc, on a parlé de l'accueil, on a parlé du fait que c'est la 7e édition. On retrouve des tables rondes, ça, vous en organisez chaque année. Mais cette année, petite nouveauté, des petits déjeuners en compagnie des deux parrains.
3: C'est ça.
2: Parrain et marraine,
3: oui,
2: pas deux parrains.
3: Exactement.
2: Oui.
3: Donc, ce matin, le petit déjeuner, c'était avec la marraine. Et demain matin, ce sera avec le parrain. Et donc, on a voulu... Bah, renouveler un petit peu la formule.
2: Oui.
3: Donc Iris Noir, maintenant, les gens connaissent, ils viennent, et on s'est dit, tiens, qu'est-ce qu'on pourrait ajouter? Quelle valeur ajoutée on pourrait proposer aux lecteurs et lectrices qui connaissent bien le salon? Bah, on s'est dit, les petits déjeuners. Alors, les tables rondes sous un autre format. D'habitude, on a 4 ou 5 auteurs qui sont interrogés. Ici, on s'est dit, on va faire un tête-à-tête. Okay. Et donc, c'est dans une pièce très cosy. On a un canapé, enfin plusieurs canapés. Les lecteurs, les lectrices intéressés par cette rencontre viennent s'installer. Puis la modératrice pose des questions aux deux auteurs.
2: Oui, on passe de la thématique débat à celle plutôt d'un échange
3: Peut-être plus convivial.
2: Plus convivial.
3: Parce que
2: oui.
3: Voilà, je regarde la pièce, je la vois d'ici. Les gens sont proches les uns des autres.
2: Oui.
3: Et puis, il n'y a pas de distance avec l'auteur.
2: Et on peut discuter.
3: C'est ça. Et je pense que c'est un petit peu notre marque de fabrique. On veut et on est conviviaux.
2: Oui.
3: Avec Marc-Olivier, Jean-Pierre.
2: Oui, c'est des amitiés. Et d'ailleurs, tous ceux qui viennent ici, les auteurs, vous avez des bénévoles qui sont là chaque année.
3: Qui courent dans tous les sens.
2: Oui, qui courent dans tous les sens. Oui, il n'empêche que vous avez su créer une vraie dynamique.
3: Oui.
2: Voilà.
3: Oui, et nous en sommes ravis.
2: Voilà.
3: Vraiment, donc, ça nous tient à cœur que le salon reste convivial, accueillant et enfin humain quoi en fait.
2: Oui, et ça se voit parce que les auteurs viennent, reviennent, ils sont toujours au rendez-vous, des nouveaux auteurs aussi, notamment celle qui est Nathalie Lecygne, qui a eu le prix Découverte.
3: Qui a remporté le prix Découverte, effectivement.
2: C'est tout nouveau pour elle. C'était son premier salon, premier prix.
3: Et elle disait hier soir qu'elle rêvait d'être invitée au salon Iris Noir.
2: Oui.
3: Donc, c'est la première fois qu'elle est là. Elle est en train de signer, là. Et en plus, elle a remporté le prix Découverte,
2: oui.
3: Iris Noir Bruxelles. Donc, c'est...
2: Oui,
3: elle est heureuse.
2: Ça fait le charme de votre salon aussi. C'est-à-dire qu'on a des auteurs connus et reconnus. Et puis aussi, on a des auteurs un peu moins connus qui vont peut-être le devenir, mais on leur donne leur chance.
3: Exactement.
2: On leur dit vous pouvez venir.
3: Exactement, parce que l'objectif c'est de faire connaître aussi les nouveaux auteurs, les nouvelles autrices. Moi je me souviens de Alepsy Lepsker. Il est venu pour la première fois en 2019, c'était notre première édition Iris Noir Bruxelles, et il venait de publier un roman.
2: Oui.
3: Regardez où il en est aujourd'hui.
2: Oui, c'est vrai, c'est vrai.
3: Voilà.
2: Donc, moi, je ne vois rien ajouter, Frédéric.
1: Donc ici, on est dans le grand Iris Noir, mais normalement, il y a encore un événement qui devrait venir, on espère, on croise les doigts, c'est le poche.
3: Si tout va bien au niveau financier, oui. Il y a le petit frère d'Iris Noir Bruxelles, il y a Iris Noir C'est dans la poche, qui a lieu tous les ans maintenant, depuis 3 ans, le dernier week-end d'avril, cette fois-ci, donc on est plutôt au printemps, il fait beau. Et là, c'est plus un salon plus petit, consacré aux poches uniquement, et on a une vingtaine d'auteurs, donc plus ou moins la moitié. Du nombre d'auteurs ici.
1: Oui, c'est ça. Et vous, est-ce que ce serait la troisième édition, troisième ou quatrième?
3: Quatrième, il me semble. Il faudrait que je vérifie, mais il me semble que ce serait la quatrième.
1: Est-ce que vous voyez une différence de public, de fréquentation entre l'Iris Noir Bruxelles et l'Iris Poche? Est-ce que c'est le même public? Est-ce que dans le Poche, on a peut-être des plus jeunes qui viendraient
3: Pas spécialement. En fait, Iris Noir, c'est dans la poche, est né d'un constat. Mm-hmm. C'est que justement, lors d'Iris Noir à Bruxelles et d'autres salons auxquels je peux être invité, c'est qu'on se rend compte que les gens demandent de plus en plus du poche.
1: Oui.
3: Parce qu'ils adorent lire et qu'un livre, c'est souvent 20 euros. Et quand on a 43 auteurs qu'on a envie de découvrir, 20 euros, ça devient cher.
1: Ça
3: donc,
1: devient cher, oui,
3: ils
1: oui,
3: se tournent vers le poche.
1: Oui, oui.
3: Et donc, on s'est dit, tiens, ce serait peut-être intéressant de lancer un salon dédié aux poches qui serait encore plus accessible à un plus grand nombre de personnes. Et effectivement, c'est ce qui arrive. Les gens viennent, ils font peut-être un peu plus attention à leurs finances, mais au moins ils peuvent se faire plaisir. Avec
1: oui.
3: 20 euros, ils ont 3 poches, plus ou moins.
1: C'est ça, c'est ça. Mais cela dit, on le voit quand même ici, on est en hauteur, on l'a dit. On voit quand même que sur les tables où il y a les livres qui vont être achetés par les lecteurs qui sont là, les piles commencent à s'élever.
3: Effectivement. Alors nous avons beaucoup de lecteurs, de lectrices. Hein. C'est beaucoup d'électrices. Hein, vous voyez.
1: Oui,
3: je pense
1: vrai.
3: Que les lecteurs se déplacent moins, mais qui viennent à Iris Noir en nous disant voilà, moi j'ai mon budget, c'est autant, mais c'est mon budget de l'année. Donc je viens acheter à Iris Noir les bouquins de l'année.
1: Ouais,
3: donc
1: ouais.
3: C'est fou.
1: C'est dingue.
3: Et j'en ai des frissons en le disant parce que ça prouve l'image que Iris Noir a su transmettre aux lecteurs et aux lectrices finalement.
1: Oui, oui.
3: C'est un salon de qualité et je vais acheter mes livres là-bas.
1: Oui, c'est ça. Et puis certainement, ce qui est le contact, c'est qu'on en parlait déjà de la convivialité. C'est vrai que c'est quand même vachement plus sympa d'acheter le livre et de rencontrer l'auteur en même temps, de pouvoir échanger un petit mot avec lui. et parfois même on se dit tiens on passe devant et puis on échange un mot et on se dit ah bah tiens j'ai acheté son livre que en librairie. Bah, voilà, c'est anonyme et on l'en...
3: C'est anonyme et puis bien souvent, en librairie, on les voit pas les livres. Enfin, c'est-à-dire qu'il y a tellement de livres qu'on passe à côté de certains auteurs. Et, parce que, bah, et c'est normal, je comprends. C'est pas du tout une attaque ou quoi que ce soit. On va mettre en avant en librairie bah, les gros vendeurs pour attirer le client.
1: Oui, oui.
3: Et à ce moment-là... Voilà. Est-ce que les livres des auteurs un peu moins connus sont bien mis en avant également pour les faire découvrir ? Je ne suis pas sûr que ce soit le cas.
1: Eh ben en tout cas, voilà. Bravo à vous.
3: Merci.
1: Pour cette organisation, ce festival qui permet de découvrir des auteurs et de rencontrer ceux qu'on a toujours rêvé de rencontrer.
3: Merci.
2: Merci Salvatore.
3: Merci à vous.
2: Notre micro.
3: Merci à vous.

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1: Et nous sommes toujours dans cette édition spéciale de Dossier Polar sur RCF, une édition consacrée au festival Iris Noir Bruxelles qui s'est tenu fin octobre. Nous écoutons à présent la marraine de l'édition 2025, l'auteur française d'origine suédoise, Johanna Gustafsson.
2: On accueille à notre micro Johanna Gustafsson, la marraine de cette 7e édition du festival de l'Iris Noir Bruxelles. Bonjour Johanna.
3: Bonjour. Bonjour.
2: Vous êtes tout sourire parce qu'il y a du monde, parce que tout se passe bien. Votre impression sur cette 7e édition ?
3: Oh, c'est bon, évidemment, comme toujours à Iris Noir, le monde est au rendez-vous, je dirais la foule même. C'est un extraordinaire rendez-vous que les trois organisateurs qui sont un trio, enfin c'est un trio absolument formidable. C'est une énergie, enfin, c'est un trio d'une énergie, d'une passion, inégalée, je dirais. Et c'est génial parce que c'est un beau rendez-vous en Belgique. Enfin, moi, je sais que dès que j'ai un livre qui sort, je viens forcément à Iris Noir. Et là, j'ai cet honneur formidable d'être la marraine de cette édition aux côtés de RJ Ellery. Qui est d'ailleurs un grand ami. Donc c'est vrai que c'est double plaisir cette année, n'est-ce pas ?
2: Alors, marraine de cette 7e édition, c'est pas la première fois que vous venez au Festival de l'Iris Noir. Ça implique quelle responsabilité ?
3: Oh, vous savez, on est chouchoutés. Comme je disais hier, quand on a remis les deux prix de cette édition, je disais, on est aux petits oignons, comme on dit chez moi. On est bien. En fait, je dirais qu'ils font tout le travail. Hein, j'oserais pas dire. Je pense que c'est un honneur avant tout. Évidemment, on remet les prix. Il y a des personnes qui viennent. Voilà, on est mis un peu en avant, ça c'est l'avantage d'être parrain et marraine, mais je pense que les gens qui viennent visiter, les lecteurs viennent voir tous les auteurs, voilà, qui sont
2: connus et moins connus.
3: Connus et moins connus, c'est la beauté de ces festivals-là, c'est-à-dire que les noms d'auteurs, enfin les auteurs connus portent un peu et tirent vers eux, donc des lecteurs qui vont ensuite venir découvrir.
2: Petit à petit.
3: Voilà.
2: Vous faites partie de. Alors cette année, on avait ça les têtes à tête. Ce ne sont plus les tables rondes de débat. Vous participez à une de ces.
3: Oui, alors
2: ces rencontres.
3: On a fait hier donc une jolie table ronde pour remettre donc les deux prix voilà à nos deux lauréats. Le Cygne et l'Ebsker qui ont gagné donc cette année voilà les deux prix parce qu'il y a un prix Nouvelle Voix et puis un grand prix. Mais aussi ce matin, on a fait un joli, enfin c'était une très belle initiative, c'était un petit déjeuner.
2: J'allais vous en parler justement, c'est une nouveauté de cette 7e édition. Comment ça se passe ?
3: Alors en fait tout simplement on se retrouve, donc là je ne sais plus si on était une trentaine ou quelque chose comme ça, donc c'est vraiment un groupe à taille vraiment humaine, dans un des petits salons ici avec des viennoiseries en faire pâlir les Suédois.
2: Ici on dit des cooks.
3: Comment vous dites ?
2: Ici en Belgique on dit des cooks.
3: Des cooks, oh, ben, c'est chouette. Donc on avait des pains au raisin, on avait chocolatine, pain au chocolat en fonction d'où on vient, voilà.
2: Je débat.
3: Voilà. Et puis des croissants avec du café, du jus d'orange, même de la chantilly, de la crème fouettée pour mettre dans d'autres cafés. Et puis on a discuté à bâton rompu, je pense que c'est un format qui permet au lecteur de poser des questions, je veux dire, sans avoir une salle remplie de 100 ou 200 personnes, c'est l'avantage. Donc, en fait, je suis passée sur le grill, très volontiers, pour me répondre à des questions sur les livres, sur ma vie en Suède.
2: C'est sur invitation, ce sont des gens qui vous ont lu ou il y a de tout ?
3: Non, c'est des gens, ils ont ouvert les, il y avait un nombre restreint parce que c'est en petit comité, ils tiennent à ce que ce soit en petit comité, donc premier venu, premier servi. C'est en gros, c'est ça. Et puis, les gens réservent leur place et puis après ils viennent prendre ce petit déjeuner en compagnie. Et il y en a un demain matin avec Roger, John et Laurie.
2: Voilà. Oui, le parrain et la marraine, il y a deux petits déjeuners d'organiser. Voilà. Eh bien, ça revient à ce que nous avons discuté tout à l'heure avec Salvatore Mini, c'est la convivialité. C'est vraiment, vous êtes proche de vos lecteurs, il y a un contact direct. Peut-être que pour vous, c'est encore plus important, parce que je me suis laissé dire que maintenant, vous viviez en Suède. Donc, la rencontre avec le lecteur, elle est peut-être moins facile. Vous venez fréquemment en francophonie?
3: Oui, en fait, je voyage beaucoup. Alors, je voyage beaucoup parce que, je veux dire, il y a beaucoup de pays à couvrir, donc une quarantaine de pays. Mais moi, mon pays chez moi, c'est pas pareil, n'est-ce pas? Donc, c'est vrai que dès qu'un livre sort, je fais une tournée en France. Et en effet, il y a un plaisir qui est redoublé parce que, je peux parler français, je découvre les lecteurs qui ont fait de moi une écrivaine et je découvre des gens qui sont devenus, il y en a certains qui deviennent des amis, qu'on recroise, alors évidemment mes collègues, parce que c'est une grande famille, le polar, ce n'est pas vraiment qu'une expression, c'est le cas.
2: C'est vrai.
3: Hein, il y a une très grande fraternité et sororité entre les rangs, donc c'est très chouette, donc on revient voir les copains auteurs, mais les copains lecteurs aussi. Mmh. Donc il y a vraiment des liens qui se nouent au fur et à mesure des années, et c'est un travail qui est une passion et qui est aussi du temps... de détente.
2: Vous
3: c'est
2: êtes traduit dans d'autres langues?
3: Beaucoup de langues, ouais. 40 pays. Ouais,
2: c'est
3: ouais,
2: vrai
3: ouais, ouais, ouais, ouais. 40 pays, donc ça fait beaucoup. Donc c'est pour ça que je dis les voyages. Je ne viens pas en France aussi souvent que je le souhaite. Et c'est pour ça que là, je fais pratiquement 4 mois de promotion intense, un peu partout.
0: Vous parliez de la fraternité, sororité entre les auteurs francophones de Polar. Vous vivez en Suède? Il y a une grande école de polar là-bas aussi. Comment ça se passe, les relations avec les auteurs? Vous en avez aussi?
3: Oui, j'en connais. Enfin, moi, j'ai une grande amie en Suède qui est Camilla Grébé, que j'avais rencontrée il y a... Alors moi, j'étais enceinte de mes jumeaux, donc c'était 2017, on s'est rencontrés. Bon, j'ai pas eu de chance, parce que quand moi, je suis arrivée en Suède, elle est allée vivre, en fait, au Portugal. Donc malheureusement, on s'est croisés. Et ce qui est rigolo, c'est qu'elle habitait sur l'île où j'habite, donc j'élève mes enfants là où elle a élevé les siens. Mais oui, je sais que les auteurs sont très proches. Alors moi, c'est vrai que j'ai à part dans Camilla, je les connais peu. Voilà, j'en ai rencontré certains, mais c'est vrai que moi, je suis plus attirée par les gens qui parlent français. J'ai cette envie en tant qu'expatriée. Après, je rêve que d'une chose, c'est de parler ou français ou anglais ou espagnol. C'est mes trois langues. Voilà. Et donc, et c'est vrai qu'en Suède, ils font beaucoup moins de festivals. Hein. Ça, c'est quelque chose de très francophone. Voilà. Mmh. Voilà. Donc,
2: juste pour terminer, un petit clin d'œil à Agatha Christie.
3: Oh, oui.
2: J'ai vu dans le... Il y a un petit folder qui est distribué à l'entrée du salon. Ouais. Et je vois que l'année prochaine, ce sera les 50 ans de la mort de ce que vous appelez la Queen, Agatha Christie. Et vous avez eu l'honneur d'écrire la préface de la mystérieuse affaire de Stiles qui est ressortie.
3: Voilà.
2: Je suppose que ça vous fait très plaisir.
3: Ah ben là, on en parle et j'ai encore les frissons. Hein. Donc c'est mon éditrice au livre de poche qui m'a fait cette très belle surprise. Et elle m'a demandé en fait d'écrire la préface du livre en fait qui m'a donné le goût de la lecture. Mmh. Donc pour moi la signification est immense, très émouvante. Et donc quand j'ai reçu la couverture avec mon nom à côté de celui de
2: ça
3: la Queen,
2: ça fait quelque chose.
3: Ah, moi je me suis mise à pleurer.
2: Ça m'étonne pas.
3: Ah oui, je me suis dit c'est la boucle bouclée, mais d'une manière,
2: l'aboutissement.
3: C'est merveilleux. Voilà, moi je me souviens encore des moments où j'avais mon
2: vous
3: papa.
2: Vous avez encore les yeux qui brillent.
3: Ah oui,
2: hein.
3: Vraiment, on allait chez le bouquiniste le samedi midi pour aller chercher après l'école, pour aller acheter un Agatha Christie à chaque fois. Donc c'est très très beau. Voilà.
2: Vous savez que on peut réécrire à la façon de les Hercule Poirot. Il y en a quelques-uns.
3: Il y en a
2: deux ou trois
3: avec Mariana,
2: qui sont. Et c'est pas mal. Est-ce que c'est pas du tout votre univers?
3: Non.
2: Mais est-ce que ça vous démange un peu?
3: Non. Je. Il faudrait vraiment qu'on me le demande comme un immense service parce que j'aurais. C'est la Queen.
2: Ouais.
3: Donc il faut. Voilà.
2: On n'y touche pas.
3: Non. Voilà. Pour moi, c'est sur un piédestal et on n'y touche pas. Et c'est vrai que les préfaces ça va, j'ai écrit une préface pour l'intégrale de Sherlock Holmes aussi cette année, donc là les préfaces ça va
2: mais pas
3: mais
2: plus
3: le reste, non je dis chacun son truc et il faudrait vraiment, puis c'est très difficile parce que je pense que ça fait beaucoup de mécontents aussi, donc
2: Oui. Juste un tout dernier petit mot pour parler de votre dernier livre, Les morsures du silence. Ça raconte quoi?
3: Alors, les morsures du silence, je vous amène sur l'île où je vis, à Lidingö, qui est dans l'archipel de Stockholm. Et en fait, 23 ans avant l'ouverture de l'histoire, une jeune fille a été retrouvée morte dans les habits de la Sainte Lucie, donc une robe blanche, une couronne de bougies. Et donc, le tueur présumé a passé 20 ans... derrière les barreaux, a clamé son innocence. Lorsqu'il est sur le point de sortir de prison, eh bien, il se suicide.
2: Ah.
3: Et quelques mois après, sont retrouvés de nouveaux cadavres, mais cette fois de jeunes garçons.
2: Ça ne peut pas être lui.
3: Voilà, donc on se pose la question, qu'est-ce qu'il s'est vraiment passé? Et la grand-mère de ce garçon, qui est une famille, une richissime famille suédoise, et qui pensait vraiment que son petit-fils était coupable, culpabilise énormément et se dit mais peut-être qu'il ne l'était pas. Sur l'île de Lidingö arrive une Française commissaire qui est en train d'essayer de digérer et de faire le deuil de la mort de sa fille, et elle arrive sur cette île parce que c'est l'île où son mari est né. Et elle pense s'éloigner un peu de son travail pour faire ce deuil là mais en fait elle rencontre cette grand-mère et qui lui demande d'enquêter.
2: Évidemment, elle voilà. va enquêter.
3: Donc Maya Ren, cette commissaire va enquêter aux côtés d'Alexander Storm, qui est donc le commissaire en charge de l'affaire. Et ils vont déterrer des secrets honteux et douloureux, qui vraiment hantent depuis plus de 20
2: des
3: ans.
2: Histoires de famille. Ça donne très, très envie, voilà. En tout cas.
0: Le prochain, alors, parce que j'imagine que vous savez.
3: Bien sûr. Alors,
0: il se situera où? En Suède?
3: Alors, non, le prochain, figurez-vous que je vous emmène en Norvège, parce que c'est coécrit avec un écrivain norvégien qui s'appelle Thomas Sanger. Et c'est un livre qui a été publié un peu partout maintenant et qui arrive en France et qui s'appelle Ici. Tout le monde ment. Et ça arrive le 4 février chez Kalman Levy encore. Voilà.
0: D'accord. Et le travail de coécriture, il faudra nous en parler.
3: Oh, je vous en parlerai volontiers. Mais c'est vrai que c'est un travail fascinant parce que, alors, il faut mettre l'ego de côté. Hein, ça n'a pas de place, une écriture comme ça. Mais c'est toujours pareil, hein, travail en équipe. Là, je vois, vous êtes deux. Voilà. C'est deux cerveaux, on va le mieux qu'un, n'est-ce pas? Voilà.
2: Merci beaucoup. Merci d'être venu à notre micro pour évoquer votre statut de moraine du Festival de l'Iris Noir à Bruxelles et votre dernier roman Les Morsures du Silence, édité aux éditions Kalman Levy. Merci Johanna Gustafsson, merci beaucoup.
3: Merci beaucoup.
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0: Et nous arrivons tout doucement à la fin de cette édition spéciale de Dossier Polar. Solène Perrault a rencontré dans les allées du Festival Iris Noir Bruxelles en octobre dernier l'une des visiteuses. Chouchou nous raconte son expérience.
1: On reçoit à notre micro Chouchou.
2: Oui,
1: voilà,
2: bonjour.
1: C'est comme ça qu'elle s'est présentée.
2: Enchantée.
1: Bonjour. Une habituée du festival.
2: Oui. Quatrième fois, je pense.
1: Voilà.
2: Toujours aussi riche en présence voilà. des auteurs.
1: Vous avez vos auteurs préférés?
2: Oui, il y en a un que j'aime bien.
1: Allez, dites.
2: c'est Cédric Cyr, bien sûr. On ne passe pas à un salon, on vient.
1: Moi je suis fan.
2: Oh oui, je suis trop fan. Mais non, il y en a d'autres. Hein. Il y a plein d'auteurs. On vient pour Salvatore Mini.
1: Oui.
2: Qui est, c'est un ami à la limite.
1: Et qui est aussi organisateur.
2: Exactement. Mais bon, voilà, Salvatore, on le voit des fois en dehors des salons ou à d'autres endroits ou en dédicace dans certaines librairies. Donc, voilà.
1: Vous êtes de Bruxelles ?
2: Absolument pas.
1: Pas du tout. Vous êtes
2: Comme on dit chez nous, je suis originaire du Béoué néerlandophone.
1: Ah, ben justement.
2: Et j'habite à Charleroi.
1: Ah oui, donc ça fait un petit tour. Mais bon. on se disait, il y a des gens qui viennent de partout, même du nord de la
2: oui,
1: France.
2: Oui. Les salons belges, on la cote auprès des auteurs français et françaises.
1: Oui.
2: Moi, je trouve, quand on va dans des salons, il y a énormément de Français qui viennent chez nous. Et c'est cool, bien.
1: C'est super. Et pour vous, donc, c'est un incontournable.
2: J'essaye, en tout cas. Maintenant, je ne dis pas que je vais venir tous les ans, mais là, pour l'instant, oui, je suis en pleine forme, donc ça va.
1: Qu'est-ce qu'il y a dans votre pile de livres?
2: Alors, dans mon pile de livres, il y a le nouveau Sir Cédric.
1: Oui,
2: Cédric Sir, pardon.
1: Ça, on avait compris.
2: Qu'est-ce que j'ai d'autre? Qu'est-ce que j'ai pris? Oh, j'ai déjà oublié.
1: Il y en a tant que ça.
2: Ouais. J'ai le poche de Noël parce que j'aime bien les petites histoires courtes aussi, ça fait chouette. Et puis là, c'est pour la bonne cause, c'est pour la Ligue Braille.
1: Ça, je crois
2: cette année.
1: C'est Sonia Delzongle qui le prouve.
2: Qu'est-ce que j'ai acheté? J'en ai acheté plein.
1: Plein.
2: Je dois en avoir 6-7 dans la pile. J'ai déjà oublié.
0: Vous avez participé ce matin à la rencontre avec Cédric Cyr, justement?
2: Non, parce qu'on a le temps qu'on fasse le tour, on ne peut pas être partout en même temps. Mais c'est vrai que, bon, voilà, maintenant, c'est un auteur qu'on affectionne et puis il est super sympa.
0: C'est un peu le cas de tous les auteurs de polar, non?
1: Oui, c'est très accessible.
2: Oui, bon, mais maintenant, on ne peut pas tous les aimer. Mais en général, ils sont super à l'écoute. Et puis, moi, je trouve que dans ce genre de salon, si on compare avec les gros salons, Bruxelles, Paris, etc., je trouve que ces salons-ci, où il y a moins d'auteurs, qu'ils sont terriblement accessibles.
1: Oui.
2: On peut parler, discuter. On peut discuter. Et puis il y a des têtes d'affiches qui sont super chouettes. Vous avez le parrain de l'édition Sanessi qui est là depuis quand même quelques années, qui est super sympathique, qui est super génial. Le Alexis qui a gagné le prix, il est... Voilà. Et puis, c'est pas toujours les mêmes auteurs. Bon, il y en a quelques-uns, je crois qu'ils font partie de l'organisation aussi. Et puis, vous en avez des nouveaux qui viennent à chaque fois et c'est ça qui est gai.
1: Mais ce qui est surtout gai, quand je vous entends, c'est que vous dites Alexis, Cédric, voilà, parce que vous les connaissez.
2: Oui, c'est gai, parce que je vous dis, on essaie de les suivre et puis on est fans surtout.

0: Ainsi se termine donc cette émission de Dossier Polar du mois de novembre. Nous étions au salon L'Iris Noir à Bruxelles, au Claridge, avec Frédéric Petit et Solane Perrault. On retrouve bien sûr toute l'équipe le mois prochain.
1: Pour une émission décembre, un petit peu festive.
0: Noël, bien sûr. Merci beaucoup et à très bientôt sur
1: RCF. À bientôt.

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1: Bonjour chers auditeurs et bienvenue sous le figuier à l'ombre de la sagesse où nous échangeons avec le père Xavier Dijon. Bonjour père Xavier Dijon.
2: Bonjour Véronique.
1: Dans le parcours que nous avons entamé pour y voir clair, nous sommes en train d'explorer les biens naturels qu'il nous revient de sauvegarder comme autant de dons que nous recevons du Créateur en vue de vivre une communion éternelle avec lui. Parmi ces dons, nous avons déjà parlé de la vie elle-même, qu'il nous faut protéger depuis son premier surgissement jusqu'à son dernier souffle. Puis, nous avons entamé cet autre bien qu'est la dualité sexuelle, à propos de laquelle vous avez abordé l'institution du mariage, cette institution que nous avons regardée d'abord telle que la voit l'Église catholique, avec ses quatre caractères d'unicité, de fidélité, d'indissolubilité et de fécondité. Ensuite, telle qu'elle est en train de se vivre de nos jours et même de s'affaiblir, d'une part le nombre d'époux qui la désertent en recourant au divorce dont les conditions légales ont été toujours plus élargies au fil des années, vu d'autre part le nombre de jeunes qui refusent d'y entrer, lui préférant l'union libre et n'osant pas s'engager. Mais quand on réfléchit à cette tension entre ce qu'il faut bien appeler, on met des guillemets, la rigueur catholique dans l'austère conception du mariage d'un côté et la liberté sexuelle prônée par la mentalité occidentale contemporaine de l'autre, on se demande où tout cela va nous mener.
2: Oui, c'est une bonne question, Véronique. Elle mérite d'être posée parce que la révolution sexuelle telle que la prônait, par exemple, l'insurrection de mai 68 en France, cette révolution ne concerne plus seulement la vie privée de chaque individu, mais elle trouve de plus en plus de crédit auprès du législateur. Et comme nous l'avons vu dans l'émission précédente, le principe premier qui gouverne le vécu de la dualité sexuelle, c'est plus la stabilité d'une famille fondée sur les exigences du mariage, mais le choix strictement personnel de chacun. Donc, la loi elle-même a pris la liberté de supprimer un bon nombre de contraintes dans ce domaine de la différence homme-femme. Alors, dans l'émission précédente, nous avons cité un professeur de droit de Liège, qui était M. Leleu. Maintenant, nous allons à Louvain et écoutons M. Ranchon.
1: De la même manière que c'est au nom des valeurs liées à l'individu et à la réalisation de soi-même qu'un certain nombre de personnes ont adopté des attitudes nouvelles dans leur vie affective et familiale, les lois nouvelles refusent désormais d'imposer des normes générales et abstraites, parce qu'elles privilégient précisément, par rapport aux valeurs anciennes de stabilité et de cohésion de la communauté familiale, des valeurs liées au respect de l'individualité de chaque personne.
2: Donc, Véronique, vous voyez se dégager deux blocs, d'une certaine façon. D'un côté, vous avez la modernité contemporaine, libérale, qui se présente comme, évidemment, progressiste, puisqu'elle prône les valeurs de liberté et d'égalité. Liberté de chaque individu, l'égalité de tous. Alors, par rapport à ce courant-là, l'Église continue à défendre une vieille loi naturelle tirée de la philosophie médiévale et qui passe alors comme ultra-conservatrice. Et donc, on retombe dans l'écueil de l'étiquette politique, dont nous avons déjà parlé dans une émission précédente aussi d'ailleurs. Si tu défends la protection de la vie, ajoutons maintenant, si tu défends la protection de la famille fondée sur le mariage hétérosexuel, c'est que tu es d'extrême droite.
1: Oui, c'est difficile cette étiquette politique.
2: Oui,
1: c'est un piège.
2: Elle nous colle sommes les talibans, de la différence sexuelle. Et, or, justement, dans le discernement chrétien que nous cherchons à opérer, je pense qu'il ne faut pas se laisser piéger par une étiquette politique, mais il faut garder le cap sur les deux points de repère, d'ailleurs très différenciés entre eux, les deux points de repère que nous avons retenus, à savoir la bienveillance créatrice du premier couple humain. Donc c'est ça qui est le fondement. Au départ, il y a Dieu qui a voulu l'homme et la femme dans une alliance d'amour. Et l'autre point de repère, qui est négatif, celui-là, c'est que dès que ça commence, dès que l'histoire commence, il y a le refus de l'homme d'entrer dans cette alliance créatrice. Et donc
1: c'est l'enjeu de cette liberté et comment on l'utilise.
2: Voilà, exactement. Et la Bible nous dit, mais choisis donc la vie, choisis cette bienveillance créatrice, ne va pas te dérober à cette alliance qui est finalement une pure merveille, c'est ta propre nature, c'est pour cela que tu es fait. Et il me semble qu'un texte qui est intéressant en Saint Matthieu, il a une contestation avec les pharisiens. Et je vous propose de lire ce passage à deux voix. Est-ce que vous voulez commencer ?
1: Des pharisiens s'approchèrent de lui pour le mettre à l'épreuve. Ils lui demandèrent « Est-il permis à un homme de renvoyer sa femme pour n'importe quel motif ?»
2: Il répondit « N'avez-vous pas lu ceci ? Dès le commencement, le Créateur les fit homme et femme. » Et dit « À cause de cela, l'homme quittera son père et sa mère, il s'attachera à sa femme, et tous deux deviendront une seule chair. Ainsi, ils ne sont plus deux, mais une seule chair. Donc, ce que Dieu a uni, que l'homme ne le sépare pas. »
1: Les pharisiens lui répliquent « Pourquoi donc Moïse a-t-il prescrit la remise d'un acte de divorce avant la répudiation ?»
2: Jésus leur répond « C'est en raison de la dureté de votre cœur que Moïse vous a permis de renvoyer vos femmes. Mais au commencement, il n'en était pas ainsi. »
1: Donc, Père Xavier Dijon, dans ce dialogue, on voit que Jésus remonte plus haut que la loi de Moïse pour rejoindre le don du Créateur lui-même.
2: Exactement. Et c'est bien ça qu'il nous faut garder en tête pour que nous puissions, nous-mêmes, exercer notre propre discernement en toute liberté. C'est vrai que l'Église, instruite par l'Écriture, instruite aussi par sa propre expérience, l'Église sait qu'il y a de la dureté dans le cœur de l'homme. Mais elle sait aussi que cette dureté-là n'est pas une loi pour l'homme. Cette dureté-là, elle est une faute, elle est un mal, elle est un manque par rapport à notre réalité originaire. Ce qui fait loi c'est l'homme dans la vision chrétienne, ce qui fait loi, c'est la bénédiction mutuelle, où Dieu bénit l'homme, il vit que cela était bon, et où en retour, l'homme bénit Dieu d'avoir été créé ainsi dans l'amour. Et donc, à l'origine de la différence sexuelle et du mariage, c'est cette bonté fondamentale, c'est cette bonté créatrice qui nous sert de point de repère. Alors, par rapport à ça, la modernité a pris d'autres critères que cette bénédiction de la différence sexuelle dans une alliance qui dure pour toujours. La modernité a exalté, comme nous l'avons dit tout à l'heure, une liberté qui doit pouvoir rester libre de se détacher de tous ses liens, pour son développement personnel, ou bien, comme disait Ranchon, pour le respect de son individualité. Mais si nous voulons suivre l'enseignement que donne l'Église sur l'institution du mariage, nous pouvons légitimement nous demander si cette priorité absolue donnée à la liberté personnelle ne cache pas finalement ce que le Christ appelle une dureté de cœur.
1: Et au fond, est-ce que ce n'est pas aussi une mauvaise compréhension de ce qu'est la vraie liberté ?
2: Oui, la liberté elle est conçue comme négative dans la modernité contemporaine, c'est-à-dire la possibilité de se dégager de tous les liens. Mais pour le chrétien, la liberté consiste à tenir la parole qui a été donnée. Quand je suis lié par ma parole. Et donc, ça veut dire que je ne suis pas un atome ou une monade isolée. Non, je suis en relation fondamentale avec Dieu d'abord, et puis en relation fondamentale avec autrui. Et donc, ma liberté, c'est de faire vivre cette relation. Et l'amour lie. Et c'est précisément ça le mariage, c'est que l'amour a lié et lie les époux l'un à l'autre pour toujours. Et donc, concevoir la liberté en dehors de l'alliance, c'est poursuivre un mirage de liberté, mais qui ne correspond pas à ce que je suis. Donc, c'est toute l'idée de savoir si je suis précédé par... par quoi, justement ? Alors, dans le langage de Benoît XVI, dans Caritas in Veritate, le « moi » est toujours précédé par un « soi ». Donc, je ne suis pas un pur esprit. Et il y a déjà toute la réalité corporelle. Et ma réalité corporelle fait que je suis garçon et que vous êtes fille. Donc, voilà, c'est comme ça. Et qu'est-ce qu'on fait avec ça ? Ou bien je m'en dégage et je dis que je fais n'importe quoi, ou bien je lis ce que je suis et j'entre dans cette alliance. C'est ça la différence. Donc, je pense que l'Église ne doit pas se laisser impressionner par les reproches qui lui sont faits de néoconservateurs ou de tout ce qu'on veut, mais elle doit rester fidèle à ce qui a été proposé par la bienveillance créatrice, contre la dureté du cœur. Et elle doit magnifier, en quelque sorte, la destinée des époux. Et à ce point de vue-là, j'aime bien un poème de Charles Péguy, ce qu'il dit dans « Le dialogue de l'âme charnelle et de l'histoire ». « Il n'y a qu'un aventurier au monde, et cela se voit très notamment dans le monde moderne. C'est... le père de famille. Lui seul est littéralement engagé dans le monde, dans le siècle. Littéralement, lui seul est aventurier, court une aventure. Le père de famille qui décide de s'attacher à ta femme, de mettre au monde un enfant, c'est l'aventurier des temps modernes. C'est celui qui exerce sa liberté de façon... un engagement où vraiment il y a une plénitude.
1: Et on pourrait dire la même chose de la mère de famille, je suppose.
2: Oui, ça, c'est sûr.
1: Merci, Père-Xavier Dijon.
2: Peut-être encore plus.
1: Oui. On va prendre une pause musicale.
2: Eh bien, je vous propose cette fois-ci Louis Armstrong, « What a wonderful world », quel monde merveilleux.

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1: Dans cette émission, Sous le figuier, vous nous parlez, Père Xavier Dijon, du mariage et du grand écart entre l'Église et la modernité. Et avant la pause musicale, vous avez insisté sur la référence fondamentale à garder quant à l'institution du mariage. C'est toujours cette parole du Dieu créateur qui ordonne, dans le beau sens du mot, de façon remarquable, les relations de l'homme et de la femme. Et dans nos émissions précédentes, nous avons rencontré, à la suite du principe et fondement, qu'est la bienveillance du Créateur, souhaitant partager sa vie avec les hommes, une autre réalité historique, celle-là, et il faut bien en tenir compte aussi, c'est celle du péché. Comment allons-nous nous positionner face à cette réalité ? Car après tout, cette réalité du péché n'est-elle pas un peu la preuve que l'idéal prôné dans l'institution du mariage, avec ses quatre caractères que vous nous avez rappelés, d'unicité, de fidélité, d'indissolubilité et de fécondité, est au-dessus des forces humaines ? Est-ce qu'on ne met pas la barre un peu trop haut ? Est-ce qu'on ne va pas décourager ?
2: Vous posez là une question de fond, Véronique. C'est la question de fond. C'est de savoir s'il est possible de vivre sa vie humaine jusqu'au bout sans Dieu. Alors, l'athéisme contemporain nous dit que oui, Dieu est précisément celui qui nous empêche de vivre notre condition humaine. Que ce soit l'athéisme positiviste qui dit « il n'y a que ce que dit la science qui est vérité, ce que je ne peux pas voir, mais ça n'existe pas ». Il y a l'athéisme humaniste qui dit « mais au fond, Dieu c'est l'homme, et l'homme c'est Dieu, l'idéal humain c'est ça qui est notre Dieu, donc l'esprit c'est ce qui nous permet d'être simplement nous-mêmes ». Et puis il y a l'athéisme marxiste qui va dire que on a projeté en Dieu un paradis qui permet d'exploiter les hommes. Et puis il y a le redoutable Nietzsche avec le nihilisme. Et donc.
1: Et il y a aussi l'indifférence aujourd'hui.
2: Oui, exactement. Oui. Donc Dieu n'est plus présent dans le champ public. Quand je dis, j'exagère évidemment, mais on voit bien que c'est cette pente-là. Et affirmer Dieu, c'est aller contre une certaine mentalité. Et donc, dans cette perspective athée, l'idée est que on peut parfaitement mener sa vie humaine sans Dieu. Et on dira, mais oui, mais regardez, il y a des tas de gens qui n'ont pas de religion et qui savent se dévouer pour leur prochain. Donc c'est possible. Lorsqu'il s'agit de destinée personnelle, je n'ai évidemment pas de jugement à porter. Mais je dis, est-ce que, puisque Dieu crée l'homme et qu'il est à la base de cette nature et qu'il fait l'homme et la femme et qu'il a un projet, est-ce que il est possible de mener ce projet d'alliance entre l'homme et la femme sans reconnaître cette alliance fondamentale que Dieu fait avec l'homme? Donc c'est une question qui reste pour moi en suspens. Je ne sais pas. Je ne sais pas si c'est possible. Tant mieux si des hommes et l'homme et la femme peuvent vivre leur mariage dans la fidélité, sans avoir une attention particulière à Dieu. Bon, tant mieux s'ils peuvent avoir vécu cette réalité-là. Mais personnellement, je me dis, mais il y a peut-être un manque fondamental, c'est de savoir, de reconnaître, au fond, il s'agit de savoir à qui on peut dire merci.
1: Et à qui on peut dire pardon.
2: Exactement, voilà, les deux. Parce que vivre une relation homme-femme sans vivre la relation homme-Dieu, c'est, en quelque sorte, être coupé d'une alliance fondamentale. celle où on peut s'exprimer à Dieu et dire merci de nous avoir créés ainsi. Donc, être fondé dans un amour plus grand et aussi, exactement, c'est ce que vous dites, le pardon. Et donc, qui dit pardon, dit péché. Et on dira aujourd'hui, oui, mais non, il ne faut plus employer le mot péché. On en a déjà parlé dans des émissions précédentes, et le péché fait peur. Surtout dans les matières qui touchent l'intimité sexuelle. On fait un péché, donc il y a des questions d'impureté, on dit non, qu'est-ce que c'est mais employer le mot péché, par exemple, pour la dureté de cœur que dénonce Jésus face aux pharisiens, ou pour simplement cette volonté d'épanouissement personnel qui ne fait que se replier sur soi et qui ne pense qu'à soi, appeler cela péché, peut-être que ça fait peur, mais en fait c'est libérateur. Parce que le péché, c'est précisément une rupture de l'alliance avec Dieu. Et quand on dit qu'il y a rupture, on désigne le mal, mais on désigne aussi le remède. Parce que le remède au péché, c'est la grâce du pardon. Et donc, c'est ça qui me paraît important de saisir. C'est que cette évolution qui présentée comme idéale, c'est-à-dire l'évolution que chacun se détermine par lui-même dans sa liberté personnelle et dans la stricte égalité avec les autres, tout le monde a la même liberté d'agir comme il l'entend. Donc, en développant culturellement cette mentalité-là, et en présentant cette mentalité-là comme étant ce qui nous réunit tous, nous sommes réunis par la liberté et par l'égalité, eh bien, nous ne nous rendons plus compte que nous nous coupons d'une alliance de cette alliance fondamentale qui est celle de l'homme avec Dieu, et que l'Église rappelle à temps et à contre-temps. Et donc, on va dire que l'Église tient un discours conservateur d'extrême droite sur la protection de la vie et sur l'union hétérosexuelle dans le mariage, mais on ne se rend pas compte que, en se détachant de cette protection de la vie et de cette alliance conjugale forte, eh bien, on s'écarte, on a posé une rupture. Chantal Delsol dit que il ne faut pas seulement parler du désenchantement du monde, par allusion au livre de Max Weber, donc le désenchantement du monde. Le monde n'est pas seulement désenchanté dans la sécularisation, il est mésenchanté. Autrement dit, s'écarter de cette position judéo-chrétienne, dénoncée comme précisément celle qui empêche l'homme et la femme d'être eux-mêmes, s'écarter de cette position judéo-chrétienne, c'est entrer dans une, qu'on le veuille ou non, c'est entrer dans une dureté de cœur.
1: On s'éloigne de la grâce, en fait.
2: Oui. Or, c'est aussi toute la question théologique importante de la nature et de la grâce. Est-ce qu'il existe une nature humaine en dehors de la grâce ? En réalité, puisque c'est la grâce qui nous a créés, nous sommes un pur produit de la grâce. Puisque c'est la grâce qui nous a créés, il est possible, il est légitime de s'interroger pour savoir s'il est possible de vivre sa nature, une nature pure, comme on disait, en dehors de la grâce.
1: Père Xavier Dijon, on arrive à la fin de l'émission. Un petit mot de conclusion.
2: C'est que précisément, on peut exhorter les chrétiens à vivre leur nature dans la grâce. Et comme nous l'avons fait à l'émission précédente, voulez-vous lire un extrait d'Amoris Laetitia du pape François ?
1: Dans toutes les situations, l'Église ressent la nécessité de dire une parole de vérité et d'espérance. Les grandes valeurs du mariage et de la famille chrétienne correspondent à la recherche qui traverse l'existence humaine. Si nous voyons beaucoup de difficultés, elles sont un appel à libérer en nous les énergies de l'espérance. Notre enseignement sur le mariage et la famille ne peut cesser de s'inspirer et de se transfigurer à la lumière de ce message d'amour et de tendresse pour ne pas devenir pure défense d'une doctrine froide et sans vie. car le mystère de la famille chrétienne ne peut pas non plus se comprendre pleinement si ce n'est à la lumière de l'amour infini du Père manifesté dans le Christ qui s'est donné jusqu'au bout et qui est vivant parmi nous.
2: Merci Véronique.
1: Merci Père Xavier.
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0: Bonjour à tous, bonjour à toutes. Au micro, Benoît Dejemet et Marie-Françoise Rigaud. Nous allons tenter de réfléchir dans une perspective non conflictuelle à une expression, le gouvernement des juges, entendue aujourd'hui comme une espèce de prière rituelle dans la bouche de nombreux citoyens, mais aussi de responsables politiques ou d'intellectuels, et qui est reliée dans la presse écrite et dans des ouvrages dans lesquels il y a en effet un usage abusif, avec souvent pour point commun de lui donner une coloration péjorative.
1: Eh bien, nous commençons par le commencement. Dans gouvernement des juges, il y a trois mots. Il y a gouvernement, il y a juge, et il y a encore un article entre les deux. Mais qu'est-ce que ça veut dire, ça, un gouvernement? Les juges ne sont jamais mis en gouvernement. Et d'autre part, qu'est-ce que c'est que des juges? Ben, des juges n'ont jamais non plus pris la tête d'un ministère. Alors, comment se fait-il que l'on parle de gouvernement des juges? C'est une expression qui, quand vous dites, qui fait floresse, et surtout dans les affaires politiques, le qu'on a entendu en particulier en France avec le dossier de Marine Le Pen ou la condamnation de Nicolas Sarkozy.
0: Oui, mais si c'est peut-être intéressant de faire justement un rappel d'où vient cette expression. Il semble qu'elle remonte à plus ou moins une centaine d'années, lorsqu'en 1921, je fais un peu d'histoire, mais on n'a pas toujours l'idée de la perspective, un juriste français qui s'appelait Édouard Lambert intitule en ces termes un livre qu'il a consacré au rôle déterminant joué aux États-Unis par la Cour suprême. Et ce rôle déterminant de la Cour suprême, on en entend encore vraiment beaucoup parler aujourd'hui sous l'ère, je dirais, du président Trump. Alors ce juriste, c'est ça qui est intéressant, qui était un farouche partisan de la défense des droits sociaux, il a critiqué ou il critiquait le tournant conservateur qui avait commencé au 19e siècle dans la jurisprudence américaine de la Cour suprême. Et donc ce juriste français en fait reprenait une expression qui avait été lancée, c'est amusant, par un juriste marxiste mais américain qui parlait de government by the judiciary dans une étude en fait très polémique sur l'opposition de la Cour suprême à la législation ouvrière à l'époque aux États-Unis.
1: Oui, et évidemment, c'est encore assez amusant de constater qu'à l'origine et pendant la période qui va suivre, l'hostilité à la noblesse d'Europe se situe presque exclusivement à gauche, alors que la droite va applaudir le gouvernement des juges, le gouvernement des sages, dans lequel elle voit les garants des libertés et surtout de la propriété. Hein? En même temps, il convient d'observer qu'alors qu'elle avait été forgée par un juriste constitutionnaliste, qu'elle restait donc en fait confinée dans un milieu de professionnels de la justice, ben l'expression va rapidement prendre une tournure essentiellement politique. Évidemment, l'image fait floresse.
0: Alors, effectivement, et si on poursuit un peu l'histoire du concept, de l'expression, avec des retournements au gré des évolutions de la société, ce gouvernement des juges a pris des significations dans des contextes différents. Donc, après l'offensive des gauches, donc pour faire respecter les droits des ouvriers aux États-Unis, c'est la droite qui, dès les années 50, 1950, tant aux États-Unis qu'en France, va manier ce concept et qui va d'ailleurs aussi, et ça c'est intéressant, il ne faut pas l'oublier, s'internationaliser, on y reviendra. Mais retenons, et c'est ça qui me semble important, si l'on veut cerner les enjeux de ce débat, c'est qu'au fond, sous une couverture juridique, il y va plutôt d'une sorte de mythologie au service d'enjeux qui n'ont que de rapports lointains avec le droit.
1: Oui, en fait, c'est un peu une image forte. Et donc, comme les images fortes impriment, l'expression « gouvernement des juges » a pris une autre signification, c'est-à-dire qu'on dénonce à travers cette expression l'usurpation supposée par les juges de la volonté du peuple, qu'on ne connaît pas, mais que certains se disent évidemment porteurs, cette volonté du peuple comme une sacro-sainte souveraineté nationale qui ne serait qu'entre les mains d'une partie du monde politique. Et il y a là une méconnaissance de ce concept que nous avons déjà expliqué dans plusieurs émissions, mais qu'il est bon de rappeler ici.
0: En effet, il me semble que dans les démocraties modernes, contemporaines, il faut admettre que la souveraineté du peuple n'est pas seulement détenue par les députés, par les sénateurs que nous élisons au suffrage universel. Trop longtemps, on a fait un amalgame entre ces deux notions, ces deux concepts. Déjà, et c'est vieux, Montesquieu, bien avant l'avènement vraiment de la démocratie, plaidaient en fait pour une séparation des pouvoirs, pour un équilibre politique résultant d'une répartition claire et respectée des fonctions exercées par chacun des trois pouvoirs institués. D'ailleurs, avec le mouvement de la création des constitutions, qui remonte au début du XIXe siècle, la Belgique a été un des États les plus novateurs dans les années 1830. En fait, le propre d'une constitution, c'est de désincarner la figure du pouvoir. C'est plus le roi qui détient les pouvoirs, c'est effectivement le peuple, mais le peuple qui l'exerce à travers des institutions qui sont clairement définies dans la constitution. Elle parle aussi bien des autorités, des pouvoirs législatifs, au pluriel en Belgique, des gouvernements, du pouvoir judiciaire, à quoi s'ajoutent la Cour constitutionnelle et le Conseil d'État, qui ont chacun dans leur domaine d'activité, d'action, un rôle bien à jouer pour maintenir un équilibre entre chacun de ces pouvoirs, comme on dit, institués.
1: Oui, donc pour faire bref, il y a trois pouvoirs. Le Parlement, lui, il fait les lois. Le gouvernement, il les exécute et le juge les applique. Bon, tout ça est bien beau, mais il faut un peu expliquer ce que ça veut dire. Donc, le pouvoir législatif va faire les lois. Donc, en Belgique, le pouvoir législatif est morcelé puisque nous sommes dans un pays fédéral. Alors, il y a des parlements à Bruxelles pour le fédéral, mais également pour la région bruxelloise. Il y a des parlements en Flandre et un parlement en Wallonie, et peut-être même dans la
0: partie
1: germanophone. C'est ça. Alors, ceux-là, ils font donc des règles générales.
0: Les lois, les décrets, les ordonnances.
1: Voilà. Et puis alors, les gouvernements, c'est le pouvoir exécutif qui met en œuvre ces règles en faisant des arrêtés, en faisant des circulaires, en donnant en fait une série de directives à l'administration. Et puis alors, il y a les juges qui sont là au milieu de la tempête des conflits et qui doivent mettre leur énergie à essayer de résoudre ces conflits dans l'application des lois qui sont faites par le Parlement.
0: C'est ça qui est important, c'est que les juges interviennent pour faire respecter les règles de droit,
1: oui,
0: pas autre chose.
1: Non, mais ce qu'on voit aujourd'hui, c'est les critiques des juges parce que on dit que les juges, prennent des dispositions judiciaires, condamnent l'État, par exemple, à prendre une loi ou à s'abstenir d'en prendre dans certains domaines. Alors, évidemment, c'est considéré comme un empiétement sur le pouvoir politique, puisque faire les lois, c'est une compétence, entre guillemets, souveraine du Parlement. Quand le juge interdit de le faire ou oblige l'État, comme en matière climatique, évidemment, ça, c'est une occasion pour les adversaires du système de dire, vous voyez, les juges sont en train de prendre le pouvoir politique.
0: Alors c'est là qu'il faut quand même ne pas aller trop vite dans le raisonnement. Il paraît, me semble-t-il, tout à fait normal qu'une commune puisse être tenue de payer des dommages et intérêts à un citoyen qui a subi. Une commune, c'est un pouvoir public, c'est l'exécutif,
1: oui,
0: d'un organe institué. Donc la commune peut être tenue de payer des dommages et intérêts à un citoyen qui a subi des dommages, en fait, parce que l'entretien de la voirie n'a pas été correctement effectué par les responsables communaux.
1: Oui, d'ailleurs, les juristes belges se souviennent de l'arrêt Flandria, du nom d'une compagnie d'assurance en Flandre, à Bruges, parce qu'un arbre était tombé, un arbre qui appartenait, qui était sur un territoire de la commune, qui était tombé à la suite d'une tempête, l'arbre était pourri, et il a commis des dommages, et le particulier qui a subi des dommages dans son jardin a réclamé une indemnisation de la commune.
0: On parle de cet arrêt parce que c'est la première fois qu'en Belgique, il y a longtemps, a admis qu'effectivement la responsabilité civile des pouvoirs publics pouvait être mise en cause. Depuis, il y a de multiples exemples. Par exemple, la communauté française, le gouvernement de la communauté française a parfois dû indemniser une personne, un parent, un enfant, victime de la négligence ou de la faute commise par un enseignant ou un éducateur qui relève du réseau de l'enseignement de la communauté. La Cour constitutionnelle peut annuler une loi ou un décret qui ne respecte pas les règles constitutionnelles qui répartissent les compétences entre l'État, les communautés et les régions, ou encore le Conseil d'État qui peut annuler un permis d'environnement, par exemple un permis accordé sans respect des règles de droit pour la construction d'une éolienne, pour respecter les règles relatives au bruit dans les aéroports, les établissements dits dangereux, incommodes ou insalubres, ou encore un marché public, c'est quand même important, adopté en violation du droit. Quand une autorité publique gère une partie de l'argent public et qu'elle le gère ou qu'elle en détourne les mobiles, il est heureux, dans un État comme le nôtre, qu'un juge, en l'occurrence le Conseil d'État, puisse annuler cet acte illégal.
1: Oui, donc ceci nous permet de comprendre que la souveraineté du peuple ne s'arrête pas à l'élection des assemblées législatives, à la constitution de gouvernement. À travers tous vos exemples, on voit que les citoyens ont la faculté de remettre en cause, devant les juridictions indépendantes, des manquements, même mineurs, commis par les autorités publiques. Mais ici, alors, se profile le fantôme de la déliquescence de l'État, parce que si tous les citoyens peuvent à tout coup contester toutes les décisions prises en intérêt général, il va y avoir une multiplication de conflits et on ne va plus pouvoir résoudre alors précisément les graves problèmes que nous avons en matière d'environnement, par exemple. Nous verrons tout ça
0: après une pause. On vous fait écouter Unter der Linden de Yves Simon.

0: Eh bien voilà, nous revenons avec notre émission sur le gouvernement des juges. Nous en étions à l'éparpillement des compétences et des décisions, puisque maintenant toutes les décisions, les réglementations peuvent faire l'objet de contrôle, que ce soit par la Cour constitutionnelle, le Conseil d'État ou même le juge judiciaire. Ça devient très difficile de rassembler l'intérêt général sous une même coupole. Hein.
1: Alors, il y a quand même une chose à dire, c'est que on l'a dit, mais on le répète, ce n'est que sur des points de droit que un juge peut trancher, et c'est heureux que de temps à autre des juges, et il y a encore des décisions récentes de la Cour de cassation qui vont dans ce sens-là, coupent l'élan à des associations qui, sous prétexte maintenant d'une disposition qui permet que des recours qui soient d'intérêt général puissent être pris en charge par des associations qui se mettent devant des juges pour demander des choses qui n'ont rien à voir avec le droit. Mais ce qui est aussi très grave, et je dirais même que c'est inacceptable, c'est que des autorités politiques remettent en cause les jugements qui ont condamné certains agissements commis par leur administration et qui refusent d'exécuter les jugements. Je ne vise pas ici les plaidoyers publics offusqués d'anciens ou d'actuels responsables politiques jugés et condamnés coupables d'infractions. C'est grave, mais c'est évident. Mais on peut aller plus loin. Je songe par exemple aux multiples condamnations de faits d'asile, organismes publics qui n'obtempèrent pas à l'injonction de créer des logements pour les réfugiés en attente d'une reconnaissance, ou à cette ministre qui clame haut et fort qu'elle demandera l'extradition d'une personne qui a pourtant purgé sa peine, qui a été libérée, et qui en outre risque d'être victime de traitements inhumains et dégradants si elle est reconduite dans son pays d'origine. C'est aussi important d'évoquer des jugements qui condamnent l'État belge sur base de règles de droit en raison de la condamnation des détenus en prison, l'insalubrité ou la violation des droits fondamentaux.
0: Oui, c'est évidemment un petit peu facile, et c'est un peu de la forfanterie aussi de dire, voilà, moi je vais m'opposer aux décisions de justice, mais il faut bien se rendre compte qu'à la longue, tout ça mine ce qu'on appelle les fondements de l'État de droit, que l'État de droit, c'est une forme d'État qui est développé surtout depuis la Deuxième Guerre mondiale, où on tâche de respecter justement les droits et les libertés des citoyens, l'égalité devant la loi. Ce sont en fait des acquis pour la vie en commun qui sont exceptionnels en Europe, et on est occupé à les mettre en cause aujourd'hui. C'est très grave, parce que bon, un cas d'espèce, c'est une chose, mais il faut bien se dire que les cas d'espèce peuvent faire tâche et alors servent de référent à d'autres dispositions. Si le gouvernement dit « je n'exécute pas telle décision de justice », pourquoi est-ce qu'il n'exécuterait une telle autre ?
1: Il va dire,
0: de toute façon, les électeurs nous suivront bien aux prochaines élections. Et c'est aussi ça notre problème d'État de droit ou du gouvernement des juges, c'est que l'horizon des hommes politiques, c'est en général...
1: les élections.
0: Exactement, le stade électoral futur, et pas le moyen ou le long terme.
1: Oui, et d'ailleurs, regardez ce qui se passe aux États-Unis. C'est quand même du non-vu qu'un président des États-Unis balaye d'un coup des décisions prises par la Cour suprême des États-Unis. Mais il arrive en plus, alors le système est très différent, puisque le mode de désignation des juges de la Cour suprême ne garantit pas nécessairement leur indépendance. Mais en attendant, c'est extrêmement grave, parce qu'en fait, quand même, les États-Unis, c'est un État de droit parmi les premiers dans le monde occidental.
0: Oui, et bon, maintenant, si on avance un peu dans notre réflexion, pour essayer de comprendre une des sources des tensions entre le pouvoir judiciaire au sens large, hein, il faut observer que pour pouvoir apprécier une situation conflictuelle qui se pose à eux, les juges, il faut rappeler qu'ils ne peuvent se prononcer que sur un litige concret portant sur l'application d'une règle de droit. Et ils doivent donc nécessairement interpréter la loi. Pourquoi ? Parce que la loi... bien sûr, elle est générale. Elle prétend enserrer dans sa nasse toutes les situations concrètes de l'avenir. Mais c'est évidemment une illusion. On ne sait pas l'avenir. Et donc, il y a des situations qui ne sont pas réglées par la loi. Et quand le juge est saisi, il doit bien prendre une décision. Il y a aussi des lois qui sont malheureusement écrites maladroitement, et donc le juge doit pouvoir les interpréter. Ça n'est pas si simple de cela, il ne faut pas, donc ici, sans connaître, attaquer les juges, parce que ceux-ci ont une tâche qui est quand même souvent assez délicate. Hein.
1: On peut prendre un exemple récent. Vous avez évoqué une décision de la Cour de cassation qui pourra intéresser nos auditeurs, qui concerne une question sur les trottinettes électriques.
0: Ah ben oui, là, le cas des trottinettes électriques, c'est assez amusant, parce qu'en fait, en plus, ce n'est pas encore trop conflictuel, mais... les trottinettes électriques. Donc la loi sur la circulation routière, c'est une loi qui a été coordonnée en 1968. Hein, donc pour beaucoup d'auditeurs, c'était avant leur naissance. Hein. Mais en 68, évidemment, il n'était pas question de trottinettes électriques. Non. La loi sur la police de la circulation routière règle en fait la situation de véhicules ou de véhicules à moteur, mais ne définit pas spécialement le véhicule ou le véhicule à moteur. Cette loi prévoit en particulier des sanctions pour les automobilistes qui commettent des infractions. Et parmi ces infractions, il y a, par exemple, conduire en état d'ivresse, il y a brûler un feu rouge, rouler trop vite. Et parmi les sanctions qu'on peut prendre, hein, outre l'amende, éventuellement la prison, mais il y a maintenant, surtout, la déchéance du droit de conduire. Alors, si vous commettez donc une infraction en état d'ébriété, ou si vous allez au-delà d'un certain kilométrage par heure, eh bien, vous serez condamné à une déchéance du droit de conduire à un véhicule, ou un véhicule à moteur, évidemment, parce qu'une trottinette est un véhicule à moteur.
1: Une trottinette électrique.
0: Hein, qui ne peut pas faire plus de 25 km/h, c'est un véhicule à moteur. Alors, il faut bien prendre une décision. Alors, il y a un juge de police qui a dit je regarde les définitions de véhicule à moteur dans la loi sur les assurances, dans la loi sur le permis de conduire, alors je prends d'autres lois de référence, c'est une façon d'interpréter, et je vois que les trottinettes électriques n'en font pas partie, donc je considère que même si on est déchu du droit de conduire, on peut encore piloter une trottinette électrique. Bon. Et puis il y a une autre manière de dire, d'interpréter, si la loi ne l'a pas fait, eh bien on utilise alors l'expression, ici, le véhicule ou véhicule à moteur, dans son acception usuelle, c'est-à-dire tout engin qui fonctionne de façon autonome à l'aide d'un moteur, peu importe que pour le mettre en route, il faut une petite poussée humaine, hein, ce qui n'est peut-être pas le cas pour une voiture, et pour une trottinette, effectivement, il faut un tout petit déclic qui exige une force physique manuelle pour ça. Et alors, entre ces deux formes d'interprétation, on ne peut pas dire que la première était tout à fait inexacte. En fait, les règles d'interprétation sont assez, assez imprécises, et en tout cas, il n'y a pas d'hiérarchie dans les méthodes d'interprétation, mais c'est la seconde interprétation, donc l'interprétation de l'acception usuelle qui a pris le dessus devant la Cour de cassation, et la Cour de cassation a donc récemment décidé que, une trottinette électrique était bien un véhicule au moteur au sens de la loi de 1968, qui, je le répète, évidemment,
1: on parlait pas.
0: Ne pouvait pas en parler.
1: Ça signifie concrètement que celui qui est condamné pour une infraction de roulage en voiture, à la déchéance du permis de conduire, ne pourra pas se dire le lendemain matin, je prends ma trottinette électrique, et tout va bien. Il devra attendre

0: Ça peut être une,
1: très long,
0: un vrai chemin de croix. Mais en attendant, maintenant, le véhicule électrique, on a voulu donc sécuriser l'ensemble de la circulation en disant, bon, ça vous ne pouvez pas conduire. Mais là, au bout de la sanction, vous pouvez reconduire un véhicule électrique puisqu'il y a là, il y a pas de permis. Maintenant, oui. La prochaine étape, c'est que le juge soit saisi d'une action concernant la déchéance du droit de conduire de quelqu'un qui a piloté, par exemple, un vélo électrique, spécialement un speedlec, des vélos qui, à moteur, avec l'aide de la musculation, peuvent aller jusqu'à au moins 45 km/h, ce qui paraît également relativement dangereux du point de vue de la circulation. Il faut voir le nombre d'accidents qui sont commis sur là. Et voilà. Donc, c'est pas le gouvernement des juges, encore une fois, c'est l'obligation pour le juge de donner à la loi sa portée.
1: Alors, si on veut tâcher de résumer, tout est donc, comme le disait gentiment Sempé, une question d'équilibre. Entre une interprétation tellement extensive qu'il faudrait plutôt qu'est-ce qui se passe ? Que le législateur intervienne, et une acception trop littérale de la loi. On évoquait tout à l'heure la Cour constitutionnelle, le Conseil d'État. Il est clair que ces deux juridictions ont le pouvoir d'annuler, mais elles ne peuvent pas refaire la loi ou réécrire le règlement annulé parce que ce n'est pas leur compétence. Donc, le juge ne peut pas se prononcer en opportunité. L'opportunité, c'est une appréciation qui revient au pouvoir législatif au pluriel, comme on l'a dit en Belgique.
0: Oui, c'est d'ailleurs une raison pour s'alarmer devant la réaction d'un certain nombre de politiques contre les décisions de la Cour de justice, ou spécialement de la Cour européenne des droits de l'homme, en disant bon, la Cour européenne des droits de l'homme élargit les garanties de liberté publique à des domaines qui n'étaient pas prévus en 1950, là, l'année où cette convention a été adoptée par les États européens. Et par exemple, en matière de migration, la Cour européenne des droits de l'homme est beaucoup, beaucoup trop laxiste.
1: Disent certains hommes politiques.
0: Disent justement ces hommes politiques pour que soit il faut se retirer de la Convention, comme les Anglais l'ont fait, soit aussi alors demander aux États nationaux qui délivrent les juges, qui donc en fait les choisissent, de faire en sorte qu'on choisisse des juges et qui donnent quand même quelques garanties de ce point de vue-là. Un peu comme pour la Cour suprême américaine avec Trump. On voit ce que ça donne. Hein.
1: Mais en fait, moi, je parle à titre personnel, je trouve ça extrêmement grave que notre Premier ministre actuel ait été haut et fort dire qu'il souhaiterait que la Belgique se retire de la Convention européenne des droits de l'homme. Et il y a eu très, très, très peu, il y a eu des réactions, mais très peu. Ça n'est pas fait. Hein. Mais je trouve que c'est quand même extrêmement grave.
0: Eh bien voilà, nous allons maintenant terminer cette émission et nous reviendrons le mois prochain avec un autre sujet qui sera aussi un sujet très sensible, surtout en période d'hiver. C'est le droit de la pauvreté, le droit des pauvres, qui est une situation effectivement très sensible pour tout le monde.
1: Merci à Stéphane Fubière pour la réalisation technique de cette émission.

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2: Bonjour à toutes, bonjour à tous. 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
2: Mon invité sait nous toucher au propre comme au figuré par ses mains qu'elle utilise comme masseuse, massothérapeute plus précisément, et par ses mots qu'elle scande, partage sur scène ou dans ses écrits. Elle est slameuse, poétesse, écrivaine, formatrice, conférencière et artiste pluridisciplinaire. Elle suit la route entamée par sa grande sœur, Lisette, et tout en cheminant avec elle, elle emprunte aussi sa propre voix, V-O-I-E et V-O-I-X. Et elle nous invite à poser un autre regard sur le soin avec ce livre « Rendre soin ». Publié par les éditions Blast. Rendre et pas prendre, comme on a spontanément envie de le lire et de le dire. Oui, rendre soin, car qui soigne les soignants, les soignantes, ceux et celles, surtout celles, parce que ce métier est largement genré au féminin, qui nous soigne? Les infirmières, les aides-soignantes, les massothérapeutes, les auxiliaires de vie et les autres dans ce domaine font un métier admirable, basé sur une qualité essentielle non moins admirable, la compassion. Mais il s'agit bien d'un métier, d'une pratique, d'un apprentissage, d'un engagement, et parfois les soignants et les soignantes y laissent des plumes. À force de faire de la place à l'autre, on peut s'oublier et soi, tout en gardant les traces du stress déposé par les personnes à qui l'on donne du soin. C'est ce que dit avec force, avec justesse, avec douceur et brutalité parfois, ce recueil de textes écrit par Julie Lombé, mon invitée du jour. Et merci à l'équipe de RCF Liège et Patrick Tchouta d'assurer ce duplex. Bonjour Julie.
3: Bonjour Delphine, bonjour à toutes, à tous.
2: Faire bouger les lignes, c'est ainsi que vous prenez soin de vous?
3: Oui. Tout à fait. J'aime pouvoir apporter ma petite pierre à l'édifice de l'écriture des autres. J'écris évidemment beaucoup moi-même, mais une de mes passions, c'est aussi d'aider les autres à faire émerger les idées sur le papier et puis concrètement dans la vie également.
2: Alors qu'on donne, c'est effectivement surprenant qu'on dise prendre soin. Et franchement, merci Julie, jusqu'à la lecture de votre recueil, l'expression ne m'avait pas particulièrement interpellée. L'emploi du mot juste, c'est quelque chose qui compte pour vous depuis l'enfance ou votre sensibilité a été affûtée en grandissant?
3: En grandissant, moi, j'étais pas une grande lectrice quand j'étais enfant. En tout cas, je lisais des BD, mais je lisais pas beaucoup de bouquins. À l'adolescence, un peu les figures imposées à l'école. C'est vraiment autour de la trentaine que j'ai commencé à reprendre goût pour la littérature et pour la poésie en particulier.
2: Et alors, vous êtes entrée en poésie comme on entre en résistance ou pas?
3: Oui, tout à fait. Par le slam, je suis rentrée dans la poésie par le slam, donc la poésie contemporaine et déclamée, en intégrant et en co-créant le collectif El Slam avec ma sœur Lisette Lombé.
2: Voilà, puisque toutes les deux, vous avez débuté par le slam. Et Lisette, justement, disait que elle, la première fois, elle n'était pas terrorisée, mais elle était quand même très stressée de monter sur scène. Et comment vous avez ressenti la première fois que vous êtes exprimée en public sur une scène?
3: Alors, sur une scène de manière artistique, parce que j'étais déjà formatrice, donc j'étais habituée à parler face à des publics, mais de manière artistique, j'ai été obligée, tout simplement. J'ai été obligée, j'aime bien raconter l'anecdote, où ma sœur faisait un plateau poétique 100% féminin à Liège, et il manquait des candidates. Et donc, elle m'a dit, si t'es écrit, fais quelque chose, monte sur scène. Et donc, j'étais un peu contrainte et forcée de monter sur scène. J'avais mon petit garçon qui avait 2 ans à ce moment-là, et qui était littéralement entre mes jambes, donc c'était un petit peu particulier comme première fois sur scène. C'était à la fois stressant, exaltant, et le début d'une belle et longue aventure.
2: Oui, parce que finalement, vous vous êtes sentie tout de suite à votre place aussi sur cette scène-là.
3: Tout à fait, à ma place et très entourée, surtout la notion de collectif est quelque chose de très important, et ça aide effectivement à très vite se sentir à la maison sur la scène.
2: Alors c'est vrai que, bien sûr, vous êtes la petite sœur de Gisèle Lombé, mais c'est vrai qu'on a l'impression qu'avec ce collectif, jamais le mot sororité n'aura pris autant de sens.
3: Oui, on a cette grande chance de pouvoir travailler les unes avec les autres, les unes pour les autres, là où on a l'impression que le milieu artistique est parfois assez concurrentiel et qu'on est les unes contre les autres. Ici, c'est pas du tout le cas, et on peut s'inspirer mutuellement, s'aider, mutualiser nos pratiques, nos outils, etc. Donc, c'est quelque chose qui est véritablement porteur et émancipateur.
2: Oui, et puis le slam, c'est vraiment aussi construire des ponts entre différents publics. Ça veut pas dire que les autres arts ne le font pas, mais peut-être que là, sur cette scène-là, il y a quelque chose de particulier.
3: C'est démocratique, hein. C'est vraiment un dispositif minimal, une feuille, un bic et des idées, et on peut se lancer dans une pratique artistique sans avoir un achat d'instruments ou de longues formations académiques à devoir suivre et payer. Donc effectivement, ça demande pas de matériel, ça demande juste de l'engagement littéraire, vocal, scénique. Donc c'est quelque chose effectivement qui est très démocratique comme forme d'art.
2: Et alors, Julie Lombé, vous avez donc accompagné aussi des gens à s'exprimer. C'est le premier conseil que vous leur donnez, c'est quoi? C'est lève-toi et vas-y, c'est ça?
3: Oui, c'est l'audace, effectivement. L'audace, je dirais, fous-toi la paix. Voilà, le premier conseil que je donne, c'est on est souvent notre plus grand critique, et on projette dans le regard des autres parfois des critiques ou un bic rouge qui n'existe pas. Et donc, le premier conseil que je donne, c'est fous-toi la paix. Essaye, tente, on rate, c'est un peu exploratoire et expérimental en plus comme processus. Donc, voilà, si tu te plantes, tu fais pas le meilleur poème de ta vie, ça dure que 3 minutes. Donc le calvaire sera vite terminé, mais généralement c'est du grand plaisir. Donc c'est le premier conseil que je donne, c'est effectivement se faire confiance et se donner la main comme on le ferait à un ami proche et s'encourager soi-même.
2: Et fous-toi la paix, et ce conseil-là, vous aimeriez aussi le transmettre par ce recueil « Rendre soin ».
3: Exactement, exactement. Il y a beaucoup de choses qui transpercent, qui traversent cet essai poétique. Et effectivement, si chaque personne qui le lit pouvait être un peu moins en galère par rapport à toutes ces actions de soins, de care qu'on prodigue au quotidien, ce serait quelque chose qui nous allégerait considérablement et le physique et l'esprit. Donc effectivement, on peut le prendre comme ce grand conseil de se laisser un peu tranquille et de se laisser du temps et de l'espace pour soi-même.
2: Mais oui, parce que ce recueil, donc Rendre soin, publié par les éditions Blast, c'est à la fois pour rendre le sens et la justice des mots, on en parlait au début, mais aussi pour rendre hommage à celles qui soignent, principalement des femmes, effectivement, et qu'on connaît, qu'on voit, mais que finalement on ne voit peut-être pas assez, ou pas comme il faudrait.
3: Oui, en tout cas, ça nous arrange de ne pas le voir, parce qu'effectivement, le soin est quotidien, est partout, et on en bénéficie dans la majorité des cas de manière gratuite. Le soin, à la limite, on ne le voit pas, on ne le perçoit pas quand on arrête de le recevoir, on se rend compte qu'il était là autour de nous, mais effectivement que de la petite enfance à notre âge adulte, à la vieillesse, nous ne sommes que vulnérabilité et moments de vulnérabilité, et on a besoin d'aide, en fait. On est un animal social qui a besoin d'aide dans tous les compartiments de sa vie, et le soin, et donc les personnes qui prennent soin de nous, qui nous aident, qui nous facilitent l'existence, qui nous répare le cas échéant ou qui nous empêche de tomber, sont des personnes qui posent des actes extrêmement précieux et extrêmement peu valorisés.
2: Et c'est aussi des personnes qui prennent, elles prennent soin de nous, mais on dépose aussi auprès d'elles nos stress, nos blessures. C'est ce que vous montrez bien aussi dans ce livre, hein, c'est qu'elles sont quand même les réceptacles de nos émotions, mais qu'elles en font, elles, après, pour ne pas être submergées.
3: Bien, c'est à chacun, chacune de trouver ses façons de se libérer des énergies et des récits et des douleurs des autres. Et là, chacun fera un petit peu selon sa volonté ou sa petite routine. Moi, je suis extrêmement maniaque dans le fait de me laver les mains, les avant-bras, voire prendre des douches entre chaque client ou cliente qui passe entre mes mains à l'institut, par exemple. D'autres mettront de la sauge, ou mettront certaines pierres, etc. S'ils ont une approche un peu plus lithothérapie, etc. D'autres personnes, ce sera de parler avec d'autres collègues ou avec des proches. Donc chacun a un petit peu sa façon de déposer ce que les autres déposent à l'intérieur de nous également.
2: Je vais lire, hein, Julie Lombay, bien le texte qui ouvre, hein, justement ce recueil qui est Ouvrir. Ouvrir la porte de l'institut. Ouvrir la porte de la cuisine, la porte du frigo, la bouteille de vin, ouvrir la bouche, yeux fermés, avaler du calme, à même le goulot. C'est tout le sol caillouteux du Marlboro qui dévale dans ma gorge, éboulis sur ma boule au ventre, descente, dose de blanc pour pouvoir commencer la journée, seule, pas d'obligation de tricher, de tout planquer dans le mug bleu où il est inscrit « Keep calm and enjoy your message ». Pas de tour de passe-passe, comme disposer une cuillère dans la tasse ou souffler délicatement sur la surface, illusion parfaite pour duper l'entourage. Avant une cliente compliquée, après un client relou, avalé, silence liquide, en larmes tellement je ne veux pas y aller, avalé. Ce texte-là, qui s'appelle donc « Ouvrir », c'est peut-être pas forcément le premier texte que vous avez écrit, Julie. J'imagine que ce recueil de textes n'est pas forcément chronologique.
3: Non, en effet, moi j'ai une pratique d'écriture quotidienne et donc pas après chaque soin, mais en tout cas après chaque soin où j'ai eu une émotion particulière, j'aime bien prendre quelques notes directement en sortie de soins et puis généralement sur une phrase qui est dite pendant le soin ou après ou avant le soin, que viendra se tisser toute une analyse, tout un ressenti et toute une poésie, toute une approche poétique de mes émotions, de mes ressentis ou des ressentis des gens. Mais effectivement, ce n'est pas chronologique, ce texte. Il a été écrit à un moment où je n'allais pas super bien. On le comprend dès l'entrée.
2: Oui.
3: Moi-même, la narratrice est dans un aveu de consommation d'alcool sur son lieu de travail, hein, ce qui arrive dans pas mal de métiers de manière un peu honteuse, mais de manière assez régulière. Certains c'est l'alcool, d'autres c'est la drogue, d'autres c'est d'autres choses, des médicaments, etc. Il y a quand même pas mal de gens qui essayent de masquer leur mal-être sur le lieu de travail par différentes choses. Et effectivement, tous les textes ne sont pas forcément dans l'ordre dans lequel je les ai écrits, mais il y a eu un vrai travail avec la maison d'édition, justement, pour avoir un fil narratif intéressant et qui marque la plongée vers un mal-être de plus en plus profond, et avec ce texte d'accroche qui est assez fort pour mettre directement le lecteur, la lectrice dans le bain. C'est un texte qui parle d'institut, mais pas pour parler des massages, des petits oiseaux et de la musique, etc. Mais pour parler vraiment du concret et de manière un peu plus politique de c'est quoi prendre soin des gens.
2: Oui, exactement, puisqu'on est dans le care, hein, dans le soin, et on voit effectivement le mal-être. Et peut-être qu'effectivement, en abordant directement ce tabou-là, eh bien, ça va permettre enfin de poser un autre regard, de faire différemment et d'accorder plus de valeur justement à des métiers à qui on n'en accorde pas assez.
3: Oui, tout à fait. Tout à fait, c'était vraiment l'idée de montrer un peu, littéralement, la cuisine.
2: Oui, bien sûr, les coulisses, la cuisine, oui.
3: De ce qui se passe dans certains métiers, et montrer à quel point c'est parfois dur et ça abîme. Ce sont des métiers qui sont souvent manuels, il y a beaucoup de manutention dans le massage, dans la façon dont moi je pratique le massage, c'est assez sportif. Donc ça abîme les corps, les récits, ce qui explique les raisons pour lesquelles les gens sont sur notre table, eux-mêmes sont des gens qui sont abîmés physiquement, mentalement, ou pas. Il y a des gens qui viennent fort heureusement uniquement pour leur bien-être et qui vont déjà, qui vont très bien. C'est ouais. Un entretien de ce « je vais très bien ». Mais on est pas mal d'artisans, de petits indépendants, de travailleurs, quels qu'ils soient. Il n'y a pas de catégorie plus touchée. Je n'ai pas de chiffres, en tout cas, sur les catégories les plus touchées, des gens qui sont un peu en mal-être sur le lieu de travail. Mais effectivement, ça parle de plein fouet, de front, de manière assez frontale de cet aspect-là directement.
2: Et alors, puisque vous parlez de massage, Julie Lombé, vous, est-ce que vous massez les yeux fermés pour rester concentré? Parce que je vous pose la question, parce que vous dites dans ce recueil, Rendre soin, que les mains ont un pouvoir hypnotique.
3: Oui, tout à fait. Moi, je masse la plupart du temps. J'ai pas de chrono, mais à mon avis, trois quarts du temps, j'ai les yeux fermés. Mais d'une part, parce qu'effectivement, c'est comme quand on conduit et qu'on regarde à droite, on est sous tout le véhicule part vers la droite. Et donc, quand on regarde ses mains, on a tendance à plonger vers l'avant. Et ça a un côté très hypnotique parce que c'est très chorégraphié. Donc, c'est très beau, en fait, une main qui est sur une peau où il est et qui fait son chemin. C'est vraiment très beau. C'est un côté un peu répétitif et hypnotique. Et d'autre part, pour être moi-même très friande de massage, je trouve qu'on se sent mieux quand on ne se sent pas observé pendant qu'on reçoit un soin. Donc, j'ai aussi cette habitude-là de masser les yeux fermés une fois que j'ai fait mon check de contrôle, s'il n'y avait pas de petits problèmes cutanés, etc. De masser les yeux fermés. Ça, moi, c'est quelque chose qui m'est très aisé. Et oui. Je pense que les gens sentent mieux quand ils ne se sentent pas observés.
2: Oui, parce qu'à la fois, ça garde votre concentration, mais ça garde aussi effectivement l'intimité, parce qu'on sent très bien quand un regard est posé sur soi. Et ça peut être désagréable, agréable et désagréable aussi.
3: Parfois. En fonction du contexte.
2: Voilà, exactement. Voilà. Vous écrivez quelque chose dans l'introduction de ce recueil, hein, Julie Lombé, vous écrivez « J'ai démissionné de toute émotion ». Comment on fait pour se déconnecter de toute émotion ?
3: Mais là, c'est quand on est vraiment plongé dans l'œil du cyclone du stress vicariant, c'est-à-dire que c'est un burn-out qui est très spécifique aux personnes qui travaillent dans des métiers d'écoute, des métiers de soins. C'est-à-dire que on n'a plus la force, plus les ressources nécessaires pour être dans l'empathie, pour être dans l'écoute bienveillante, pour pouvoir encore accueillir correctement les souffrances, les douleurs des autres. Mais comme on est payé pour le faire, eh bien le mode robotique et un peu automatique fait que techniquement on est là, tous les gestes sont posés, tous les gestes sont vraiment tels qu'ils doivent être posés, mais émotionnellement, c'est comme si notre jauge était à sec, ou comme si on avait mis une armure pour ne plus laisser rien rentrer à l'intérieur de nous, parce qu'on est déjà très très loin dans la forêt. Et donc on a cette espèce de paradoxe où on prend soin des gens, et où les gens donc, continuent à recevoir quelque chose qui leur fait du bien. Mais nous, à titre individuel, c'est comme si on était presque dissocié de notre propre corps en termes d'émotion. C'est quelque chose, un signal d'alerte qui est bon de repérer, parce que quand on est à ce stade-là, on est déjà trop loin.
2: Vous êtes déjà trop loin. Ça veut dire aussi que le sas qu'on a tous, hein, nécessaire entre le travail et quand on rentre chez soi, la vie privée, il est de plus en plus, imperméable, hein, puisque finalement tout peut nous atteindre, même on rentre aussi chez soi avec le trop plein d'émotions qu'on a trimballées.
3: Tout à fait. Et quand on rentre à la maison, mais surtout en tant que mère, en tant que compagne, ben on doit toujours être dans ce care, cette fois-ci plus du care commercial, mais du care affectif. Et on doit continuer à écouter les chagrins des enfants, et on doit continuer à être un réconfort émotionnel, affectif pour nos partenaires. Le cas échéant, on doit aider un parent vieillissant également. On doit être cet ami qui écoute les problèmes de ses copines, etc. Cette écoute et ce soin n'arrête jamais. Et quand on rentre à la maison, on a cette deuxième partie du soin qui commence, qui est le soin purement bénévole et altruiste. Et là aussi, c'est parfois compliqué quand on a fait sa journée et qu'on n'est pas bien, de devoir recommencer à faire ce travail-là à nouveau pour les personnes qui sont les plus précieuses pour nous, nos proches. Oui. Et donc, on culpabilise d'autant plus de ne plus avoir la force de le faire. On a l'impression d'être un mauvais thérapeute. passe encore, mais l'impression qu'on est une mauvaise maman, voilà, c'est compliqué.
2: Mais est-ce que justement dans ces cas-là, c'est peut-être pas plus, comment dire, pas plus facile, mais de dire à Julie Lombé, écoutez, j'ai eu une mauvaise journée, là, je suis là pour vous, mais pas ce soir.
3: Non, on peut le dire un soir, mais quand
2: on
3: commence à le dire tous les soirs, ça devient très compliqué.
2: Ça devient effectivement très, très compliqué. En fait, vous êtes comme les aidants qui ont besoin de vous faire aider.
3: Voilà, il faut des zones de répit. On est dans des métiers, les massothérapeutes, en tout cas beaucoup d'indépendants, on travaille seul et on n'a pas de possibilité, comme c'est parfois le cas dans des cabinets de psy, etc., avoir des supervisions, donc des gens professionnels, armés, pour nous aider à décortiquer un petit peu tous les mécanismes en jeu, et nous permettre de déposer certains cas plus problématiques, plus douloureux, plus difficiles, et de les analyser avec du recul. On garde ça pour soi, généralement, et donc ça vient nous grignoter un petit peu de l'intérieur et c'est compliqué parce qu'on change réellement on a un mal-être, on porte un mal-être alors que notre métier c'est justement d'aider les autres.
2: C'est justement d'être dans le bien-être. Oui. Mais justement, est-ce que ça arrive parfois que parmi vos patients, vos patientes, il y a quand même des gens qui arrivent à vous donner du soin d'une certaine manière en étant aussi à l'écoute, même si le rôle est un petit peu inversé. Est-ce que ça arrive quand même de vous sentir particulièrement bien avec un ou une patiente?
3: D'abord, c'est mes clients, c'est pas mes patients.
2: Oui, pardon, excusez-moi. Oui, bien sûr. Exactement.
3: Au quotidien, et heureusement, moi, je fais un métier absolument génial. On a vraiment des belles personnes devant nous. Et quand nous-mêmes, on va bien, c'est un métier qui est exceptionnel, qui est génial, qui est dans la douceur, dans l'attention, dans l'humour. On rigole beaucoup, on a beaucoup d'autodérision sur nos pilosités, nos corps vieillissants, nos corps grossissants ou maigrissants, à quoi on ressemble après un accouchement, etc. Donc il y a beaucoup de joie, en fait, dans mon métier. Et donc, c'est un métier un peu comme quand on fait de la scène, on ressort normalement très nourri des échanges qu'on a eu avec nos différents clients. Donc quand on va bien, c'est génial. C'est juste quand on ne va plus bien, qu'on n'a plus les capacités à observer la beauté des choses.
2: Et dans ces cas-là, vous faites quoi? Vous prenez une journée off, vous allez, je sais pas, faire un peu de boxe, slammer, hurler quelque part, vous balader, je sais pas.
3: Oui, les journées off quand on est indépendant. On n'a pas souvent ce luxe.
2: Exactement, on est bien d'accord.
3: Voilà. Les indépendants qui ne veulent pas bosser, je ne connais pas beaucoup.
2: Non, moi non plus.
3: Je me ressource par l'art. Moi, j'ai la chance d'avoir une pratique artistique, donc effectivement, j'arrive à présent correctement, beaucoup mieux, à transformer les émotions négatives en matériel d'écriture. Et donc, je composte les émotions négatives en mots. Et moi, en tout cas, c'est un endroit qui me fait beaucoup de bien. Et puis, je suis surtout entourée, j'ai la chance d'être entourée de beaucoup d'amour. Et donc, que ce soit des amitiés, mon amoureux, mes enfants, ma sœur, d'autres artistes, c'est quelque chose qui me porte énormément et qui me fait me sentir bien de manière générale, même si on a tous et toutes nos moments de vie où c'est un peu plus compliqué.
2: Oui, mais puis pour vous sentir bien, il y a aussi bien sûr toutes les autres activités que vous faites, Julie Lombé, parce que vous êtes donc massothérapeute, mais vous faites aussi, vous animez des ateliers d'écriture, vous faites aussi des massages littéraires et vous êtes aussi poète d'entreprise. Là, vous allez m'expliquer, et de les massages littéraires et poète d'entreprise, ça consiste en quoi tout ça?
3: Donc les massages littéraires, c'est lors de festivals, généralement au festival littéraire, au festival de soins, etc. Je suis avec ma table de massage et donc je travaille en duo avec une poétesse ou un poète qui lit ses propres textes ou des textes, corpus de textes en rapport avec le soin, et j'imprime une gestuelle particulière inspirée des mots que j'entends. Et donc c'est chaque client a un massage personnalisé en fonction du texte qu'il aura choisi ou qu'on aura choisi pour lui. Donc c'est une approche un peu immersive de la poésie où l'aspect corporel est présent dans la réception de la poésie. Et poète d'entreprise, c'est simplement des entreprises, des collectivités, des associations qui m'appellent pour faire de la restitution poétique de colloques généralement. Donc s'il y a une journée au sein de l'entreprise où il y a des échanges, des débats, etc., je fais généralement une introduction slamée sur le thème de la journée Et en fonction de tous les échanges, les débats qu'il y aurait eu de la journée, en direct, je crée une poésie qui synthétise l'esprit de la journée.
2: D'accord, très bien. Pour parler de poésie, c'est vrai que la poésie, Julie Lombé, elle a longtemps été attachée à l'école, à l'imaginaire, mais finalement, vous montrez avec Lisette Lombé, avec votre sœur, avec Joël Sombi et avec d'autres également, je pense à Aurélien Donny, à Laurence Vielle, David Giannoni, en fait, vous montrez aussi que la poésie est aussi active dans la société et dans le réel des dérives antidémocratiques. Elle sert aussi à ça, à lever le point à être vigilante et vigilant.
3: Oui, on a un gros travail d'analyse. On fait de la poésie sociale, donc c'est pas qu'une poésie contemplative ou lyrique, mais c'est vraiment quelque chose qui est ancré dans nos luttes quotidiennes, dans l'observation des différentes oppressions, des différentes dérives, et au-delà du simple constat qui est mis en mots, c'est aussi créer des nouveaux narratifs, ouvrir des imaginaires, créer des possibles et redonner beaucoup d'espoir et de force à ceux qui militent sur le terrain ou qui travaillent au niveau politique à un monde plus juste, plus égalitaire. Donc effectivement, c'est une poésie qui remet les gens debout. Une poésie, vu qu'elle est déclamée, qui oblige les gens à synthétiser leur idée et à venir la partager au plus grand nombre. Donc c'est quelque chose qui est important, cette notion justement d'essayer de faire changer les lignes, de faire bouger les choses grâce à nos mots.
2: Oui, et c'est d'autant plus important aujourd'hui dans le contexte actuel, hein, que ce soit en Belgique, en France ou un petit peu partout ailleurs.
3: Oui, tout à fait. Ne pas se taire. C'est quelque chose qui est important, quitte à être un peu irrévérencieux, à vouloir bousculer un petit peu l'ordre établi, à sortir des cases dans lesquelles on est un peu assigné parfois en tant que minorité. Quand je dis minorité, ça peut être minorité large. Les femmes sont considérées comme une minorité, même si on forme un peu plus de la moitié de l'humanité.
2: Oui, bien sûr.
3: Donc c'est important d'outiller. On adore le faire dans les différents collectifs de slam, c'est d'outiller toutes ces personnes qui ont moins la possibilité de prendre la parole, de les outiller à oser articuler leurs pensées, à défendre leurs droits, leurs idées, leurs valeurs, tout en travaillant avec la beauté de la langue française, qui est aussi quelque chose d'assez jouissif en soi.
2: C'est vrai, mais finalement, ces femmes en minorité, même si effectivement on est plus de la moitié de la population, ces femmes en minorité, vous en parlez aussi, puisque ce sont elles qui sont dans rendre soin, parce que encore une fois, les métiers du care, du soin, sont majoritairement genrés au féminin, je l'ai dit, mais pas que, ce sont aussi des femmes non blanches. Et ça aussi, ça fait partie des choses sur lesquelles il faut poser un autre regard.
3: Oui, tout à fait. C'est assez classiste, assez raciste, assez sexiste, les milieux du soin. Mais effectivement, on se retrouve dans pas mal de structures où finalement, les personnes qui portent le bien-être des autres, il suffit de regarder dans les EHPAD ou dans pas mal d'autres secteurs. Même dans qui ramasse les poubelles, qui charge les camions, qui, c'est souvent des personnes qui sont plus précaires, plus racisées, et dans les métiers du soin, là aussi c'est la même chose, hein. Qui nettoie nos poubelles, nos bureaux, nos espaces de vie, qui fait notre ménage, qui fait ceci, qui fait cela, la tête des nounous, elles ont quelle couleur, c'est un peu ça qui est ici montré dans rendre soin aussi, c'est qui prend soin de qui finalement. À quel prix ?
2: Oui, c'est ça. Rendre soin, donc, aux éditions Blast que vous publiez, Julie Lombé. J'en profite aussi pour rappeler que vous avez traduit avec votre sœur Lisette Lombé et Joël Sombi le très bel album La vie, même pas peur. Donc, c'est un texte de Maya Angelou que vous avez traduit toutes les trois de l'anglais. Texte illustré par les œuvres de Jean-Michel Basquiat. Il s'est publié chez Côte Édition. Et j'en profite aussi pour rappeler la publication de « Et nos poèmes resteront émeutes » de Lisette Lombé chez Maelstrom Révolution. On marque une pause musicale et on se retrouve avec vous.

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1: Les BD à avoir, les BD et les romans graphiques à avoir dans sa bibliothèque, eh bien c'est avec Frédéric hein, tout l'été qu'on les passe en revue, comme celui-ci, c'est Fun Home d'Alison Bechdel, sous-titre important de Fun Home, une tragicomédie familiale, et c'est publié chez De Noël. Le sous-titre est important, Frédéric, je le précise.
2: Oui, le sous-titre est important. Quand vous m'avez demandé, Delphine, de parler de mon petit panthéon personnel, évidemment, on ne fait appel qu'à la subjectivité. Mais depuis deux semaines déjà, les romans graphiques que j'ai choisis sont chaque fois, je pense, des moments clés de l'évolution de la bande dessinée. Et ben, les moments clés d'évolution de la bande dessinée, c'est aussi des moments clés de changement de nos sociétés, et en tout cas tout simplement de changement de notre regard sur des sujets qu'on n'évoque pas, ou des sujets qui sont pas évoqués, soit tout simplement par ignorance, soit parfois par gêne. Et ces gênes, ça dit beaucoup de notre éducation, de notre passé, de ce que nous sommes, ben tout simplement collectivement et individuellement. Bechdel, c'est la première autrice qui s'auto-qualifie de lesbienne. Et Fun Home, c'est un roman graphique qui est une profonde introspection d'une jeune femme qui va essayer de trouver les armes, les arguments, la force pour faire son coming out. Nous sommes au tout début des années 2000, il y a un quart de siècle. Ce n'est pas un sujet si courant. Bechdel, elle est professeure de lettres à l'université à New York, rien que ça. Elle a une vie qui vient de cette toute petite classe moyenne campagne new-yorkaise, on va dire. Elle est, et c'est dans ses racines sociales et dans son éducation que finalement elle va, et c'est un peu paradoxal, trouver la force, l'aplomb, le culot, l'intelligence, quel que soit le mot, de tout simplement s'affirmer telle qu'elle est. Dieu sait qu'aujourd'hui on trouverait ça normal. Eh ben, il y a seulement 25 ans, c'était pas quelque chose d'aussi évident. Alors pourquoi le sous-titre est aussi important? C'est parce que son papa, il est thanatopracteur. Eh bien oui, retournons à nos cours de grec ancien, Thanatos, la mort. Donc le boulot de son père, en gros, c'est d'arranger, de maquiller le mort pour qu'il soit présentable le jour de ses obsèques aux États-Unis. Chez nous, ça se fait de moins en moins. Mais le jour du décès, le jour où on rend hommage au décédé, ben, et on peut encore le voir, bon, évidemment, quelques jours ou parfois une semaine après son décès, pour rendre les choses un petit peu plus supportables, il y a lieu de l'arranger un tout petit peu.
1: C'était le rôle de Jamie Lee Curtis, par exemple, dans le film My Girl, hein, il y a plusieurs années, avec Macaulay Culkin, voilà.
2: Et dans Fun Home, Bechdel, elle parvient, dans une espèce d'autopsychanalyse, à comprendre comment elle en est... elle en est venue à la conclusion qu'elle est homosexuelle, et en faisant ce travail, et c'est pour ça que c'est une tragicomédie, elle se rend compte qu'en fait, son père, toute sa vie, a caché son homosexualité, et elle n'en prend conscience qu'une fois que elle-même, elle fait ce travail-là. Oui, elle vient d'un milieu où son père a vécu quelque chose de terrible, c'est se cacher toute sa vie aux yeux de tous ceux qui l'entourent, de sa propre famille, de ce qu'il est fondamentalement. Vous pouvez imaginer les conséquences que ça peut avoir sur sa propre vie, sur la vie de sa femme et sur celle de ses enfants. C'est quelque chose qui semble banal, mais elle met les mots, elle met l'articulation qui permet de comprendre les racines de tout ça, les racines sociales, les racines historiques et les racines profondément humaines, puisque son regard, comme les romans graphiques dont j'ai parlé ces dernières semaines, c'est celui d'une fille pour son père.
1: Alison Bechdel est aussi très importante à un Frédéric, puisqu'elle a donné son nom à un test, le fameux test Bechdel. Voilà, c'est-à-dire que vous pouvez regarder dans les films, dans les scénarios, et puis après dans les BD bien sûr, mais surtout dans les films. Le test de Bechdel, ça permet d'évaluer la représentation, ou plus particulièrement la sous-représentation des personnages féminins. Il y a trois critères pour passer ce test. Il faut au moins qu'il y ait deux femmes qui soient nommées. On les appelle pas la fille ou ma chérie. Elles parlent ensemble et surtout, elles doivent parler de quelque chose qui est sans rapport avec un homme. Et ben, je vous propose de regarder maintenant les films et d'essayer de faire passer les films via ce test de Bechdel. Je suis sûre que vous aurez des surprises. Merci beaucoup Frédéric.
2: À la semaine prochaine.
1: Voilà, la semaine prochaine, on rappelle donc Fun Home, une tragicomédie familiale d'Alison Bechdel, et c'est chez De Noël. Il fait chaud, on se rafraîchit. Les souvenirs d'été de l'invité. Notre invité aujourd'hui, Julie Lambé, pour Rendre soin, publié aux éditions Blast. Julie, un souvenir d'été que vous avez envie de partager avec nous aujourd'hui?
3: Ah, souvenir d'été, je dirais la mer du Nord. Ben, moi, je fais partie d'une frange de la population classe moyenne qui n'avait pas dans la culture de partir en vacances à l'étranger à Pâques, à Noël et pendant les grandes vacances. Donc, des souvenirs sympas de liberté et de temps de pause. Je dirais que c'est simplement la mer du Nord, avec une préférence pour la station du Coq.
1: Ah oui, elle est très jolie, cette petite station balnéaire. Je l'ai découverte aussi, elle est très très bien. Alors, le questionnaire, qu'est-ce qui vous redonne de l'élan quand vous avez le moral dans les chaussettes de sport? On commence par l'odeur ou le parfum qui réconforte.
3: J'aime bien les choses boisées, dans les odeurs, le oud, des choses comme ça, c'est quelque chose que j'aime particulièrement, au masculin et au féminin.
1: Ouais, le plat qui vous console.
3: Poulet à la moimbe.
1: La chanson qui vous fait du bien.
3: J'adore à fond It's My Life de Bon Jovi.
1: Ouais. Le tableau dans lequel vous aimeriez vivre, hein.
3: Musée Magritte, l'Empire des Lumières. Mm-hmm. L'Empire des Lumières, un clair-obscur et un truc un peu surréaliste.
1: Un plaisir qui ne coûte rien.
3: Marcher.
1: Ouais. Le livre ou le film pour remonter le moral, hein.
3: J'ose le dire, oui, j'ose le dire.
1: Oui.
3: Les films de Noël, qui se ressemblent tous, mais qui vont toujours du bien avec un chocolat chaud.
1: Oui, avec un bon petit chocolat chaud, tout passe. Voilà, sous un plaid bien chaud, c'est parfait. Votre personnage de film, de BD ou de roman préféré?
3: J'ai refusé une série en ce moment, c'est Rosanoff dans It's a Rivalry, que j'adore particulièrement.
1: Ah oui. Mmh. La personnalité sportive, hein, qui vous inspire?
3: J'aime beaucoup, beaucoup Serena Williams,
1: ouais,
3: pour sa force, pour avoir cassé les codes, etc. Pour sa puissance et sa longévité, surtout.
1: Oui, exactement. Elle a une carrière impressionnante et elle s'est effectivement battue pour rester à ce niveau-là et face aux remarques plus que sexistes et racistes. Le sport que vous aimeriez essayer?
3: Si je n'avais pas peur de me péter les poignets, le roller derby.
1: Le sport auquel vous ne comprenez rien, mais qui est quand même rigolo à regarder.
3: J'ai découvert en Inde le cricket. Voilà, je comprends un peu les règles, hein, mais ouais, des subtilités qui m'échappent à mon avis.
1: Le sport que vous aimez regarder à la télé, mais pas pratiquer.
3: Retourne à Noël, le patinage artistique.
1: Ouais.
3: My God.
1: Oui, c'est vrai. On trouve ça génial, les triple axels, et on se dit non, mais finalement, j'aimerais pas avoir froid, moi, et tomber comme ça. Voilà.
3: J'ai pas le corps pour faire du patinage artistique, de toute façon.
1: Imaginez votre mantra de compétition ou le cri de ralliement de votre équipe.
3: Je reprendrai celui des Bulls, What Time Is It, Game Time, de Michael Jordan, que j'aime beaucoup, qui me motive particulièrement et qui donne à la fois le côté compète, mais en même temps, c'est reste du jeu, quoi.
1: Mmh. Votre juron préféré?
3: Seigneur, pourquoi m'as-tu choisi? Ouais, c'est ça. Seigneur, pourquoi m'as-tu choisi?
1: Votre expression belge, hein, préférée? Mmh.
3: C'est pas du wallon, c'est rabi le petit, fait soif, quoi, des trucs un peu comme ça, pas plus haut que le bord, des trucs un peu d'apéro, voilà, très, très estival.
1: D'accord. On marque une nouvelle pause musicale où on se retrouve après. On retrouvera auparavant Marc Gérardi pour sa chronique sport.

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1: Présentation aujourd'hui des championnats d'Europe d'aviron. Du 30 juillet prochain au 2 août, les meilleurs rameurs du continent ont rendez-vous en Italie pour les 20e championnats d'Europe d'aviron. 4 jours de compétition qui réuniront l'élite européenne dans l'une des disciplines olympiques les plus exigeantes où la puissance physique doit constamment s'allier à la précision technique et à une parfaite coordination. L'aviron est souvent présenté comme un sport de force. Pourtant, il ne suffit pas de tirer sur les rames pour espérer gagner. Chaque mouvement doit être synchronisé au millimètre, particulièrement dans les bateaux à plusieurs équipiers. Une infime désynchronisation peut faire perdre de précieux dixièmes de seconde, parfois décisifs, sur une distance de 2000 mètres. Au programme, toutes les grandes catégories seront représentées, les skiffs où un seul rameur est à bord, les deux de couple, les deux sans barreur, les quatre de couple, les quatre sans barreur, ou encore les prestigieux 8 avec barreur, considérés comme la discipline reine de l'aviron. Hommes, femmes et épreuves paralympiques se partageront les différents titres européens. Ces championnats constituent également un excellent indicateur de la hiérarchie continentale. De nombreuses nations majeures seront présentes, parmi lesquelles la Grande-Bretagne, l'Italie, l'Allemagne, les Pays-Bas, la Roumanie ou encore la Suisse. Certaines arrivent avec le statut de favorite, d'autres tenteront de créer la surprise à un peu plus de 2 ans des Jeux Olympiques de Los Angeles en 2028. L'aviron est un sport où les écarts restent souvent très faibles. Une finale peut se jouer sur quelques dixièmes de seconde après près de 6 minutes d'efforts intenses. Les départs sont donc essentiels, tout comme la gestion du rythme au fil des 2000 mètres. Les équipages doivent trouver le bon équilibre entre explosivité au départ et endurance jusqu'au dernier coup de rame. La Belgique sera également représentée avec plusieurs embarcations qui tenteront de se hisser dans les finales. L'objectif sera d'accumuler de l'expérience au plus haut niveau européen tout en visant les meilleures performances possibles face à une concurrence particulièrement relevée. Depuis plusieurs années, l'aviron européen connaît une montée en puissance. Les records tombent régulièrement grâce au progrès dans la préparation physique, à l'amélioration du matériel et une approche scientifique de plus en plus poussée de l'entraînement. Malgré ces évolutions, l'essence du sport reste la même, faire avancer un bateau le plus rapidement possible grâce à une parfaite harmonie entre les rameurs. Le spectacle sera d'autant plus intéressant que les conditions météo peuvent parfois redistribuer les cartes. Le vent, les vagues ou encore les différences de courant influencent directement les performances. Les athlètes doivent donc s'adapter en permanence tout en conservant leur technique et leur cadence.
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3: Notre invité aujourd'hui, Julie Lombé, qui publie « Rendre soin » aux éditions Blast. Julie, un coup de cœur pour qui, pourquoi ?
4: J'ai adoré parce que j'ai dû travailler un peu dessus pour une rencontre, « Désir dingue » d'Aurélien Denis, donc on évoquait un peu auparavant dans l'émission. J'ai beaucoup aimé ce questionnement sur le désir, sur est-ce que ça doit rester dans la tête, est-ce que ça peut descendre au cœur ou est-ce que ça doit aller dans le ventre, dans le corps. C'est des questions très contemporaines sur nos sociétés et sur l'autorisation qu'on se donne ou pas individuellement ou dans le couple de pouvoir ressentir, expérimenter ou ne pas ressentir ou ne pas expérimenter. Et donc j'ai vraiment beaucoup aimé, au-delà du travail de littéraire, de la langue, sans ces ponctuations, donc dans un fleuve continu de mots, c'était à la fois sur le fond et sur la forme un vrai coup de cœur.
3: Voilà, eh ben écoutez, j'en profite moi aussi pour embrasser Aurélien, Denis, Laurence Vielle et David Giannoni qui animent sur RCF Bruxelles l'excellente émission de poésie No Poetry, No Party qui devrait donc revenir à la rentrée. Merci beaucoup Julie Lombé d'avoir été avec nous aujourd'hui. Je rappelle donc votre livre Rendre soin, publié aux éditions Blast. Je rappelle donc que vous êtes slameuse, poétesse, écrivaine, formatrice, conférencière et artiste pluridisciplinaire et qu'on peut retrouver toutes vos activités sur votre site www.julielombé.com. Merci et à bientôt.
4: Merci.
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3: Bonjour à tous et à toutes et bienvenue dans ce nouveau showcase de l'été. Aujourd'hui, j'avais envie de vous parler d'une artiste belge que j'ai pu rencontrer et voir en live. Je la trouve vraiment à part. Mesdames et messieurs, Louise Barreau. Originaire de Namur et installée à Bruxelles, elle fait partie de ces artistes qu'on reconnaît très vite. Sa musique navigue entre la pop, l'électro et la chanson française, avec une voix qui attire immédiatement l'attention et a quelque chose de très cinématographique dans son univers. Elle vient de sortir son tout premier EP Apocalypse, mais ne vous laissez pas impressionner par le titre, ici l'apocalypse n'est pas la fin du monde, c'est plutôt un nouveau départ. Louise raconte cette période où l'on décide de tout remettre à plat pour avancer autrement. Parmi les morceaux qui m'ont marqué, il y a « La chasse aux garçons ». C'est une chanson maligne, pleine d'ironie, qui s'amuse avec les clichés sur le sexisme et la misogynie. Le message est fort, mais il donne surtout envie de danser. Et c'est sans doute ça la force de Louise Barreau, faire passer des émotions et des idées sans jamais perdre le plaisir de la musique. On a déjà pu la découvrir en première partie d'artistes comme Clara Luciani et Sam Sauvage, des scènes importantes qui montrent qu'elle s'impose petit à petit comme l'une des nouvelles voix de la pop francophone. Et si vous avez envie de la découvrir en live, notez une date. Le 26 juillet, Louise Barreau sera en showcase à la Villa des Fleurs dans le cadre des Francopholies de Spa. Une belle occasion d'aller découvrir son univers sur scène. En attendant, son EP Apocalypse est disponible sur toutes les plateformes. Si vous aimez les artistes qui osent prendre le temps, raconter quelque chose et proposer un vrai univers, je pense que Louise Barreau mérite largement une place dans votre playlist. Et tout de suite, on écoute Louise Barreau dans un showcase enregistré justement ici dans les studios de RCF Bruxelles. Et vous pouvez retrouver ce live sur la chaîne de la vie d'artiste sur YouTube. Je vous dis à demain pour un nouveau showcase de l'été.

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2: RCF, il est 19h.

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1: Cet été, place aux femmes dans la BD, et des deux côtés de la plume et du pinceau, c'est-à-dire qu'elles ont soit les narratrices ou les héroïnes. Belges, françaises, de générations différentes, ces femmes sont scénaristes, dessinatrices ou autrices complètes, et elles nous font découvrir ou redécouvrir des personnages féminins ou des femmes qui comptent dans notre histoire. En tout cas, Fabienne, Catherine, Laura, Nina, Claire, Séverine, Olivia, Chloé et Cathy, toutes racontent des histoires de femmes qui les touchent et qui nous touchent. Dans ce troisième épisode, rencontre avec Nina Six, qui nous fait découvrir une écrivaine, poétesse et militante féministe anglaise. Et Satchel Hart nous lit un extrait d'un de ses écrits, « La vie seule ».
2: Plus le monde se précipite vers le pire, plus la magie va se développer pour nous sauver. La magie ne peut mourir que dans un monde tiède et sans saveur. Je pense qu'il y a aujourd'hui plus de magie dans le monde qu'il n'y en a jamais eu.
1: Rien qu'à la couverture de cet album, on se sent plongé dans un conte. Il était une fois, à Londres, identifiable en un coup d'œil grâce à Big Ben, un petit chien blanc qui regarde s'envoler les feuilles qu'une jeune femme blonde, perchée sur un arbre, noircit de son écriture. Une princesse qui n'attend pas du tout le prince charmant, bien au contraire, alors d'une part parce qu'elle adore son célibat, et d'autre part parce que tous les hommes sont à la guerre. Nous sommes en 1918, la Première Guerre mondiale va bientôt prendre fin, laissant l'Europe en ruine, et une guerre qui a vu les femmes prendre davantage d'indépendance, elles qui ont remplacé les hommes à leur poste. Cette jeune femme, blonde, s'appelle Stella Benson. Elle est écrivaine, féministe et suffragette convaincue, mais préférait le célibat au mariage à un prix. Pour la punir de son indépendance affective et intellectuelle, sa mère va lui couper les vivres. Stella va donc se mettre en recherche d'un emploi tout en continuant à écrire. Et pour s'évader, elle invente une héroïne, Sarah Brown, secrétaire de l'administration anglaise. Sarah Brown a le même âge que Stella, le même petit chien, David, et se sont coincés dans un quotidien morose. Jusqu'à ce que Sarah rencontre Miss Watkins. Alors je vous disais qu'il n'y avait pas de prince charmant dans cet album, mais il y a bien une sorcière. C'est Miss Watkins qui vole la nuit sur son balai pour empêcher les bombes de s'abattre sur Londres. Stella Benson a réellement existé, son œuvre en témoigne, citons La vie seule ou Voici la fin. Et c'est sa vie et une partie de son œuvre que Nina Six synthétise dans cet album La sorcière de Londres, publié par les éditions Sarbacane. Bonjour Nina.
3: Bonjour.
1: Alors Nina, tout d'abord, merci de m'avoir fait découvrir cette féministe anglaise que je ne connaissais pas. Moi, je vais me jeter sur ses livres. Comment vous l'avez découverte?
3: Alors, en 2019-2020, j'ai lu la traduction chez Cambourakis d'un de ses livres, donc le livre de Stella Benson, Living Alone. Et la traduction, c'est La vie seule aux éditions Cambourakis. Et quand j'ai lu ce livre, j'avais des visions graphiques de ce que pouvait représenter la narration en bande dessinée. Donc, j'ai tout de suite eu envie d'adapter ce roman en BD. Mmh. Et quand j'ai fait des recherches pour en savoir plus sur l'autrice, j'ai trouvé aucune information. Donc c'est à partir de ce moment-là que j'ai essayé de trouver moi-même des informations en me rendant dans des centres d'archives et en lisant des archives, des journaux intimes, des lettres qui concernait Stella Benson.
1: Ouais, et elle a une œuvre prolifique, donc Stella Benson, oui. Hein, parce que vous le mettez à la fin de l'album, même au début, vous mettez des références.
3: Oui, c'est ça, en plus d'être une autrice, d'être acclamée dans son passé, puisqu'elle est tombée dans l'oubli par la suite, même au Royaume-Uni encore aujourd'hui, elle dessinait beaucoup, donc pour la presse américaine et anglaise, et elle aimait toute forme d'art, et elle avait un grand amour pour les animaux aussi. Donc toute sa vie, elle a travaillé pour aussi aider les autres, puisqu'elle faisait beaucoup de bénévolat, et puis elle participait à des associations caritatives, comme ça se faisait beaucoup pour les femmes bourgeoises de l'époque. Et oui, elle a toujours été entourée d'animaux, elle a dessiné toute sa vie, elle a écrit toute sa vie. Et elle a publié des livres qui étaient reconnus par ses contemporaines comme Virginia Woolf ou Catherine
1: Mansfield. Oui, c'est ça. Mais oui, c'est ça qu'on découvre, hein, qu'on découvre dans l'histoire. Elle est citée, Virginia Woolf. C'est une de ses contemporaines. Qu'est-ce qui vous a fasciné chez elle?
3: Premièrement, quand j'ai lu la traduction en français de Living Alone, J'étais frappée par l'humour qu'elle utilisait pour décrire la société, donc c'était très sarcastique, comment elle décrivait les comités de bienfaisance des bourgeoises anglaises, comment elle décrivait la guerre aussi, qu'est-ce que ça lui faisait ressentir en tant que femme. Et je trouvais que c'était un récit quand même assez marquant pour l'époque de ses positions féministes et politiques aussi, et par rapport à comment elle voulait évoluer dans cette société, donc en dehors des femmes et en vivant des hommes, pardon, ouais, et en vivant indépendante.
1: Moi, ça m'a fait penser à un mix, Nina, des Béguines et des Baba Yaga.
3: Ah.
1: Vous voyez ce que je veux dire? Ça m'a fait penser à ça, on y reviendra sur oui, le Living Alone, cette auberge où on a tous envie de poser un pied, hein, vraiment. Oui. Mais c'est vrai que ça fait penser à ça, ce côté indépendante, un truc où on n'arrive pas à mettre les femmes dans des cases, et c'est ça qui déstabilise et qui agace.
3: Oui, Living Alone, pour expliquer le titre du roman, c'est l'auberge que tient la sorcière dans le roman de Stella Benson, où Sarah Brown va se rendre pour pouvoir ne parler à personne, vivre indépendante avec son chien et manger, se nourrir uniquement de biscuits. Donc c'est ce qui est décrit, le papier qu'on signe quand on rentre dans cette auberge. Donc c'est vraiment une auberge pour vivre seule, pour les personnes qui sont pas sociables en fait. Et Stella Benson, elle a vécu toute sa vie avec des contraintes sociales. Et c'est pour ça qu'elle essayait de fuir tout ça. Donc malgré, de par sa position de bourgeoise, et puisqu'après elle s'est mariée, elle a dû entretenir des relations sociales et elle avait beaucoup de mal. Donc aussi, elle souffrait peut-être d'endométriose.
1: Ah oui,
3: donc
1: alors ça, tout de suite, hein, parce que vous la décrivez souvent alitée, elle a une santé fragile. Et moi, pareil, j'ai tout de suite pensé à l'endométriose. Mmh. Elle a des douleurs, hein, pendant les règles qui la terrassent. Hein. Enfin, c'est aussi une façon de parler d'un tabou, même si c'est un petit peu moins tabou aujourd'hui.
3: Ça. Donc elle n'en parle jamais, elle ne va jamais citer ses règles dans ses journaux intimes, mais elle dit qu'il est impossible de se lever de son lit pendant plusieurs jours. Et il y a beaucoup de symptômes, même sa mort, qu'elle est morte d'une pneumonie. Donc elle avait des crises d'asthme. Il y a beaucoup de symptômes qui montrent peut-être que c'était de l'endométriose. Aussi, elle n'a pas pu avoir d'enfant, alors qu'elle a essayé avec son mari. Donc je me questionne là-dessus. Et pourtant, ça ne l'a pas empêchée de voyager. Donc elle a fait plusieurs fois le tour du monde, toute seule ou plus tard accompagnée avec son mari. Et alors qu'elle avait des douleurs incroyables et qu'elle n'était pas traitée pour ça, puisqu'elle se faisait opérer, mais à l'époque on se faisait opérer, on avait des drogues qui sont illégales aujourd'hui pour pouvoir supporter la douleur, et des fois on était opéré à vif, donc c'était très compliqué pour elle pour se remettre à chaque fois de ces opérations. Et pour l'endométriose, il n'y avait absolument rien, donc elle a fait plusieurs elle-même des tests pour savoir si elle souffrait de psychose ou d'hallucination, et donc elle se forçait à travailler dans le service des aides sociales où elle travaillait en tant que bénévole, et
1: pour jusqu'à aider justement les femmes.
3: Oui, et là quand elle tombait de fatigue et de douleur, elle se disait mais c'est physique, c'est pas moi qui imagine ça. Et donc toute sa vie elle a subi aussi son corps, et ça c'était compliqué, puisqu'elle essayait de comprendre comment se positionner dans la société par rapport aux hommes, par rapport aux femmes, et elle souffrait aussi d'être dans son corps, donc elle avait toutes des ambivalences dans sa vie.
1: Ouais, en fait, elle est très très actuelle, hein, très contemporaine, Stella Benson.
3: Oui, c'est ça. Mais souvent, quand on lit des récits de l'époque, bon, forcément, on retrouve un peu des traces qui sont... Il peut y avoir des propos racistes ou des propos misogynes, mais c'est vrai que par rapport à la situation de l'époque et comment... Oui, ses positions, elles étaient très affirmées,
1: ouais. Ouais, c'était vraiment une féministe, une suffragette convaincue, hein. Ouais, oui. Ouais. Mais alors, quand vous parlez de Living Alone, donc son écrit, c'est-à-dire que la sorcière de Londres, Nina Six, vous avez à la fois adapté un récit qu'elle a déjà écrit et aussi le récit de la vie de Stella Benson. Hein, c'est ça, vous avez juxtaposé, entremêlé deux récits.
3: Oui, je voulais faire une adaptation de son roman et en même temps une adaptation des mois qu'elle a passé à l'écrire. Donc dans La sorcière de Londres, on va suivre en parallèle les deux histoires, puisque Living Alone est une histoire très autobiographique. Donc je vais mettre en parallèle ce qu'elle vit à l'époque à Londres pendant la guerre et son départ aussi pour les États-Unis, puisque 1918, c'est une année charnière pour Stella Benson. Elle quitte la guerre en Europe, elle veut se refaire une vie aux États-Unis. Elle arrive là-bas et c'est pas si rose que ça, puisque c'est d'autres mentalités, d'autres manières de vivre auxquelles elle va pas adhérer tout de suite. Ça va être compliqué. Et aussi, la grippe espagnole fait beaucoup plus rage qu'en Europe. Donc, elle se retrouve à compter les morts de la grippe espagnole à Philadelphie. Et je voulais montrer tout ce départ pour cette nouvelle vie avec des attentes qui ne se réalisent pas forcément. Et oui, en même temps, on suit tout le parcours de Sarah Brown qui est hautement autobiographique. Donc le challenge dans cette BD, c'était graphiquement de décrire deux univers très proches,
1: ouais.
3: mais qu'on puisse comprendre quand on switch d'une histoire à l'autre.
1: Ouais.
3: Donc ça, c'était le plus gros
1: ça,
3: challenge.
1: Ça a été le plus compliqué, le plus gros challenge. Moi, j'ai l'impression, Nina, que justement, ce challenge, le fait de changer de récit, ça passe par les couleurs. Moi, j'ai trouvé qu'il y avait des couleurs, des fois, un petit peu plus atténuées, même si vous avez une richesse de couleurs, une palette, mais assez incroyable. Et d'autres moments où les couleurs étaient plus affirmées, plus vives, comme pour accompagner vraiment les personnages.
3: Oui, ça m'a pris beaucoup de temps de savoir comment différencier les deux récits, puisque j'avais déjà la partie fantastique, donc l'adaptation du roman. Je savais comment la traiter, donc avec de l'écoline, donc la même technique que pour mes précédentes bandes dessinées, mais je devais différencier la partie biographique. Et donc pendant 7 mois, ça a été un vrai challenge avec mes éditeurs en discussion pour savoir qu'est-ce que je pouvais faire pour différencier. Et en fait, je me suis rendu compte qu'il ne fallait pas trouver une autre technique ou ajouter de la couleur, mais qu'il fallait en enlever. Donc la solution, c'était de mettre du blanc dans la page pour avoir des pages plus aérées, contrairement aux pages d'adaptation du roman qui, elles, sont plus condensé. Donc c'était ça la solution.
1: Ouais.
3: Et comprendre ça, ça m'a permis maintenant d'avoir un nouveau style. Donc ma prochaine bande dessinée, elle est beaucoup plus graphique avec plus de blanc dans la page. Mais c'était une vraie difficulté pour moi de comprendre qu'il fallait que j'enlève et pas que je trouve quelque chose à créer.
1: Oui, parce qu'on a toujours envie des fois de créer, de faire plus, alors qu'en fait on pourrait se dire « ok, less is more ».
3: Hein? Oui, exactement.
1: Ouais. Mais en même temps, je vous dirais parfois, Nina, que moi, quand je lisais, il y a eu des moments où j'ai dit « Attends, je suis dans quel récit ?» Et en fait, ça ne me dérangeait pas. Parce que d'une certaine manière, je trouve que le fait que les rêves de Sarah qui se confondent avec ceux de Stella qui s'entremêlent, bah, c'est pas gênant, puisqu'on a l'impression que c'est deux personnalités, deux faces d'une même monnaie. Enfin, je sais pas comment dire.
3: Oui, c'était aussi une volonté, puisque Stella Benson, elle entendait des voix, elle avait des visions de personnes qu'elle décrit comme ses amis imaginaires. Et elle avait aussi des mondes imaginaires. Donc, par exemple, quand elle décrit dans ses journaux intimes, quand elle est dans le bus et qu'elle s'ennuie ou qu'il y a trop de bruit, elle va dans son esprit et elle se retrouve dans une maison au bord de la plage. Et il y a plusieurs fois aussi, elle décrit la visite d'amis imaginaires qui viennent s'asseoir sur son lit pour discuter ou alors qu'elle rejoint dans son esprit. Donc, pour moi, je voulais vraiment aussi montrer cette partie de l'imagination qui s'imbrique dans son réel, puisque pour elle, c'était tout aussi réel d'avoir ce monde fantasmagorique ou la réalité de ses amis en chair et en os.
1: Oui,
3: et les deux se valaient.
1: Oui.
3: Donc, elle avait une forme quand même de spiritualité par rapport à ça. Elle avait une forte croyance en ses amis imaginaires. Et à l'époque, ce n'était pas dénigré aussi, puisque c'était le tout début de la psychanalyse. Donc, il n'y avait pas encore d'analyse vraiment de quelle pathologie elle pouvait souffrir en entendant des voix. Et c'était plus mis sur le compte de « c'est une artiste ».
1: Elle est excentrique.
3: Voilà.
1: C'était plutôt le c'était d'une certaine manière.
3: Ouais. Oui. Et ça, c'était un des points positifs de sa vie, puisqu'elle avait déjà du mal socialement et puisqu'elle était tout le temps malade. Mais j'ai l'impression que personne ne lui a reproché d'entretenir ce monde imaginaire.
1: Elle a une richesse d'un monde intérieur, mais enfin franchement, quand on en parle et quand je vous écoute, mais limite ça fait envie. Vous voyez ce que je veux dire? Enfin, vous êtes fait cette réflexion aussi en voyant à quel point, parce que vous-même, vous êtes artiste aussi, Nina, vous avez aussi beaucoup d'imagination. Mais là, on a l'impression qu'il y a un super level quand même avec Stella Benson.
3: Oui, c'est ça. Et en même temps, plus on lit ses journaux, plus on lit ses lettres, on se rend compte que c'est une personne qui ressent exactement les mêmes choses que nous aujourd'hui. Donc elle avait de l'anxiété sociale, des problèmes tout simples, payer des factures, aller faire des courses, entretenir des relations. Et ça aussi, ça a créé un fort attachement pour moi à travers elle, puisque quand je lisais ses journaux où elle décrivait des situations, j'arrivais à anticiper ce qu'elle allait penser ou dire. Donc on avait vraiment une drôle de relation. Et j'ai aussi fini par, à la fin de mes recherches, donc en 2025, à la British Library, j'ai fini par trouver des carnets où elle avait dessiné des planches de bande dessinée.
4: Ah oui, donc alors ça, là, le lien avec vous là, est vraiment forcément évident.
3: En 1904, donc on est 30 ans après la création de la bande dessinée.
4: Ouais.
3: Ça, c'était assez marquant pour moi et ça, c'est comme si ça résonnait par rapport à,
4: c'est comme si
3: à cette relation qui n'existe pas vraiment. Mais,
4: Mais que vous faites exister, vous, en racontant sa vie et son œuvre, Nina. C'est vrai que c'est comme s'il y avait des signes, là. Il fallait que vous racontiez sa vie quand même.
3: Oui, hein, et on a eu le même chien aussi.
4: Ah, mais en plus. Voilà. Ouais, ouais. Donc, c'est vrai que vous parlez de la British Library. J'imagine que vous avez passé du temps aussi à Londres pour vous imprégner, pas seulement aussi pour les recherches, hein, mais puisque vous dessinez Londres. Toute l'histoire se passe à Londres.
3: Et aussi comprendre, il y a une grande partie qui est une grande importance portée au dialogue dans la BD. Donc il y a des mots anglais qui ne sont pas traduits dans le vocabulaire de la BD. Et ça, c'était une volonté aussi pour mettre les tics de langage anglais. Donc en passant du temps là-bas, en allant dans les magasins, j'ai compris comment les gens dialoguaient entre eux. Il y avait beaucoup de tics, les love, les sweet, tous ces mots comme ça qui comblent un peu les conversations et qui rendent plus authentique. Le dialogue, donc ça je voulais vraiment le mettre dans la BD et aussi pour comprendre l'ambiance de Londres puisqu'il y a beaucoup d'endroits qui existent encore aujourd'hui et qui dataient de l'époque de 1918 puisqu'il y avait moins de documentation quand même à Londres que ce que j'ai pu trouver pour les États-Unis. Donc pour la même époque. Donc ça et puisque c'était pas très loin de Bruxelles, c'était assez simple, j'ai pu voyager beaucoup là-bas. Et pour ces journaux intimes, tout était stocké à l'université de Cambridge. Donc là, j'ai pu vraiment tout lire et prendre des photos et demander des scans. Donc c'était assez simple l'accès en tant que française et belge au Royaume-Uni pour avoir accès aux archives, c'était assez simple. Pareil aux États-Unis, je devais juste montrer ma carte d'identité et il n'y avait pas de problème, mais c'est parce que je viens d'Europe. Mais... Et donc c'était, c'était simple et ça me faisait plaisir aussi de voir l'accès à la bibliothèque puisque c'est des endroits très importants pour moi. Pour la découverte de la culture et dans chaque pays, c'est des endroits où il y a plusieurs classes sociales qui se réunissent, mais dans une belle unité, quoi. Donc c'était important aussi pour moi de parler des bibliothèques et de les mettre en avant de par les archives.
4: Ouais. Voilà, en tout cas, vous nous faites découvrir l'univers et la vie de Stella Benson, donc cette féministe anglaise du début du XXe siècle. On continue d'en parler avec vous de votre album La Sorcière de Londres, Nina Six, juste après cette pause musicale.

0: retour dans Un été près des femmes, cette série estivale de podcasts, BD, avec Nina Six pour son nouvel album La Sorcière de Londres, qui raconte donc la vie et l'œuvre de la féministe anglaise Stella Benson, donc publiée chez Sarbacane. Nina, au tout début, j'ai employé le terme de conte pour présenter cet album. C'est sous cette forme, immédiatement, que vous avez eu envie de raconter la vie et l'œuvre de Stella Benson?
1: J'avais pas pensé à la forme du conte comme on l'entend ici, comme les Anderson ou... Mais oui, c'est une forme narrative qui m'intéresse, et puisque Stella Benson, elle a écrit plusieurs formes narratives, donc elle a fait de l'autofiction, des récits qui s'apparentent plus à du conte ou du documentaire, puisqu'elle a écrit aussi beaucoup sur ses récits de voyage ou de la poésie. Donc c'est vrai que je me suis inspirée de plusieurs formes narratives différentes pour pouvoir créer cette bande dessinée. D'ailleurs, on le voit dans la BD, il y a des passages qui sont directement de l'adaptation de poèmes de Stella Benson. Donc ça, oui, je m'inspire de ce côté-là.
0: Et puis aussi conte, parce que qui dit conte dit d'accord, ok, princesse, prince charmant, il n'y en avait pas, mais il y a bien des sorcières, il y a aussi des elfes hein, aussi quand même. On parle de magie,
1: de fantaisie.
0: Oui, mais oui, de fantaisie et de magie.
1: C'est ça, elle pose des bases quand même. Bon, c'est pas la seule ni la première, mais juste avant Tolkien, elle écrit un roman, Living Alone, qui fait cohabiter des elfes, des dragons, des sorcières, des magiciens. Tout ça, on est 20 ans avant Tolkien, ou 10 ans. Donc c'est quand même, pour l'Angleterre, c'est quelque chose d'assez important.
0: Oui.
1: Et c'est vrai qu'elle a été moins reconnue pour ce travail-là. Le terme de fantasy n'existait pas encore. Et puisqu'elle est morte très jeune, donc en 1933, juste quand Tolkien est arrivé et a publié ses livres, il n'y a pas eu vraiment de reconnaissance comme une pionnière de la fantasy.
0: Oui, et en même temps, comme vous l'avez dit, elle est tombée dans l'oubli.
1: Oui, c'est ça, malheureusement. Et parce que sa mémoire n'a pas été entretenue comme Virginia Woolf a pu l'avoir avec sa sœur ou son mari. Elle était seule et son mari s'est directement remarié après son décès. Donc personne n'a entretenu la mémoire.
0: Personne n'a entretenu la mémoire, mais au moins son mari a transmis après ses œuvres et ses écrits à une bibliothèque de
1: Londres. Qui le voulait bien, parce que les archives, c'est pas tout le temps accepté. Donc Stella Benson, elle a dû faire des demandes, ça a été refusé à une autre université. Et Cambridge a accepté parce qu'elle avait des contacts justement avec Virginia Woolf. Donc c'est pour ça que tous les journaux étaient stockés là-bas. Et puisque maintenant elle a une œuvre quand même importante pour la littérature, chaque chose a été stockée dans plusieurs villes en Angleterre ou aux États-Unis. Mais c'est pas gagné d'avance. Et aussi, les archives, ils choisissent ce qu'ils vont garder. Donc, par exemple, des choses qui peuvent être trop politiques ou trop éloignées des mœurs de l'époque vont passer à la trappe. Donc, on sait jamais ce qui reste, si c'est la totalité de la personne.
0: Mais en tout cas, ce mot de conte, parce que déjà il y a le titre, La Sorcière de Londres, et c'est vrai qu'aussi parce que le conte, il y a toujours un effet miroir avec la réalité, le côté symbole qui nous éclaire. Et cette sorcière, Miss Watkins, elle est sur son balai, elle vole la nuit pour essayer d'arrêter les bombes qui tombent sur Londres. Donc c'est ça aussi finalement la symbolique.
1: Oui, contre des sorcières allemandes d'ailleurs.
0: Oui, voilà. Alors moi, ce que je me disais aussi, Nina Six, c'est qu'on vous a découverte en tant qu'autrice complète, donc avec La Mousse, Les Pissenlits, Monsieur Bigounia, je rappelle également tous chez Sarbacane, la maison d'édition qui publie la Sorcière de Londres, et je trouve que déjà il y avait de la poésie, il y avait une appétence pour le rêve, pour l'évasion, pour l'apparente légèreté qui racontait quelque chose de plus profond.
1: Oui, c'est pour ça que j'ai été frappée aussi par l'œuvre de Stella Benson, c'est que je faisais déjà ça en quelque sorte dans mes bandes dessinées, donc mêler la fiction au réel. Donc dans Les Pissenlits ou dans La Mousse, c'est des histoires qui parlent de l'enfance et de l'adolescence et de sujets très concrets comme le harcèlement scolaire ou le deuil, mais qui appellent aussi des formes de fantaisie. Donc elle se retrouve des fois dans des moments un peu oniriques. Et ça, j'aime beaucoup mêler des éléments de fiction qui apporte une histoire véridique pour le lecteur. C'est ça qui m'intéresse. Pas forcément raconter une histoire vraie, mais avoir la sensation que l'histoire ait fait sens pour les lecteurs.
0: Ouais. Et puis, ce qui apporte aussi au récit, c'est votre style. Moi, je trouve, Nina, à vous lire, j'ai l'impression que votre trait dans cet album est encore plus affiné et encore plus affirmé. Mm-hmm. Vous voyez, que comme si vous saviez passer un cap. Est-ce que c'est comme ça que vous le ressentez à chaque album?
1: Ce que mes éditeurs ont dit, en tout cas.
0: Ouais.
1: Et c'est vrai parce que j'ai dû travailler aussi pendant plusieurs mois pour trouver mon trait. Donc, mon trait faisait trop jeunesse, selon mon éditeur, pour avoir une ambiance de la Première Guerre mondiale. Et ça a été très dur pour moi de trouver comment dessiner. Parce qu'il me disait, par exemple, de mettre beaucoup de détails, mais ce n'était pas forcément ça le problème. Donc la solution, ça a été de dessiner à la plume, comme l'outil qu'elle utilisait, en fait, c'était la Benson, donc de la plume et de l'encre noire, pour avoir directement un rappel avec elle, ses dessins. Et là, j'ai pu trouver un geste qui correspondait mieux à l'époque. Et aussi en trouvant des archives photographiques, c'était beaucoup plus simple pour moi de recopier directement d'après des images. Mais c'est vrai que mon style a beaucoup évolué par cette BD, puisque ça m'a demandé énormément de travail de correction de mon geste, en fait.
0: Ouais. Alors, il y a le trait, puis tout à l'heure, vous avez parlé aussi de la technique, des couleurs, où vous, au lieu d'en rajouter, vous en aviez enlevé. Et encore une fois, moi, je suis impressionnée par la palette de couleurs que vous montrez dans cet album. Il y a toutes les couleurs qui sont représentées avec tout plein de nuances.
1: Oui, j'aime beaucoup avoir des ambiances colorées, parce que moi, ce qui me fait plaisir quand je feuillette un livre, c'est d'avoir plusieurs gammes colorées qui suivent. Et c'est quelque chose que j'aime aussi en général dans la vie, les assemblages de couleurs. Et la difficulté parfois, quand on utilise des mélanges de couleurs, c'est de pas avoir des rendus tout bruns ou tout sombres, parce qu'on mélange par exemple du violet avec du vert. Donc ça m'est déjà arrivé. Mais après, en comprenant comment les couleurs fonctionnaient entre elles et en se mélangeant, parce que superposer deux couleurs à côté ou les superposer et les mélanger ensemble, ça ne va pas avoir le même rendu. Donc tout en comprenant tout ça, j'ai fini par trouver une technique qui est plus, plus belle, quoi. Et ça m'a servi aussi pour ma future BD, qui est dans un autre style. Mais...
0: Ouais. Et l'entretien continue avec Nina Six sur notre site, à la page de ce podcast, ou tapez directement dans votre moteur de recherche RCF, Un été près des femmes. Et on se retrouve la semaine prochaine pour une nouvelle rencontre. Ce sera avec Claire Bouillac pour l'adaptation de Gigi, une nouvelle écrite par Colette.

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Bonjour et bienvenue sur B-Flat, les magazines jazz de Carla Pouchedou. 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Et on continue cet épisode de B-Flat avec quelques belles récentes sorties jazz made in Belgium, en commençant avec l'album du guitariste Marcel Powell et du chanteur David Lynx, du titre Noza, sorti sous le label Mogno Music. Et voici pour vous les morceaux Ultima Forma de Marcel Powell et David Lynx ici sur B-Flat.

Et c'était Marcel Powell et David Lynx, avec un extrait de l'album Noza, un album d'une grande maîtrise mélodique, harmonique, rythmique et surtout riche en émotions. Et pour rester sur le terrain du chant et des belles mélodies émouvantes, on va écouter les quartettes des femmes Ella, qui s'effondrent en des harmonies chaudes, claires et colorées. Ella est un Jean Quatuor a cappella originaire de Gand qui a sorti leur premier album du titre Mère et Mine, où elle révèle à la fois la force et la fragilité de la voix féminine. Elles se sont inspirées des femmes qui, au fil des siècles, ont fait attendre leur voix et donnent à cet héritage une résonance contemporaine à travers leur musique. Et voici pour vous les morceaux qui reprennent les titres de l'album Mère et Mine du groupe Ella. Oh.

Et c'était Hella avec Meremin, l'équateur gantois qui, en janvier 2024, a reçu les Flanders Folk Award du groupe les plus prometteurs, justement en reconnaissance de leur son singulier et de leur potentiel. Et on va écouter encore un autre chanteur très prometteur, il s'agit de David Rucker avec son nouveau single « Even Angels Lose Their Wings ».

Et c'était David Rooker, jeune chanteur et musicien néerlandais, qui se prépare pour la sortie de son premier album du titre Magnolia Dream sur les labels Home Records, prévu pour 2026. Et on va aller maintenant sur le terrain du groove avec les trios Kanda, les trios du batteur Stéphane Galland, de la flûtiste Lucia Pires et de la bassiste Louise Van den Heuvel. Et voici pour vous les morceaux Neurone Miroir des Kanda, ici sur Biflat, les magazines jazz de la Belgique francophone.

Et je vous rappelle que l'album de Kanda sortira le 28 novembre prochain sous le label Challenge Records. 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Et je vais vous saluer et donner rendez-vous le mois prochain avec les morceaux Sus4 Flat 9 de Daniel Stockart Quartet, avec Martin Salemi au piano, Manolo Cabras à la contrebasse et Joao Lobo à la batterie. Merci d'avoir été avec nous et je vous souhaite une très belle journée.

0: votre intercession. Merci, Notre-Dame.
1: Je te confie mon mari Joël, qui a une maladie grave au cerveau et qui est à l'hôpital. Je te confie mon mari Joël, qui a une maladie grave au cerveau et qui est à l'hôpital. S'il te plaît, guéris-le. Je m'en remets à toi et à ton fils Jésus, à l'Esprit Saint qui est Dieu. Merci, maman Marie.
2: Je demande la guérison de Pascal, de guérir sa maladie et de guérir son cœur et de nous protéger. Béni sois-tu, ma maman.
3: Chers frères et sœurs, soyez les bienvenus à Lourdes, dans cette grotte de Massabielle où la Vierge Immaculée est apparue à Bernadette. Elle lui a permis de faire son entrée dans les mystères de la vie du Seigneur. Et nous-mêmes, en méditant jour après jour ces mystères, eh bien, nous entrons dans cette communion avec le Seigneur. Nous entrons dans le mystère de Dieu. Croire en Dieu, c'est bien. Vivre de lui, c'est encore mieux. Voilà ce que nous faisons aujourd'hui en méditant les mystères lumineux du rosaire en ce jeudi, mystère de la vie publique du Seigneur. Nous sommes aidés dans la prière aujourd'hui avec quelques pèlerins du diocèse d'Aix et puis des pèlerins individuels. Confessons notre foi. Je crois en Dieu, le Père Tout-Puissant, Créateur du ciel et de la terre, et en Jésus-Christ, son Fils unique, notre Seigneur, qui a été conçu du Saint-Esprit, est né de la Vierge Marie, a souffert sous Ponce Pilate, a été crucifié, est mort, a été enseveli, est descendu aux enfers. Le troisième jour est ressuscité des morts, est monté aux cieux, est assis à la droite de Dieu, le Père Tout-Puissant, d'où il viendra juger les vivants et les morts. Je crois en l'Esprit Saint, à la Sainte Église catholique, à la communion des saints, à la rémission des péchés, à la résurrection de la chair, à la vie éternelle. Amen. Nous prions aux intentions de notre pape Léon, en particulier en ce temps où nous préparons sa venue en France et particulièrement ici au sanctuaire Notre-Dame de Lourdes. Notre Père qui es aux cieux, que ton nom soit sanctifié, que ton règne vienne, que ta volonté soit faite sur la terre comme au ciel.
4: Donne-nous aujourd'hui notre pain de ce jour. Pardonne-nous nos offenses, comme nous pardonnons aussi à ceux qui nous ont offensés. Et ne nous laisse pas entrer en tentation, mais délivre-nous du mal. Amen.
3: Je vous salue, Marie, pleine de grâce. Le Seigneur est avec vous. Vous êtes bénie entre toutes les femmes. Et Jésus, le fruit de vos entrailles, est béni.
4: Sainte Marie, Mère de Dieu, priez pour nos pauvres pécheurs, maintenant et à l'heure de notre mort. Amen.
3: Je vous salue, Marie, pleine de grâce. Le Seigneur est avec vous. Vous êtes bénie entre toutes les femmes. Et Jésus, le fruit de vos entrailles, est béni.
4: Sainte Marie, Mère de Dieu, priez pour nos pauvres pécheurs, maintenant et à l'heure de notre mort. Amen.
3: Je vous salue, Marie, pleine de grâce. Le Seigneur est avec vous. Vous êtes bénie entre toutes les femmes. Et Jésus, le fruit de vos entrailles, est béni.
4: Sainte Marie, Mère de Dieu, priez pour nous pauvres pécheurs, maintenant et à l'heure de notre mort. Amen.
3: Gloria Patri et Filio et Spiritui Sancto.

0: Amen. Ô Marie conçue sans péché,
1: priez pour nous qui avons recours à vous.
0: Premier mystère lumineux, le baptême du Seigneur. De l'Évangile selon saint Marc, Jésus vint de Nazareth, ville de Galilée, et il se fit baptiser par Jean dans le Jourdain. Il y a un détail important dans ce tableau du baptême du Seigneur. Les cieux se sont ouverts. Cela signifie qu'il n'y a plus de barrière entre Dieu et les hommes. Dieu se fait vraiment l'un de nous. Prions le Seigneur pour que nous puissions vivre chacune de nos rencontres comme un moment où les cieux s'ouvrent, où Dieu lui-même se fait l'un de nous, où Dieu lui-même vient nous visiter.
2: Notre Père qui es aux cieux, que ton nom soit sanctifié, que ton règne vienne, que ta volonté soit faite sur la terre comme au ciel.
3: Donne-nous aujourd'hui notre pain de ce jour. Pardonne-nous nos offenses, comme nous pardonnons aussi à ceux qui nous ont offensés. Et ne nous laisse pas entrer en tentation, mais délivre-nous du mal. Amen.
2: Je vous salue, Marie, pleine de grâce. Le Seigneur est avec vous. Vous êtes bénie entre toutes les femmes, et Jésus, le fruit de vos entrailles, est béni.
3: Sainte Marie, Mère de Dieu, priez pour nous pauvres pécheurs, maintenant et à l'heure de notre mort. Amen.
2: Je vous salue, Marie, pleine de grâce, le Seigneur est avec vous. Vous êtes bénie entre toutes les femmes, et Jésus, le fruit de vos entrailles, est béni.
3: Sainte Marie, Mère de Dieu, priez pour nous pauvres pécheurs, maintenant et à l'heure de notre mort. Amen.
2: Je vous salue, Marie, pleine de grâce. Le Seigneur est avec vous. Vous êtes bénie entre toutes les femmes, et Jésus, le fruit de vos entrailles, est béni.
3: Sainte Marie, Mère de Dieu, priez pour nous pauvres pécheurs, maintenant et à l'heure de notre mort. Amen.
2: Je vous salue, Marie, pleine de grâce. Le Seigneur est avec vous. Vous êtes bénie entre toutes les femmes, et Jésus, le fruit de vos entrailles, est béni.
3: Sainte Marie, Mère de Dieu, priez pour nous pauvres pécheurs, maintenant et à l'heure de notre mort. Amen.
2: Je vous salue, Marie, pleine de grâce. Le Seigneur est avec vous. Vous êtes bénie entre toutes les femmes, et Jésus, le fruit de vos entrailles, est béni.
3: Sainte Marie, Mère de Dieu, priez pour nous pauvres pécheurs, maintenant et à l'heure de notre mort. Amen.
2: Je vous salue, Marie, pleine de grâce. Le Seigneur est avec vous. Vous êtes bénie entre toutes les femmes, et Jésus, le fruit de vos entrailles, est béni.
3: Sainte Marie, Mère de Dieu, priez pour nous pauvres pécheurs, maintenant et à l'heure de notre mort. Amen.
2: Je vous salue, Marie, pleine de grâce. Le Seigneur est avec vous. Vous êtes bénie entre toutes les femmes, et Jésus, le fruit de vos entrailles, est béni.
3: Sainte Marie, Mère de Dieu, priez pour nous pauvres pécheurs, maintenant et à l'heure de notre mort. Amen.
2: Je vous salue, Marie, pleine de grâce. Le Seigneur est avec vous. Vous êtes bénie entre toutes les femmes, et Jésus, le fruit de vos entrailles, est béni.
3: Sainte Marie, Mère de Dieu, priez pour nous pauvres pécheurs, maintenant et à l'heure de notre mort. Amen.
2: Je vous salue, Marie, pleine de grâce. Le Seigneur est avec vous. Vous êtes bénie entre toutes les femmes, et Jésus, le fruit de vos entrailles, est béni.
3: Sainte Marie, Mère de Dieu, priez pour nous pauvres pécheurs, maintenant et à l'heure de notre mort. Amen.
2: Je vous salue, Marie, pleine de grâce. Le Seigneur est avec vous. Vous êtes bénie entre toutes les femmes, et Jésus, le fruit de vos entrailles, est béni.
3: Sainte Marie, Mère de Dieu, priez pour nous pauvres pécheurs,
0: maintenant et à l'heure de notre mort. Amen. Gloire au Père et au Fils et au Saint-Esprit, comme il était au commencement, maintenant et dans les siècles des siècles. Amen. Ô Marie conçue sans péché,
1: priez pour nous qui avons recours à vous.
0: Deuxième mystère lumineux, les noces de Cana. De l'Évangile selon saint Jean, à Cana, en Galilée, Jésus manifesta sa gloire et ses disciples crurent en lui. L'eau que Jésus va transformer en vin est l'eau des ablutions rituelles. Elles disent une certaine compréhension de la religion. Ceux qui se sont lavés les mains et les autres, les purs et les impurs. Eh bien, il veut changer nos cœurs pour y mettre la bienveillance et l'amour quand ils sont dans le jugement et le rejet. Nous sommes invités à passer de l'eau des ablutions au vin des noces, de la joie, de la tendresse de Dieu pour tous. C'est la grâce que nous lui demandons pour nous-mêmes et pour les autres en priant ce deuxième mystère.
4: Notre Père qui es aux cieux, que ton nom soit sanctifié, que ton règne vienne, que ta volonté soit faite sur la terre comme au ciel.
3: Donne-nous aujourd'hui notre pain de ce jour. Pardonne-nous nos offenses, comme nous pardonnons aussi à ceux qui nous ont offensés. Et ne nous laisse pas entrer en tentation, mais délivre-nous du mal.
4: Je vous salue Marie, pleine de grâce. Le Seigneur est avec vous. Vous êtes bénie entre toutes les femmes et Jésus, le fruit de vos entrailles, est béni.
3: Sainte Marie, Mère de Dieu, priez pour nous pauvres pécheurs, maintenant et à l'heure de notre mort. Amen.
4: Je vous salue Marie, pleine de grâce. Le Seigneur est avec vous. Vous êtes bénie entre toutes les femmes et Jésus, le fruit de vos entrailles, est béni.
3: Sainte Marie, Mère de Dieu, priez pour nous pauvres pécheurs, maintenant et à l'heure de notre mort. Amen.
4: Je vous salue Marie, pleine de grâce. Le Seigneur est avec vous. Vous êtes bénie entre toutes les femmes et Jésus, le fruit de vos entrailles, est béni.
3: Sainte Marie, Mère de Dieu, priez pour nous pauvres pécheurs, maintenant et à l'heure de notre mort. Amen.
4: Je vous salue Marie, pleine de grâce. Le Seigneur est avec vous. Vous êtes bénie entre toutes les femmes et Jésus, le fruit de vos entrailles, est béni.
3: Sainte Marie, Mère de Dieu, priez pour nous pauvres pécheurs, maintenant et à l'heure de notre mort. Amen.
4: Je vous salue Marie, pleine de grâce. Le Seigneur est avec vous. Vous êtes bénie entre toutes les femmes et Jésus, le fruit de vos entrailles, est béni.
3: Sainte Marie, Mère de Dieu, priez pour nous pauvres pécheurs, maintenant et à l'heure de notre mort. Amen.
4: Je vous salue Marie, pleine de grâce. Le Seigneur est avec vous. Vous êtes bénie entre toutes les femmes et Jésus, le fruit de vos entrailles, est béni.
3: Sainte Marie, Mère de Dieu, priez pour nous pauvres pécheurs, maintenant et à l'heure de notre mort. Amen.
4: Je vous salue Marie, pleine de grâce. Le Seigneur est avec vous. Vous êtes bénie entre toutes les femmes et Jésus, le fruit de vos entrailles, est béni.
3: Sainte Marie, Mère de Dieu, priez pour nous pauvres pécheurs, maintenant et à l'heure de notre mort. Amen.
4: Je vous salue Marie, pleine de grâce. Le Seigneur est avec vous. Vous êtes bénie entre toutes les femmes et Jésus, le fruit de vos entrailles, est béni.
3: Sainte Marie, Mère de Dieu, priez pour nous pauvres pécheurs, maintenant et à l'heure de notre mort. Amen.
4: Je vous salue Marie, pleine de grâce. Le Seigneur est avec vous. Vous êtes bénie entre toutes les femmes et Jésus, le fruit de vos entrailles, est béni.
3: Sainte Marie, Mère de Dieu, priez pour nous pauvres pécheurs, maintenant et à l'heure de notre mort.
4: Je vous salue Marie, pleine de grâce. Le Seigneur est avec vous. Vous êtes bénie entre toutes les femmes et Jésus, le fruit de vos entrailles, est béni.
3: Sainte Marie, Mère de Dieu, priez pour nous pauvres pécheurs,
0: maintenant et à l'heure de notre mort.
3: Amen.
0: Gloire au Père et au Fils et au Saint-Esprit.
5: Comme il était au commencement, maintenant et toujours, dans les siècles des siècles. Amen.
0: Ô Marie conçue sans péché,
6: priez pour nous qui avons recours à vous.
0: Troisième mystère lumineux, l'annonce du royaume. Dans l'évangile selon saint Marc, convertissez-vous et croyez à l'évangile. Demandons au Seigneur la grâce de savoir partager joyeusement notre foi, en sachant voir ce qu'il fait de beau dans le cœur de ceux qui ne le connaissent pas et que nous rencontrons.
7: Notre Père qui es aux cieux, que ton nom soit sanctifié, que ton règne vienne, que ta volonté soit faite sur la terre comme au ciel. Donne-nous aujourd'hui notre pain de ce jour.
1: Pardonne-nous nos offenses, comme nous pardonnons aussi à ceux qui nous ont offensés. Et ne nous laisse pas entrer en tentation, mais délivre-nous du mal. Amen.
7: Je vous salue, Marie, pleine de grâce. Le Seigneur est avec vous. Vous êtes bénie entre toutes les femmes. Et Jésus, le fruit de vos entrailles, est béni.
1: Sainte Marie, Mère de Dieu, priez pour nous pauvres pécheurs. Maintenant et à l'heure de notre mort. Amen.
7: Je vous salue, Marie, pleine de grâce. Le Seigneur est avec vous. Vous êtes bénie entre toutes les femmes. Et Jésus, le fruit de vos entrailles, est béni.
1: Sainte Marie, Mère de Dieu, priez pour nous pauvres pécheurs. Maintenant et à l'heure de notre mort. Amen.
7: Je vous salue, Marie, pleine de grâce. Le Seigneur est avec vous. Vous êtes bénie entre toutes les femmes. Et Jésus, le fruit de vos entrailles, est béni.
1: Sainte Marie, Mère de Dieu, priez pour nous pauvres pécheurs, maintenant et à l'heure de notre mort. Amen.
7: Je vous salue, Marie, pleine de grâce. Le Seigneur est avec vous. Vous êtes bénie entre toutes les femmes. Et Jésus, le fruit de vos entrailles, est béni.
1: Sainte Marie, Mère de Dieu, priez pour nous pauvres pécheurs, maintenant et à l'heure de notre mort. Amen.
7: Je vous salue, Marie, pleine de grâce. Le Seigneur est avec vous. Vous êtes bénie entre toutes les femmes. Et Jésus, le fruit de vos entrailles, est béni.
1: Sainte Marie, Mère de Dieu, priez pour nous pauvres pécheurs, maintenant et à l'heure de notre mort. Amen.
7: Je vous salue, Marie, pleine de grâce. Le Seigneur est avec vous. Vous êtes bénie entre toutes les femmes. Et Jésus, le fruit de vos entrailles, est béni.
1: Sainte Marie, Mère de Dieu, priez pour nous pauvres pécheurs, maintenant et à l'heure de notre mort. Amen.
7: Je vous salue, Marie, pleine de grâce. Le Seigneur est avec vous. Vous êtes bénie entre toutes les femmes. Et Jésus, le fruit de vos entrailles, est béni.
1: Sainte Marie, Mère de Dieu, priez pour nous pauvres pécheurs, maintenant et à l'heure de notre mort. Amen.
7: Je vous salue, Marie, pleine de grâce. Le Seigneur est avec vous. Vous êtes bénie entre toutes les femmes. Et Jésus, le fruit de vos entrailles, est béni.
1: Sainte Marie, Mère de Dieu, priez pour nous pauvres pécheurs, maintenant et à l'heure de notre mort. Amen.
7: Je vous salue, Marie, pleine de grâce. Le Seigneur est avec vous. Vous êtes bénie entre toutes les femmes. Et Jésus, le fruit de vos entrailles, est béni.
1: Sainte Marie, Mère de Dieu, priez pour nous pauvres pécheurs, maintenant et à l'heure de notre mort. Amen.
7: Je vous salue, Marie, pleine de grâce. Le Seigneur est avec vous. Vous êtes bénie entre toutes les femmes. Et Jésus, le fruit de vos entrailles, est béni.
1: Sainte Marie, Mère de Dieu, priez pour nous pauvres pécheurs, maintenant et à l'heure de notre mort. Amen.
0: Gloire au Père et au Fils et au Saint-Esprit,
8: comme il était au commencement, maintenant et toujours, dans les siècles des siècles. Amen.
0: Ô Marie conçue sans péché,
9: priez pour nous qui avons recours à vous.
0: Quatrième mystère lumineux, la transfiguration du Seigneur. De l'Évangile selon saint Marc, Jésus prend avec lui Pierre, Jacques et Jean et les emmène seuls à l'écart sur une haute montagne. Celui qui est transfiguré au Tabor sera très défiguré par la souffrance au mont Golgotha. Confions au Seigneur les blessés de la vie, les personnes fragiles et malades, les victimes d'accidents, les victimes des conflits, les victimes des situations économiques injustes. Prions.
10: Notre Père qui es aux cieux, que votre nom soit sanctifié, que ton règne vienne, que ta volonté soit faite sur la terre comme au ciel.
11: Donne-nous aujourd'hui notre pain de ce jour. Pardonne-nous nos offenses, comme nous pardonnons aussi à ceux qui nous ont offensés. Et ne nous laisse pas entrer en tentation, mais délivre-nous du mal. Amen.
10: Je vous salue, Marie, pleine de grâce. Le Seigneur est avec vous. Vous êtes bénie entre toutes les femmes, et Jésus, le fruit de vos entrailles, est béni.
1: Sainte Marie, Mère de Dieu, priez pour nous pauvres pécheurs, maintenant et à l'heure de notre mort. Amen.
10: Je vous salue, Marie, pleine de grâce. Le Seigneur est avec vous. Vous êtes bénie entre toutes les femmes, et Jésus, le fruit de vos entrailles, est béni.
1: Sainte Marie, Mère de Dieu, priez pour nous pauvres pécheurs,
12: maintenant et à l'heure de notre mort. Amen.
10: Je vous salue, Marie, pleine de grâce. Le Seigneur est avec vous. Vous êtes bénie entre toutes les femmes. Et Jésus, le fruit de vos entrailles, est béni.
12: Sainte Marie, Mère de Dieu, priez pour nous pauvres pécheurs. Maintenant et à l'heure de notre mort. Amen.
10: Je vous salue, Marie, pleine de grâce. Le Seigneur est avec vous. Vous êtes bénie entre toutes les femmes. Et Jésus, le fruit de vos entrailles, est béni.
12: Sainte Marie, Mère de Dieu, priez pour nous pauvres pécheurs. Maintenant et à l'heure de notre mort. Amen.
10: Je vous salue, Marie, pleine de grâce. Le Seigneur est avec vous. Vous êtes bénie entre toutes les femmes, et Jésus, le fruit de vos entrailles, est béni.
12: Sainte Marie, Mère de Dieu, priez pour nous pauvres pécheurs, maintenant et à l'heure de notre mort. Amen.
10: Je vous salue, Marie, pleine de grâce, le Seigneur est avec vous. Vous êtes bénie entre toutes les femmes, et Jésus, le fruit de vos entrailles, est béni.
12: Sainte Marie, Mère de Dieu, priez pour nous pauvres pécheurs, maintenant et à l'heure de notre mort. Amen.
10: Je vous salue, Marie, pleine de grâce. Le Seigneur est avec vous. Vous êtes bénie entre toutes les femmes. Et Jésus, le fruit de vos entrailles, est béni.
12: Sainte Marie, Mère de Dieu, priez pour nous pauvres pécheurs. Maintenant et à l'heure de notre mort. Amen.
10: Je vous salue, Marie, pleine de grâce. Le Seigneur est avec vous. Vous êtes bénie entre toutes les femmes. Et Jésus, le fruit de vos entrailles, est béni.
12: Sainte Marie, Mère de Dieu, priez pour nous pauvres pécheurs, maintenant et à l'heure de notre mort. Amen.
10: Je vous salue, Marie, pleine de grâce. Le Seigneur est avec vous. Vous êtes bénie entre toutes les femmes. Et Jésus, le fruit de vos entrailles, est béni.
12: Sainte Marie, Mère de Dieu, priez pour nous pauvres pécheurs, maintenant et à l'heure de notre mort. Amen.
10: Je vous salue, Marie, pleine de grâce. Le Seigneur est avec vous. Vous êtes bénie entre toutes les femmes. Et Jésus, le fruit de vos entrailles, est béni.
12: Sainte Marie, Mère de Dieu, priez pour nous pauvres pécheurs,
8: maintenant et à l'heure de notre mort. Amen.
0: Gloire au Père et au Fils et au Saint-Esprit.
12: Comme il était au commencement, maintenant et toujours, dans les siècles des siècles. Amen.
0: Ô Marie conçue sans péché,
12: priez pour nous qui avons recours à vous.
0: Cinquième mystère lumineux, l'institution de l'Eucharistie. De la première lettre de saint Paul aux Corinthiens, chaque fois que vous mangez ce pain et que vous buvez cette coupe, vous proclamez la mort du Seigneur jusqu'à ce qu'il vienne. Le Seigneur a laissé comme signe visible de sa présence la fraction du pain. Prions pour que ce signe soit au centre de tous nos examens de conscience, qu'il touche le cœur des puissants de ce monde, mais aussi de chacun de nous, lorsque nos cœurs se ferment au partage, que notre vie soit une Eucharistie offerte pour tous.
13: Notre Père qui es aux cieux, que ton nom soit sanctifié, que ton règne vienne, que ta volonté soit faite sur la terre comme au ciel.
14: Donne-nous aujourd'hui notre pain de ce jour. Pardonne-nous nos offenses, comme nous pardonnons aussi à ceux qui nous ont offensés. Et ne nous laisse pas entrer en tentation, mais délivre-nous du mal. Amen.
13: Je vous salue, Marie, pleine de grâce. Le Seigneur est avec vous. Vous êtes bénie entre toutes les femmes, et Jésus, le fruit de vos entrailles, est béni.
12: Sainte Marie, Mère de Dieu, priez pour nous pauvres pécheurs, maintenant et à l'heure de notre mort. Amen.
13: Je vous salue, Marie, pleine de grâce. Le Seigneur est avec vous. Vous êtes bénie entre toutes les femmes, et Jésus, le fruit de vos entrailles, est béni.
12: Sainte Marie, Mère de Dieu, priez pour nous pauvres pécheurs, maintenant et à l'heure de notre mort. Amen.
13: Je vous salue, Marie, pleine de grâce. Le Seigneur est avec vous. Vous êtes bénie entre toutes les femmes, et Jésus, le fruit de vos entrailles, est béni.
12: Sainte Marie, Mère de Dieu, priez pour nous pauvres pécheurs, maintenant et à l'heure de notre mort. Amen.
13: Je vous salue, Marie, pleine de grâce. Le Seigneur est avec vous. Vous êtes bénie entre toutes les femmes, et Jésus, le fruit de vos entrailles, est béni.
12: Sainte Marie, Mère de Dieu, priez pour nous pauvres pécheurs,
15: maintenant et à l'heure de notre mort. Amen.
13: Je vous salue, Marie, pleine de grâce. Le Seigneur est avec vous. Vous êtes bénie entre toutes les femmes, et Jésus, le fruit de vos entrailles, est béni.
15: Sainte Marie, Mère de Dieu, priez pour nous pauvres pécheurs, maintenant et à l'heure de notre mort. Amen.
16: Je vous salue, Marie, pleine de grâce. Le Seigneur est avec vous. Vous êtes bénie entre toutes les femmes, et Jésus, le fruit de vos entrailles, est béni.
15: Sainte Marie, Mère de Dieu, priez pour nous pauvres pécheurs, maintenant et à l'heure de notre mort. Amen.
16: Je vous salue, Marie, pleine de grâce. Le Seigneur est avec vous. Vous êtes bénie entre toutes les femmes, et Jésus, le fruit de vos entrailles, est béni.
15: Sainte Marie, Mère de Dieu, priez pour nous pauvres pécheurs, maintenant et à l'heure de notre mort. Amen.
16: Je vous salue, Marie, pleine de grâce. Le Seigneur est avec vous. Vous êtes bénie entre toutes les femmes, et Jésus, le fruit de vos entrailles, est béni.
15: Sainte Marie, Mère de Dieu, priez pour nous pauvres pécheurs, maintenant et à l'heure de notre mort. Amen.
16: Je vous salue, Marie, pleine de grâce. Le Seigneur est avec vous. Vous êtes bénie entre toutes les femmes, et Jésus, le fruit de vos entrailles, est béni.
15: Sainte Marie, Mère de Dieu, priez pour nous pauvres pécheurs, maintenant et à l'heure de notre mort. Amen.
16: Je vous salue, Marie, pleine de grâce. Le Seigneur est avec vous. Vous êtes bénie entre toutes les femmes, et Jésus, le fruit de vos entrailles, est béni.
15: Sainte Marie, Mère de Dieu, priez pour nous pauvres pécheurs, maintenant et à l'heure de notre mort. Amen.

0: Marie conçue sans péché,
1: priez pour nous qui avons le cours.
0: Prions le Seigneur. Tu as voulu, Seigneur, qu'à l'annonce de l'ange, ton Verbe prit chair dans le sein de la Vierge Marie. Réponds à nos supplications. Puisque nous la croyons vraiment Mère de Dieu, fais que nous trouvions secours dans sa prière auprès de toi. Par Jésus-Christ, ton Fils, notre Seigneur, qui vit et règne avec toi dans l'unité du Saint-Esprit, Dieu pour les siècles des siècles.
1: Amen.
0: Le Seigneur soit avec vous.
1: Et avec votre esprit.
0: Que Dieu Tout-Puissant vous bénisse, le Père et le Fils et le Saint-Esprit.
1: Amen.
0: Notre-Dame de Lourdes.
1: Priez pour nous.
0: Notre-Dame de Lourdes.
1: Priez pour nous.
0: Notre-Dame de Lourdes.
1: Priez pour nous.
0: Sainte Bernadette.
1: Priez pour nous.

que le Seigneur bénisse tous les objets que vous portez sur vous et que vous porterez à vos familles et à vos amis. Au nom du Père et du Fils et du Saint-Esprit. Amen.

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1: Bonjour et bienvenue dans Génération Laudato Si, votre rendez-vous hebdomadaire pour prendre soin de notre maison commune. Nous sommes près de Lyon, à l'écocentre jésuite du Châtelard, un lieu où se vivent pleinement la sobriété, la prière et l'hospitalité. Un lieu qui aurait sûrement plu à Jean Baster. Et oui, aujourd'hui, je vous propose un épisode spécial sur ce penseur du XXe siècle, converti grâce à sa femme Hélène. Il était disciple de François d'Assise, militant d'une écologie chrétienne et spécialiste de Charles Péguy. Et pour nous parler de Jean Baster, nous sommes avec Sylvaine Laubert, qui l'a rencontré et connaît très bien sa pensée.
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0: Bonjour Sylvaine.
1: Bonjour Claire.
0: Merci beaucoup d'être au Châtelard ici avec nous pour cet épisode. Vous, Sylvaine, vous êtes retraitée, vous êtes une ancienne employée de la mairie de Lyon, mais surtout vous êtes une amoureuse de la nature et très préoccupée depuis toujours par la sauvegarde de la création. Vous avez d'ailleurs créé un groupe Laudato Si dans votre paroisse à Saint-Potin à Lyon. Et ce matin, avec quelques membres de votre groupe, vous avez visité le Châtelard pour mieux comprendre ce projet d'éco-centre spirituel qui est quand même assez particulier. Est-ce que selon vous, Jean Bastard aurait aimé ce lieu ?
1: Oh oui, bien sûr, parce que c'est tout à fait merveilleux d'avoir ce centre du Châtelard qui est situé dans un espace naturel magnifique que je connaissais autrefois déjà, qui fait cette démarche vraiment d'écologie intégrale et complète avec tout un effort pour créer des liens et mettre en valeur la nature, en prendre soin, faire de la formation, tout ça, des sessions, c'est extraordinaire, c'est vraiment très beau.
0: Et ça aurait touché Jean Bastère.
1: Ah oui, vraiment, tout à fait. Je pense qu'il est heureux de voir ça du ciel.
0: Alors, quand vous avez lu Jean Bastère, ça a été un choc pour vous, il y a quelques années. Pourquoi ?
1: Oui, donc ce livre vraiment apportait une grande bouffée d'oxygène en évoquant le fait que la création tout entière serait aussi reprise dans l'avenir radieux avec la résurrection. Dans l'Église, on ne parlait que de l'homme, que de charité, etc. Donc, ce qui était très bien. Mais moi, j'avais une espèce de manque, quelque chose, une attente un peu, quelque chose qui restait un peu en suspens et triste. Il manquait vraiment quelque chose. Et là, tout d'un coup, c'était la bonne nouvelle totale et absolue. C'était vraiment... une exultation de la foi, quoi. Quelque chose un accomplissement de la foi et de la bonne nouvelle.
0: C'est beau de l'entendre formuler de cette manière. On voit que vous le souriez en me disant que vous l'incarnez vraiment. Donc Jean Bastère a fait le lien entre la foi et la nature. Il nous a en tout cas aidé à penser ce lien. Il a posé les bases d'une écologie chrétienne. Vous l'avez rencontré à la fin de sa vie. Quel souvenir est-ce que vous gardez de lui? Et puis comment s'est passée cette rencontre?
1: Alors c'était un très beau moment. On s'est mis à discuter passionnément pendant plus d'une heure. On ne pouvait plus s'arrêter. Extraordinaire, quoi.
0: Comment vous l'avez rencontré?
1: En fait, après la lecture de son livre, j'ai trouvé que c'était tellement important, son message, qu'il fallait absolument communiquer ça au plus grand nombre de chrétiens possible. Et j'ai dit, il faut que j'aille le voir. J'ai réussi à trouver son adresse. Et puis bon, j'ai rencontré comme ça. Et en plus, peu de temps après, j'ai découvert Pierre Rabhi, après avoir lu son premier livre. J'ai découvert les écrits de Pierre Rabhi et là j'ai eu un nouveau choc et j'ai trouvé que les deux étaient complémentaires. Enfin, Pierre Rabhi reprenait des thèmes évoqués par Jean Bastère, donc c'était un complément. Donc Pierre Rabhi, lui, se voulait plus généraliste, c'est-à-dire que même s'il avait été musulman, converti au christianisme, il avait pris un peu de recul et surtout, il voulait s'adresser à tout le monde, donc ne pas se relier à une religion précise. Même s'il restait très attaché au Christ, en fait. Et ça élargissait encore le sujet. Enfin, il y avait un dialogue à établir entre les deux, très fructueux. Et donc, je disais, il faut faire une grande conférence avec les deux à Lyon, avec plein de jeunes, par exemple, de la fac catho, je ne sais pas quoi. Et j'avais proposé ça. Jean Bastère était d'accord. Ensuite, Pierre Rabhi aussi. Donc, on avait ce projet. Et puis, les années ont un peu passé. C'était difficile à mettre en place. Et malheureusement, il est décédé avant que, au moment où on avait trouvé une solution. Mais ça n'a pas pu se réaliser à la dernière minute.
0: Oui, Jean Bastère était malade. C'est un homme de santé fragile, c'est ça?
1: Oui, et puis là, il était âgé en plus. Donc, effectivement, c'était un peu trop tard. Mais on s'est croisés, quoi, et ça a été très fructueux quand même.
0: Et ça a été un moment très fort pour vous. Eh bien, on va continuer d'en discuter ensemble en plateau. Je vous propose qu'on s'installe dans une salle de l'éco-centre spirituel. C'est parti.
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0: Alors, Sylvaine, on va se plonger avec vous dans la vie passionnante de Jean Bastère. D'abord, j'aimerais qu'on plante un peu le décor et qu'on comprenne dans quel milieu il a grandi, il a évolué en tant que jeune puis adulte. Donc, il est né en 1927 dans le Massif central, c'est bien ça?
1: Oui, à Chamalières, dans le Puy-de-Dôme. Oui, il a eu l'occasion de faire des séjours dans la ferme de ses grands-parents, donc d'avoir un contact approfondi avec la nature, la campagne.
0: Donc, on sortait de la Première Guerre mondiale, on est entré dans la Seconde Guerre mondiale. Juste après la guerre, Jean Bastère s'installe à Paris où il commence une carrière. Dans quel métier
1: Alors, il était critique cinématographique, principalement, mais il écrivait aussi des essais, des poèmes, je crois. Donc, il était parti sur cette carrière, mais je crois que c'était avant d'être malade.
0: Oui, vous nous disiez en introduction qu'il avait une santé très fragile. Voilà. Donc, effectivement, un élément marquant de sa vie, c'est qu'en 1948, il tombe gravement malade.
1: En fait, il a dû rentrer dans un sanatorium pour raisons pulmonaires en Allemagne. Et ça a été quand même très important pour lui, puisqu'il y a rencontré Hélène, son épouse, sa future épouse, qui était médecin et aussi homéopathe, et aussi passionnée de défense de la nature et des animaux.
0: À ce moment-là, Jean Bastère, est-ce qu'il était chrétien? Est-ce qu'il avait une spiritualité? Est-ce qu'il se présentait comme athée?
1: Alors, Jean Bastère, il était très mystique de nature, donc il recherchait beaucoup du côté des religions orientales, d'accord, principalement de l'hindouisme. Et en fait, il a rencontré Hélène, qui l'a initié au christianisme, l'a conduit de plus en plus dans cette voie, et le christianisme répondait bien à son besoin de mysticisme, particulièrement bien.
0: Donc il rencontre Hélène, qui a 12 ans de plus que lui, je crois.
1: Oui.
0: Il se marie quelques années plus tard, hein, en 1950, vous confirmez?
1: Voilà.
0: Et est-ce que c'est elle qui attire son attention sur la question écologique?
1: Oui, tout à fait, parce qu'elle est tellement prise par ce souci de la nature en souffrance qu'elle partage avec lui tout ça énormément. Donc, elle se tourmentait, c'est Jean Bastère qui le dit, elle se tourmentait de l'univers mis à mal par les hommes, comme Pascal souffrait du Christ mis en croix par les mêmes humains. C'était pour elle quelque chose d'épouvantable de voir souffrir aussi bien les forêts que les océans, que les animaux de toutes sortes, en fait. Elle s'est beaucoup inquiétée de la souffrance universelle et de lutter pour la protection des environnements naturels et des animaux. Et donc, c'était partagé en permanence. Elle l'a même inscrit avec elle au Wild World Foundation.
0: Tous les deux, ils font un voyage assez marquant à Assise.
1: Oui, alors juste après leurs noces, ils font leur voyage à Assise, au lendemain des noces. Et là, ils se sont laissés toucher par la grâce de Saint François. Et ils ont ensuite tout le temps pensé à la beauté, l'humilité qu'il évoquait. La louange, la nature, l'admiration et la cordialité pleine de fraîcheur et de gratitude, le silence et l'adoration, toutes ces qualités que leur inspirait Saint François, ça les a tout de suite marquées au début de leur mariage.
0: D'accord, donc ce couple naissant s'imprègne vraiment du franciscanisme qui va continuer de les nourrir tout au long de leur vie de couple et individuelle. Donc vous nous l'avez dit, Hélène a vraiment beaucoup compté dans la vie de Jean, et on va d'ailleurs l'écouter nous parler de sa femme. C'est un extrait de l'émission Interligne diffusée sur France 2 en 2002. Écoutez.
3: C'était à la fois un échange, une communion humaine, quoi, charnelle et spirituelle, imprégnée de foi chrétienne. Et c'est vrai que maintenant, nous vivons plus que jamais ensemble, bien que sous une autre forme, une autre étape, quoi, bien entendu. Ce qui fait que j'ai quand même, pour mon fort intérieur, pour ma propre joie intérieure, célébré quand même nos noces d'or il y a deux ans, en somme, bien qu'elle ne fût plus là physiquement. Il n'est que seul qu'on soit ensemble. Tu es présente, n'étant plus là. L'union se livre à l'isolé. L'écart subsiste quand on est prêt. Tu m'as grandi de ton silence. L'éclair fulgure dans ton absence.
0: Sylvaine, ça vous touche d'entendre la voix de Jean Bastère?
1: Oui, bien sûr. Et ce qui me touche aussi, c'est ce remarquable témoignage d'amour conjugal qui s'est prolongé par-delà le problème de la mort, en fait, qui n'a pas été un obstacle total.
0: Oui, sachant qu'elle est morte en 92 et lui en 2013, donc il a vécu longtemps en son absence. Donc j'aimerais qu'on parle un peu maintenant de ces années qui ont suivi leur mariage. Donc le couple est installé à Paris. Qu'est-ce que fait Jean Bastère à ce moment-là de sa vie?
1: En fait, Jean Bastère se rapproche de la revue Esprit, dont il devient un correspondant. Mais il est très marqué aussi par des figures de Charles Péguy, dont il est devenu un spécialiste même, de Claudel, d'Emmanuel Mounier, de Hans Urs von Balthasar, Henri de Lubac, Pierre Teilhard de Chardin. Et avec Hélène, ils partagent des lectures sur Léon Blois, Charles Gay, qui ont une pensée qui a été assez déterminante pour lui.
0: Il travaille aussi, je crois, la pensée des Pères de l'Église à ce moment-là.
1: Alors il s'est plongé dans les Pères de l'Église et il est devenu érudit dans tout ça, effectivement, et ça comptait beaucoup.
0: Donc on imagine que tout ce travail intellectuel et spirituel a un peu créé le terreau fertile pour sa réflexion écologique. Je propose qu'on en parle juste après.
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0: Sylvaine, on va maintenant plonger un petit peu, grâce à vous, dans la pensée écologique de Jean Baster. Comment est-ce qu'il voyait la nature et la création qui nous entoure ?
1: Alors, il voyait la nature comme splendide au début de son histoire, créée très bonne par le créateur, et tout en douceur, avec une espèce de circulation continuelle d'amour entre les créatures. Donc, c'est l'état paradisiaque initial. Ensuite, il a beaucoup parlé de la chute, en fait, du problème du mal, qui l'a en quelque sorte diminué, un peu avili, enfin, qui a introduit la mort, la souffrance. Et malgré tout, elle reste quand même toujours en louange. Malgré toutes ces choses qui la diminuent, elle exulte encore en permanence devant Dieu. Elle loue le Seigneur tout le temps. Pour Jean Baster, la nature est en louange. Vraiment. Donc, toutes les créatures louent le Seigneur, comme dans les psaumes, c'est très bien exprimé. Et ça, c'est quelque chose qui m'a beaucoup touchée chez Jean Baster. C'est cette conscience de l'état continuel de louange, de base de la création.
0: Et est-ce que dans ses écrits, à ce moment-là, il parle de la crise écologique à venir ? Est-ce qu'il y avait déjà ces termes de crise, de rupture, de la vision de l'homme très anthropocentrée, ou bien on ne trouve pas ça
1: Si, bien sûr, parce que déjà, il y a le fait de l'exploitation éhontée qui est faite de la nature, qui est un véritable problème et qui a des conséquences mauvaises sur l'environnement tel qu'on les connaît aujourd'hui. Enfin, et en fait, c'est lié à l'attitude de l'homme. C'est un petit peu le péché originel qui se met en application avec l'homme qui est au centre de tout et qui ne prend plus la mesure de la fraternité cosmique dont Jean Baster parle beaucoup entre les créatures. Toutes les créatures sont frères et sœurs, comme Saint François le disait très bien.
0: Et alors pour lui, quel était justement le rôle le plus ajusté de l'homme vis-à-vis de la création ? Est-ce que l'homme est un jardinier ? Comment
1: alors,
0: il présentait
1: oui,
0: ça ?
1: L'homme a un rôle central pour Jean Baster. Justement, son message apporte cet élément marquant pour le christianisme de rappeler à l'homme son rôle sur la terre. Il est fait à l'image du Seigneur, ça n'est pas pour tyranniser la planète, c'est au contraire pour, à l'image de Dieu, être le bon intendant, celui qui gère la création avec attention et amour et respect, comme Dieu est plein d'amour, et qui jardine en fait la création, au lieu d'exploiter ou même de surexploiter. Donc, il y a des termes qui parlent tout seuls de nos jours. Et donc son rôle en plus va plus loin. Il doit rassembler la louange de la création et l'offrir au Père. Il a un rôle sacerdotal pour Jean Baster, l'homme, sur Terre. Et ça va avec sa vision eschatologique de la fin des temps, une espèce de progression continuelle de la création vers un avenir radieux.
0: Alors Sylvaine, je vous propose d'écouter à nouveau Jean Baster, qui nous dit que comme chrétienne et chrétien, notre foi est intimement liée à la sauvegarde de la création. C'est un extrait de l'émission Témoin qui a été diffusée sur RCF en 2005.
4: Ce qu'il faudrait, c'est que l'ensemble du peuple chrétien se rende compte que, je dirais pas seulement la défense de la nature, mais la sauvegarde temporelle et le salut éternel de la création, ça fait partie du credo. Ça fait partie du credo. Ça n'est pas simplement, oui, quelque chose de très important, mais enfin, bon, c'est la fin, je dis bien la fin, le but, le couronnement de l'œuvre de Dieu. Et il faut donc ressentir, au moins, il faut donc vivre, au moins théoriquement, l'écologie, en somme, avec comme une exigence de foi. Le christianisme, le Christ, nous incite, en somme, à vivre cette exigence de charité dans un dessein de salut universel. Et salut universel, pas seulement humain, mais cosmique.
0: On entend qu'il est très vif, il est complètement habité par ce qu'il dit, Jean Mastar.
1: Ah oui, vraiment, c'est un passionné, mais très persuasif, très incisif sur les questions importantes de la foi. C'est pour ça qu'il a eu un message qui portait très loin, très fort.
0: Et c'est fort, il nous dit justement que ce message écologique fait partie du credo. Donc quelque part, il nous redit qu'on ne peut pas, en tant que chrétienne et chrétien, se désintéresser de cette question écologique.
1: Exactement, parce qu'en fait, provoqué par une espèce de controverse qui a eu lieu à un moment donné, où Lynn White disait que les chrétiens étaient responsables de la crise écologique, en raccourcissant un petit peu. À cause de notamment d'un verset de la Bible de la Genèse qui parle de soumettez la terre, etc. Ce verset était très mal compris, vu comme un appel à la tyrannie, enfin en caricaturant hein, sur la création, alors que soumettez la terre, ça voulait dire domestiquez-la, prenez-en soin avec amour, jardinez-la en fait. En plus, le christianisme était accusé d'avoir porté le germe de cette attitude despotique de l'homme par un côté anthropocentrique exagéré, etc., qui remontait à l'époque médiévale par Lynn White. Il se trouvait que Saint François d'Assise, qui venait d'être nommé patron de l'écologie par Jean-Paul II,
0: en 1979,
1: était considéré comme une exception parmi les chrétiens. Alors que, d'après les recherches de Jean Baster, Saint François d'Assise représente une très longue tradition, très ancienne, chez les anachorètes, chez les moines, chez un nombre infini de chrétiens, de proximité extrême avec des animaux, même sauvages, qui deviennent doux comme des agneaux, à la fin des temps, et avec cette capacité à prêcher même aux animaux, à leur parler de l'évangile, etc., pas seulement Saint François. Donc Saint François est un peu l'aboutissement de tout ce mouvement et le rend visible à tout le monde, mais c'est pas du tout une exception. Donc Jean Baster était complètement catastrophé de voir ces pensées-là. Il prétendait le contraire, évidemment, et il y a quelqu'un qui lui a demandé de prouver dans les textes que pour le christianisme, la création était importante depuis longtemps, etc. Donc il a pris au mot le défi et il s'est attelé à la tâche à Grenoble, dans la bibliothèque du séminaire de Grenoble. Il a remonté 2000 ans de christianisme, de textes, d'écrits de toutes sortes, pour montrer qu'effectivement c'était capital dans la foi chrétienne, mais qu'il y avait eu à un moment donné une dérive qu'il dénonce. Voilà.
0: Oui, un travail colossal. Et Sylvaine, Jean Baster disait que la tâche des chrétiens est de rebaptiser la création ou encore de resanctuariser l'univers. Il écrivait ça, des termes un peu abstraits, mais pour dire quoi exactement?
1: En fait, Jean Baster pensait beaucoup à l'avenir radieux de la création, qui tout entière était concernée par le salut. Et Dieu, en prenant chair, a assumé en lui la matérialité du cosmos tout entier pour lui. En vue de la christianisation de l'univers, c'est-à-dire que tout devient Christ, le Christ a tout créé et en plus christianise de plus en plus cet univers. Et pour arriver à une participation à la vie divine et en plus avec la résurrection, avec la fin des temps où tout sera sauvé et récapitulé, pas seulement l'homme mais toute la création, toutes les créatures, tout l'univers, en une Pâque de l'univers entier. Il parle d'une Pâque de l'univers.
0: Donc c'est ça que nous dit Jean Baster ici, nous dit que le salut en fait est offert à toute la création.
1: Tout à fait.
0: Et il n'est pas le seul à avoir dit ça, je pense effectivement à Saint Bonaventure dans la tradition franciscaine par exemple, au XIIIe siècle.
1: Ça se dit depuis toujours.
0: Et Saint Jean en fait.
1: Chez les chrétiens, il a prouvé que ça se disait depuis toujours, avec des variantes, c'est-à-dire que parfois, certains écrivains excluent par exemple les animaux. Les animaux, eux, leur vie s'arrête avec leur corps. Enfin, il y a des variantes, mais il y en a qui vont jusqu'à inclure les pierres, des choses inertes apparemment. C'est très fréquent dans le christianisme au cours de son histoire qu'on ait évoqué cette question. Elle a juste été occultée au XVIIIe siècle.
0: Donc il a été peut-être un prophète de nos temps modernes pour rappeler cette parole qui a déjà été...
1: Rappeler ce fond chrétien.
0: Ce fond chrétien qui était présent dès les origines. Vous nous avez dit en introduction que Jean Baster attendait d'un grand désir la parousie. Est-ce qu'on pourrait en parler un petit peu? La parousie, ce n'est pas un terme qu'on entend souvent.
1: Oui, c'est vrai que c'est un terme qui fait un petit peu peur. Et il faut voir ce que ça définit. Ça définit le retour en gloire du Christ. Et le retour en gloire du Christ sur une terre réconciliée, une terre régénérée, complètement débarrassée du péché et renouvelée.
0: Et donc lui, Jean Bastard, attendait et espérait vraiment cette terre.
1: Oui, tout à fait.
0: Jean Bastard était aussi très attaché à la figure de François, vous nous l'avez dit. Il aurait aimé en fait créer, plutôt à la fin de sa vie, je crois, une nouvelle communauté franciscaine qu'il aurait appelée les petits frères et petites sœurs de la création.
1: Oui, tout à fait. En plus, il a beaucoup interpellé les franciscains avec la verve que vous lui connaissez, qu'on a entendue tout à l'heure dans sa voix. Il a interpellé les franciscains en disant « Bougez-vous, quoi, qu'est-ce que vous faites? Vous dormez? Vous avez laissé à la Renaissance un petit peu un retour de choses plutôt païennes, d'intérêt pour des choses païennes, sans rappeler la sobriété franciscaine, sans rappeler toute la spiritualité de Saint François, donc c'est un peu dommage. Ensuite, vous avez laissé des cartes Malebranche, disons, considérer l'animal comme une machine, parler du déterminisme et du coup désenchanter la nature, etc. Vous n'avez pas assez manifesté le message de Saint François, réveillez-vous.
0: Et donc il voulait créer une communauté moderne avec un nouveau franciscanisme.
1: Non, d'abord il voulait que les franciscains agissent plus. Bon, donc d'accord. Il a réussi parce que ça a quand même réveillé quelques franciscains. Mais sur le coup, à son époque, ce n'était pas le cas. Et après, il voulait créer un nouveau franciscanisme. Il pensait à tous les laïcs, en fait, qui auraient pu se mettre en pratique une sobriété, sans aller jusqu'au sacrifice de la croix à des choses extrêmes, dans leur quotidien, contrer le consumérisme effréné par une attitude beaucoup plus sobre, beaucoup plus respectueuse, etc.
0: Et cette communauté existe aujourd'hui en France ?
1: Il a donné une orientation sans créer vraiment de statut ou de contour. C'est en fait le souhait d'un réseau qui peut se constituer en petits groupes communautaires, mais c'est une indication qu'il donne. Mmh. Il leur donne certaines missions à ses petits frères et sœurs de la création. Donc je peux vous énumérer les missions principales. Donc c'est bien sûr la sauvegarde de la création. C'est aussi catalyser un petit peu toutes les initiatives nombreuses qu'il y a en écologie par un esprit commun, donc fortifier cet esprit commun qui unit mystérieusement tous les acteurs de l'écologie en façonnant un nouveau paradigme et un nouveau franciscanisme en quelque sorte. Donc en jouant sur la fraternité universelle, la sobriété, le côté liturgie, célébration, adoration, l'homme étant un intermédiaire entre Dieu et la nature pour faire monter la louange. Alors j'insiste sur le fait que Jean Bastère disait que tout au long de l'histoire chrétienne, on a toujours su dire que la nature louait Dieu d'elle-même, qu'en plus les hommes louent Dieu pour la création, et qu'il a modifié la traduction du Cantique des créatures en disant qu'on loue le Seigneur non pas pour la création, mais par la création, pour rappeler que la création elle-même est en louange. Mmh. Parce qu'on avait tendance à toujours tout ramener à l'homme, encore une fois. Donc, voilà. Donc, ça, c'était une parenthèse. Mais du coup, les humains sont en fait des liturges pour lui. Ils ont un rôle liturgique dans le grand cœur qui monte vers Dieu. Et alors, donc... il s'agit toujours de préparer la Pâque de l'univers, d'enseigner, enfin même d'évangéliser la nature, à la limite, comme Saint François. Inviter la création elle-même à rejeter le péché, à accueillir la grâce et à se préparer à cette transformation finale qui les fera entrer dans la liberté et la gloire des enfants de Dieu partagés.
0: En fait, une chose qui me marque, Sylvaine, dans ce que vous dites, c'est peut-être les parallèles très très forts entre la pensée de Jean Bastère et finalement l'encyclique Laudato Si du pape François, qui a été publiée en 2015 après sa mort. Comment vous recevez l'héritage de l'encyclique ?
1: Là, ce qui est magnifique, c'est que effectivement, ce qui m'a un peu étonnée, c'est que le nom de Jean Bastère soit pas cité dans les sources de Laudato Si. Ni Pierre Rabhi d'ailleurs, qui avait des choses importantes aussi, dont des termes ont été utilisés, des termes très précis, des concepts précis. Mais en fait, je m'aperçois que tout est passé, en fait.
0: Toute la pensée de Jean Toute Bastère,
1: la pensée de Jean Bastère est passée dans l'encyclique, en fait. Et dans beaucoup de mouvements, etc. Donc, c'est vraiment, ça a été très, très fructueux, ça a porté beaucoup de fruits.
0: Et donc, est-ce que Laudate aussi, pour vous, est une manière de faire découvrir la pensée de Jean Bastère? Ah, même détournée?
1: Détournée, peut-être, mais ce qui compte, c'est le résultat. Et bon, c'est vrai que Laudate aussi a permis vraiment la diffusion en grand de tout ça. C'est quelque chose que Jean Bastère aurait beaucoup apprécié. Il y a peut-être moins la dimension spirituelle. Ce qui est propre à Jean Bastère, c'est cette idée de salut cosmique qui a peut-être été moins évoquée dans Laudate aussi.
0: Parce que peut-être plus complexe à saisir.
1: Oui, voilà, c'est un peu particulier, mais c'est très important sur le plan spirituel. Et c'est ce qu'il aimerait voir les petits frères et sœurs de la création porter beaucoup aussi, entre autres. Et en plus, il y a une notion qui me plaît beaucoup. C'est l'idée de serviteur de la beauté de l'univers. En fait, il voudrait qu'on cesse de passer à côté des beautés de la création, de ses dons offerts, sans les voir. Il parle d'un délit de non-admiration des créatures habitées par la grâce.
0: Et ça va très loin.
1: Qui devrait susciter remords et repentir, carrément. Donc, il faut devenir sensible à la beauté du monde en permanence, ne pas trahir l'appel que le Seigneur nous adresse en permanence à travers la beauté. Donc, c'est un appel aussi de plus pour les petits frères et sœurs de la création de sensibiliser autrui à la beauté.
0: Et on sent ici aussi tout l'émerveillement franciscain.
1: Voilà, tout à fait.
0: L'héritage de François d'Assise. Sylvaine, pour conclure notre émission spéciale sur Jean Bastère, j'aimerais que vous nous partagiez un texte ou un poème de lui que vous aimez particulièrement. Vous êtes venue avec un texte, je crois, on vous écoute.
1: Alors, c'est un poème qui est paru dans Prier en novembre 2011 et qui s'appelle « L'arme du monde, l'arme du Christ ». Frère François, petit pauvre des champs et des bois, qui partout où vous passez semez la richesse insondable de votre commisération devant la splendeur et la douleur de l'univers, faites qu'à votre suite nous serrions toutes choses contre notre poitrine et que cet embrassement fraternel porté par la croix de Jésus les libère toutes pour l'éternité.
0: Sur ces mots magnifiques, merci beaucoup Sylvaine de nous avoir partagé votre passion pour Jean Bastère, ici, à l'éco-centre spirituel du Châtelard. Merci à toute l'équipe du Châtelard qui nous a accueillis pour le tournage de cette émission. Merci à Stéphanie Tession pour la rédaction de cette émission, à Laurane Sarraoui qui l'assiste, et merci à Clément Giroux pour les moyens techniques. À la semaine prochaine.
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8: Rien de plus festif que nos années bonheur. Rien de plus heureux que la chanson française. Entre Noël et le jour de l'an, à quelques dizaines d'heures du changement d'année, c'est le moment de danser, de chanter, voire de se souvenir des chansons qui ont sculpté l'imaginaire collectif. Fabien Lecoeur, bonjour.
9: Bonjour.
8: Tout le monde connaît votre voix, votre visage ou les deux. Vous incarnez le savoir de ce patrimoine formidable qu'est la chanson française et vous publiez chez Fayard nos années bonheur en chanson, votre 91e livre.
9: Oui, ça fait quelques-uns déjà.
8: Oui, ça commence à faire du poids. Chroniqueur chez Hanouna, proche de Patrick Sébastien, vous véhiculez cette culture populaire qui développe l'imaginaire collectif, c'est essentiel.
9: C'est Très important pour moi.
8: Oui.
9: Populaire n'est pas un gros mot.
8: Non, justement, c'est pour ça que je le dis.
9: Et je défends, pour, dans certains, ça peut être un gros mot.
8: Et comme j'aime beaucoup Patrick Sébastien.
9: Oui, bien sûr.
8: Où il est vraiment de culture populaire.
9: Ah, très. Moi, j'ai fait 14 ans avec lui, parce que j'ai co-animé avec lui les années Bonheur sur France 2, un samedi soir par mois, pendant 14 ans, je le disais. Et ça a été un bonheur. On a reçu tous les gens qui font ce métier, toutes les générations confondues, avec un savant mélange. Et Patrick Sébastien, l'immense talent qu'il a, c'est surtout de faire de la télé pour les gens qui regardent la télé.
8: Et il a une gourmandise d'être, une gourmandise de transmettre, une gourmandise. Ça, c'est quelque chose que je trouve formidable.
9: C'est bien ce qualificatif. C'est vrai parce qu'il s'émerveille toujours devant tout et n'importe quoi. Il pourrait être blasé avec la carrière qu'il a faite en télé, avec la carrière qu'il a en tant qu'imitateur, puis en tant qu'amuseur public. Il a tout vu, tout fait. Il a fait toutes les scènes de France et de Navarre. Enfin, des stades au Zénith, Bercy. Il a fait des Olympiades. Enfin, le type, il est passé. Il pourrait être blasé. Eh ben non. Il s'émerveille encore devant un bon numéro de cirque ou un bon chanteur.
8: Il faut qu'il vienne à cette émission. Comment vous est venue votre passion pour la chanson ?
9: Alors, figurez-vous, j'avais une tante Simone, qui était la tante de mon père, qui était fan, qui aimait le musical, c'est-à-dire elle aimait à la fois Joséphine Baker, Luis Mariano, les Compagnons de la Chanson, elle aimait toute cette musique-là, Annie Cordy, Claude François, elle aimait Sylvie Vartan, ça. Donc elle me traînait partout.
8: Mais voilà comment
9: elle m'emmenait voir les voir en concert.
8: D'accord.
9: C'est comme ça que j'ai vu Brassens à Bobino, Joséphine Baker toujours à Bobino en 75. Après, j'ai fait aussi bien dans la Caravelle d'Or, Luis Mariano au Théâtre du Châtelet. On est en 1969. Malheureusement, il nous quittera l'année suivante. C'est-à-dire que j'ai eu la chance de voir de Balavoine à Claude François, de Sylvie Vartan à Annie Cordy, de je ne sais pas qui j'ai pas vu, parce qu'elle était fan aussi bien Paulette Merval, Marcel Merquès, mais aussi José Todaro, parce que j'allais voir toutes les opérettes. Et...
8: Qu'est-ce qui vous fascinait à ce moment? Là, c'était la chanson ou c'était le chanteur ou la chanteuse?
9: Non, ce qui me fascinait, en fait, c'est la manière d'être sur scène. C'est-à-dire, je me dis, mais ça existe, cette manière de s'exprimer, finalement, et de faire passer des sentiments.
8: Et vous n'avez jamais voulu être chanteur?
9: Et non, parce que je trouvais que je n'avais pas cette grâce et ce talent. Alors que je voulais être prof d'histoire, moi, quand j'étais enfant, adolescent, j'adorais l'histoire de France. Donc je voulais être prof et j'étais fasciné par les gens qui montaient sur scène, qui parlaient dans un micro comme ça, qui racontaient leur vie en chanson, parce que la force d'un chanteur, c'est ce qu'il chante, on a l'impression que c'est sa propre vie.
8: Et oui.
9: Et ça n'est pas toujours.
8: Et c'est ça qui est réussi.
9: C'est ça qui est magique.
8: Votre livre raconte 100 chansons, le contexte, la création, les réactions, une anecdote. Les textes sont calibrés au signe près, comme des fiches cuisine finalement, et le recueil se lit... Alors on se lit, mais surtout on pioche, on zappe, on revient, c'est un bonheur, on passe des 60s aux 80s, ce qui signifie qu'il y aura un autre tome
9: en préparation, mais je vais devoir faire maintenant 90 jusqu'en 2020, évidemment.
8: Mais est-ce que ça ne veut pas dire que seules les années jusqu'en 90, c'était les années bonheur?
9: Alors, c'est un grand débat.
8: Il y a des choses qui ont changé quand même.
9: C'est un grand débat, oui, l'expression n'est plus la même. On ne dit plus « je t'aime » de la même manière. Non. Mais déjà, entre 1960 et 1990, on ne disait plus « je t'aime » de la même manière. Déjà, là, sur 30 années. Hein. Donc, quand il se passe 60 ans, c'est encore pire.
8: Mais vous avez vu que dans ces 30 dernières années, il n'y a plus de slow, par exemple.
9: Oui, parce qu'on ne danse plus de la même manière.
8: Non.
9: On ne danse plus à deux maintenant, on danse en espèce de seul, en groupe.
8: Non, c'est... parce qu'à deux, c'est intrusif.
9: Ah ben, c'est-à-dire que ça peut être compliqué et on peut avoir beaucoup d'ennuis.
8: Bon, ce qui est dommage parce que ça enlève beaucoup de naturel
9: évidemment
8: à la vie. Qu'est-ce qui a changé en quatre décennies de chansons françaises, dans les orchestrations, dans la mélodie, dans les textes?
9: Ben, ce qui a changé, d'abord, c'est dans le rythme. Le rythme n'est plus le même.
8: Ouais.
9: Je pense que l'expression populaire non plus n'est plus la même. On parle d'amour différemment. On ne veut plus choquer, on ne veut plus provoquer, alors que entre les années 60, 70, 80, on provoquait beaucoup. Quand Paul Naref chante L'amour avec toi en 1966, par exemple, personne disait j'ai envie de faire l'amour avec toi. Ça n'existait pas en 66. En 90, tout le monde s'en fout, maintenant on le dit aisément.
8: Bon. Non, enfin, c'est police de prison.
9: Ah oui, non, c'est plus tard la prison, c'est à partir de 2000.
8: Voilà.
9: Mais en fait, là, c'est-à-dire qu'au fil du temps, on est moins provocateur aujourd'hui parce qu'on a peur de tout. On a peur de donner son opinion, on a peur de trop parler de ci ou pas de ça, donc on vous met dans une catégorie, une case. Aujourd'hui, entre la chanson d'hier et la chanson d'aujourd'hui, la différence, c'est qu'aujourd'hui, la société est segmentée. C'est-à-dire qu'elle est communautaire, la santé, la société. C'est le drame. En 1975, quand Nino Ferrer faisait un tube avec le Sud, par exemple, ou Joe Dassin avec l'été indien,
8: il y avait, toute la France se rassemble.
9: Il y avait 50 millions de Français à l'époque. Il y a 45 millions de personnes qui connaissaient l'été indien ou le Sud de
8: et
9: Nino
8: oui.
9: Ferrer.
8: Et bon. Oui.
9: Donc, aujourd'hui, quand Clara Luciani fait La Grenade, qui est un énorme succès, on va dire, il y a 4 ou 5 ans, il y a 10 millions de personnes qui connaissent la chanson. Et pareil pour Juliette Armanet, quand elle fait Les Derniers Jours du Disco, pareil pour Vianney, lorsqu'il fait un tube, même en duo avec Gims. C'est-à-dire qu'il y a à peu près, c'est entre 10, 12, 15 millions, ça va jamais au-delà. Elle est communautaire, parce qu'il y a plein de gens qui aiment la musique latino, qui vont écouter une radio latino, il y a ceux
8: et
9: qui
8: puis
9: veulent...
8: Aussi, il y a aussi une défragmentation des médias. C'est-à-dire que, souvenez-vous, quand il y avait une chaîne et un journal, on disait la France entière a pleuré sur Jacques le Croquant. Alors ouais. Qu'aujourd'hui, Jacques le Croquant, ça fait même pas... deux lignes tout en bas de Télérama.
9: Je pense que ce ne sont pas les médias, ce sont les populations qui ne sont plus les mêmes.
8: D'accord.
9: Parce que quand... Et ne voyez pas dans mes propos aucune stigmatisation. Hein.
8: Non, absolument pas.
9: Mais aujourd'hui, c'est juste. Vous avez, personne ne le dit, mais quand il y a, je sais pas, il y a, mettons, 15 ou 20 millions d'Africains qui sont rentrés en 40 ans en France, qui sont d'origine africaine, peu importe le pays, je veux citer personne. Mais la jeunesse n'est plus la même 30 ans plus tard.
8: Évidemment.
9: Parce qu'on n'achète plus la même chose, les racines ne sont plus les mêmes. Pour beaucoup d'une jeunesse française aujourd'hui, la référence n'est plus Gainsbourg, Polnareff, pourquoi pas Michela ou autre. La référence, elle est Michael Jackson, elle est la musique...
8: Et puis il y a le rap.
9: Alors le rap est venu au milieu, donc ouais. Culturellement, on n'a plus rien à se dire. C'est-à-dire que la société française, c'est un constat, hein, c'est pas ce que je pense. Hein.
8: Allez, on retourne sur quelques moments de nostalgie, et ça va nous faire du bien. Comme on rentre en 2026, je me suis arrêté sur les années 6, parmi les 100 chansons, et on commence avec ça.

0: Michel Polnareff, Love Me Please Love Me, ici en duo avec Charles Aznavour, version assez originale, enregistrée en 1968. Je suis avec Fabien Lecoeuvre pour Nos Années Bonheur en chanson chez Fayard. Et parmi les 100 chansons, je voulais commencer par celle-là. Vous faites remarquer, Fabien, dans votre ouvrage, que le vouvoiement dans les paroles a été pour beaucoup dans le succès de cet immense artiste.
1: C'est vrai. Il y a une révolution qui est en train de se mettre en marche à partir de 1966 et qui va aboutir à mai 68. Hein, c'est-à-dire qu'il y a toute une jeunesse qui ne se reconnaît plus dans les valeurs de leurs parents. Le fait d'être parent, le fait d'avoir déjà 30 ou 40 ans, on est vieux pour cette jeunesse. Donc il y a une forme de contestation. Et Polnareff a cette élégance d'utiliser justement le vouvoiement qui est le respect et pourtant de dire des choses qu'on ne pouvait plus dire, qu'on ne pouvait pas encore dire avant. Et c'est la révolte sociale déjà des enfants sur les parents, puis après des adolescents sur la société, refusant la société du général de Gaulle à l'époque.
0: Alors, c'est un petit bonhomme tout freluquet, il n'a pas encore ses lunettes blanches. Ouais. On le sent très très timide,
1: très.
0: Extrêmement virtuose sur son piano, et... Il faut voir cet extrait avec Charles Aznavour. On a déjà le grand Aznavour, qui là est plus que le chanteur, c'est le comédien, c'est l'homme de lettres, c'est l'homme de goût.
1: Oui, l'homme de goût. Moi, j'ai bien connu aussi Charles. C'est-à-dire qu'il savait repérer les talents.
0: Ouais.
1: Il avait tout de suite vu en Michel Polnareff un génie de compositeur qu'il était, et qu'ils sont tous les deux d'ailleurs. Et il l'avait tout de suite, il a voulu le rencontrer, il a voulu faire un duo avec lui pour la première chaîne à l'époque, etc. Donc c'était... Non, il avait capté justement en Polnareff cette espèce de dimension qu'il aura par la suite pour faire la carrière que l'on connaît aujourd'hui. Et il remplit toujours les salles, il vend toujours ses disques. Voilà,
0: avant qu'on passe à un autre géant, une petite parenthèse en off pour vous. Ça s'est arrangé avec Polnareff ?
1: Oui, c'est je t'aime moi non plus, entre lui et moi. Hein, c'est depuis toujours hein, d'ailleurs. Une fois on se fâche, une fois on se remarie, une fois on se refâche.
0: C'est pas le problème du génie.
1: Et d'ailleurs, c'est quand on travaille avec ses grands, c'est toujours comme ça. Ça n'existe pas, c'est jamais linéaire. Hein. Mais on s'aime bien parce que sur le fond, on s'entend très bien. Quand on se voit, on ne parle pas forcément de musique, d'ailleurs. Mmh. Et on peut parler de littérature, de peinture, on peut parler de poésie, on peut parler de construction, d'architecture, on peut parler de politique, on peut parler... C'est très... Parce que d'abord, c'est un mec qui est très cultivé, Michel Polnareff, au-delà d'être un grand musicien. Et il a une culture générale et on s'entend très bien là-dessus et on peut parler des heures.
0: Alors après,
1: les ruptures qu'on a pu avoir, il y en a eu partout dans les journaux, donc tout va bien.
0: 1966 encore, Claude François enregistre J'attendrai. Il a 27 ans. La chanson est importante dans sa carrière ?
1: Ah oui, parce que à partir de cette chanson marquera un virage dans sa carrière, parce que c'est à partir de là où il décide de s'entourer de 4 danseuses. À partir de 1966.
0: Pat et Cynthia ?
1: Pat, Cynthia, il y avait Solange et la quatrième, je ne sais plus comment elle s'appelait, mais enfin, il avait quatre Claudettes qu'il avait pris en Angleterre, qui jouait, qui accompagnait déjà Ike, pour certains, Ike et Tina Turner, qui accompagnait que ce soit Otis Redding, que ce soit des artistes comme ça anglais, qui s'accompagnaient souvent de danseuses black, d'ailleurs. Et en fait, il avait repéré, il trouvait que ça amenait un plus au spectacle. Voilà.
0: Alors, il y a aussi qu'il cherche toutes sortes d'inspirations, notamment du côté des États-Unis.
1: Oui.
0: Il trouve cette mélodie, Evelyn Buggy écrit les paroles. Mm-hmm. Et puis, encore une fois, il arrive avec quatre superbes filles, et on a ça.

0: J'attendrai Claude-François à vous écouter, Radio Notre-Dame. Nous sommes à la veille du réveillon pour passer en 2026 et avec moi, nos années bonheur en chanson. Fabien Lecoeuvre, un merveilleux recueil de 100 chansons pour tout savoir et c'est publié chez Fayard. Je sais que personnellement, Fabien, Claude-François, vous êtes très important. Vous êtes l'expert, hein, comme il y a des experts en art pour un catalogue raisonné auprès des tribunaux. Vous êtes l'expert de tout ce qui touche à Claude-François.
1: Oui, bah parce qu'avec ses enfants, on travaille ensemble depuis 32 ou 33 ans, je crois, maintenant.
0: Vous avez écrit 11 livres
1: sur lui. J'ai écrit 11 livres sur Claude-François, et puis je connais tout, parce que quand on fait des livres, c'est des pavés, hein, de 400-600 pages. Donc, pratiquement, j'avais fait un livre jour après jour, Claude-François, inspiré du livre des Beatles, Day by Day. Et en fait, j'ai fait ça sur Claude-François, ce qui représente 14 284 jours d'existence, entre le 1er février 1939 et le 11 mars 1978. J'ai pratiquement décrit chaque jour de son existence. C'est un travail de 17 années.
0: Et donc, mais vous êtes un détective, un journaliste, un scientifique ou une midinette?
1: Non, je suis un technicien, un chiffre et historien.
0: D'accord.
1: Vraiment, parce que j'aime les destins.
0: Alors, quelle place?
1: Même quand ils s'arrêtent, hein, accidentellement, comme Clo-Clo ou comme Balavoine. Hein,
0: c'est un destin fracassé.
1: Ah, c'est les destins brisés, et ça, c'est assez fascinant à la fois. Moi, je suis fasciné par ça, mais c'est des millions de gens qui restent fascinés. D'ailleurs, on voit chacun un artiste majeur comme Clo-Clo qui disparaît. C'est un demi-siècle d'onde de choc derrière.
0: Mais oui.
1: Plus que sa carrière terrestre.
0: Et curieusement, tout le monde se souvient de ce qu'il faisait ce jour-là.
1: Tout le monde, parce que Claude-François est devenu un phénomène religieux. C'est le fanatisme, le mot fan, qui est la réduction du mot fanatisme, ça a été créé en 1954 pour Gilbert Bécaud. C'est pas pour Nitino Rossi, c'était trop vieux, on disait des admirateurs et des admiratrices à l'époque, Jean Sablon, etc. Non, à partir de Bécaud, 54-55, les fanatiques des chanteurs, on les appelait des fans. C'est les gens qui cassaient les fauteuils, qui hurlaient dans les salles, les filles, et puis qui se battaient à la sortie des concerts de Johnny. Voilà, c'était pour Clo-Clo et pour Johnny le mot.
0: Quelle place Claude-François a dans ses années bonheur par rapport aux autres?
1: Une place majeure, parce que c'est un artiste qui a enregistré, on va dire, 223 chansons sur les 223, on a à peu près 70 tubes. Ouais. Ce qui est colossal sur 15 ans de carrière. Donc ça n'existe plus, les carrières aussi compactes. Aujourd'hui, un artiste de renom, des grands artistes qu'il y a aussi aujourd'hui, qu'on soit un Grand Corps Malade, qu'on soit un Vianney, qu'on soit une Clara Luciani, qu'on soit une Juliette Armanet, ou un Gauvin Serre, ou Abdelmalik, c'est des carrières qui sont beaucoup trop espacées. On fait un album tous les deux ans, si tout va bien, peut-être trois, puis après on fait une pause de deux ans, on revient quatre ans plus tard. C'est-à-dire qu'aujourd'hui, les carrières sont plus assez compactes.
0: Alors on va rester en dix ans plus tard, en 1976, la canicule, vous vous en souvenez?
1: Et les Jeux Olympiques de Montréal.
0: Voilà. Pour moi, ce fut la canicule, ce fut l'adolescence, le lever de rideau sur une ouverture d'opéra. Cette année-là, un étudiant en médecine, auteur de chansons inconnues et secrètes, plus de 300, publie « Et mon père ». Le triomphe est immédiat, la chanson est intelligente, quelque chose de singulier nous emporte. En ce temps-là, il jouait avec la nostalgie, le café de Flore, Saint-Germain-des-Prés, Sartre. L'argent ne faisait pas la loi, l'auteur n'est pas un gamin, Nicole Perrac, à ce moment-là, 37 ans.

0: Trenet, Brassens, Beco, Brel, c'est cette nostalgie-là qui va faire le triomphe de Nicolas Perrac, Fabien Koeuvre.
1: Totalement, parce qu'on est en 1976,
0: ouais.
1: Et l'époque n'est pas encore à la nostalgie.
0: Non,
1: très
0: non,
1: curieusement.
0: On va encore avoir les années 80 qui,
1: qui vont faire une nostalgie première, on va dire, aux années 60. Donc, quand il fait cette chanson, c'est ce qu'on appelle aujourd'hui du futur antérieur.
0: Oui.
1: C'est habile, d'ailleurs, et c'est la première fois, un petit peu, Clo-Clo fera la même année, puisqu'on parlait tout à l'heure de Claude François, il fera cette année-là, en 76, quelques mois plus tard, où il revisitait l'année 62, comme lui revisite ses années, Nicolas Perrac, ses années de tendre enfance, dans la maison familiale, avec les premiers balbutiements des premiers artistes qui avaient des tripes, justement, pour exister. C'était très compliqué à l'époque, aussi. Donc, non, c'est très bien fait, c'est une photographie. Mais toutes les chansons de Nicolas Perrac sont des petits films. Hein.
0: Oui.
1: Pour moi, c'est un des plus grands artistes.
0: Oui, ce que vous disiez en début d'émission, c'est-à-dire qu'une chanson, on l'associe complètement au chanteur, le chanteur malheureux, on l'associe complètement au chanteur,
1: ah oui.
0: Alors que c'est une histoire, il faut qu'une chanson soit une histoire.
1: C'est un petit film.
0: Et oui, et Aznavour était très fort là-dessus.
1: Très très fort, Beco était très fort, Aznavour très fort.
0: Ouais.
1: Mais vous savez, parfois, moi j'avais été voir Nicolas Perrac dans les années 2000, il avait fait un retour à l'Alhambra, à Paris, etc. Et j'avais été avec un garçon de radio qui s'appelle Vincent Perrault, qui était fan aussi quand il était petit comme moi, de Nicolas Perrac. On va voir à l'Alhambra et puis il nous fait toutes les chansons des deux derniers albums qu'il a écrits. Et à la fin, en medley, c'est-à-dire en, je sais pas, 7-8 minutes, il nous fait tous les tubes. Et alors on est frustrés, nous.
0: Ben oui.
1: Donc quand je vais voir Nicolas dans la loge, il me dit alors, comment t'as trouvé? Je dis super, mais j'ai aimé que la fin, moi. Alors il me regarde, il me dit comment ça? Non, t'as du talent, parce qu'il a un immense talent pour faire aussi des albums.
0: Bien sûr.
1: Il a fait une dizaine d'albums bien après ses succès. Mais je dis, mais pourquoi on est frustré? Nous, on vient pour Et mon père, pour So Far Away From LA, on vient pour Il y avait du soleil, Il y aurait du soleil, on vient pour le vin me saoule, on vient pour Je pars, on vient pour tous ces tubes. Tu nous les mets en générique de fin, pratiquement, où on prend son manteau, on s'en va, quoi. J'ai dit, mais quel gâchis! Et il m'a dit, t'as raison. Et bien, le lendemain, il rechangeait le conducteur du spectacle, qui m'avait écouté, parce qu'il est un homme intelligent,
0: formidable.
1: Et j'avais fait cette réflexion aussi à Gérard Lenormand, qui à un moment donné, à l'Olympia, il avait eu l'idée, vous savez, il avait fait l'adaptation de Toto Cutugno, qui s'appelle Voici les clés. Et alors, qui était un hymne, hein, il a vendu, je rappelle, plus de 800 000 exemplaires. Voici les clés, c'était l'été 76 aussi, puisqu'on est dans cette année-là. Et je vais le voir, et à un moment donné, il avait décidé de faire une version reggae. Dans les années 2000-2010, il avait fait, alors voici les clés, alors il y avait ce gimmick, voici les clés, il y avait ce gimmick de Toto Cutugno, comme la chanson italienne au départ. Et puis lui, il a dit, on enlève ça, c'est ringard.
0: Ah bon, non.
1: Très bien. Et alors il faisait voici les clés, et il y avait un truc un peu à la Bob Marley au milieu.
0: Ah non.
1: Eh bien, vous savez ce qui s'est passé dans la salle? C'est là que le public a toujours raison. Au moment où il fait un hymne un peu de javanais, un peu Marley. Il enlève donc le gimmick, et ben c'est la salle qui a fait. Quand il a fait voici les clés, tu changerais d'avis, la salle fait et là il reste. Je me souviens, la tête de Gérard Lenormand, qui est quand même un immense artiste aussi,
0: Oui. Il
1: est surpris, il est pris de panique par la salle,
0: mais oui,
1: qui chante eux la chanson,
0: la vraie chanson.
1: Et quand je vais le voir dans la loge, je lui dis, Gérard, tu peux pas changer une photo jaunie. Tu n'aimes pas ton pull jacquard sur une photo qui a 42 ans, ta photo, garde ton pull jacquard, même si c'est plus la mode. Le public, avec une chanson, ont les mêmes réactions.
0: Fabien Le Koeuvre, à force de côtoyer les stars, de fréquenter les studios et d'écouter les chansons françaises qui sont ou seront marquantes, y a-t-il une recette pour faire un tube? Alors ma question est idiote, parce que si on l'avait, on serait tous milliardaires.
1: Oui, bien sûr.
0: Bon, mais quand même... J'ai envie de dire, façon gamin, il faut une histoire et une histoire.
1: Oui, un début, un milieu, une fin. Il faut surtout ce qu'on appelle des dénominateurs communs au succès. Déjà, il faut avoir...
0: C'est-à-dire
1: qu'il faut déjà avoir une vision. C'est-à-dire, quand on fait une chanson, ou quand on, si on ne fait pas sa chanson, si on a des auteurs-compositeurs autour de soi, mais là, il y en a de moins en moins maintenant, tous les chanteurs, à part Florent Pagny, ils font tous leurs propres chansons. Avec plus ou moins de réussite, mais enfin, c'est l'époque qui est comme ça. On a complexé tous ceux qui étaient que des interprètes. C'est-à-dire, pour ouvrir une parenthèse, il n'y aurait jamais eu Montand,
0: Reggiani,
1: Piaf, Reggiani, Johnny, Clo-Clo et les autres. Hein.
0: Ah oui.

0: Il faut savoir pour qui on chante. Et aujourd'hui, bah, c'est le grand problème des artistes. Parce que donc c'est très compliqué aujourd'hui de faire des tubes. Je pense qu'il n'y a plus de tubes, il y a des succès, il n'y a plus de tubes. Un tube, c'est quand vraiment le peintre en bâtiment, en extérieur, il va...
1: Il faut que tout le monde fredonne.
0: Ben il, oui. il va chanter la chanson. Or, c'est fini aujourd'hui, ça. Parce que, c'est comme ça, il faut l'accepter. Ou alors, c'est une publicité qui va être un tube. Plus qu'une chanson, on va dire.
1: Nos années bonheur en chanson, Fabien Lecoeuvre chez Fayard, un cadeau à offrir pour le réveillon, un régal de lecture, évidemment. Et puis, c'est un livre où on a toujours envie de piocher dedans, on a toujours envie de réécouter. Merci, ouais. Fabien Lecoeuvre, pour votre visite.
0: Ben, c'était un bonheur de venir parmi vous.
1: Qu'est-ce que je vous souhaite de mieux pour 2026?
0: Je sais pas, un grand musée de la chanson française que j'aimerais mettre.
1: Excellent. Idée. Eh bien, c'est tout ce que nous vous souhaitons, et pour vous et pour nous. Merci Cédric pour la réalisation, François Dieudonné, Philippe Malpeuch, Camille Meyer pour la réussite technique de notre rendez-vous. Demain, ce sera la dernière émission de l'année, et je reviendrai avec mes chroniqueurs sur les tops et les flops au cinéma 2025. C'est toujours un jeu amusant. Bon, allez, d'ici là, soyez heureux, c'est très urgent, je vous embrasse.
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3: 3-2-1-0, c'est Noël, c'est le moment de la surconsommation, de la grande bouffe, peut-être aussi du festin de Babette. 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
3: Bonjour à tous, nous sommes très heureux de vous accueillir sur votre radio chrétienne pour cette nouvelle édition de notre émission « Où va la vie ?». Au micro, Frédéric Mounier, je vous accompagne chaque semaine tout au long de cette conversation consacrée aux questions éthiques d'aujourd'hui. Et comme chaque semaine, nous sommes en partenariat avec les facultés Loyola Paris. Alors aujourd'hui, c'est Noël, c'est la semaine de Noël, quelque part entre deux réveillons, le réveillon de Noël et le réveillon du 31 décembre. C'est le moment de la grande bouffe, c'est le moment du festin de Babette, on pourra choisir son film. En tout cas, c'est le bon moment pour aborder à nouveau, après notre premier épisode consacré à la question de l'alimentation, je rappelle notre thème, hein, quelle éthique de l'alimentation pour notre bien et celui du monde. À la lumière de cet épisode de Noël, nous allons donc évoquer le gaspillage, les repas en famille, voilà. À toutes ces questions éthiques qui se posent aujourd'hui. Nous sommes en compagnie du père Éric Charmetan, jésuite. Bonjour.
5: Bonjour.
3: Merci d'être avec nous. Vous êtes doyen de la faculté de philosophie aux facultés Loyola à Paris. Nous sommes également avec le professeur Gilles Fumet. Bonjour.
6: Bonjour.
3: Merci beaucoup d'être avec nous. Vous êtes professeur émérite à la Sorbonne, historien et géographe spécialiste de l'alimentation. Vous avez publié de nombreux livres sur ces questions-là, dont une histoire de l'alimentation en Que sais-je aux presses universitaires de France et une géopolitique de l'alimentation aux éditions sciences humaines et plus récemment un petit livre avec une question, le petit déjeuner, un repas inutile, point d'interrogation, c'est aux éditions d'en bas. Nous sommes également en compagnie de Anne Pétremant, bonjour.
5: Bonjour.
3: Vous êtes fondatrice et directrice de l'association De mon assiette à notre planète et vous accompagnez, on va l'entendre dans un instant,

0: restauration collective des projets d'alimentation durable. Voilà, nous abordons donc le deuxième épisode de cette série D'où va la vie, consacrée à l'éthique de l'alimentation. Quelle éthique de l'alimentation pour notre bien et celui du monde?
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0: Où va la vie, alimentation, c'est Noël aujourd'hui. Alors on se souvient de ces grands films, La Grande Bouffe de Marco Bellocchio et puis le Festin de Babette, deux façons différentes d'aborder la question de la nourriture, soit sous la question de l'ultra-abondance, soit sous la question de la sobriété. Anne Petremant, à l'issue de notre épisode précédent, la semaine dernière, vous évoquiez cette question du gaspillage. Est-ce que vous pouvez nous rappeler quelles sont les proportions du gaspillage dont nous sommes tous plus ou moins les acteurs de notre vie quotidienne aujourd'hui?
2: Alors, dans le monde, environ un tiers de la production alimentaire est perdue, jetée, gaspillée.
0: Un tiers
2: des aliments, c'est environ, au dernier chiffre, plus de 1,3 milliard de tonnes par chaque année qui sont gaspillées. En France et dans la restauration collective que je connais particulièrement bien, environ, on retrouve cette proportion de un tiers environ des aliments qui sont jetés en moyenne, hein, parce qu'après il y a des différences énormes entre les villes, entre les restaurations. C'est en restauration scolaire environ 120 grammes par jour et par convive qui ne seront pas des nutriments qui apporteront de l'énergie et du plaisir aux mangeurs. Voilà, donc c'est un phénomène massif, considérable.
0: Alors, ça se traduit comment? Ça veut dire que nous ne finissons pas nos assiettes, ou bien que nous achetons trop, ou que nous remplissons trop nos assiettes, ou... ça vient d'où, ce gaspillage, Anne Petremant?
2: Alors, ça vient fondamentalement, souvent, dans une peur de manquer.
0: Oui, archaïque.
2: C'est archaïque, oui. Voilà, dans la peur de ne pas subvenir à ses besoins, la peur de ne pas réjouir ses convives quand on est la personne qui prépare des repas, ou en restauration collective, c'est également très, très présent, cette peur de manquer, qui amène à produire trop, en fait, et qui est sans considération de l'appétit des jeunes convives. Il y a eu aussi des textes, notamment en 2011, un arrêté nutrition avec des recommandations de portions, de taille de portions, et beaucoup d'acteurs de la restauration collective ont pensé que ces recommandations étaient des obligations, et donc ont été amenés à produire des quantités qui ne correspondaient pas du tout à l'appétit d'un convive. Et donc cette mauvaise interprétation de ces recommandations du GMRCN ont amené à produire trop. Donc voilà, donc la peur de manquer est chevillée au corps. Le désir aussi, moi ce que je remarque, je suis fille de restaurateur, et je remarque que chez les personnes qui font ces métiers de la restauration, il y a une composante générosité, c'est-à-dire qu'on aime bien faire plaisir, on aime bien, et ce plaisir passe souvent par l'abondance. Et c'est assez, ça se retrouve chez beaucoup, que ce soit des cuisiniers de la restauration, ou que ce soit chez soi à
0: Alors,
2: Noël.
0: Alors il y a beaucoup de choses dans ce que vous évoquez, Anne Petremant. Il y a cette peur de manquer, cette générosité, et puis aussi ce refrain lancinant, un peu, on est foutu, on mange trop, on nous inflige des désirs qui nous affligent, comme dit le chanteur Alain Souchon. Est-ce que vous confirmez, Gilles Fumet, vous qui observez avec un regard universitaire, ce gaspillage, c'est vraiment un fléau mondial?
3: Alors, c'est un fléau mondial, parce que on a pu, avec les chiffres, rapporter ça à ceux qui ne mangent pas correctement, voilà, à ceux qui ont faim. Donc, il y a cet aspect moral qui est arrivé il y a quelques années, qui a permis de montrer que le système de production agro-industrielle, il a engendré des excès qui sont inacceptables moralement. Mais je voudrais quand même revenir sur une chose, c'est que fondamentalement, dans toutes les sociétés, le gaspillage existe. Le potlatch des Indiens, on a en Amérique du Nord.
0: Structurellement.
3: culturellement, oui, parce que c'est, si vous voulez, ce qui se passe chez nous entre Noël et le Nouvel An, c'est le moment au cours duquel on change de calendrier, donc on change d'année,
0: change de saison, on change de saison,
3: voilà, ouais. On fait le point. Bon, et donc les chrétiens fêtent ça avec Noël, qui a été une fête quand même inventée à cette époque-là, et qui marque la Renaissance avec la célébration de l'enfant, parce qu'il n'y a pas mieux que évidemment pour marquer une renaissance que de célébrer les enfants, mais donc ces moments au cours duquel on est à la fois pour célébrer une fête religieuse et mais en même temps un début de calendrier laïque, en fait c'est un moment émotionnellement très fort, parce que c'est le moment où on dit ah mais tu changes tu vas avoir un an de plus, tu vas faire ceci cela, et donc cette émotion là en fait on la traduit par un excès d'alimentation, parce que on est ensemble,
0: c'est vital en quelque sorte.
3: Eh bien, oui, c'est vital. Oui. On ne sait pas se parler, on a eu des conflits, on a besoin de recharger les batteries, et donc ça passe par l'alimentation, et ça passe par le vin. Par exemple, quand même, le champagne, c'est un vin qui a cette qualité, entre autres, de contenir du gaz, ce fameux gaz carbonique qui va désinhiber les cerveaux.
0: Et qui va délier les langues.
3: Eh bien, exactement, délier les langues, passer un peu à ce stade que les Grecs avaient inventé pendant le symposium, celui des philosophes. C'est-à-dire, en fait, les grands philosophes grecs, c'est d'abord des gens qui boivent.
0: Donc, ce que vous dites, c'est que c'est légitime, d'une certaine façon. Cette ébriété, c'est légitime parce que ça nous fait du bien en tant qu'être humain, c'est ça que vous dites, Gilles Fumet ?
3: Exactement, et ça rejoint la générosité dont elle a parlé, dont a parlé Anne Bettremont, mais en même temps, c'est inacceptable aussi, je dirais. C'est quand même moralement, alors qu'on sait même que on a pu organiser une famine à Gaza. Bon, ça a été terrible cette affaire. On ne peut pas accepter le gaspillage comme ça. Et puis surtout, ça permet de se domestiquer par rapport à ces comportements qu'on a évoqués tout à l'heure, l'autre jour, la goinfrerie. La peur du manque qui nous amène à avoir des comportements complètement désordonnés.
0: Alors voilà, qu'est-ce qui est moral et qu'est-ce qui n'est pas moral? Je vais poser la question au père Éric Charmeton, mais je voudrais rappeler ces chiffres du rapport de Caritas France, c'est-à-dire le Secours catholique en 2024, dans un rapport absolument passionnant et disponible sur le site de Caritas France, intitulé « L'injuste prix de notre alimentation ». Caritas France nous rappelle que 8 millions de personnes en France sont en situation d'insécurité alimentaire et que nous consacrons dans nos budgets de santé publique, qui par ailleurs sont en mauvaise posture en ce moment, nous consacrons 19 milliards d'euros consacrés à la dépollution, à la couverture des maladies professionnelles, à la prévention, dont 11 milliards pour l'obésité et le diabète, dont nous savons que tout ça est lié à une mauvaise hygiène alimentaire. Alors, père Éric Charmeton, comment est-ce qu'on peut ajuster notre boussole entre la peur de manquer, cette générosité qui nous est structurelle, ce besoin d'aller au-delà de nos limites à l'époque de Noël et du 1er janvier, parce que c'est un moment vital dans notre histoire entre deux saisons, la peur du manque, la frugalité, la sobriété, comment arbitrer, comment faire preuve de discernement dans tout ça, père Éric Charmeton ?
4: Alors, comme ça a été indiqué, il me semble que vraiment le repas, c'est un lieu de partage, de rencontre, de générosité, et que par rapport à ça, effectivement, on peut être peut-être trop centré sur les besoins de sa propre famille, et qu'il y a la question aussi, je me rappelle, de grands-parents, d'avoir toujours une place vide à table pour le pauvre. C'est-à-dire aussi, comment on regarde ceux qui vont peut-être se retrouver seuls pendant ces repas de fête, que ça peut être vraiment une forme d'exclusion redoublée. Et je pense aussi à la présence de chrétiens pour organiser, et c'est pas les seuls, mais des repas en fait autour de Noël, en fait accueillir ceux qui sont plus en difficulté. Alors après les questions plus structurelles, je dirais du partage effectivement de l'alimentation. Donc on se dit, avec tout ce qu'on produit, il ne devrait plus y avoir de famine ou de gens qui manquent. Et de fait, c'est pas...
0: Il ne manque pas de matière alimentaire dans le monde.
4: Ah, oui.
0: On a de quoi se nourrir, même 8 à 9 milliards d'êtres humains sur Terre. C'est une question de répartition.
3: Oui, en fait, ça veut dire qu'il y a un partage qui ne marche pas.
0: Oui.
3: Voilà, c'est que nous sommes des humains, et quand bien même nous serions en guerre, et tout ça, nous avons aussi un instinct qui est celui de nourrir notre frère, de partager. Voilà, et ce système industriel ne marche pas sur ce plan-là, parce qu'il nous incite à consommer plus, il pousse à l'égoïsme, il oriente vers l'individualisation des consommations. Vous avez évoqué le nombre de choix possibles, etc. Donc tout ça,
0: c'est structurel.
3: C'est structurel.
0: Cette injustice, cette inégalité est structurelle.
3: Elle est structurelle. Si vous voulez, en France, quand on dit 8 millions de personnes ne mangent pas correctement, bon, il faut savoir que une grande partie de ces personnes elles n'ont pas eu d'éducation à l'alimentation, oui. Elles ne savent pas comment se débrouiller face à aux pénuries. Enfin, il y a quelque chose qui est aussi, je dirais pas de leur fait, mais du fait qu'elles n'ont pas eu accès à un certain nombre de conseils pour savoir se débrouiller. Parce que la nourriture, elle est quand même assez accessible et abondante. Maintenant, effectivement, il faut choisir la qualité, tout ça, mais vous avez des gens qui savent très très bien, des pauvres qui savent très très bien se nourrir, et puis des riches qui se nourrissent comme des cochons. J'ai suivi des familles riches dans des supermarchés avec mes étudiants, vous voyez, et on les voit, s'empiffrer, évidemment, dans le chariot, supermarché.
0: De sucre, de gras et de sel.
3: Parce que le sucre, c'est bon, parce que le gras, ça fait tellement plaisir, et puis que le sel, ça donne du goût à ce qu'il n'en a pas.
0: Et ce sont des facteurs d'addiction, il faut le rappeler.
3: Exactement, le sucre, c'est vraiment le système d'addiction parfait pour emballer la machine du gaspillage.
0: C'est comme le tabac, d'une certaine façon.
3: Exactement.
0: Alors, Anne Petremant, vous qui êtes sur le terrain, avec les collectivités locales, avec les cantines, comment vous faites justement pour lutter contre ce gaspillage, pour essayer de mettre en avant des comportements qui soient des comportements, disons, constructifs et qui soient positifs en matière de santé? Quels sont vos leviers d'action, Anne Petremant?
2: Alors, un bon moyen de prendre conscience que des quantités importantes de nourriture sont jetées, c'est de passer par une étape qui est la mesure du gaspillage alimentaire. Parce que très souvent, les acteurs de la restauration collective ne se rendent pas compte des quantités jetées. Parce qu'un déchet, c'est quelque chose qu'on cache, met de côté, qu'on ne voit plus, qu'on ne mesure plus. Et donc, ça n'a pas de vie, ça n'a pas de valeur.
0: Donc, il faut aller voir les poubelles pour mesurer.
2: Et donc, en fait, voilà, une étape assez couramment utilisée, c'est de mesurer ce gaspillage alimentaire pour justement prendre conscience des quantités jetées. Je me souviens de cantines où je suis arrivée, où les personnes m'ont dit « Ah, mais il ne fallait pas venir aujourd'hui, parce qu'aujourd'hui, c'est des pâtes, et vous verrez, il n'y aura rien dans les assiettes, vous auriez dû venir hier, c'était des épinards ou des lasagnes aux épinards dans le cadre de ces repas végétariens, et là, vous verrez que le gaspillage est monstrueux. » Et en fait, non. En général, on mesure que des pâtes sont jetées. Récemment, on me disait que dans les tours d'un grand nom de la restauration collective, où des frites étaient servies, où le gaspillage avait été mesuré, eh bien la surprise, c'est que des quantités importantes de frites étaient parties à la poubelle, parce que la peur de manquer et l'idée préconçue des cuisiniers que « Ah, c'est des frites, donc ils vont en manger beaucoup, donc on va en produire beaucoup », eh bien ces frites, c'était ce qui pesait lourd dans les poubelles. Donc voilà,
0: il faut mesurer. Est-ce que c'est suffisant pour agir?
2: Alors non, c'est pas suffisant, c'est même catastrophique si on en reste là, parce que on laisse les personnes avec des chiffres qui donnent froid dans le dos et qui affolent, tout ce gâchis, et qui sont très difficiles pour des personnes qui en général ont des petits revenus, et qui quelquefois vont elles-mêmes au Resto du Cœur ou dans d'autres centres de distribution alimentaire la quatrième semaine du mois pour se nourrir. Donc c'est vraiment très violent, en fait. C'est très, très
0: Alors
2: violent.
0: Alors comment faire? Donc, au-delà, en fait, de la mesure du gaspillage.
2: Après, il faut agir. Après, il faut agir. Il faut mettre en place, selon le diagnostic qui a été fait, parce que le gaspillage, il provient des restes des assiettes, mais il provient également de ce qui n'est pas servi, donc des excédents. Ça pourrait s'appeler des invendus dans la distribution.
0: Donc ce qui est proposé, mais ce qui n'est pas pris par les enfants, par
2: exemple. Exactement, voilà, ce qui n'est pas consommé.
0: C'est-à-dire les fruits et légumes, allez.
2: Bien sûr, les fruits et légumes, mais on est surpris justement quand on fait ce genre de diagnostic. On est surpris souvent le pain, parce que le pain est produit. Enfin,
0: ils mangent tous beaucoup de pain.
2: En général, oui, souvent les enfants se jettent sur le pain et certains enfants dans les cantines ne mangent que du pain, parce que là, ça pose des problèmes de santé, de concentration en classe, de dans quel état cet enfant va-t-il pouvoir apprendre l'après-midi s'il n'a mangé que du pain. Mais bien sûr, des questions scolaires, en fait, des questions de réussite scolaire.
3: Mais sur le pain, c'est intéressant ce que vous dites, parce qu'on a remarqué, vous l'avez vu, c'est ça que quand les enfants arrivent dans le self et qu'il y a la corbeille de pain, en fait, ils prennent du pain, voilà, parce qu'ils ont besoin de remplir le plateau, etc. Parce qu'il est là, ils prennent du pain. Et puis après, ils se servent, etc. Et puis, quand ils arrivent à table, eh bien, en fait, ils ne mangent pas le pain, ils le jettent. Donc, en fait, on s'est rendu compte qu'en mettant la corbeille de pain après la caisse enregistreuse, voilà, où là, le plateau est déjà plein, éventuellement, on réduit de plus de la moitié du gaspillage. Donc, vous voyez, il y a aussi des techniques qui vont aider les enfants à se dire, mais quand je choisis quelque chose à table, je dois réfléchir au fond à ce que je vais pouvoir manger et pas manger.
0: Anne Petremont.
2: Après, il y a quelque chose qui est assez fondamental aussi pour réduire le gaspillage alimentaire, c'est d'ajuster les quantités produites aux convives, enfin l'appétit des convives. Et très souvent, il y a un gros delta entre les quantités produites et les quantités qui vont être consommées, tout simplement parce que ces effectifs de personnes, c'est comme chez soi en fait, combien de personnes on attend et combien de personnes vont effectivement prendre un repas. Mais il y a des marges de progrès, et donc quand les collectivités, elles essayent tous de passer à une inscription préalable, mais c'est compliqué. Parce qu'effectivement, une inscription préalable va pouvoir de produire des quantités ajustées aux besoins. Mais ça, c'est compliqué.
0: On voit la difficulté de l'exercice. Mais alors, une autre question vient à l'esprit, Anne Petremont, en vous écoutant, c'est que on voit bien que ces enfants dont nous avons expliqué pendant le premier épisode la semaine dernière de cette série consacrée à l'alimentation, les enfants sont soumis à des incitations à consommer de façon surgrasse, sursucrée, sursalée, et que donc ils sont adeptes de ce qu'on appelle de la junk food, c'est-à-dire la malbouffe en français. Comment on fait pendant cet unique repas quotidien, ce déjeuner à la cantine, comment on fait pour les éduquer, les ouvrir à la diversité alimentaire, ajuster leur consommation? Quels sont vos trucs, Anne Petremont?
2: Déjà, on essaye de comprendre ce qui se passe dans la tête d'un enfant lorsqu'il mange. Quand on étudie les cantines, on sait que la motivation numéro un d'un enfant qui va déjeuner à la cantine, c'est passer de bons moments avec les copains. Le goût des aliments, le fait de se faire plaisir à table et vient en numéro 2. Mais le plaisir numéro 1, c'est le lien, c'est la relation, c'est être avec les autres et passer de bons moments avec des copains. On a été en classe le matin et l'après-midi avec des enseignants. Là, on est face à d'autres personnels, d'autres profils, d'autres éducateurs. Et donc, ça fait une rupture. Et l'enfant attend ces temps qui sont plus récréatifs. C'est déjà important de travailler avec les personnes qui accompagnent ces temps de repas, de comprendre que les enfants, ils viennent passer un bon moment avec les copains. Et des postures, et de travailler sur les postures.
0: Par exemple
2: qui sont d'inciter à goûter. Aujourd'hui, on ne force plus un enfant à goûter, mais on incite. Alors, il y a manière et manière de le faire.
0: Alors, quelle est la bonne manière, Anne Petremont?
2: La manière, c'est déjà de savoir qu'un enfant, il a besoin de rencontrer un nouvel aliment un certain nombre de fois, les travaux disent entre 7 et 10 fois,
0: avant d'apprivoiser les épinards et les endives, c'est ça ?
2: Exactement. Ouais. Donc en fait, il faut, parce qu'un aliment nouveau, l'enfant entre 2 et 8 ans, il est dans une période de néophobie, donc tout ce qui est
0: néophobie.
2: Nouveau, néophobie, donc la peur, néophobie alimentaire, l'a appliquée aux aliments.
0: Ah, mais tout s'explique.
2: Ça explique beaucoup de choses, où donc le rejet est normal, ce n'est n'est pas un trouble du comportement alimentaire, la néophobie, c'est une étape du développement des comportements alimentaires de l'enfant, et ça concerne 3 enfants sur 4, environ 75% des enfants. Donc déjà, de le savoir permet d'ajuster...
0: Ça peut détendre l'adulte. Les parents et les acteurs éducatifs.
2: Ça détend tous les éducateurs, qu'ils soient parents ou éducateurs. Et après, on pourra parler d'éducation go.
0: Voilà, Gilles Fumet.
3: J'ai un souvenir dans mon collège où il y avait la cuisine qui était faite par des religieuses qui nous avaient servi du cresson, la salade de cresson. Et donc, nous étions à ramasser les tables et mes chers amis, vous n'avez pas mangé ma salade de cresson. Et on était tous gênés parce qu'en fait, évidemment, le cresson, quand vous avez 12, 13 ans, que vous ne savez pas ce que c'est, vous n'en mangez pas, c'est amer.
0: C'est inconnu.
3: Et en même temps, tout de suite, au moment où elle dit vous n'avez pas aimé ma salade de cresson, je me rappelle encore de son nom, en fait, je lui ai dit, mais ma sœur, vous auriez dû venir nous dire qu'est-ce que c'est, pourquoi c'est bon, en mangeant le cresson, comme vous êtes vraiment une femme formidable, on aurait goûté le cresson.
0: Vous êtes une femme à croquer, c'est ça ?
3: Exactement.
0: Voilà. Anne Petremont, vous parliez d'éducation au goût. C'est quoi les leviers de l'éducation au goût ?
2: Alors, l'éducation au goût, on pourrait aussi la nommer une approche sensorielle de l'alimentation. Mmh. C'est en fait permettre à la personne, au mangeur, on dit le mangeur, d'exercer ses 5 sens et d'apprendre à goûter, en fait, parce qu'on apprend à goûter, on apprend à manger, et donc c'est une approche où on va inviter la personne à regarder, à écouter, et à toucher, à sentir, et justement, je dis souvent aux personnes conformes en restauration collective, la mise en bouche est l'étape d'après, mais un enfant qui a déjà exercé ses sens et qui a passé un peu de temps à regarder ce qu'il a dans son assiette, il y a toutes les chances qu'ensuite ils le mettent en bouche. Mais très souvent, ils ne voient même pas ce qu'il y a sur le plateau, parce que, comme on vient de le dire, la relation est plus importante.
0: Mais il faut temps fou pour ça, Anne Petremont.
2: Non, parce que c'est une posture. Ce n'est pas quelque chose qui se rajoute, c'est quelque chose qui s'incarne, c'est une posture. Donc en fait, ça se vit, et surtout, quand on forme ces personnes, on essaye de montrer ce qu'il faut mieux éviter. Tous les « il faut que » ne sont pas positifs.
0: Alors, qu'est-ce qu'il faut dire ?
2: Qu'est-ce que tu en penses ? Dis-moi ce que tu en penses. Amener du vocabulaire.
0: Oui, mais on n'en finit pas, Anne Petremont.
2: Allez-y. Ça se passe dans des flashs.
3: Une cuillère pour grand-père.
2: Ça peut être ça.
0: Ça marche,
2: ça. Oui, ça marche parce qu'on fait plaisir à l'autre personne.
0: Ben,
2: c'est l'exemple du cresson. Et surtout, équiper les enfants de vocabulaire sensoriel, de descripteurs sensoriels, pour aller au-delà du « c'est bon » ou « c'est je dirais pas ».
0: Mais tout ça, suppose de passer du temps.
2: Oui, mais c'est le job, c'est de l'éducation.
0: L'éducation, c'est
2: de
0: du
2: l'éducation.
0: Temps.
2: Les personnels de cantine, ce ne sont pas que des distributeurs de plats.
0: Oui.
2: Je leur dis toujours, vous êtes des éducateurs.
0: Et alors, ils l'acceptent, eux qui sont sous-payés, qui ont des horaires compliqués.
2: C'est bien sûr une manière de donner de la valeur à ces personnels et de travailler sur ce bien commun qui est cette cantine qui appartient à tous, et de travailler collectivement et de nouer des relations.
0: Éric Charmetant, la cantine comme bien commun, ça vous parle, vous qui êtes un spécialiste de la doctrine sociale de l'Église?
4: Comme on l'a rappelé plusieurs fois, c'est vrai que le repas, c'est un lieu important. L'éducation au goût, parce que de fait, cette culture de l'attention, je trouve, est très importante. Alors ça peut être l'attention à ce qui nous entoure quand on marche, mais ça peut être aussi au niveau du repas. Donc moi, pour ma part, je suis assez sensible aussi à la question de la présentation, du temps qu'on passe, et ce qu'on a dit, effectivement, de pouvoir savoir nommer les saveurs, ou en tout cas prendre le temps de mastiquer, de mâcher, contre effectivement une forme d'engloutissement des aliments très très vite. Et de fait,
0: prendre le temps de parler, de mâcher, de préparer, de présenter,
2: de se réjouir,
0: de se réjouir,
2: très important.
0: C'est presque hors d'atteinte, hors de portée, non.
4: Non, je pense pas. En fait, je pense que effectivement, il y a peut-être des cultures dans les cantines différentes, suivant effectivement cette sensibilité ou pas. Et puis après, c'est les horaires, peut-être le temps. S'il y a plusieurs services qui se succèdent, des fois, on peut être très pressé par le temps. Donc, c'est effectivement peut-être travailler.
0: On voit l'importance de ce chantier. Un grand merci à vous trois. Je rappelle que nous sommes en compagnie pour cette série d'émissions sur l'éthique de l'alimentation pour notre bien et celui du monde. Nous sommes en compagnie du père Éric Charmetan, jésuite, doyen de la faculté de philosophie des facultés Loyola, de Gilles Fumet, historien et géographe spécialiste de l'alimentation, auteur de plusieurs livres dont Une histoire de l'alimentation en que sais-je et Une géopolitique de l'alimentation aux éditions Sciences Humaines, et puis de Anne Petremant qui vient nous expliquer sa pratique auprès des acteurs de la restauration collective. Anne Petremant qui a fondé et qui dirige une association intitulée De mon assiette à notre planète. La semaine prochaine, nous allons poursuivre cette réflexion avec nos invités, cette réflexion commune pour ce bien commun qu'est l'alimentation, et on voit à quel point les dimensions spirituelles, sociologiques, économiques, industrielles, anthropologiques sont imbriquées. Nous poursuivrons donc cette conversation passionnante la semaine prochaine. Je voudrais vous signaler, au nom des facultés Loyola et de l'Institut catholique de Paris, du Collège des Bernardins, ainsi que de la Maison Jeanne Garnier, la mise en œuvre d'un certificat universitaire soins et spiritualité pour cette année 2026. Ce nouveau certificat universitaire a pour objectif de répondre à l'attente de spiritualité dans le soin, d'acquérir des compétences pluridisciplinaires, de développer l'éthique du soin dans le cadre de la laïcité dont on sait à quel point, en cette période de 120e anniversaire de la loi de 1905, la laïcité est un objet de réflexion, voire d'affrontement. Ce certificat universitaire, s'adresse aux professionnels du soin en activité, aux travailleurs sociaux, aux bénévoles, aux aumôniers, aux artistes, même aux biographes, et puis plus largement aux cadres et professionnels de la gouvernance hospitalière. Il se déroule durant toute l'année 2026. Pour en savoir plus, je vous invite à vous rendre sur les sites respectifs des facultés Notre-Dame au Bernardin, des facultés Loyola à Paris, de l'Institut catholique de Paris avec son école de santé. N'hésitez pas à vous informer et à vous inscrire pour être plus intelligent, peut-être mieux discernant dans votre pratique du soin. Un grand merci à vous tous. Un grand merci pour votre fidélité. Je vous donne rendez-vous la semaine prochaine pour le troisième et dernier épisode de cette série d'Où va la vie consacrée à l'éthique de l'alimentation. À la semaine prochaine.
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1: Retrouvons à présent la prière du soir. En cette fin de journée, prions avec la chorale Simple Louange à Lyon.

De l'Épître aux Éphésiens. Béni soit Dieu, le Père de notre Seigneur Jésus-Christ. Il nous a bénis par toutes sortes de bénédictions spirituelles dans les cieux, en Christ. Il nous a choisis en lui avant la fondation du monde pour que nous soyons saints et irréprochables sous son regard, dans l'amour, nous prédestinant à être pour lui des fils adoptifs par Jésus-Christ. Ainsi il a voulu sa bienveillance à la louange de sa gloire et de la grâce dont il nous a comblés en son bien-aimé. En lui, par son sang, nous sommes délivrés. En lui, nos fautes sont pardonnées selon la richesse de sa grâce. »

Ô Dieu, source de la charité, donne à tes serviteurs cette paix que le monde ne peut donner, afin que nos cœurs s'appliquent à suivre ta volonté, et qu'étant délivrés par toi de l'ennemi, nous passions notre vie dans la confiance et le repos en toi, par Jésus-Christ, ton Fils, notre Seigneur. Amen.

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2: Dans un instant, dans le Béaba du christianisme, on va parler de Saint-Pierre, le prince des apôtres. L'historien Christophe Dicaisse vient de publier Saint-Pierre, le mystère et l'évidence aux éditions Perrin. À tout de suite.

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1: Dans le béaba du christianisme, nous continuons d'explorer toutes les facettes de Saint Pierre, prince des apôtres, premier évêque de Rome, un homme à la fois courageux et faible que le Christ a choisi pour bâtir son église. Mais qu'est-ce qui distingue réellement Pierre des autres apôtres de Jérusalem à Rome? Dans quel contexte et comment Pierre parvient-il à annoncer la bonne nouvelle? Sur quoi est fondé le pouvoir pontifical autour de Pierre? On en parle avec l'historien Christophe Dickès. Il vient de publier Saint-Pierre, le mystère et l'évidence, est aux éditions Perrin.
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1: Christophe Dickès, bonjour.
2: Bonjour Pauline.
1: Alors, on l'a vu la semaine dernière, Simon Pierre, choisi par le Christ pour bâtir son église, est à la fois un homme courageux et faible. Il professe sa foi, comme il peut être pris de doute. Qu'est-ce qu'il distingue finalement des autres apôtres? C'est un homme un peu comme tout le monde.
2: Alors, c'est un homme comme tout le monde. Qu'est-ce qu'il distingue des autres apôtres? C'est très difficile à dire, parce que, si vous voulez, on connaît très très peu les autres apôtres. On a tendance souvent à opposer Saint Jean et Saint Pierre. Je pense qu'ils se complètent l'un et l'autre. On montre un Saint Pierre plus hésitant que Saint Jean. Alors oui, Saint Jean est au pied de la croix, mais Saint Pierre n'est pas ce personnage qu'on décrit le plus souvent, qui est en dessous ou en dessous de Saint Jean.
1: Moi, je pense qu'il. En tout cas, vous dites qu'il est le premier devant le tombeau du Christ. Saint Pierre passe devant Saint Jean.
2: Mais là aussi, c'est très intéressant, c'est-à-dire que Saint Jean court plus vite que Saint Pierre, parce qu'il est plus jeune, et en revanche, il attend que Saint Pierre arrive pour pouvoir rentrer. Et pourquoi? Pour des raisons liées au rite et au respect des morts, il n'ose pas, Saint Jean, rentrer dans le tombeau. Et c'est Saint Pierre qui, lui, ose rentrer dans le tombeau. Pourquoi? Parce que il y avait une sorte d'interdiction sur le fait de pouvoir voir des cadavres de cette façon. Donc Saint-Pierre va au-delà de l'interdiction judaïque sur les cadavres, et lui rentre dans le tombeau. Donc c'est un geste, alors que souvent on voit ce geste comme une sorte de geste ecclésiologique. Non, c'est pas un geste ecclésiologique, c'est tout simplement lié à la loi juive.
1: Donc, ça marque pas un signe d'autorité de sa part, en tout cas de primauté.
2: C'est pas pour moi un signe d'autorité, même si on peut le prendre comme un signe d'autorité. C'est un signe qui montre que, au contraire, Saint Jean n'ose pas, tandis que Saint Pierre, lui, ose rentrer, parce que Marie-Madeleine lui a dit que le tombeau était vide.
1: Alors, Christophe Dickès, comment s'organise la première communauté chrétienne dans les temps qui vont suivre, finalement, la passion, la résurrection du Christ?
2: Alors ça, c'est un aspect des plus intéressants, si vous voulez, parce que on a l'impression, je n'invente rien, il y a d'excellents travaux qui ont été réalisés, notamment par Marie-Françoise Basselèze, qui montrent bien le développement progressif de la communauté. Mais ce développement, si vous voulez, c'est pas du tout un développement triomphant, et d'ailleurs, la première épître de Pierre le montre bien. Il y a des moqueries, il y a des persécutions, mais pas forcément des morts dans un premier temps. Non, il y a toutes les situations, si je puis dire. Et puis, il y a surtout plusieurs tendances au sein du christianisme primitif. Généralement, on dit qu'il y a deux tendances principales. D'une part, les judéo-chrétiens, c'est-à-dire les juifs qui se sont convertis au christianisme et qui gardent comme un trésor la loi mosaïque. Donc, c'est la tendance de Saint Jacques, le frère entre guillemets de Jésus. Et puis il y a la tendance de Saint Paul, qui elle est tournée vers les gentils, c'est-à-dire vers les païens, vers ceux qui ne sont pas juifs. Et il y a un conflit entre Saint Pierre et Saint Paul sur cette question, alors que on oublie que Saint Pierre est le premier apôtre à baptiser un gentil, c'est le centurion Corneille qu'il baptise à Césarée.
1: Et comment s'impose son autorité, en quelque sorte?
2: Alors ça, c'est très difficile à dire, si vous voulez, parce que on sait qu'il y a le fameux concile de Jérusalem qui doit justement traiter de la question des rapports entre les judéo-chrétiens et les gentils. Et en fait, l'idée, c'est quoi? L'idée, c'est que Paul souhaite véritablement développer la parole auprès des gentils. Ensuite, lors du concile, Pierre prend la parole et on comprend que ça ne lui pose pas de problème. Et enfin, Jacques, le frère de Jésus, qui avait une vraie autorité à Jérusalem, est bien conclu. Et ça, c'est une vraie question de savoir pourquoi Jacques est le dernier à parler, comme si c'était lui qui avait le dernier mot. Donc, on est réduit à des hypothèses. En revanche, on a une certitude, c'est qu'il y a un conflit entre Saint Paul et Saint Pierre à Antioche. Et si Saint Pierre, si vous voulez, va contre Saint Paul, c'est tout simplement parce qu'il fait de la politique. Il veut éviter une séparation. Il veut éviter un schisme entre, d'une part, les judéo-chrétiens et, d'autre part, les gentils. Donc, il déçoit Saint Paul, mais s'il déçoit Saint Paul, c'est pour éviter une rupture. Et ça, c'est absolument essentiel, si vous voulez, dans le pouvoir des papes. C'est-à-dire qu'un pape doit avoir peur des schismes, un pape doit être le lien entre les différentes tendances qu'il peut y avoir au sein du christianisme. Et c'est exactement ce rôle que joue Saint-Pierre dans les Actes des Apôtres. Et ça, j'ai trouvé ça très très beau, que de voir, en fait, alors que généralement on prend le parti de Saint-Paul en disant, bon bah voilà, il faut prendre le parti de Saint-Paul, parce que finalement, Paul, l'avenir donnera raison à Paul. Oui, l'avenir donnera raison à Paul. Mais sur le moment, l'important était d'éviter une rupture au sein du christianisme primitif, et c'est ce qu'a fait exactement Pierre.
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1: De Jérusalem à la Samarie jusqu'à Rome, Pierre voyage, prend son bâton de pèlerin pour annoncer la bonne nouvelle. On en parle avec vous, Christophe Dicaise. Vous venez de publier Saint-Pierre, le mystère et l'évidence aux éditions Perrin. Saint-Pierre, il a un gros défi, c'est celui à la fois de la mission, vous le disiez, et de l'unité dans un contexte pour le moins hostile.
2: Oui, oui. Alors, si vous voulez, on n'a pas parlé du pouvoir, mais le pouvoir, il est fondé sur la phrase que je citais et qui est très connue la semaine dernière. Tu es Pierre, et sur cette pierre, je bâtirai mon église. Mais il y a deux autres phrases dans l'évangile qui sont extrêmement importantes. Il y a tout d'abord la phrase de Saint Luc, affermis tes frères dans la foi. Donc c'est un rôle que l'on peut qualifier en quelque sorte de doctrinal. Il est là pour transmettre la foi et affermir ses frères dans cette foi, premièrement. Et puis deuxièmement, il y a dans le dernier chapitre de Saint Jean, le triple commandement de Jésus, paix mes brebis. Paix mes brebis, c'est une mission de gouvernement. Et c'est un ordre, en fait, de Jésus. Et donc, Saint-Pierre joue ce rôle. Il joue ce rôle dans le christianisme primitif. Il a du mal à Jérusalem parce que à Jérusalem, il y a toujours cette tendance judéo-chrétienne extrémiste qui veut respecter à la lettre les lois mosaïques. Et donc, il est obligé de partir de Jérusalem. On sait qu'il a évangélisé énormément l'Asie mineure, l'actuelle Turquie, et qu'il est allé à Rome. Alors, ça avait été contesté par Luther, mais aujourd'hui il n'y a plus aucun historien sérieux qui conteste le fait que Saint-Pierre soit allé à Rome. Le vrai débat, c'est de savoir combien de fois il est allé à Rome. S'il n'y est allé qu'une fois, il y a plusieurs exégètes qui pensent qu'il est allé vers la fin de sa vie à Rome, quand d'autres, par exemple Monseigneur Minrat, estiment que, un peu dans la lignée de Saint Jérôme, qu'il y est allé dès l'année 42, ceci jusqu'à sa mort en 64, mais de façon intermittente, c'est-à-dire qu'il s'y est rendu à plusieurs reprises.
1: Alors justement, quelle place va-t-il jouer au sein des communautés chrétiennes à Rome, voilà, pour finir finalement en martyr?
2: Alors,
1: qu'est-ce que l'on sait de sa place à Rome?
2: Alors, c'est très difficile de savoir parce qu'on a très très peu d'éléments. On sait que il a eu une mission de gouvernement. C'est Ignace d'Antioche qui le dit. Donc, Ignace d'Antioche, c'est fin du premier, début du deuxième siècle. Et j'allais dire, c'est à peu près tout. On sait que Clément Ier de Rome cite Saint-Pierre, et le fait qu'il ait été martyr à la suite de jalousie au sein de la communauté chrétienne, ce qui vous montre d'ailleurs que véritablement il y avait des tensions au sein des premières communautés chrétiennes, tensions qui ont amené jusqu'à la mort de Pierre. Donc vous voyez, c'est lourd de sens. Il y a une organisation qui s'est mise en place avec des églises plus ou moins importantes, et Rome a tout de suite eu cette place qui était plus qu'une place d'honneur au sein du christianisme primitif. Mais ce n'est qu'après, si vous voulez, que le pouvoir pontifical va va se définir, va se construire, va se développer, ceci à travers le travail des pères de l'Église. Mais ce n'est pas parce que ce pouvoir est protéiforme, c'est-à-dire qu'il a plusieurs formes, que Pierre n'a pas la place qu'il doit avoir dans l'Église. Il a véritablement cette place de premier apôtre, et en tant que premier apôtre, eh bien, il y a une succession apostolique, et cette succession apostolique, elle se transmet à un autre. Chaque pape est successeur non pas d'un autre pape, mais il est successeur de Pierre directement.
1: Finalement, Christophe Dicasse, pour résumer, c'est à la fois ce rôle de premier apôtre et cette fin tragique à Rome en martyr qui fonde ce pouvoir pontifical.
2: Oui, oui. Alors, si vous voulez, c'était une tradition qui disait que le tombeau de Pierre était à Rome, mais cette certitude, on l'a eue véritablement par des preuves scientifiques qu'au milieu du XXe siècle, à la suite des fouilles qui ont été réalisées sous le pontificat du pape Pie XII. Et c'est une véritable aventure, si vous me permettez l'expression, à la Indiana Jones, où l'on voit, où l'on fait des découvertes peu à peu. D'abord, on découvre la tombe de Pierre, puis ensuite, on découvre une petite cavité où se trouvent des os, et ces os, on les fait analyser par des scientifiques, mais ces os n'ont pas pu être analysés dans un premier temps, parce qu'ils étaient considérés comme des os surnuméraires, en fait. Ils ont été classés et posés dans une petite armoire, ils sont restés là pendant 10 ans, et ce n'est que des années plus tard qu'on a pu les analyser, les retrouver, ceci grâce à une personne qui s'appelle Madame Guarducci, qui était italienne, et Madame Guarducci, donc, a été ce qu'on appelle l'inventeur ou l'inventrice des os de Saint-Pierre. L'inventrice en archéologie, c'est la personne qui trouve. Et elle a trouvé que les os de Pierre, qu'il y avait une très forte probabilité que les os retrouvés dans cette petite cavité près du tombeau de Pierre étaient ceux du

des gens heureux. L'archipel d'Helsinki se compose d'environ 330 îles. Trois sont au programme. Une île Sauna, une île Forteresse et une île Biennale d'Art. C'est dans un instant sur RCF. Kiitos, merci beaucoup et à tout de suite en Finlande.

0: Bonjour, chers auditeurs de l'émission Engagez-vous. Clotilde Nissens au micro, avec pour invité aujourd'hui François Dobbermann. Alors François, je vais vous demander de vous présenter. Je vais dire quand même comment on s'est rencontrés. Vous êtes venu à la radio il y a quelques mois parler des prisons, parce que vous êtes un membre fondateur des 9 mètres carrés. Je vais vous laisser expliquer cette expression qui en dit long sur les prisons. Et puis à cette occasion, vous avez déposé à la radio un livre qui s'appelle « L'évangile de Thomas, le royaume intérieur » que vous avez écrit. Donc, chers auditeurs, je propose que François parle d'abord un petit peu des prisons et puis on va se plonger dans son livre. François Dobbermann, qui êtes-vous? Un heureux grand-père? Allez-y.
1: merci, bonjour à tout le monde. Je suis un heureux grand-père, effectivement. Un heureux mari aussi. Et un heureux père également, donc il y a toute une filiation. Mais je suis ingénieur de formation, j'ai travaillé pendant 40 ans dans l'industrie. Et puis, à ma retraite, je suis devenu visiteur de détenus. Mmh. Et par ce biais-là, je suis entré quand il était question de former une association.

0: association pour aller montrer aux personnes ce qu'est une prison vue de l'intérieur, et qu'on a saisi l'occasion de la fermeture de la prison de Forêt pour réaliser cette idée, eh bien, j'ai participé à cette activité en tant que membre fondateur de l'ASBL 9 mètres carrés qui gère ces visites. Qui n'ont pas encore malheureusement réellement commencé. On espère vraiment lancer l'activité à beaucoup plus grande échelle à partir dans les semaines qui viennent. On attend les autorisations finales et l'idée qui est là derrière, c'est de montrer vraiment au public qu'est-ce que c'est une prison? Qu'est-ce que ça veut dire de rester un an, deux ans, cinq ans, vingt ans, parfois, dans une prison? Et c'est très important dans le contexte actuel où on est vraiment en crise dans les prisons. Alors, on parle beaucoup de surpopulation.
1: Oui. Encore aujourd'hui dans le journal.
0: Oui.
1: Par Vincent Spron, qui est autre que le directeur de la prison de Saint-Gilles et surtout la personne qui dirige en fait l'association des directeurs de prison.
0: Oui, oui, et Vincent Spron, qui est quelqu'un de bien connu dans le milieu et qui se bat autant qu'il peut pour améliorer les choses, et malheureusement, pour le moment, il n'y a rien qui se fait. Même dans la prison de Arnes.
1: Oui, nouvelle prison.
0: Toute neuve, dont on a dit qu'elle allait résoudre tous les problèmes. Oui. On voit que les problèmes ne sont absolument pas résolus. Et il y a maintenant, si mes informations sont correctes, une centaine de personnes qui dorment par terre à Arnes, dans cette prison toute moderne, parce qu'il n'y a pas assez de place. Alors ça pose une grosse question, mais pour moi, la question majeure qui se pose pour les prisons, c'est pourquoi est-ce que le nombre de détenus a tellement augmenté? On parle d'un doublement en 30 ans. Ça, c'est inexplicable. C'est un raidissement de la société, une intolérance par rapport à la déviance et une très mauvaise gestion de cette déviance. On s'imagine qu'enfermer des gens dans 9 mètres carrés, précisément, parce que le nom vient de la taille d'une cellule, on s'imagine que ça va les rendre meilleurs. Et la réalité et l'expérience montrent clairement que ce n'est pas le cas, ce n'est pas la méthode. La méthode, c'est de s'occuper des gens. Et ce qu'on fait dans les prisons, c'est qu'on les laisse à l'abandon.
1: Je suis bien d'accord. J'ai été membre d'une commission de surveillance pendant 10 ans, et donc je peux attester que voir 3 détenus par cellule dans 9 mètres carrés, c'est à devenir fou, même si on ne l'est pas au départ. Alors, il y a 629 détenus qui dorment par terre au total dans nos prisons. Ce gouvernement a dit ou aurait dit il y a quelques mois qu'il allait se saisir du problème, mais visiblement, ce n'est pas facile. Qu'est-ce que vous pensez de cette inertie? C'est dû à la gravité du problème? C'est dû à une opinion publique dont on a peur, ou c'est dû à l'incompréhension de la gestion des prisons par nos autorités? Qu'est-ce qui fait que ça ne marche pas de trouver des solutions? Est-ce qu'il y a des pays où ça marche mieux?
0: Bien sûr, il y a des pays où ça marche mieux. Il suffit de regarder les statistiques concernant le nombre de détenus par 100 000 habitants qui sont publiés par le Conseil de l'Europe. On peut trouver ces chiffres.
1: Oui.
0: Et là, c'est très éclairant. Il y a des pays qui sont aux alentours de 30 ou 40 détenus par 100 000 habitants. En Belgique, on est à 110 ou 120. Et donc, on est parmi les mauvais...
1: Les mauvais élèves.
0: Les mauvais élèves européens. Et alors, il y a, je pense, de la part des autorités, une très mauvaise communication sur le rôle de la prison. On s'imagine que rendre les choses toujours plus sévères, plus dures, va résoudre quelque chose. Moi, je crois qu'il n'en est rien. On a affaire à des personnes avec leur personnalité. Et ces personnes sont le résultat de toutes sortes d'influences, comme nous le sommes tous.
1: Bien entendu.
0: Nous sommes tous, moi je dis, nous sommes encrimêlés. Nous sommes un mélange de toutes sortes d'influences et que nous ne connaissons même pas nous-mêmes. Que nous ne réalisons pas. Et c'est exactement la même chose pour les détenus. Et donc, il faut les aider à se décrimêler, si je puis dire.
1: Évidemment.
0: Et il faut s'en occuper. Quand il y a eu les attentats à Bruxelles, on a mis une série de personnes accusées de radicalisme violent en prison. Et on s'est dit... Oh là là, il faut éviter le prosélytisme. Et donc, là, on s'en est occupé. On a créé le CREA pour étudier ce radicalisme violent et en déduire un espèce de vade-mecum pour savoir comment détricoter le problème. Et puis, on a créé le CAPREF pour aller parler à ces gens.
1: Une approche spécifique, donc un problème d'une personnalité spécifique.
0: Une approche spécifique pour une personnalité spécifique. Oui. Mais la même logique vaut pour tous les détenus. Oui. Il faut les aider, il ne faut pas les abandonner. Et laisser quelqu'un pendant 10 ou 15 ans ou 20 ans dans une prison, à croupir et à tourner en rond, et à littéralement perdre sa vie... c'est quelque chose d'assez monstrueux.
1: Mais ce que je ne comprends pas, il y a eu des colloques, mais à tire-larigot, sur les prisons, avec les plus grands experts. Ça fait des années qu'on parle de cette problématique. Et il me semble que dans les colloques, le constat est toujours fait d'une manière assez juste. Comment ça se fait qu'il est si difficile de passer de constats de personnes qui connaissent le monde de la prison et des experts, à une autorité politique alors qui ne veut pas entendre ce message? Est-ce que c'est un problème de moyens ou est-ce que c'est la peur de l'opinion publique? Ou bien c'est la volonté de montrer que l'État, soi-disant, est fort et que donc il faut punir fort quand les choses sont graves? Mais c'est presque ahurissant. Un exemple, ce gouvernement a décidé de faire réaliser les courtes peines. Jadis, on n'allait pas en prison, en dessous de 3 ans. Maintenant, on y va. Vincent Spronck, directeur, a été dire dans toutes les langues au Parlement que ça n'irait pas parce qu'il n'y a pas de place. Bon, on y est maintenant et personne ne bouge.
0: Je ne comprends pas non plus comment il y a un tel blocage.
1: Oui, un blocage, comme vous dites.
0: Mais ce qui est certain, c'est qu'il y a une espèce de foi dans la peine.
1: Oui.
0: La peine est érigée en totem.
1: Oui.
0: C'est un espèce de machin miraculeux qui va transformer une personne qui est compliqué en une personne qui va devenir gentille, obéissante, etc.
1: Parce qu'on l'a
0: et
1: puni.
0: Se couler dans la société sans aucun problème. Parce qu'il a exécuté sa peine. Ça rime à quoi, cette logique-là? Ça ne rime strictement à rien. Ça n'a aucune base. Et moi, je suis stupéfait qu'on reste avec cette logique-là.
1: Exactement.
0: Et en fait... pour moi, le lieu de la catastrophe, dans tout le processus pénal est un processus compliqué, qui est d'ailleurs aux mains des juges de A à Z. ce sont les juges qui décident, enfin les magistrats, qui décident à chaque étape ce qui doit se passer. Et je crois que je me suis posé longtemps la question, mais que font les juges ? Et parce que quand on regarde l'ensemble du processus, c'est une catastrophe. Hein ? Et je me suis rendu compte en discutant avec des juges qu'au fond, les juges essayent de faire de leur mieux à leur étape.
1: Oui.
0: Chaque étape, ils la font. Et de leur mieux, ça veut dire en respectant la loi.
1: Les règles.
0: Le plus scrupuleusement possible.
1: Hein? Mais ils ne se rendent pas compte qu'ils font partie d'une chaîne.
0: Exactement. Et dans ce processus, dans l'ensemble de ce processus, ce qui pour moi est le lieu de la catastrophe, l'endroit où vraiment ça foire, c'est le prononcé d'un procès. Dans un prononcé, on dit deux choses.
1: Oui.
0: On dit d'une part, monsieur ou madame, vous avez fait tel et tel acte qui sont contraires à telle et telle loi, vous étiez responsable de vos actes, donc vous êtes coupable.
1: Oui.
0: Et ça, c'est très important qu'on le dise.
1: Oui, on regarde la société, il faut reconnaître la faute.
0: Il faut reconnaître la faute et il faut que la personne l'entende. Et on base la jurisprudence là-dessus, etc., etc. Donc on peut élaborer sur l'importance de cet acte. Mais après, arrive la catastrophe. Monsieur, vous ferez 20 ans.
1: Oui.
0: Monsieur, vous perpétuité.
1: Oui.
0: La perpétuité, je l'ai rencontrée en prison.
1: La perpète, c'est, comme on dit.
0: C'est une horreur. C'est une horreur. C'est quelque chose qui est abominable. Dire à quelqu'un, vous allez rester jusqu'à la fin de vos jours dans ce petit machin de 9 mètres carrés, en étant totalement dépendant des gens autour de vous, c'est quelque chose d'épouvantable.
1: Oui.
0: Et on s'imagine que même 5 ans, ça va aider les gens. Ça ne va rien faire pour eux.
1: Alors, non, parce qu'il faut connaître l'état des prisons.
0: Il faut connaître l'état des prisons.
1: Si je fais l'avocat du diable. Si en prison, on donne du travail intéressant, si en prison, on pouvait former à des métiers, si en prison, on développait la culture, le vivre ensemble, les techniques de groupe, les soins mentaux aussi... S'il y avait assez de psychologues et d'assistants sociaux pour entourer, si le lien avec les familles était bien établi, si les gardiens de prison étaient suffisamment formés et nombreux, est-ce qu'on peut rêver d'une prison un peu modèle ?
0: Mais on est dans un modèle totalement différent de ce qui existe. Alors on s'imagine qu'il y a des activités en prison, qu'il y a du travail, parce que c'est le message que les autorités veulent faire passer.
1: Oui.
0: En réalité, ces activités ou ce travail ou ces rencontres, quand il y en a, sont entièrement gérées par des ASBL extérieures,
1: exact.
0: Qui sont très importantes, qui font
1: oui.
0: le plus beau, leur boulot le mieux possible,
1: oui. Oui.
0: mais qui sont totalement limitées par des budgets. Insuffisant.
1: Les moyens.
0: Et en fait, le nombre de détenus qui en bénéficient est assez réduit.
1: Oui.
0: Hein? Et donc, c'est de la poudre aux yeux. Il faut radicalement changer l'idée même de détention.
1: Oui.
0: Et alors, je ne dis pas que tout le monde peut être remis dans la rue. Du jour au lendemain, ça n'est pas vrai. Évidemment qu'il faut s'occuper des gens. Et évidemment qu'il faut les aider à pouvoir évoluer dans la société sans créer de troubles et en respectant la loi. Mais ce n'est pas en les enfermant dans une boîte pendant des années qu'on va y arriver. Ça, c'est de l'illusion. Et c'est je pense une idée religieuse.
1: Expliquez-vous.
0: On trouve dans la religion chrétienne en particulier, mais dans d'autres religions aussi, je pense que c'est commun à toutes les religions du livre, on trouve cette idée de vie éternelle et donc de jugement. à la fin de la vie.
1: Un jugement dernier.
0: Un jugement dernier. Et il y a une parabole dans l'évangile de Matthieu qui explique ça. C'est la parabole du bon grain et l'ivraie que je trouve abominable dans l'évangile de Matthieu. Tout le monde connaît cette parabole, hein. Il y a le monsieur qui sème son champ, le voisin qui sème des mauvaises herbes dans le champ.
1: Les bons, les mauvais, en fait. Là où il y a des fruits, là où il n'y en a pas.
0: Tout pousse et les ouvriers disent au propriétaire du champ, mais enfin, il faut arracher les mauvaises herbes. Mm-hmm. Et le propriétaire dit non, laissez tout pousser, on verra bien ce qui est bon à la fin.
1: Ah oui.
0: Et à la fin, dans l'évangile de Matthieu, on prend les bons et ils sont envoyés au paradis et on prend les mauvais et on les jette au feu, là où il y aura des pleurs et des grincements dedans. C'est d'un sinistre épouvantable. C'est cette idée-là qu'on perpétue dans notre société qui se prétend moderne.
1: Mais ça nous permet alors de nous arrêter 2 minutes pour une pause et de passer alors au livre bien intéressant que vous avez écrit. Donc, faisons une pause de quelques secondes et reprenons notre conversation par la suite.

0: Voilà, François de Bormann, je vous ai invité essentiellement pour parler de votre livre, écrit il y a déjà quelques années, en 2013, si ma mémoire est bonne, qui s'appelle « L'évangile de Thomas, le royaume intérieur ». Alors, d'abord un avertissement aux auditeurs, c'est un écrit de François de Bormann. On verra avec lui si ça consiste en une démarche orthodoxe, reconnue par l'Église ou pas. Mais ce qui est intéressant, c'est de voir l'exercice fait par François. En fait, il a épluché cet évangile de Thomas et en a tiré des lignes de force intéressantes. Alors d'abord, François, pourquoi avez-vous écrit l'évangile de Thomas, le royaume intérieur? D'où est venue cette idée?
1: Eh bien, en fait, je suis tombé sur le texte de l'évangile de Thomas à une époque. Il y a déjà pas mal de temps, hein, parce que ça doit être vers l'an 2000 ou un peu avant. Et j'ai trouvé ce texte fascinant. Je suis tombé là-dessus dans un bouquin qui n'était pas remarquablement intéressant. Mm-hmm. Mais ce qui m'a fasciné, c'est le texte de l'évangile de Thomas qui était dans ce bouquin, dans une traduction que j'ai trouvée assez lourde et mauvaise. Mm-hmm. Et donc j'ai eu envie de travailler, de mieux connaître ce texte. Alors l'évangile de Thomas, c'est un texte tout à fait remarquable qu'on a retrouvé seulement en 1945.
0: Il n'y a pas longtemps donc. Hein.
1: Donc sa découverte est assez récente et on l'a trouvé en Égypte dans ce qu'on appelle la découverte de Nag Hammadi, qui est une des découvertes les plus importantes de textes religieux. Mm-hmm. Et il s'agit en fait de la bibliothèque d'une abbaye, mm-hmm, qui existait là, c'est dans la région de Louxor, oui, en Égypte. On l'a retrouvé dans des conditions absolument rocambolesques que je ne vais pas raconter ici parce que ça prendrait
0: trop... Dans des jarres, non ?
1: Dans une urne.
0: Dans une urne.
1: Soigneusement fermée, qui contenait 12 codex, donc des bouquins comme on les connaît maintenant, pas des rouleaux. Ce sont les codex les plus anciens qu'on ait jamais trouvés au monde, et qui étaient écrits en copte. Et ce sont des codex qui datent vraisemblablement des alentours du 3e siècle. Alors là-dedans, il y a toute une série de textes. Il y a dans ces 12 codex et quelques fragments en plus, il y a 58 textes, si j'ai bonne mémoire, dont l'évangile de Thomas, qui est clairement le texte le plus important, uh-huh, ou le plus intéressant qui figurait dedans. Et l'évangile de Thomas, c'est quoi ? C'est une série de paroles de Jésus.
0: Que vous appelez logia, logion.
1: C'est des logion. Logion est un terme grec.
0: Oui.
1: Donc on dit des logia.
0: Oui.
1: Moi j'aime pas, j'ai dit des paroles parce que je parle français, je parle pas grec.
0: Donc, elle commence toujours Jésus dit, ou Jésus a dit.
1: Alors, oui. Alors ça c'est une nuance importante.
0: Oui.
1: Dans la plupart des traductions françaises,
0: oui,
1: on dit Jésus dit, blablabla.
0: Oui.
1: Bla, bla. Et en fait, la traduction littérale, la traduction correcte, c'est « Jésus a dit ». C'est un passé.
0: D'accord.
1: Et en fait, qu'est-ce que c'est cet évangile ? Eh bien, c'est un... Je vais résumer brièvement.
0: Oui, je vous laisse expliquer.
1: C'est un résumé ou un... Je dirais c'est un PowerPoint d'un enseignement. C'est, mm-hmm, donc... Un fil conducteur à travers un enseignement rigoureusement construit,
0: mm-hmm,
1: qui, à l'aide de paroles de Jésus, la personne qui a écrit ça a construit un texte qui est vraiment extrêmement bien construit, très soigné, écrit avec une économie de moyens redoutable. Pourquoi ? parce que l'écrit coûtait très cher à l'époque mm-hmm. et qu'il voulait que ça se diffuse. Mm-hmm.
0: Mm-hmm. C'est un écrit court, je crois.
1: C'est un écrit court, oui. Il y a, on dit, 114 paroles. En fait, en étudiant ce texte et en faisant le travail, okay. je me suis rendu compte que le découpage officiel n'était pas tout à fait correct. D'accord. Et qu'il y a donc des paroles qu'on a coupées alors qu'elles forment une seule parole, et il y a des paroles qu'on a assemblées alors qu'il s'agit de deux paroles distinctes. Alors, c'est important pour bien comprendre la structure du texte, mais ce n'est pas tellement important pour la compréhension globale. Mais quand j'ai commencé à travailler sur ce texte, j'ai cherché évidemment tout ce que je pouvais trouver, et quand j'ai eu Internet, parce que je ne l'avais pas quand j'ai trouvé ce bouquin, quand j'ai eu Internet, je suis allé piocher partout, et j'ai trouvé des traductions en français, en anglais, en néerlandais,
0: Il y a beaucoup d'autres personnes qui se sont penchées sur cet évangile.
1: Ah mais oui, c'est un écrit tellement important mm-hmm. que tout le monde s'est penché là-dessus. Et alors, j'ai eu des contacts avec Jean-Marie Séverin, entre autres. Jean-Marie Séverin, qui était à ce moment-là le grand spécialiste des écrits de cette époque.
0: Ah oui. Vous dites de quelle époque, pour situer vis-à-vis des auditeurs, cet évangile de Thomas a été écrit avant les évangiles synoptiques ou canoniques ou après ?
1: Alors, la théorie, quand j'ai commencé à travailler là-dessus, la théorie était qu'il s'agissait que l'évangile de Thomas était un texte du deuxième siècle. Mm-hmm. Ça ne tient absolument pas la route.
0: Ah bon ?
1: C'est une théorie qui ne tient absolument pas la route. Et j'en ai parlé par après avec Régis Burnet, mm-hmm. qui a remplacé Jean-Marie Séverin à la chaire de théologie de l'Université de Louvain, mm-hmm. Louvain-la-Neuve. Il était tout à fait d'accord avec moi pour dire non, c'est un texte du premier siècle.
0: Donc qui a précédé les autres évangiles.
1: Alors là, moi je suis convaincu que oui.
0: Vous le démontrez dans votre livre.
1: Mais c'est clair, oui. Quand on regarde une série de paroles, oui. on voit que la logique va de l'évangile de Thomas mm-hmm. vers les autres évangiles. D'accord. Et au fond, c'est quoi ce texte ?
0: Oui, c'est quoi, au niveau du fond ?
1: Eh bien, c'est un homme qui a été témoin de ce que Jésus a dit, qui sait, qui a retenu et qui est imprégné de ce que Jésus a dit.
0: Oui.
1: Et qui dit à ses contemporains,
0: oui.
1: vous savez, moi j'entends dire que Jésus a dit ceci ou Jésus a dit ça, mais non, Jésus a dit ceci. Ah. Jésus a dit ceci. Et c'est pour ça que chaque parole commence par « Jésus a dit ».
0: Et donc c'est l'apôtre Thomas qui écrit ça ?
1: Alors l'apôtre Thomas, le texte dit que c'est l'apôtre Thomas, hein, parce que le début du texte dit que c'est le texte, ce sont les paroles de Jésus le vivant mm-hmm. que Didyme Judas Thomas oui. a transcrite. Didyme Judas Thomas, on ne peut pas être plus précis non. sur la désignation de la personne. Didyme veut dire le jumeau
0: oui.
1: en grec.
0: Oui.
1: Thomas veut dire le jumeau
0: oui.
1: en araméen. Et donc, ce Judas, parce que son vrai nom c'était Judas,
0: oui.
1: Qu'on appelle Thomas, était extrêmement proche de Jésus, au point qu'on l'appelait le jumeau. Et d'ailleurs, sur le bouquin que j'ai été édité, la photo en couverture, c'est la représentation de l'apôtre Thomas dans la série des 12 apôtres peints par le Gréco et qui se trouve à la cathédrale de Tolède.
0: D'accord.
1: Et on voit que le visage de Thomas ressemble très fort au visage de Jésus.
0: Ah oui.
1: Et c'est souvent comme ça.
0: Et donc il y a une intimité là.
1: Oui.
0: Thomas est entré non seulement dans les idées, mais dans l'intimité de Jésus, dans ce pourquoi il est venu.
1: Mais il y a l'épisode dans l'évangile où Thomas met le doigt dans les plaies de Jésus.
0: Oui.
1: Et pour moi, c'est tout à fait symbolique, comme beaucoup de choses dans les évangiles synoptiques.
0: Oui.
1: Et c'est l'apôtre Thomas qui met le doigt dans l'homme.
0: Ah oui.
1: Et donc, qui va au fond des choses.
0: Ah oui.
1: C'est ça que ça veut dire, cet épisode-là. Ce n'est pas du tout Thomas, le sceptique, celui qui ne croit pas, oui, celui qui doute. Ce n'est pas ça du tout que ça veut dire. Et Thomas l'apôtre, et ça c'est tout à fait historique, Thomas l'apôtre est parti vers l'Orient et a fondé toute une série de communautés. Alors on ne sait pas exactement où il est allé, mais il est en tout cas...
0: Il est allé jusqu'à l'Inde, je crois.
1: Il est allé jusqu'au sud de l'Inde.
0: Au Kerala, je crois.
1: Et au Kerala, et il est enterré. Son tombeau est vénéré à Madras.
0: Ah bon ?
1: Qui est sur l'autre côte de l'Inde, hein, du côté
0: oriental. Ah oui, donc il a voyagé. Pourquoi est-ce qu'il est parti là ? Est-ce qu'il est parti vers l'Orient ?
1: Alors il y a un texte qui est intéressant, qui s'appelle « Les actes de Thomas », qui est un texte postérieur pour toutes sortes de raisons. Mais il est amusant, il est intéressant, et il dit que c'est que Thomas a rencontré Jésus après sa mort, et qui lui a dit « Va, va répandre. »
0: Par en mission.
1: Et toutes ces communautés ont continué d'exister jusque maintenant. Quand les Portugais sont arrivés au XVIe siècle, quand ils sont arrivés en Inde, ils ont trouvé des chrétiens en Inde qui appartenaient à ces communautés qui se sont détachées de l'Église occidentale, hein, catholique, orthodoxe et compagnie, hein, c'était bien avant le schisme orthodoxe. Il y a des églises qui se sont séparées au deuxième concile, d'autres au troisième concile. Donc on parle des églises du deuxième ou du troisième concile. Ces églises ont gardé l'araméen comme langue rituelle. Et le centre historique, c'était Bagdad.
0: D'accord.
1: Jusqu'à la guerre d'Irak. Et je ne sais pas ce qu'il en est advenu. Hein? Mais donc, ce sont des communautés qui existent encore. Et d'ailleurs, dans le bouquin, je cite une rencontre entre Jean-Paul II et le représentant de toutes ces églises qui se passent au Vatican et où Jean-Paul II me dit, mais oui, vous
0: êtes...
1: Il dit, mais oui, vous êtes les descendants des églises fondées par l'apôtre Thomas.
0: Ah, Jean-Paul II a dit ça.
1: Oui, oui, tout
0: si
1: à fait.
0: Jean-Paul II l'a dit.
1: c'est vraiment important. Mais il y a une base, il y a une base historique.
0: Il y a une base historique.
1: Tout à fait claire. Et donc ce Thomas, c'était pas un mange.
0: Non,
1: c'est quelqu'un qui avait des idées, qui avait bien compris le message de Jésus. Et alors Jean-Marie Séverin, quand je lui en avais parlé, il m'avait dit, mais on a un problème. C'est qu'on a toutes ces paroles qui ont l'air d'être écrites sans structure. Et on ne comprend pas la structure du texte. Et parce qu'on ne comprend pas la structure, on n'en comprend pas le sens. Et qu'on n'en comprend pas le sens, on n'en comprend pas la structure.
0: Ah oui.
1: Et en fait, ce qui m'a motivé, moi, à publier un livre, c'est qu'en examinant le texte beaucoup plus en détail, je me suis rendu compte qu'il était organisé en sections, qui commençaient par quelque chose de paradoxal, et puis qui... par développement, arrivait à une conclusion beaucoup plus carrée, beaucoup plus logique. Et puis, on passait à la section suivante. Et je me suis dit, bon, c'est très bien, ça c'est ton interprétation, mais qu'est-ce qui te prouve que c'est bien l'intention de l'auteur que le texte soit organisé comme ça? Et à ce moment-là, j'ai eu vraiment un choc. Je me rappelle très bien où j'étais et ce que je faisais. Et je me suis rendu compte qu'en fait, toutes les sections que j'avais identifiées étaient marquées dans le texte. D'une manière extrêmement simple, au lieu qu'une parole commence par « Jésus a dit », Ça commence par quelqu'un d'autre qui a dit. Donc c'est une femme a dit, Marie a dit, etc. Et donc, il y a ce marqueur qui correspondait parfaitement à la structure que j'avais imaginée ou que j'avais déduit de mon interprétation du texte. À ce moment-là, j'avais la preuve que l'interprétation que je donnais au texte était au moins très proche de l'intention de l'auteur.
0: Ah oui.
1: Je ne dis pas que c'est parfait.
0: Oui, mais donc c'est très intéressant cette structure. Donc je propose qu'on s'arrête une minute pour faire une pause et alors que maintenant on passe au contenu du message. Qu'est-ce que Thomas a voulu dire et en quoi est-ce qu'il est original, entre guillemets, par rapport aux autres évangiles plus canoniques, plus classiques que l'on connaît. Donc on va parler du royaume intérieur d'ici une minute.

0: Voilà, François de Bormann, vous avez décortiqué le texte, analysé et expliqué la structure du texte. Maintenant, je crois qu'il est temps pour les auditeurs d'expliquer, en fait, quelle est la fonction, le message que Thomas a voulu donner en écrivant cela. Et j'ai lu dans votre livre qu'en fait, son évangile, c'est un chemin d'initiation au royaume intérieur. Et que c'est une invitation urgente à la liberté, à la paix et à une vie intérieure et pas extérieure. Que les faits extérieurs sont peut-être importants, mais ce qui est important, c'est surtout notre vie intérieure illustrée, nourrie par ces paroles. Alors, expliquez-nous un peu ce qu'est ce royaume intérieur.
1: Je ne vais pas commencer par le royaume tout de suite.
0: Non, parce que c'est un mot.
1: C'est tout un processus.
0: Oui. Essayez de résumer. Processus. Je sais que ce n'est pas facile, parce que moi, il m'a fallu quelques pages pour entrer dedans.
1: Au début de la toute première parole de ce texte, c'est que celui qui cherche continue de chercher jusqu'à ce qu'il trouve.
0: Ah oui.
1: Et quand il aura trouvé, il sera troublé.
0: Oui.
1: Il admirera et il restera sur...
0: sur ce.
1: Et il régnera sur le tout.
0: Ah oui.
1: Ça, c'est ce que dit. Et donc, on retrouve là le chercher. Par rapport à la parole telle qu'elle est reprise dans l'évangile de Matthieu, on voit tout de suite la différence. À Matthieu, il dit « qui cherche, trouve ». Ça, c'est miraculeux, c'est magnifique, c'est formidable, mais ce n'est pas la réalité dans laquelle on vit.
0: On peut peut-être dire que dans votre livre, sur la gauche, il y a toujours le texte des évangiles canoniques, et sur la droite, alors le texte de Thomas, et que vous montrez bien en quoi ils sont semblables ou différents.
1: Oui, ça, c'est une idée de l'éditeur, et je trouve que c'est une excellente idée parce que ça permet d'avoir toujours en regard le texte des évangiles canoniques et le texte de l'évangile de Thomas.
0: Oui.
1: Et c'est extrêmement illustratif parce que le texte de l'évangile de Thomas, d'abord, il est toujours plus court.
0: Oui.
1: Il est extrêmement succinct.
0: Concis.
1: Il est taillé au couteau.
0: Et
1: vraiment taillé à l'os.
0: Oui.
1: Pour moi, c'est une prouesse d'écriture, ce texte. Hein. C'est vraiment une écriture absolument remarquable, avec une économie de mots aussi très importante. Et les mots ont toujours le même sens. Et par exemple, quand je disais cette parole sur chercher, trouver, être troublé, admirer, régner sur le tout, ça fait 5 étapes.
0: Ah oui. Expliquez un peu.
1: Pourquoi cinq? Parce que 5, c'est un chiffre qui revient à plusieurs reprises dans l'évangile de Thomas, et je me suis dit, ça a sûrement un sens.
0: Ah oui.
1: Quel est ce sens? Et ça désigne en fait la plénitude de l'homme. Pensez à l'homme de Vitruve, hein, de Léonard de Vinci, une tête, deux bras, deux jambes, ça fait 5. Eh bien, c'est la plénitude de l'homme. Et tout le texte de l'évangile de Thomas par rapport aux évangiles canoniques, ce qui est présenté comme extérieur à l'homme dans les évangiles canoniques est présenté comme intérieur dans l'évangile de Thomas. Et je vais reprendre l'exemple que je donnais tout à l'heure de la parabole du bon grain et livré.
0: Oui, c'est intéressant.
1: La parabole de l'homme du bon grain et livré, à ma grande surprise, figure dans l'évangile de Thomas. Mais il faut le voir comme quelque chose d'intérieur à l'homme. Donc, au lieu d'être les bons et les mauvais qu'on sépare, c'est en nous qu'il y a des choses dont on ne sait pas à l'avance si elles sont bonnes ou mauvaises, donc il ne faut pas les arracher. Il faut les laisser pousser, mais quand on voit le fruit, alors on pourra décider ce qui est bon et ce qui est mauvais en nous. Et rappelez-vous ce que je disais tout à l'heure à propos des personnes qui sont en prison, dans nos prisons. Tout le monde est en crimélé. Tout le monde est le résultat de ses influences. C'est exactement ça que raconte la parabole du bon grain et l'ivraie. Et donc, c'est un tout autre message que le jugement dernier qu'en tire Matthieu.
0: Oui.
1: C'est un tout autre message.
0: Oui.
1: Et c'est un message dans lequel, moi, je me retrouve parfaitement, alors que je ne me retrouve pas du tout dans l'évangile de Matthieu.
0: On ne peut pas imaginer qu'il y ait des mauvais qui soient jetés en enfer, hein, et de l'autre côté, les bons qui
1: réussissent. Mais non.
0: On est tous avec le bien et le mal en soi.
1: Exact. Et on ne sait pas à l'avance ce qui est bon. C'est quand on voit le fruit.
0: Oui.
1: Et c'est vraiment un exemple, je trouve, parfait de cette différence.
0: Oui.
1: Mais il y a d'autres...
0: Vous avez un autre exemple illustratif de cette différence. Ici, c'est flagrant, hein, ce texte d'un côté et de l'autre, et c'est cette différence d'approche intérieure-extérieure. Hein.
1: Mais il y a un autre exemple que j'aime beaucoup, Jésus dit, vous savez, je ne suis pas venu amener la paix sur le monde. Vous croyez que je suis venu amener la paix ? Non, pas du tout. Je suis venu amener le feu, la guerre, le glaive. Hein ? Et puis, il continue. Il y aura cinq personnes dans une maison. Quand il y a cinq personnes dans une maison, trois contre deux et deux contre trois. Le père contre le fils et le fils contre le père. Et ils se dresseront unifiés. Et c'est extraordinaire comme parole. Cette parole est reprise dans tous les évangiles synoptiques, hein, donc Marc, Matthieu et Luc.
0: Oui.
1: Mais Marc, Matthieu et Luc n'y ont rien compris. Qu'est-ce qu'ils en font ? Ils en font le récit d'un conflit ménager.
0: Au sein de la famille.
1: Oui. Au sein de la famille. Hein? Et ils disent le père contre le fils et le fils contre le père et la mère contre la fille et la bonne contre le patron
0: et
1: oui, c'est pas possible.
0: C'est une
1: parce que ils sont dans l'idée que ce n'est pas à l'intérieur. C'est à l'intérieur d'une personne. Il y a un conflit. Trois contre deux, deux contre trois. On a un conflit intérieur. Le père contre le fils et le fils contre le père. C'est quelque chose à quel on est tout le temps confronté. Quel est le principe qui doit me diriger et comment est-ce que je vais accommoder ça dans la vie concrète de tous les jours? C'est le conflit entre la transcendance et l'immanence.
0: Mm-hmm.
1: Ce n'est rien d'autre que ça. Et ils se dresseront unifiés. Ça, en y réussissant l'unification de ces deux aspects fondamentaux, eh bien, nous pourrons progresser. Nous pourrons nous dresser. Nous pourrons développer notre plénitude.
0: Mm-hmm.
1: Et donc, c'est toute une
0: autre philosophie, quand même. Hein?
1: C'est tout un autre éclairage, par rapport à quelque chose où, là, vraiment, les synoptiques n'ont pas compris la symbolique du Père et du Fils, qui est une symbolique qui traverse tout l'Évangile. Le mot le plus utilisé dans l'Évangile de Thomas, c'est le Père.
0: Oui.
1: C'est le mot qui revient le plus souvent.
0: Oui, il ne dit pas Dieu, il ne dit pas le Seigneur, il ne dit pas Rabbi,
1: il
0: dit le Père. Hein?
1: Il n'y a pas Dieu.
0: Non. Il dit le Père.
1: C'est le Père. Et le Père, c'est qui, c'est quoi?
0: Oui.
1: Le Père, c'est celui qui donne la vie.
0: Oui.
1: Ou c'est ce qui donne la vie.
0: Oui.
1: C'est la source de vie.
0: La source de vie.
1: Et de quelle vie parle-t-on ? Mm-hmm. Ça, il n'explique pas. Il ne parle pas. Donc, il ne parle, dit pas... et moi, je ne me permets pas, je ne me permettrai pas de dire j'ai mon opinion personnelle sur ce sujet. Peut-être, je ne suis même pas sûr, ce n'est pas une opinion radicale et tranchée, mais je ne me permettrai pas de dire comment j'interprète le Père, comment j'interprète la vie, comment j'interprète le royaume dont il parle. Ce sont des choses qui appartiennent pour moi à chacun.
0: Justement, votre titre, le royaume intérieur, d'où vient ce mot ? Où est-ce qu'il est utilisé par Thomas et comment ? Qu'est-ce qu'il entend exactement par royaume, Thomas ?
1: Le royaume, c'est de dominer sa vie, je dirais pas dominer, parce que c'est pas le terme exact, mais c'est de vivre pleinement, peut-être.
0: Vivre pleinement.
1: Vivre pleinement dans toutes les dimensions. Le chiffre 5, la plénitude de notre humanité.
0: Mm-hmm.
1: Hein? Et alors, de quelle vie parle-t-on ? Parle-t-on d'une vie sur Terre ? Parle-t-on d'une vie éternelle ?
0: Oui.
1: Là, je ne me prononce pas.
0: Non, non.
1: Je ne me prononce pas et je laisse ça à chacun.
0: Je comprends bien. Mais c'est bien beau tout ça. Nous arrivons tout doucement à la fin. Puis-je vous demander pourquoi, semble-t-il, l'évangile de Thomas, enfin je ne sais pas si c'est vrai, n'a pas été pris en compte comme on pourrait l'imaginer par l'Église, et pourquoi il a même été considéré comme de la gnose, hein, un peu doctrinaire et ne faisant pas partie d'un corpus reconnu.
1: C'est une question difficile.
0: Oui.
1: Je pense, d'abord, il faut bien se rendre compte que l'évangile de Thomas a été écrit au 1er siècle. Et ça, maintenant, c'est quelque chose qui est bien admis. Et donc, il a été écrit...
0: Rapidement.
1: Très rapidement, après la mort de Jésus. On dit que l'apôtre Thomas était en Inde en l'an 52.
0: Ah, déjà ?
1: Déjà. Il y a une lettre de Paul, qui est la première lettre aux Corinthiens, qui cite une parole de l'évangile de Thomas. Cette lettre a été écrite en 51. Donc, l'évangile de Thomas aurait été écrit avant 50, avant que Thomas ne parte vers l'Orient.
0: Ah oui.
1: Et donc, c'est le texte le plus ancien de la chrétienté que nous connaissons, dont nous avons la copie. Et donc, c'est fabuleux comme texte, c'est une source fabuleuse. Alors, pourquoi elle a été négligée par après ? Elle n'a pas été négligée par tout le monde.
0: Non.
1: Les gnostiques, précisément, l'ont reprise, parce que ça rentrait bien dans leur philosophie. Tout comme l'évangile de Jean, d'ailleurs,
0: oui,
1: rentre assez bien dans leur philosophie.
0: Et souvent, le texte de Jean est assez semblable, hein, à l'idée de Thomas.
1: Dans les idées,
0: les
1: deux sont très proches.
0: Sont très proches.
1: Sont très, très proches. Et alors, le mouvement gnostique, il s'est développé, lui, au IIe siècle.
0: Mm-hmm.
1: Et il a foisonné et il s'est développé dans toutes les directions et dans tous les excès aussi. Hein, et il a développé toute une symbolique extrêmement compliquée, etc. Donc, je ne suis pas un spécialiste des textes gnostiques, mais quand on lit ces textes, ben, il faut vraiment rentrer dans une symbolique très compliquée.
0: Oui.
1: Ce n'est pas facile à comprendre. L'évangile de Thomas n'est pas du tout un texte écrit de cette manière-là. C'est un texte tout à fait compréhensible.
0: Oui.
1: Mais comme il est très succinct,
0: oui,
1: il demande
0: des explications.
1: Quelqu'un qui l'explique.
0: Oui.
1: Il demande, c'est un guide d'enseignement.
0: Oui.
1: Ce n'est pas un texte à lire, un livre de chevet.
0: D'accord.
1: Et donc, je pense que cette difficulté-là a fait que l'évangile de Thomas a été beaucoup moins utilisé une fois que les évangiles canoniques étaient disponibles et qu'on a plus mis l'accent.
0: C'est un autre usage, en fait.
1: C'est un autre usage. Je pense que la philosophie des évangiles synoptiques, en tout cas, est plus simple à comprendre,
0: oui,
1: parce qu'elle fait des catégories, parce qu'elle fait...
0: Des faits concrets.
1: Oui.
0: Des faits extérieurs.
1: Oui, oui, mais il y a toute l'histoire dans l'évangile de Thomas, il n'y a pas d'histoire,
0: non, il y a
1: juste des paroles isolé,
0: oui,
1: et franchement, ce serait très difficile de comprendre l'évangile de Thomas et d'en tirer un enseignement s'il n'y avait pas les évangiles canoniques à côté.
0: Ce n'est pas un récit qui se lit comme un récit.
1: Ce n'est ni un récit, ni un traité de philosophie ou de
0: développement personnel.
1: Oui. Non. Non.
0: D'accord. Écoutez, François, je crois que nous avons donné l'envie, enfin j'espère, aux auditeurs de lire votre livre, donc, qui s'appelle L'Évangile de Thomas, le royaume intérieur, avec une préface de Jean-Yves Leloup, aux éditions Mols, mais qui date de 2013. Est-ce que vous ne m'avez pas dit que vous envisagiez une réédition?
1: Ça appartient à l'éditeur. C'est une décision de l'éditeur. Il est encore disponible dans le commerce pour le moment.
0: Il est encore dans le commerce.
1: Oui. Voilà, c'est tout a une fin. Oui. Je suppose que le nombre d'exemplaires qui restent dans le commerce n'est plus très très élevé.
0: D'accord. En tout cas, merci d'être venu pour nous l'expliquer, parce que ça demande une explication, et j'invite les auditeurs à lire, parce que ce parallèle entre des écrits différents, avec peut-être une philosophie aussi un peu différente, est intéressant. En tout cas, il faut savoir que ça existe, et l'idée que Thomas a été un des premiers à écrire, ça vaut la peine de s'y plonger. En tout cas, merci François pour votre engagement en prison. On rappelle que vous êtes fondateur de l'association qui s'appelle 9 mètres carrés et qui dénonce les dégâts de l'emprisonnement de tellement de détenus à 3 dans 9 mètres carrés, une surpopulation invraisemblable, et que le sens de la peine doit vraiment être revu. Merci François, peut-être à une prochaine fois.
1: Merci beaucoup pour cette occasion.
0: Au revoir.

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1: Bonjour à toutes, bonjour à tous. 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
1: Mon invité, c'est nous toucher au propre comme au figuré par ses mains qu'elle utilise comme masseuse, massothérapeute plus précisément, et par ses mots qu'elle scande, partage sur scène ou dans ses écrits. Elle est slameuse, poétesse, écrivaine, formatrice, conférencière et artiste pluridisciplinaire. Elle suit la route entamée par sa grande sœur, Lisette, et tout en cheminant avec elle, elle emprunte aussi sa propre voix, V-O-I-E et V-O-I-X. Et elle nous invite à poser un autre regard sur le soin avec ce livre « Rendre soin ». Publié par les éditions Blast. Rendre et pas prendre, comme on a spontanément envie de le lire et de le dire. Oui, rendre soin, car qui soigne les soignants, les soignantes, ceux et celles, surtout celles, parce que ce métier est largement genré au féminin, qui nous soigne? Les infirmières, les aides-soignantes, les massothérapeutes, les auxiliaires de vie et les autres dans ce domaine font un métier admirable, basé sur une qualité essentielle non moins admirable, la compassion. Mais il s'agit bien d'un métier, d'une pratique, d'un apprentissage, d'un engagement, et parfois les soignants et les soignantes y laissent des plumes. À force de faire de la place à l'autre, on peut s'oublier et soi, tout en gardant les traces du stress déposé par les personnes à qui l'on donne du soin. C'est ce que dit avec force

0: avec justesse, avec douceur et brutalité parfois. Ce recueil de textes écrit par Julie Lombé, mon invitée du jour. Et merci à l'équipe de RCF Liège et Patrick Tchouta d'assurer ce duplex. Bonjour Julie.
1: Bonjour Delphine, bonjour à toutes, à tous.
0: Faire bouger les lignes, c'est ainsi que vous prenez soin de vous?
1: Oui, tout à fait. J'aime pouvoir apporter ma petite pierre à l'édifice de l'écriture des autres. J'écris évidemment beaucoup moi-même, mais une de mes passions, c'est aussi d'aider les autres à faire émerger les idées sur le papier et puis concrètement dans la vie également.
0: Alors prendre qu'on donne, bah c'est effectivement surprenant hein, qu'on dise prendre soin. Et franchement, merci Julie, puisqu'elle a, jusqu'à la lecture de votre recueil, l'expression ne m'avait pas particulièrement interpellée. L'emploi du mot juste, c'est quelque chose qui compte pour vous depuis l'enfance ou votre sensibilité a été affûtée en grandissant?
1: En grandissant, moi, j'étais pas une grande lectrice quand j'étais enfant. En tout cas, je lisais des BD, mais je lisais pas beaucoup de bouquins. À l'adolescence, un peu les figures imposées à l'école. C'est vraiment autour de la trentaine que j'ai commencé à reprendre goût pour la littérature et pour la poésie en particulier.
0: Et alors, vous êtes entrée en poésie comme on entre en résistance ou pas?
1: Oui, tout à fait. Par le slam, je suis rentrée dans la poésie par le slam, donc la poésie contemporaine et déclamée, en intégrant et en co-créant le collectif El Slam avec ma sœur Lisette Lombé.
0: Voilà, puisque toutes les deux, voilà, vous avez débuté par le slam. Et Lisette, justement, disait que elle, la première fois, elle n'était pas terrorisée, mais elle était quand même très stressée de monter sur scène. Et comment vous avez ressenti la première fois que vous êtes exprimée en public sur une scène?
1: Alors, sur une scène de manière artistique, parce que j'étais déjà formatrice, donc j'étais habituée à parler face à des publics, mais de manière artistique, j'ai été obligée, tout simplement. J'ai été obligée, j'aime bien raconter l'anecdote, où ma sœur faisait un plateau poétique 100% féminin à Liège, et il manquait des candidates, et donc elle m'a dit, si t'es écrit, fais quelque chose, monte sur scène. Et donc j'étais un peu contrainte et forcée de monter sur scène. J'avais mon petit garçon qui avait 2 ans à ce moment-là, et qui était littéralement entre mes jambes, donc c'était un petit peu particulier comme première fois sur scène. C'était à la fois stressant, exaltant, et le début d'une belle et longue aventure.
0: Oui, parce que finalement, vous êtes sentie tout de suite à votre place aussi sur cette scène-là.
1: Tout à fait, à ma place et très entourée, surtout la notion de collectif est quelque chose de très important et ça aide effectivement à très vite se sentir à la maison sur la scène.
0: Alors c'est vrai que, bien sûr, vous êtes la petite sœur de Lisette Lombé, mais c'est vrai qu'on a l'impression qu'avec ce collectif, jamais le mot sororité n'aura pris autant de sens.
1: Oui, on a cette grande chance de pouvoir travailler les unes avec les autres, les unes pour les autres, là où on a l'impression que le milieu artistique est parfois assez concurrentiel et qu'on est les unes contre les autres. Ici, c'est pas du tout le cas et on peut s'inspirer mutuellement, s'aider, mutualiser nos pratiques, nos outils, etc. Donc, c'est quelque chose qui est véritablement porteur et émancipateur.
0: Oui, et puis le slam, c'est vraiment aussi construire des ponts entre différents publics. Ça veut pas dire que les autres arts ne le font pas, mais peut-être que là, sur cette scène-là, il y a quelque chose de particulier.
1: C'est démocratique, hein. C'est vraiment un dispositif minimal, une feuille, un bic et des idées, et on peut se lancer dans une pratique artistique sans avoir un achat d'instruments ou de longues formations académiques à devoir suivre et payer. Donc effectivement, ça demande pas de matériel, ça demande juste de l'engagement littéraire, vocal, scénique. Donc c'est quelque chose effectivement qui est très démocratique comme forme d'art.
0: Et alors Julie Lombé, vous avez donc accompagné aussi des gens à s'exprimer. C'est le premier conseil que vous leur donnez, c'est quoi? C'est lève-toi et vas-y, c'est ça?
1: Oui, c'est l'audace, effectivement. L'audace, je dirais, fous-toi la paix. Voilà, le premier conseil que je donne, c'est on est souvent notre plus grand critique et on projette dans le regard des autres parfois des critiques ou un bic rouge qui n'existe pas. Et donc, le premier conseil que je donne, c'est fous-toi la paix. Essaye, tente, on rate, c'est un peu exploratoire et expérimental en plus comme processus. Donc, si tu te plantes, tu fais pas le meilleur poème de ta vie. Ça dure que 3 minutes. 3 minutes, donc le calvaire sera vite terminé. Mais généralement, c'est du grand plaisir. Donc, c'est le premier conseil que je donne, c'est effectivement se faire confiance et se donner la main comme on le ferait à un ami proche et s'encourager soi-même.
0: Et fous-toi la paix. Et ce conseil-là, vous aimeriez aussi le transmettre par ce recueil, rendre soin.
1: Exactement, exactement. Il y a beaucoup de choses qui transpercent, qui traversent cet essai poétique. Et effectivement, si chaque personne qui le lit pouvait être un peu moins en galère par rapport à toutes ces actions de soins, de care qu'on prodigue au quotidien, ce serait quelque chose qui nous allégerait considérablement et le physique et l'esprit. Donc effectivement, on peut le prendre comme ce grand conseil de se laisser un peu tranquille et de se laisser du temps et de l'espace pour soi-même.
0: Mais oui, parce que ce recueil, donc Rendre soin, publié par les éditions Blast, c'est à la fois pour rendre le sens et la justice des mots, on en parlait au début, mais aussi pour rendre hommage à celles qui soignent, principalement des femmes, effectivement, et qu'on connaît, qu'on voit, mais que finalement on ne voit peut-être pas assez, ou pas comme il faudrait.
1: Oui, en tout cas, ça nous arrange de ne pas le voir, parce qu'effectivement, le soin est quotidien, est partout, et on en bénéficie dans la majorité des cas de manière gratuite. Le soin, à la limite, on ne le voit pas, on ne le perçoit pas quand on arrête de le recevoir, on se rend compte qu'il était là autour de nous, mais effectivement que de la petite enfance à notre âge adulte, à la vieillesse, nous ne sommes que vulnérabilité et moments de vulnérabilité, et on a besoin d'aide en fait, on est un animal social qui a besoin d'aide dans tous les compartiments de sa vie, et le soin, et donc les personnes qui prennent soin de nous, qui nous aident, qui nous facilitent l'existence, qui nous répare le cas échéant ou qui nous empêche de tomber, sont des personnes qui posent des actes extrêmement précieux et extrêmement peu valorisés.
0: Et c'est aussi des personnes qui prennent soin de nous, mais on dépose aussi auprès d'elles nos stress, nos blessures. C'est ce que vous montrez bien aussi dans ce livre, hein, c'est qu'elles sont quand même les réceptacles de nos émotions, mais qu'elles en font, elles, après, pour ne pas être submergées.
1: Eh bien, c'est à chacun, chacune de trouver ses façons de se libérer des énergies et des récits et des douleurs des autres. Et là, chacun fera un petit peu selon sa volonté ou sa petite routine. Moi, je suis extrêmement maniaque dans le fait de me laver les mains, les avant-bras, voire prendre des douches entre chaque client-cliente qui passe entre mes mains à l'institut, par exemple. D'autres mettront de la sauge, ou mettront certaines pierres, etc. S'ils ont une approche un peu plus lithothérapie, etc. D'autres personnes, ce sera de parler avec d'autres collègues ou avec des proches. Donc chacun a un petit peu sa façon de déposer ce que les autres déposent à l'intérieur de nous également.
0: Je vais lire, hein, Julie Lombé, eh bien le texte qui ouvre, hein, justement ce recueil qui est Ouvrir la porte de l'institut. Ouvrir la porte de la cuisine, la porte du frigo, la bouteille de vin, ouvrir la bouche, yeux fermés, avaler du calme, à même le goulot. C'est tout le seul caillouteux du Marlboro qui dévale dans ma gorge, ébouli sur ma boule au ventre, descente, dose de blanc pour pouvoir commencer la journée, seule, pas d'obligation de tricher, de tout planquer dans le mug bleu où il est inscrit « Keep calm and enjoy your message ». Pas de tour de passe-passe, comme disposer une cuillère dans la tasse ou souffler délicatement sur la surface, illusion parfaite pour duper l'entourage, avant une cliente compliquée, après un client relou, avalé, silence liquide, en larmes tellement je ne veux pas y aller, avalé. Ce texte-là, qui s'appelle donc Ouvrir, c'est peut-être pas forcément le premier texte que vous avez écrit, Julie. J'imagine que ce recueil de textes n'est pas forcément chronologique.
1: Non, en effet, moi j'ai une pratique d'écriture quotidienne et donc pas après chaque soin, mais en tout cas après chaque soin où j'ai eu une émotion particulière, j'aime bien prendre quelques notes directement en sortie de soins et puis c'est généralement sur une phrase qui est dite pendant le soin ou après ou avant le soin que viendra se tisser toute une analyse, tout un ressenti et toute une poésie, toute une approche poétique de mes émotions, de mes ressentis ou des ressentis des gens, mais effectivement ce n'est pas chronologique ce texte. Il a été écrit à un moment où je n'allais pas super bien. Mmh. On le comprend dès l'entrée.
0: Oui.
1: Moi-même, la narratrice, est dans un aveu de consommation d'alcool sur son lieu de travail, hein, ce qui arrive dans pas mal de métiers de manière un peu honteuse, mais de manière assez régulière. Certains c'est l'alcool, d'autres c'est la drogue, d'autres c'est d'autres choses, des médicaments, etc. Il y a quand même pas mal de gens qui essayent de masquer leur mal-être sur le lieu de travail par différentes choses. Et effectivement, tous les textes ne sont pas forcément dans l'ordre dans lequel je les ai écrits, mais il y a eu un vrai travail avec la maison d'édition, justement, pour avoir un fil narratif intéressant et qui marque la plongée vers un mal-être de plus en plus profond, et avec ce texte d'accroche qui est assez fort pour mettre directement le lecteur, la lectrice dans le bain. C'est un texte qui parle d'institut, mais pas pour parler des massages, des petits oiseaux et de la musique, etc. Mais pour parler vraiment du concret et de manière un peu plus politique de c'est quoi prendre soin des gens.
0: Oui, exactement, puisqu'on est dans le care, hein, dans le soin, et on voit effectivement le mal-être. Et peut-être qu'effectivement, en abordant directement ce tabou-là, eh bien, ça va permettre enfin de poser un autre regard, de faire différemment et d'accorder plus de valeur justement à des métiers à qui on n'en accorde pas assez.
1: Oui, tout à fait. Tout à fait, c'était vraiment l'idée de montrer un peu, littéralement, la cuisine.
0: Oui, bien sûr, les coulisses, la cuisine, oui.
1: De ce qui se passe dans certains métiers, et montrer à quel point c'est parfois dur et ça abîme. Ce sont des métiers qui sont souvent manuels, il y a beaucoup de manutention dans le massage, dans la façon dont moi je pratique le massage, c'est assez sportif. Donc ça abîme les corps, les récits, ce qui explique les raisons pour lesquelles les gens sont sur notre table, eux-mêmes sont des gens qui sont abîmés physiquement, mentalement, ou pas. Il y a des gens qui viennent fort heureusement uniquement pour leur bien-être et qui vont très bien. C'est un entretien de ce « je vais très bien ». Mais on est pas mal d'artisans, de petits indépendants, de travailleurs, quels qu'ils soient. Il n'y a pas de catégorie plus touchée. Je n'ai pas de chiffres, en tout cas, sur les catégories les plus touchées, des gens qui sont un peu en mal-être sur le lieu de travail. Mais effectivement, ça parle de plein fouet, de front, de manière assez frontale de cet aspect-là directement.
0: Et alors, puisque vous parlez de massage, Julie Lombé, vous, est-ce que vous massez les yeux fermés pour rester concentré? Parce que je vous pose la question, parce que vous dites dans ce recueil, rendre soin, que les mains ont un pouvoir hypnotique.
1: Oui, tout à fait. Moi, je masse la plupart du temps. J'ai pas de chrono, mais à mon avis, trois quarts du temps, j'ai les yeux fermés. Mais d'une part, parce qu'effectivement, c'est comme quand on conduit et qu'on regarde à droite. On est sous tout le véhicule part vers la droite. Et donc, quand on regarde ses mains, on a tendance à plonger vers l'avant. Et ça a un côté très hypnotique parce que c'est très chorégraphié. Donc, c'est très beau, en fait, une main qui est sur une peau où il est et qui fait son chemin. C'est vraiment très beau. C'est un côté un peu répétitif et hypnotique. Et d'autre part, pour être moi-même très friande de massage, je trouve qu'on se sent mieux quand on ne se sent pas observé pendant qu'on reçoit un soin. Donc, j'ai aussi cette habitude-là de masser les yeux fermés une fois que j'ai fait mon check de contrôle, s'il n'y avait pas de petits problèmes cutanés, etc. De masser les yeux fermés. Ça, moi, c'est quelque chose qui m'est très aisé. Et je pense que les gens sentent mieux quand ils ne se sentent pas observés.
0: Oui, parce qu'à la fois, ça garde votre concentration, mais ça garde aussi, effectivement, l'intimité, parce qu'on sent très bien quand un regard est posé sur soi, et ça peut être désagréable, agréable et désagréable aussi, parfois.
1: En fonction du contexte.
0: Voilà, exactement. Voilà. Vous écrivez quelque chose dans l'introduction de ce recueil, hein, Julie Lombé, vous écrivez « J'ai démissionné de toute émotion ». Comment on fait pour se déconnecter de toute émotion ?
1: Mais là, c'est quand on est vraiment plongé dans l'œil du cyclone du stress vicariant, c'est-à-dire que c'est un burn-out qui est très spécifique aux personnes qui travaillent dans des métiers d'écoute, des métiers de soins, c'est-à-dire que on n'a plus la force, plus les ressources nécessaires pour être dans l'empathie, pour être dans l'écoute bienveillante, pour pouvoir encore accueillir correctement les souffrances, les douleurs des autres. Mais comme on est payé pour le faire, eh bien le mode robotique et un peu automatique fait que techniquement on est là, tous les gestes sont posés, tous les gestes sont vraiment tels qu'ils doivent être posés, mais émotionnellement, c'est comme si notre jauge était à sec, ou comme si on avait mis une armure pour ne plus laisser rien rentrer à l'intérieur de nous, parce qu'on est déjà très très loin dans la forêt. Et donc on a cette espèce de paradoxe où on prend soin des gens, et où les gens donc, continuent à recevoir quelque chose qui leur fait du bien, mais nous, à titre individuel, c'est comme si on était presque dissocié de notre propre corps en termes d'émotion. C'est quelque chose, un signal d'alerte qui est bon de repérer, parce que quand on est à ce stade-là, on est déjà trop loin.
0: Vous êtes déjà trop loin. Ça veut dire aussi que le sas qu'on a tous, hein, nécessaire entre le travail et quand on rentre chez soi, la vie privée, il est de plus en plus, imperméable, hein, puisque finalement tout peut nous atteindre, même on rentre aussi chez soi avec le trop plein d'émotions qu'on a trimballées.
1: Tout à fait. Et quand on rentre à la maison, mais surtout en tant que mère, en tant que compagne, ben on doit toujours être dans ce care, cette fois-ci plus du care commercial, mais du care affectif. Et on doit continuer à écouter les chagrins des enfants, et on doit continuer à être un réconfort émotionnel, affectif pour nos partenaires. Le cas échéant, on doit aider un parent vieillissant également. On doit être cet ami qui écoute les problèmes de ses copines, etc. Cette écoute et ce soin n'arrête jamais. Et quand on rentre à la maison, on a cette deuxième partie du soin qui commence, qui est le soin purement bénévole et altruiste. Et là aussi, c'est parfois compliqué quand on a fait sa journée et qu'on n'est pas bien, de devoir recommencer à faire ce travail-là à nouveau pour les personnes qui sont les plus précieuses pour nous, nos proches. Oui. Et donc, on culpabilise d'autant plus de ne plus avoir la force de le faire. On a l'impression d'être un mauvais thérapeute. Encore, mais l'impression qu'on est une mauvaise maman, c'est compliqué.
0: Mais est-ce que justement dans ces cas-là, c'est peut-être pas plus, pas plus facile, mais de dire à Julie Lambé, écoutez, j'ai une mauvaise journée, là, je suis là pour vous, mais pas ce soir.
1: Non, on peut le dire un soir, mais quand
0: mais pas tous les soirs.
1: Quand on commence à le dire tous les soirs, ça devient très compliqué.
0: Ça devient effectivement très très compliqué. En fait, vous êtes comme les aidants qui ont besoin de vous faire aider.
1: Voilà, il faut des zones de répit. On est dans des métiers, les masseurs-thérapeutes, en tout cas, beaucoup d'indépendants, on travaille seul et on n'a pas de possibilité, comme c'est parfois le cas dans des cabinets de psy, etc., avoir des supervisions, donc des gens professionnels, armés, pour nous aider à décortiquer un petit peu tous les mécanismes en jeu, et nous permettre de déposer certains cas plus problématiques, plus douloureux, plus difficiles, et de les analyser avec du recul. On garde ça pour soi, généralement, et donc... ça vient nous grignoter un petit peu de l'intérieur, et c'est compliqué parce qu'on change réellement, on a un mal-être, on porte un mal-être, alors que notre métier c'est justement d'aider les autres.
0: C'est justement d'être dans le bien-être, Mais justement, est-ce que ça arrive parfois que parmi vos patients, vos patientes, il y a quand même des gens qui arrivent à vous donner du soin d'une certaine manière en étant aussi à l'écoute, même si le rôle est un petit peu inversé? Est-ce que ça arrive quand même de vous sentir particulièrement bien avec un ou une patiente?
1: D'abord, c'est mes clients, c'est pas mes patients.
0: Oui, pardon, excusez-moi. Oui, bien sûr. Exactement.
1: Au quotidien, et heureusement, moi, je fais un métier... absolument génial. On a vraiment des belles personnes devant nous, et quand nous-mêmes on va bien, c'est un métier qui est exceptionnel, qui est génial, qui est dans la douceur, dans l'attention, dans l'humour. On rigole beaucoup, on a beaucoup d'autodérision sur nos pilosités, nos corps vieillissants, nos corps grossissants ou maigrissants, à quoi on ressemble après un accouchement, etc. Donc il y a beaucoup de joie en fait dans mon métier, et donc moi, c'est un métier un peu comme quand on fait de la scène, on ressort normalement très nourri des échanges qu'on a eu avec nos différents clients. Donc quand on va bien, c'est génial. C'est juste quand on ne va plus bien, qu'on n'a plus les capacités à observer la beauté des choses.
0: Et dans ces cas-là, vous faites quoi? Vous prenez une journée off, vous allez, je ne sais pas, pour faire un peu de boxe, slammer, hurler quelque part, vous balader, je ne sais pas.
1: Oui, les journées off, quand on est indépendant, on n'a pas souvent ce luxe.
0: Exactement, on est bien d'accord.
1: Voilà. Les indépendants qui ne veulent pas bosser, je ne connais pas beaucoup.
0: Non, moi non plus.
1: Je me ressource par l'art. Moi, j'ai la chance d'avoir une pratique artistique, donc effectivement... j'arrive à présent correctement, beaucoup mieux, à transformer les émotions négatives en matériel d'écriture. Et donc, je composte les émotions négatives en mots. Et moi, en tout cas, c'est un endroit qui me fait beaucoup de bien. Et puis, je suis surtout entourée, j'ai la chance d'être entourée de beaucoup d'amour. Et donc, que ce soit des amitiés, mon amoureux, mes enfants, ma sœur, d'autres artistes, c'est quelque chose qui me porte énormément et qui me fait me sentir bien de manière générale, même si on a tous et toutes nos moments de vie où c'est un peu plus compliqué.
0: Ouais, mais puis pour vous sentir bien, il y a aussi bien sûr toutes les autres activités que vous faites, hein, Julie Lombé, puisque vous êtes donc massothérapeute, mais vous faites aussi, vous animez des ateliers d'écriture, vous faites aussi des massages littéraires et vous êtes aussi poète d'entreprise. Là, vous allez m'expliquer, et de les massages littéraires et poète d'entreprise, ça consiste en quoi tout ça?
1: Donc les massages littéraires, c'est lors de festivals, généralement au festival littéraire, au festival de soins, etc. Je suis avec ma table de massage et donc je travaille en duo avec une poétesse ou un poète qui lit ses propres textes ou des textes, corpus de textes en rapport avec le soin. Et j'imprime une gestuelle particulière inspirée des mots que j'entends. Et donc c'est chaque client a un massage personnalisé en fonction du texte qu'il aura choisi ou qu'on aura choisi pour lui. Donc c'est une approche un peu immersive de la poésie où l'aspect corporel est présent dans la réception de la poésie. Et poète d'entreprise, c'est simplement des entreprises, des collectivités, des associations qui m'appellent pour faire de la restitution poétique, de colloques généralement. Donc s'il y a une journée au sein de l'entreprise où il y a des échanges, des débats, etc., je fais généralement une introduction slammée sur le thème de la journée. Et en fonction de tous les échanges, les débats qu'il y aurait eu de la journée, en direct, je crée une poésie qui synthétise l'esprit de la journée.
0: D'accord, très bien. Pour parler de poésie, c'est vrai que la poésie, Julie Lombé, elle a longtemps été attachée à l'école, à l'imaginaire, mais finalement, vous montrez avec Lisette Lombé, avec votre sœur, avec Joël Sambi et avec d'autres également, je pense à Aurélien Denis, à Laurence Vielle, David Giannoni, en fait, vous montrez aussi que la poésie est aussi active dans la société et dans le réel des dérives antidémocratiques. Elle sert aussi à ça, à lever le point à être vigilante et vigilant.
1: Oui, on a un gros travail d'analyse. On fait de la poésie sociale, donc c'est pas qu'une poésie contemplative ou lyrique, mais c'est vraiment quelque chose qui est ancré dans nos luttes quotidiennes, dans l'observation des différentes oppressions, des différentes dérives, et au-delà du simple constat qui est mis en mots, c'est aussi créer des nouveaux narratifs, ouvrir des imaginaires, créer des possibles et redonner beaucoup d'espoir et de force à ceux qui militent sur le terrain ou qui travaillent au niveau politique à un monde plus juste, plus égalitaire. Donc effectivement, c'est une poésie qui remet les gens debout. Une poésie, vu qu'elle est déclamée, qui oblige les gens à synthétiser leur idée et à venir la partager au plus grand nombre. Donc c'est quelque chose qui est important, cette notion justement d'essayer de faire changer les lignes, de faire bouger les choses grâce à nos mots.
0: Oui, et c'est d'autant plus important aujourd'hui dans le contexte actuel, hein, que ce soit en Belgique, en France ou un petit peu partout ailleurs.
1: Oui, tout à fait. Ne pas se taire. C'est quelque chose qui est important, quitte à être un peu irrévérencieux, à vouloir bousculer un petit peu l'ordre établi, à sortir des cases dans lesquelles on est un peu assigné parfois en tant que minorité. Et quand je dis minorité, ça peut être minorité large. Les femmes sont considérées comme une minorité, même si on forme un peu plus de la moitié de l'humanité.
0: Oui, bien sûr.
1: Donc c'est important d'outiller. On adore le faire dans les différents collectifs de slam, c'est d'outiller toutes ces personnes qui ont moins la possibilité de prendre la parole, de les outiller à oser articuler leurs pensées, à défendre leurs droits, leurs idées, leurs valeurs, tout en travaillant avec la beauté de la langue française, qui est aussi quelque chose d'assez jouissif en soi.
0: C'est vrai, mais finalement, ces femmes en minorité, même si effectivement on est plus de la moitié de la population, ces femmes en minorité, vous en parlez aussi, puisque ce sont elles qui sont dans rendre soin, parce que encore une fois, les métiers du care, du soin, sont majoritairement genrés au féminin, je l'ai dit, mais pas que, ce sont aussi des femmes non blanches. Et ça aussi, ça fait partie des choses sur lesquelles il faut poser un autre regard.
1: Oui, tout à fait. C'est assez classiste, assez raciste, assez sexiste, les milieux du soin. Mais effectivement, on se retrouve dans pas mal de structures où finalement, les personnes qui portent le bien-être des autres, il suffit de regarder dans les EHPAD ou dans pas mal d'autres secteurs. Même dans qui ramasse les poubelles, qui charge les camions, qui c'est souvent des personnes qui sont plus précaires, plus racisées, et dans les métiers du soin, là aussi c'est la même chose, hein. Qui nettoie nos poubelles, nos bureaux, nos espaces de vie, qui fait notre ménage, qui fait ceci, qui fait cela, la tête des nounous, elles ont quelle couleur, c'est un peu ça qui est ici montré dans rendre soin aussi, c'est qui prend soin de qui finalement. À quel prix ?
0: Oui, c'est ça. Rendre soin, donc, aux éditions Blast que vous publiez, Julie Lombé. J'en profite aussi pour rappeler que vous avez traduit avec votre sœur Lisette Lombé et Joël Sombi le très bel album La vie, même pas peur. Donc, c'est un texte de Maya Angelou que vous avez traduit toutes les trois de l'anglais. Texte illustré par les œuvres de Jean-Michel Basquiat. Il s'est publié chez Côte Édition. Et j'en profite aussi pour rappeler la publication de « Et nos poèmes resteront émeutes » de Lisette Lombé chez Maelstrom Révolution. On marque une pause musicale et on se retrouve avec vous.

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1: Les BD à avoir, les BD et les romans graphiques à avoir dans sa bibliothèque, eh bien c'est avec Frédéric Quint tout l'été qu'on les passe en revue, comme celui-ci, c'est Fun Home d'Alison Bechdel, sous-titre important de Fun Home, une tragicomédie familiale, et c'est publié chez De Noël. Le sous-titre est important, Frédéric, je le précise.
2: Oui, le sous-titre est important. Vous m'avez demandé, Delphine, de parler de mon petit panthéon personnel, évidemment, on ne fait appel qu'à la subjectivité. Mais depuis deux semaines déjà, les romans graphiques que j'ai choisis sont chaque fois, je pense, des moments clés de l'évolution de la bande dessinée. Et ben, les moments clés d'évolution de la bande dessinée, c'est aussi des moments clés de changement de nos sociétés, et en tout cas tout simplement de changement de notre regard sur des sujets qu'on n'évoque pas, ou des sujets qui sont pas évoqués, soit tout simplement par ignorance, soit parfois par gêne. Et ces gênes, ça dit beaucoup de notre éducation, de notre passé, de ce que nous sommes, ben tout simplement collectivement et individuellement. Bechdel, c'est la première autrice qui s'auto-qualifie de lesbienne. Et Fun Home, c'est un roman graphique qui est une profonde introspection d'une jeune femme qui va essayer de trouver les armes, les arguments, la force pour faire son coming out. Nous sommes au tout début des années 2000, il y a un quart de siècle. Ce n'est pas un sujet si courant. Bechdel, elle est professeure de lettres à l'université à New York, rien que ça. Elle a une vie qui vient de cette toute petite classe moyenne campagne new-yorkaise, on va dire. C'est dans ses racines sociales et dans son éducation que finalement elle va, et c'est un peu paradoxal, trouver la force, l'aplomb, le culot, l'intelligence, quel que soit le mot, de tout simplement s'affirmer telle qu'elle est. Dieu sait qu'aujourd'hui on trouverait ça normal. Eh ben, il y a seulement 25 ans, c'était pas quelque chose d'aussi évident. Alors pourquoi le sous-titre est aussi important? C'est parce que son papa, il est thanatopracteur. Eh bien oui, retournons à nos cours de grec ancien, thanatos, la mort. Donc le boulot de son père, en gros, c'est d'arranger, de maquiller le mort pour qu'il soit présentable le jour de ses obsèques aux États-Unis. Chez nous, ça se fait de moins en moins. Mais le jour du décès, le jour où on rend hommage au décédé, ben, et on peut encore le voir, bon, évidemment, quelques jours ou parfois une semaine après son décès, pour rendre les choses un petit peu plus supportables, il y a lieu de l'arranger un tout petit peu.
1: C'était le rôle de Jamie Lee Curtis, par exemple, dans le film My Girl, hein, il y a plusieurs années, avec Macaulay Culkin, voilà.
2: Et dans Fun Home, Bechdel, elle parvient, dans une espèce d'autopsychanalyse, à comprendre comment elle en est venue à la conclusion qu'elle est homosexuelle. Et en faisant ce travail, et c'est pour ça que c'est une tragicomédie, elle se rend compte qu'en fait, son père, toute sa vie, a caché son homosexualité, et elle n'en prend conscience qu'une fois que elle-même elle fait ce travail-là. Oui, elle vient d'un milieu où son père a vécu quelque chose de terrible, c'est se cacher toute sa vie aux yeux de tous ceux qui l'entourent, de sa propre famille, de ce qu'il est fondamentalement. Vous pouvez imaginer les conséquences que ça peut avoir sur sa propre vie, sur la vie de sa femme et sur celle de ses enfants. C'est quelque chose qui semble banal, mais elle met les mots, elle met l'articulation qui permet de comprendre les racines de tout ça, les racines sociales, les racines historiques et les racines profondément humaines, puisque son regard, comme les romans graphiques dont j'ai parlé ces dernières semaines, c'est celui d'une fille pour son père.
1: Alison Bechdel est aussi très importante, hein, Frédéric, puisqu'elle a donné son nom à un test, le fameux test Bechdel. Voilà, c'est-à-dire que vous pouvez regarder dans les films, dans les scénarios, et puis après dans les BD, bien sûr, mais surtout dans les films. Le test de Bechdel, ça permet d'évaluer la représentation, ou plus particulièrement la sous-représentation des personnages féminins. Il y a 3 critères pour passer ce test. Il faut au moins qu'il y ait 2 femmes qui soient nommées. On les appelle pas la fille ou ma chérie. Elles parlent ensemble et surtout, elles doivent parler de quelque chose qui est sans rapport avec un homme. Et ben, je vous propose de regarder maintenant les films et d'essayer de faire passer les films via ce test de Bechdel. Je suis sûre que vous aurez des surprises. Merci beaucoup Frédéric.
2: À la semaine prochaine.
1: Voilà, la semaine prochaine, on rappelle donc Fun Home, une tragicomédie familiale d'Alison Bechdel, et c'est chez De Noël. Il fait chaud, on se rafraîchit. Les souvenirs d'été de l'invité. Notre invité aujourd'hui, Julie Lambé, pour Rendre soin, publié aux éditions Blast. Julie, un souvenir d'été que vous avez envie de partager avec nous aujourd'hui?
3: Ah, un souvenir d'été, je dirais la mer du Nord. Moi, je fais partie d'une frange de la population classe moyenne qui n'avait pas dans la culture de partir en vacances à l'étranger à Pâques, à Noël et pendant les grandes vacances. Donc, des souvenirs sympas de liberté et de temps de pause. Je dirais que c'est simplement la mer du Nord, avec une préférence pour la station du Coq.
1: Ah oui, elle est très jolie, cette petite station balnéaire. Découverte aussi, elle est très très bien. Alors, le questionnaire, qu'est-ce qui vous redonne de l'élan quand vous avez le moral dans les chaussettes de sport? On commence par l'odeur ou le parfum qui réconforte.
3: J'aime bien les choses boisées, dans les odeurs, le oud, des choses comme ça, c'est quelque chose que j'aime particulièrement, au masculin et au féminin.
1: Ouais, le plat qui vous console.
3: Poulet à la moimbe.
1: La chanson qui vous fait du bien.
3: J'adore à fond It's My Life de Bon Jovi.
1: Ouais. Le tableau dans lequel vous aimeriez vivre, hein.
3: Musée Magritte, l'Empire des Lumières. Mm-hmm. L'Empire des Lumières, un clair-obscur et un truc un peu surréaliste.
1: Un plaisir qui ne coûte rien.
3: Marcher.
1: Ouais. Le livre ou le film pour remonter le moral, hein.
3: J'ose le dire, oui, j'ose le dire.
1: Oui.
3: Les films de Noël, qui se ressemblent tous, mais qui vont toujours du bien avec un chocolat chaud.
1: Oui, avec un bon petit chocolat chaud, tout passe. Voilà, sous un plaid bien chaud, c'est parfait. Votre personnage de film, de BD ou de roman préféré?
3: Je dirais une série en ce moment, c'est Rosanoff dans It's a Rivalry, que j'adore particulièrement.
1: Ah oui. Mmh. La personnalité sportive, hein, qui vous inspire?
3: J'aime beaucoup, beaucoup Serena Williams,
1: ouais,
3: pour sa force, pour avoir cassé les codes, etc. C'est pour sa puissance et sa longévité, surtout.
1: Oui, exactement. Elle a une carrière impressionnante et elle s'est effectivement battue pour rester à ce niveau-là et face aux remarques plus que sexistes et racistes. Le sport que vous aimeriez essayer?
3: Si je n'avais pas peur de me péter les poignets, le roller derby.
1: Le sport auquel vous ne comprenez rien, mais qui est quand même rigolo à regarder.
3: J'ai découvert en Inde le cricket. Voilà, je comprends un peu les règles, mais ouais, des subtilités qui m'échappent à mon avis.
1: Le sport que vous aimez regarder à la télé, mais pas pratiquer.
3: Retourne à Noël, le patinage artistique.
1: Ouais.
3: My God.
1: Oui, c'est vrai. On trouve ça génial, les triple axels, et on se dit, non, mais finalement, j'aimerais pas avoir froid, moi, et tomber comme ça. Voilà.
3: J'ai pas le corps pour faire du patinage artistique, de toute façon.
1: Imaginez votre mantra de compétition ou le cri de ralliement de votre équipe.
3: Je reprendrai celui des Bulls, What Time Is It, Game Time, de Michael Jordan, que j'aime beaucoup, qui me motive particulièrement et qui donne à la fois le côté compète, mais en même temps, c'est reste du jeu, quoi.
1: Mmh. Votre juron préféré?
3: Seigneur, pourquoi m'as-tu choisi? Ouais, c'est ça. Seigneur, pourquoi m'as-tu choisi?
1: Votre expression belge, hein, préférée? Mmh.
3: C'est pas du wallon, c'est rabi le petit, fait soif, quoi, des trucs un peu comme ça, pas plus haut que le bord, des trucs un peu d'apéro, voilà, très, très estival.
1: D'accord. On marque une nouvelle pause musicale où on se retrouve après. On retrouvera auparavant Marc Gérardi pour sa chronique sport.

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1: Présentation aujourd'hui des championnats d'Europe d'aviron. Du 30 juillet prochain au 2 août, les meilleurs rameurs du continent ont rendez-vous en Italie pour les 20e championnats d'Europe d'aviron. 4 jours de compétition qui réuniront l'élite européenne dans l'une des disciplines olympiques les plus exigeantes où la puissance physique doit constamment s'allier à la précision technique et à une parfaite coordination. L'aviron est souvent présenté comme un sport de force. Pourtant, il ne suffit pas de tirer sur les rames pour espérer gagner. Chaque mouvement doit être synchronisé au millimètre, particulièrement dans les bateaux à plusieurs équipiers. Une infime désynchronisation peut faire perdre de précieux dixièmes de seconde, parfois décisifs, sur une distance de 2000 mètres. Au programme, toutes les grandes catégories seront représentées, les skiffs où un seul rameur est à bord, les deux de couple, les deux sans barreur, les quatre de couple, les quatre sans barreur, ou encore les prestigieux 8 avec barreur, considérés comme la discipline reine de l'aviron. Hommes, femmes et épreuves paralympiques se partageront les différents titres européens. Ces championnats constituent également un excellent indicateur de la hiérarchie continentale. De nombreuses nations majeures seront présentes, parmi lesquelles la Grande-Bretagne, l'Italie, l'Allemagne, les Pays-Bas, la Roumanie ou encore la Suisse. Certaines arrivent avec le statut de favorite, d'autres tenteront de créer la surprise à un peu plus de 2 ans des Jeux Olympiques de Los Angeles en 2028. L'aviron est un sport où les écarts restent souvent très faibles. Une finale peut se jouer sur quelques dixièmes de seconde après près de 6 minutes d'efforts intenses. Les départs sont donc essentiels, tout comme la gestion du rythme au fil des 2000 mètres. Les équipages doivent trouver le bon équilibre entre explosivité au départ et endurance jusqu'au dernier coup de rame. La Belgique sera également représentée avec plusieurs embarcations qui tenteront de se hisser dans les finales. L'objectif sera d'accumuler de l'expérience au plus haut niveau européen tout en visant les meilleures performances possibles face à une concurrence particulièrement relevée. Depuis plusieurs années, l'aviron européen connaît une montée en puissance. Les records tombent régulièrement grâce au progrès dans la préparation physique, à l'amélioration du matériel et une approche scientifique de plus en plus poussée de l'entraînement. Malgré ces évolutions, l'essence du sport reste la même, faire avancer un bateau le plus rapidement possible grâce à une parfaite harmonie entre les rameurs. Le spectacle sera d'autant plus intéressant que les conditions météo peuvent parfois redistribuer les cartes. Le vent, les vagues ou encore les différences de courant influencent directement les performances. Les athlètes doivent donc s'adapter en permanence tout en conservant leur technique et leur cadence.
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3: Notre invité aujourd'hui, Julie Lombé, qui publie « Rendre soin » aux éditions Blast. Julie, un coup de cœur pour qui, pourquoi ?
4: J'ai adoré parce que j'ai dû travailler un peu dessus pour une rencontre, Désir dingue d'Aurélien Denis, donc on évoquait un peu auparavant dans l'émission. J'ai beaucoup aimé ce questionnement sur le désir, sur est-ce que ça doit rester dans la tête, est-ce que ça peut descendre au cœur ou est-ce que ça doit aller dans le ventre, dans le corps. C'est des questions très contemporaines sur nos sociétés et sur l'autorisation qu'on se donne ou pas individuellement ou dans le couple de pouvoir ressentir, expérimenter ou ne pas ressentir ou ne pas expérimenter. Et donc j'ai vraiment beaucoup aimé, au-delà du travail de littéraire, de la langue, sans ces ponctuations, donc dans un fleuve continu de mots, c'était à la fois sur le fond et sur la forme un vrai coup de cœur.
3: Voilà, et bien, écoutez, j'en profite moi aussi pour embrasser Aurélien, Denis, Laurence Vielle et David Giannoni qui animent sur RCF Bruxelles l'excellente émission de poésie No Poetry, No Party qui devrait donc revenir à la rentrée. Merci beaucoup Julie Lombé d'avoir été avec nous aujourd'hui. Je rappelle donc votre livre Rendre soin, publié aux éditions Blast. Je rappelle donc que vous êtes slameuse, poétesse, écrivaine, formatrice, conférencière et artiste pluridisciplinaire et qu'on peut retrouver toutes vos activités sur votre site www.julielombé.com. Merci et à bientôt.
4: Merci.
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Madame, Monsieur, bonjour, bienvenue dans l'émission La Voix de Dieu dans la Voix des Hommes, Satchel Art à la Technique, Michel Vandenbos au micro. On parle presque toujours des compositeurs, et pourtant il y a aussi de nombreuses compositrices. Je voudrais consacrer cette émission à quelques-unes de ces musiciennes, souvent un peu ignorées. On connaît éventuellement Fanny Mendelssohn ou encore Clara Schumann. C'est vrai qu'il y en a beaucoup d'autres dont on parle pourtant beaucoup moins. Née en décembre 1847 à Paris d'un père irlandais et d'une mère anglaise, Augusta Holmes est d'abord chanteuse et pianiste et commencera à s'intéresser à la composition lorsqu'elle prend des cours avec un certain César Franck. Elle voue à la France, son pays natal, un véritable amour et composa plusieurs œuvres à la gloire de la France. Grande admiratrice de Richard Wagner, compositeur allemand, qui en France divise le public, elle se met à dos une partie de celui-ci. Elle reçoit cependant le soutien de Camille Saint-Saëns, à qui elle confie ses malheurs, comme dans cette lettre qu'elle lui envoie en 1900 et dans laquelle on peut lire « Je vais encore une fois me faire massacrer par la presse ». En 1895, son opéra « La Montagne Noire » est créé à l'Opéra Garnier, mais c'est un succès mitigé et les critiques sont virulentes. Toute son œuvre va en pâtir de cette mauvaise presse. Notons qu'elle compose un célèbre Noël, « Trois anges sont venus ce soir ». Vous rappelez-vous ? « Trois anges sont venus ce soir m'apporter de bien belles choses ». C'était un magnifique Noël, je chantais ça quand j'étais gosse, je m'en souviens. L'œuvre de la compositrice reste pendant aujourd'hui à découvrir. Alors découvrons simplement une page symphonique d'Augusta Holmes, voici « La nuit et l'amour » par l'Orchestre national de Lyon, placé sous la direction de Nikolai Zepps-Snyder. C'est un disque Bruzane.

0: C'était donc La nuit et l'amour d'Augusta Holmès.
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0: Née en 1867 aux États-Unis, Amy Beach est pianiste et compositrice au talent précoce et dotée d'une oreille absolue. Elle étudie la composition avec Ernst Perrobo, mais restera avant tout une autodidacte. Sa carrière de pianiste concertiste va se restreindre au moment de son mariage, mais qui lui permettra de développer son talent de compositrice. Elle lèse des compositions variées qu'elle signe souvent en reprenant les initiales HHA des prénoms de son mari. Voici des variations sur les thèmes des Balkans, opus 60 pour piano. Nous les écoutons sous les doigts de Claire Wanxi.

0: C'était donc Variation sur les thèmes des Balkans de Amy Beach.
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0: Une page très courte à présent, et toujours pour le piano, et d'une compositrice belge, Jacqueline Fontaine. Elle est née à Anvers, elle était l'épouse du compositeur Camille Schmitt, et elle fut professeure de composition dans les conservatoires royaux d'Anvers et de Bruxelles. Nous écoutons sous les doigts de Thérèse Malingro, Bulle, une page qui date de 1980, qui est très courte, mais qui est très révélatrice de son talent de compositeur.

C'était donc Bulle de Jacqueline Fontaine. Cécile Chaminade est essentiellement connue pour son magnifique concertino pour flûte et orchestre. Elle laisse cependant une œuvre très importante et notamment laissant une très grande place au piano. Elle écrit également des mélodies et en voici une, Mignonne de Cécile Chaminade, que nous écoutons dans l'interprétation du ténor Marc Moyon, accompagné au piano par Anne Le Bozec. C'est un CD Alpha.

0: C'était donc Mignonne de Cécile Chaminade.
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0: Compositrice bien oubliée, voici Marcel Soulage, né au Pérou en 1894. Son père ingénieur était professeur de chimie minéralogique à l'université de Lima. Alors qu'elle avait 4 ans, la famille fait son retour à Paris. Elle sera dès lors élève au Conservatoire national supérieur de Paris, où elle recevra l'enseignement notamment de Nadia Boulanger. Professeur d'harmonie au Conservatoire d'Orléans, Marcel Soulage deviendra par après, après la guerre, professeur de solfège au Conservatoire de Paris, et ce jusqu'en 1960. De Marcel Soulage, nous écoutons Allegro moderato, extrait de sa sonate en fa dièse mineur pour violoncelle et piano. Astrid Cyranossian est au violoncelle et Nathanaël Goin au piano. C'est un CD alpha.

0: C'était donc un extrait de la sonate en fa dièse mineur pour violoncelle et piano de Marcel Soulage.
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0: Une compositrice exceptionnelle est l'américaine Florence Price, dont je vous ai déjà parlé. Première femme, et qui de plus est afro-américaine, à voir une de ses œuvres exécutée par un orchestre symphonique. C'est une musique riche, mélodique, à l'inspiration puissante et aux harmonies chatoyantes. Et je vous propose de l'écouter dans un extrait de sa troisième symphonie, c'est le second mouvement, et c'est l'orchestre de femmes de San Francisco qui nous l'interprète, dirigé par Aposu, qui nous interprète donc cette magnifique page, c'est un CD alto.

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1: Bienvenue dans cette émission en poésie, cette émission de novembre, poésie, poévie, la vie, la poésie. Chers auditeurs et chères auditrices, une fois n'est pas coutume, David Giannoni ne sera pas avec nous aujourd'hui. Un train s'est arrêté quelque part en pleine campagne entre la Belgique et la France, mais il est de cœur avec nous. Nos invités sont Isabelle Serret.
2: Bonjour.
1: Jonathan Carrier.
3: Bonjour.
1: Et quelqu'un dont nous ne vous disons pas encore le nom, qui n'est plus avec nous, vivant, mais qui est encore avec nous avec sa poésie. La poésie, c'est habiter le monde en contemplatif, c'est prendre soin en contemplant.
3: La poésie, c'est casser tout ce qui ressemble en nous à une avidité, à une attente ou à un projet. La poésie, c'est regarder et s'émouvoir de l'absence de différence entre ce qui est en face et nous.
1: La poésie, c'est quelque chose qui vit dans cette forêt, sous mes yeux, et qui est beaucoup plus riche que tout ce qu'un musée ne pourra jamais s'offrir. Un peu de mousse, des ronces, une fougère que le soleil traverse comme un vitrail.
4: La poésie, c'est cette fougère sainte par sa mortalité, par sa fragilité, par le fait qu'elle va connaître le dépérissement. La poésie, c'est saluer ceux qui sont dans le passage avec nous.
2: La poésie, c'est bâtir une conversation autour d'une fougère. La poésie, ce sont des visions qui attendent nos yeux. La poésie, c'est entendre le vent qui parle à la fougère. La poésie, ce n'est pas pratique.
3: La poésie, c'est éloigner de nous la lèpre d'irréel qui envahit silencieusement le monde avec la technique hyperpuissante. La poésie, c'est le contraire de la technique hyperpuissante. La poésie tend le langage au maximum.
1: La poésie comprend par l'arrière de la tête, ou par les yeux, ou par l'enfant qu'on était. La poésie ne comprend pas par l'adulte qu'on se croit tenu d'être. La poésie est une explication qui n'explique rien.
3: La poésie est la seule science qui ne maltraite pas son objet.
1: La poésie entre dans le monde comme dans une maison amie, en révélant l'objet, sans jamais le forcer.
3: La poésie, c'est habiter le monde en contemplatif.
1: Comme nous dit Christian Bobin, car aujourd'hui, toutes les définitions sur la poésie sont de Christian Bobin.
3: Alors on a la chance aujourd'hui d'être en compagnie de Laurence, tu l'as dit, Jonathan Carlier et Isabelle Serret. Et c'est avec Jonathan Carlier que nous allons commencer cette émission. On est ravis de recevoir parmi nous. Jonathan, merci d'avoir libéré de ton temps pour être ici. Et je crois que c'est Laurence qui va dire quelques mots de toi et te présenter.
1: Jonathan, ça fait maintenant 4-5 ans qu'on se connaît, 4-5 ans que tu es édité aux éditions Maelstrom et tu es en train de préparer ton troisième bookleg.
4: Le mois prochain, ça fait 3 ans que je suis édité chez Maelstrom. Donc mon premier immense jeu, l'immense jeu est sorti au mois de décembre 2023. C'est ça, non, 22. En décembre 2022.
1: Alors tu te définis comme un poète SDF, tu dis ça?
4: Je me définis comme un poète des misérables, un poète de la rue, du monde de la rue.
1: Du monde de la rue. Et tu as par ailleurs fait une formation à l'université de Mons de père aidant. Et tu as aussi fait plusieurs formations pour donner des ateliers d'écriture, de récits de vie et d'arpentage. Donc tu cherches avec ta poésie à prendre une place pour accompagner d'autres.
4: Mon but, c'est pouvoir donner la parole aux personnes de la rue. Donc là, en ce moment, j'ai pas de chance avec ma santé et la Maison Poème, parce que je devrais, avec la Maison Poème et Lilo, donner des ateliers d'écriture pour les personnes de la rue.